0: Et de même, à la suite de la faute de l'arbre de la connaissance, de là a été fait abia de l'impureté. Mais nous devons croire et nous représenter et observer comment, après un or très ténu, toutes les créatures courent après lui de sorte de toutes leurs forces, et il n'y en a pas un seul qui dise « Il me suffit de ce que j'ai acquis », mais chacun aspire toujours à ajouter à ce qu'il a. Comme l'ont dit nos sages, « Celui qui a 100 veut 200 ». Et c'est la raison du fait qu'il n'y a pas en eux de perfection, parce qu'au départ, il n'y a pas en eux de perfection. Il n'en est pas ainsi dans la spiritualité où dans chaque chose spirituelle est revêtue Aurélion. C'est pourquoi lorsqu'une personne atteint une certaine illumination de spiritualité, elle n'est pas capable de discerner s'il s'agit d'un degré grand ou petit, car dans le spirituel, même le degré de nefesh de nefesh, qui est une toute petite partie de la sainteté, est comme la règle de la sainteté et la perfection. Ainsi, une partie d'elle possède aussi la perfection, car les distinctions dans Aurélion de petit et grand sont selon la mesure du receveur. C'est-à-dire que cela dépend jusqu'à quel point le receveur est apte à percevoir la grandeur et l'importance de la lumière. Mais dans la lumière elle-même, il n'y a aucun changement. Comme il est écrit, « Moi, le Créateur, je n'ai pas changé. » Et selon cela, la question se pose, pourquoi pour une petite lumière qui brille dans les plaisirs matériels, tout le monde court après eux, alors que pour les plaisirs spirituels, où se trouve l'essentiel du bien et du plaisir, nous ne voyons pas quelqu'un qui veuille donner des forces aussi grandes que celles qu'on donne pour la matérialité? Mais comme il a été dit plus haut, les plaisirs matériels qui se trouvent dans Aviyut de Klipot de l'impureté, sur cela il n'y a pas eu de timtsum et de dissimulation, et cela intentionnellement, car autrement, le monde n'aurait pas pu subsister, car sans plaisir, il est impossible de vivre. Et cela provient aussi du but de la création, qui est faire du bien à ses créatures. C'est pourquoi, sans plaisir, il n'y a pas de subsistance pour le monde. Il s'ensuit qu'il était nécessaire que les plaisirs y soient révélés, tandis que pour les ajouts, c'est-à-dire recevoir du bien et du plaisir, au-delà de ce qui est nécessaire pour faire vivre le corps, qui est le véritable plaisir, sur cela a été donné le timtum et la dissimulation, afin qu'on ne voit pas la lumière de la vie revêtue dans la Torah et les mitzvot, afin que la personne ne s'habitue pas à travailler en vue de donner, ce qui s'appelle équivalence de forme. Car si la lumière revêtue dans la Torah et les mitzvot était révélée immédiatement, alors il n'y aurait aucune place pour le choix. C'est-à-dire là où la lumière est révélée, alors le plaisir que la personne ressentirait dans l'accomplissement de la Torah et des mitzvot serait dans l'aspect de réception pour soi-même, et il ne pourrait pas dire qu'il accomplit la Torah et les mitzvot pour la raison de la mitzvah du Créateur, mais il serait obligé d'accomplir la Torah et les mitzvot à cause du plaisir qu'il y ressent. Et la personne peut faire le calcul elle-même lorsqu'elle ressent un certain plaisir dans une transgression, que ce plaisir n'est qu'une lumière très fine par rapport au goût véritable qui se trouve dans la Torah et les mitzvot. Comme il est difficile de surmonter le désir, et plus le désir est grand, plus il est difficile de tenir dans l'épreuve. Il s'ensuit que si la grandeur du plaisir dans la Torah et les mitzvot était révélée, alors la personne ne pourrait pas dire « Je fais la mitzvah pour la volonté du Créateur », c'est-à-dire qu'elle veut donner au Créateur du plaisir en accomplissant ses mitzvot, car même sans l'ordre du Créateur, elle accomplirait aussi la Torah et les mitzvot pour l'amour de soi, et non parce qu'elle veut donner au Créateur.
1: שככל שהתאווה גדולה יותר, יותר קשה לעמוד בניסיון. ועכשיו חברים, נעבור לשיעור של הרב מתאריך 12 ליוני 2002.
0: Nous allons penser maintenant à une leçon du 12 juin 2002.
2: וכנגד מי הוא?
0: la Torah cette semaine de la Torah, contre qui est-elle? En vérité, c'est que il n'y a rien qui soit vraiment contre quoi que ce soit. On dit toujours contre. C'est comme ça que ça s'exprime dans la Torah. Et que veut dire l'opposé? Ça, c'est le mot contre quelque chose, mais en fait, ça ne fait que soutenir. Pour clarifier quelque chose arrive et c'est là un autre point. En raison d'un manque de compréhension et d'une vue qui englobe, et on voit qu'il y a vraiment quelque chose qui contredit, quelque chose qui détruit. Mais ultimement, même si c'est comme ça que les choses sont, le but, c'est que même les choses pires deviennent un soutien, une fondation pour la prochaine structure et le prochain degré. Tout dépend seulement de l'homme, comment il reçoit, selon son équivalence de forme ou selon son opposition de forme à la Kedusha. Comment il reçoit l'apparition de la Kedusha envers lui? Poser des questions, peut-être que je dirais quelque chose. Nous devons comprendre que toute dissimulation que nous voyons à chaque degré, où l'inférieur est dans la dissimulation envers le supérieur, comme nous sommes dans la dissimulation, un autre degré de ce monde existe chaque degré par rapport au degré suivant, qui est déjà au-delà du Marksum. La dissimulation permet à l'inférieur d'acquérir des kélim de don, car s'il n'y avait pas de dissimulation, nous verrions un état éclairé, parfait, où l'on sait tout et où l'on voit tout. Il n'y aurait alors certainement aucune possibilité de se détacher du désir de recevoir. C'est comme ne pas penser à un éléphant blanc, ou ne pas penser à quelque chose qui, disons, attire tellement. Et maintenant, détache-toi de ça et pense à cette même chose, seulement dans le but donné. Comment est-ce possible? C'est pourquoi le délice qui est dans la Kedusha est dissimulé, mais sur la Kedusha elle-même, il n'y a pas de dissimulation. Tu peux la ressentir plutôt dès que l'homme renonce au délice de la Kedusha pour lui-même. À cet instant même, il ressent et voit la Kedusha. Cela signifie que la Kedusha elle-même, c'est-à-dire la spiritualité, n'est pas dissimulée. Seul est dissimulé le délice direct que l'on peut recevoir d'elle dans des kélim de réception. C'est uniquement sur cela qu'il y a un tzimtzum, car dès que l'on corrige et que l'on ne veut pas utiliser les kélim de réception, la spiritualité se révèle immédiatement. Et l'on voit qu'auparavant aussi, elle n'était pas dissimulée, mais parce que les kélim étaient dans le but de recevoir, elle était dissimulée. Cela signifie que nous devons comprendre que si nous avons deux canaux, nous pouvons percevoir la spiritualité. Et la perturbation se trouve uniquement dans le second canal. Comme c'est dans le but de recevoir, nous voulons l'attirer. Mais si nous voulons percevoir la spiritualité, non pour nous-mêmes, plutôt afin de travailler avec elle comme il lui convient, en adaptant notre forme à elle, alors nous la voyons et pouvons travailler avec elle. Cela signifie que nos kélim de réception sont ceux qui nous dissimulent la spiritualité. Quoi? Comment est-il possible de ne pas vouloir recevoir quelque chose si je ne l'ai jamais reçu? Est-ce que la spiritualité est dissimulée? Certes, c'est comme si je la voulais, mais je ne la veux pas. Je veux davantage me débarrasser des souffrances. On me donne toutes sortes de souffrances dans ce monde, dans notre état, oui, dans mon état. Et je suis obligé de fuir ces souffrances. Alors, il me semble que je suis attiré par la spiritualité parce que je la veux. En vérité, je ne peux pas la vouloir. Je ne l'ai pas vue, je ne l'ai pas ressentie. Tout ce mysticisme que l'homme s'imagine n'est pas non plus la spiritualité. La spiritualité est entièrement dans le but donné, et non ce que nous imaginons. Chaque fois, un autre caractère, une autre image de la spiritualité se clarifie pour l'homme. Plus il avance, plus la forme de la spiritualité change constamment chez lui. Ainsi, je ne peux pas vouloir réellement la spiritualité. Elle est même en général à l'inverse de moi. Plutôt, je suis poussé vers elle parce qu'il me semble qu'elle me délivrera simplement de mes problèmes. Et peu à peu, par l'étude, parce que j'entends de l'environnement et de la société, avec mon petit désir de recevoir envers la spiritualité, c'est-à-dire, disons-le ainsi, avec une simple curiosité, je le développe en attendant des autres que cela vaut la peine, que c'est beaucoup, que c'est grand. Ainsi, je suis attiré. Cela signifie que je m'oblige à étudier et à travailler, à accomplir des actions qui aident. En définitive, l'étude et les actions m'aident à prolonger la lumière environnante. Lorsque je prolonge la lumière environnante, je reçois le charme de la Kdusha, la grâce de la sainteté, ce que je n'avais jamais eu. Même s'il me semblait que je voulais tellement la spiritualité, le charme de la Kdusha est une autre chose. Le charme de la Kdusha signifie que je commence réellement à être d'accord avec le fait qu'il faut peut-être parvenir au but donné. C'est une chose très étrange, qui n'est pas naturelle. Ce qui signifie qu'à l'intérieur de mon lo-lishma général, il commence à y avoir un peu de lishma. C'est tout, je vais faire ce travail pour que ce soit pour moi ou pour que ce soit pour le Créateur. Et il est clair que si ce n'est pas pour moi, je ne le ferai pas. Mais il y a là un petit quelque chose. J'ai l'intention qu'il y ait aussi une certaine relation pour lui, et cela est appelé l'olishma qui conduit à l'ishma. Il y a déjà là ce passage, comme dans la brisure d'Ekilim. Il y a dans le kli une certaine étincelle de bina à l'intérieur de Malchut. Grâce à elle, Malchut pourra ensuite être corrigé. Tout ce calcul repose sur cette petite étincelle? Bien sûr, toute la spiritualité croit à partir de ce calcul, à partir de cette étincelle. Par l'étude, cette étincelle reçoit le charme de la Kdusha, et alors je la fais grandir. Mais au départ, je n'ai certainement aucune compréhension de ce qu'est la spiritualité, et je n'ai aucun désir pour elle dans sa véritable forme. Plutôt, à partir de la grâce de la Kdusha qui entre en moi, à partir de ce qui est appelé l'Ishma, je commence déjà réellement à vouloir être dans le but donné. Cela commence à exister en moi et c'est véritablement un miracle. À l'intérieur du désir de recevoir commence à apparaître comme certaines étincelles de don. Qu'est-ce que la grâce de la Kdusha? C'est la Kdusha. La grâce de la Kdusha est exactement comme son nom l'indique, la grâce de la Kdusha. de la sainteté. Cela signifie qu'il y a une certaine attirance pour elle. Cela m'est agréable. Je pense qu'il serait bon que je l'aie. Ce n'est pas un désir, car je n'ai pas de manque pour cela. Plutôt, je trouve cela charmant. C'est tout. Oui, c'est véritablement un tel ressenti. Il n'y a pas de barrière en cela, naturellement. Plutôt, j'aime cela. Je suis attiré ainsi. Il y a quelque chose. Grâce ou charme, ouais, c'est précisément le mot. En général, la manière dont ils ont nommé chaque phénomène est une merveille. Ils l'ont ressenti jusqu'au bout, puis l'ont revêtu du mot juste. Mais que signifient les délices, le bien et le délice par lesquels le Créateur a voulu faire du bien à ses créatures? Qu'est-ce que ça veut dire, ça? Le bien et le délice par lesquels le Créateur a voulu faire du bien à ses créatures, il s'agit du degré du Créateur. Il n'y a pas d'autre bien ni d'autre délice que ce qu'il est lui-même, c'est-à-dire son état, son degré. Et c'est à ça qu'il a voulu que l'être créé parvienne. Moins que cela n'est pas appelé faire du bien à ses créatures. Moins que cela, ce serait simplement avoir pitié de l'être créé, pourrait-on dire. Tu comprends? Car le bien, c'est lui, tu comprends? Nous l'appelons bon et bienfaisant, et il veut que nous parvenions bien. Nous devons donc parvenir à son état. Non pas recevoir de lui, ni le ressentir, cela est certain, mais parvenir à son état. Cela est appelé équivalence de forme, et cela est appelé adhésion. Par tes actes, nous te connaissons. Par ses actes, nous connaissons ses actes et nous nous égalons à ses actes. Et du fait que nous nous égalons à ses actes, nous nous trouvons simplement au même niveau, au même degré. Et lorsque nous le complétons, ce n'est pas que nous recevons de lui. C'est comme Zone qui se trouve dans un zivouk qui ne cesse pas à stature égale. Il n'y a alors aucune diminution chez l'être créé par rapport au degré du Créateur. Et cela est appelé bon et bienfaisant. Qu'en est-il des degrés précédents? Tous les degrés précédents sont des degrés d'équivalence de forme. Peu à peu, je parviens à l'équivalence complète. J'ai 620 désirs dans son utilisation. Je dois égaler chaque désir au Créateur. Je rends un certain désir équivalent afin qu'il soit dans le but donné. Cela signifie qu'il est utilisé exactement comme chez lui. Il fait briller la lumière en face de ce désir. Il a créé mon désir par une certaine lumière. Disons que 620 lumières sortent de lui. Disons-le ainsi. Chaque lumière crée en moi un désir dans le but de recevoir. Je corrige ce désir dans le but donné. Alors, le cli devient comme la lumière. Ce désir devient comme la lumière, car par l'action, il donne en retour. J'ai donc 620 kélim qui donnent en retour au Créateur, comme il donne par 620 lumières à l'intérieur de ces kélim. Les deux systèmes deviennent alors égaux selon l'acte de don. Cela est appelé l'être créé devient exactement comme le Créateur. Oui. D'après l'article, je ne comprends pas très bien ce qu'est la médisance, car je vois que ce n'est pas simplement le fait que tu parles ainsi du Créateur. La médisance ne concerne que le Créateur. Si je dis quelque chose sur toi à une troisième personne, ce n'est pas de la médisance. C'est une bonne parole. Mais la véritable médisance est uniquement envers le Créateur. Car en fait, nous n'avons aucune relation avec autre chose, si ce n'est nous rapporter à lui. Et ce qui nous empêche de nous rapporter correctement à lui, c'est-à-dire tout ce que nous entendons, de notre voix intérieure ou extérieure, bien sûr, et qui peut affaiblir ou gâter ma relation à lui, est appelé médisance. Cela signifie, disons-le ainsi, que tu peux finalement appeler toutes les perturbations médisance, car chaque perturbation extérieure ou intérieure, peu importe, parle en moi contre l'unicité contre le bon et bienfaisant.

et combien elles t'empêchent de reconnaître le but, d'atteindre le but. Et alors tu dis vraiment que cette langue est mauvaise pour toi, parce qu'elle est mauvaise pour le Créateur. À partir de ça, tu t'unis déjà au Créateur contre, disons, cette langue. Alors tu peux lui demander de corriger cette langue. Avant de t'être uni à lui vis-à-vis du mal, tu ne peux pas lui demander. Et si quelqu'un ou quelque chose apparaît, par exemple, envers un ami, il est clair malgré tout que tout est envers le Créateur, mais si cela apparaît maintenant précisément envers l'ami, mais qu'est-ce qui est envers un ami? Tu entends d'un ami certaines choses? Ah, chez moi, c'était ainsi. Lorsque je suis arrivé à la synagogue, j'y étais déjà depuis quelques semaines, je me souviens plus. Peut-être quelques mois. Je suis venu pour le Shabbat et puis je suis resté dormir chez un certain Hassid. Son père, il avait étudié chez le Baal HaSulam et il était l'un des grands hommes d'atteinte, l'un des grands élèves. C'était son grand-père, pardon, pas son père, son grand-père. Et lui-même était simplement, bon, quelle faute avait-il si son grand-père avait été chez le Baal HaSulam? Mais il était resté ici, près du Rav. J'étais chez lui, j'y ai dormi. Avec lui, je suis allé à la synagogue, aux prières et au repas. Puis nous sommes revenus. En chemin, nous avons parlé. Je lui ai également posé cette même question sur le processus et tout ça. Il m'a dit, quel processus? Ben, tu sais, il faut y consacrer toute une vie. Et peut-être 20 ans, rien que pour commencer à ressentir et à atteindre. C'est une chose, mais qui peut suivre ça? Et qui suit ça? Bon, un homme dit ça. Son grand-père avait été chez le Baal HaSulam. Et son père avait étudié chez le Rav. Il étudiait lui aussi, et lui-même avait, il avait peut-être mon âge, quelques années de plus. Bon, je suis arrivé chez le Rav, tu sais, chez moi, il n'y a pas de complications. Je ne suis pas intellectuel comme toi. J'arrive chez le Rav, je l'attrape fermement par, bon, je le tire de côté, puis je lui dis, « Mon cher, qu'est-ce que c'est? 20, 30, 40 ans? Quoi? De quoi s'agit-il ici? » Oui, oui. Lorsqu'il a entendu ça, il a voulu le tuer. Il a vraiment voulu le tuer. Cela est appelé médisance. C'est ce qu'il m'a dit. C'est de la médisance. Il a introduit en toi du poison. Tu l'entends? Et cette question restera constamment avec toi sur le chemin. Sur tout chemin, tu auras cette même question. Tu ne pourras déjà plus t'en débarrasser. Tu devras constamment l'affronter. Il est interdit d'entendre de telles choses. Mais quelle est ma faute si je l'ai entendu, tu comprends? Tout se déroule ainsi depuis le ciel, mais cela est véritablement appelé médisance. Cela signifie qu'une chose qui t'affaiblit, qui peut introduire en toi une autre pensée, un autre chemin, et qui te détourne malgré tout du but auquel tu dois parvenir, est entièrement à ton détriment. Ainsi, tu dis, d'accord, 20 ans, mais tu parviens au but, et disons, oui, et ainsi tu vas gaspiller encore quelques incarnations. Et qui sait, puis tu reviendras de nouveau au même point. Il est donc interdit d'écouter cela. Et s'il y a dans la société de telles rumeurs, de telles paroles, il faut les écarter immédiatement. S'il a une telle tendance à parler ainsi dans la société, c'est simplement une destruction totale. Et vous savez, en 1975, j'étais agent d'assurance en même temps que je travaillais dans l'armée. Je suis allé devenir, je suis devenu agent d'assurance. Pourquoi? Ben, il me manquait du carburant pour la voiture. Et je voulais beaucoup parcourir le pays. Il y avait alors une certaine augmentation des prix. Puis je me souviens plus exactement. Je suis donc allé, bon, je suis devenu agent d'assurance. Après le travail, j'ai un peu réfléchi. À quoi cela m'a-t-il servi? Cela m'a permis de me rendre dans toutes sortes d'endroits et cela me suffisait. Je voulais pas, je pensais pas.

0: Plus que ça, il y avait. Vous pouvez peut-être le voir dans les conférences. Nous avions là une conférence. On avait rassemblé des gens afin de leur expliquer ce qu'est l'assurance, peu importe laquelle. Et j'y étais présent. Il y avait dans le public un homme qui était contre. Il a commencé à poser des questions aux conférenciers, puis il a commencé à présenter toutes sortes de calculs montrant que cela ne valait pas la peine. Il a détruit toute la salle. Il y avait peut-être, je ne sais pas, presque 100 personnes, 80 ou 70. Bon, aucune d'elles n'a voulu souscrire une assurance. Je me souviens de mon impression, vraiment, lorsque j'ai vu ça, c'est véritablement de la médisance, sous une forme très pure. Combien un seul homme peut tout gâter? Car il va de pair avec ta nature actuelle. Il lui est donc très facile de le faire. S'il était allé contre la nature, il n'aurait pas pu causer autant de mal. Regarde combien d'efforts nous devons fournir afin d'égaliser quelque peu une certaine forme du bien et la force du mal qui sont comme en nous. Cela signifie que pour chaque chose, tu dois réellement ouvrir ton oreille ou la fermer. Ouvrir, c'est la même chose avec tes yeux. Réellement ainsi, tu entends quelque chose de mauvais ou quelque chose qui peut t'affaiblir immédiatement disparaît de cet endroit. C'est très important. Nous ne savons pas à quel point cela, bon, nous pensons non, je le surmonterai, j'en deviendrai encore plus fort, tu n'en tireras rien, cela restera en toi, cela reviendra vers toi, dans toutes sortes d'autres états, où tu ne seras pas un tel héros. Oui, et malgré tout, lorsque ce sera nécessaire, on te donnera de l'intérieur de la médisance. C'est autre chose. Mais lorsqu'elle vient de l'extérieur, cela relève déjà de ton choix. Il t'est interdit de rester à côté d'elle. Je vous mets fortement en garde les uns contre les autres. Nous établissons également dans les groupes que nous sommes obligés de parler constamment de l'élévation du but et nous devons constamment montrer l'amour et toutes les belles actions que nous accomplissons prétendument les uns vis-à-vis des autres. Mais si j'ai bien compris, dire de la médisance sur le Créateur, c'est pire que le condamner, quoi? Dire de la médisance sur le Créateur, ouais, ben c'est pire que dire de la médisance, c'est pire que de le condamner. Dire de la médisance sur le Créateur est pire que le condamner, bien sûr, cela ne fait aucun doute. Je le condamne parce que je ressens ici, parce que je ne suis pas corrigé, c'est ma réaction naturelle. Si je ne suis pas satisfait de la vie, cela signifie que je le condamne. Je n'ai pas besoin de le dire avec la bouche. Si quelque chose me fait mal, dans la mesure où cela me fait mal, je dis qu'il est mauvais. Oui, mais je le dis à partir de mon ressenti du mal. Alors, peu à peu, je corrige ce ressenti. J'acquiers une relation correcte envers lui et je vois que ce mal vient à moi d'une manière orientée vers le but. Oui, mais si j'entends de l'extérieur de la médisance à son sujet, je reçois de l'extérieur un ajout négatif. C'est comme lorsque nous disons que nous voulons nous unir, ressembler à notre bonne relation envers lui, notre attirance envers lui, notre désir envers lui, en les recevant les uns des autres. Oui, afin que chacun ait un plus grand désir. Alors imagine que nous nous rassemblions et que Dieu nous en garde, chacun reçoive de l'autre de la médisance envers lui ou envers le but. Alors voilà ce qui est appelé entendre de l'extérieur une mauvaise influence. Et selon l'exemple que j'ai donné avec cette conférence sur l'assurance, une seule rumeur de cette sorte peut gâter beaucoup de travail que tu avais accompli auparavant. C'est pourquoi c'est très important et c'est pourquoi chez nous, nous avons même peur de voir un homme qui s'affaiblit. S'il est affaibli, s'il est fatigué, c'est autre chose. Alors il dort. Nous voyons qu'il est épuisé. Il se trouve vraiment jour et nuit dans l'effort, dans le travail. Il n'a pas de temps et il n'a pas. Il est tombé. Bon, c'est l'inverse. Cela peut être honorable si nous voyons qu'il travaille véritablement de toutes ses forces, mais s'il commence simplement à nous montrer son mépris, il y avait ici, parmi nos amis, quelqu'un qui voulait fournir un effort, il ne le voulait pas, et en plus il se justifiait, nous ne pouvions donc pas le supporter ici. Bien qu'il fût un bon garçon, intelligent et tout, mais cette forme nous perturbait véritablement beaucoup. Elle donnait un exemple, il n'était même pas nécessaire d'en parler. La médisance n'est pas véritablement la langue. C'est toute chose qui éveille en toi du mépris envers le but, qui t'affaiblit. Qu'est-ce que la langue? Si tu le lis, ce ne sera pas la langue. Si tu le vois, ce ne sera pas la langue. Cela n'a aucune importance. Oui.
1: Ken.
0: La critique dans le groupe peut-elle conduire à un état où elle serait comme la médisance et affaiblirait les gens? Non, la critique est nécessaire, mais la critique doit être pertinente et créative. Nous sommes rassemblés ici afin de discuter réellement du problème et de la manière de l'améliorer. C'est tout. Alors pourquoi pas sans critique et sans voir le mal, il est impossible d'avancer. Oui. Mais pourquoi face à la médisance n'y a-t-il rien comme une bonne parole, quelque chose qui... il est écrit « frappe ses dents ». Frappe-le dans les dents, émousse ses dents. Car face à cela, il n'existe rien. Il parle et il a raison. Il parle à partir de ce qui se trouve sur le terrain, à partir de ton ego, à partir de la situation réelle que tu vois autour de toi et en s'appuyant sur ta vie, sur ta situation. Oui, tu es un homme faible avec une famille. Tu subis de nombreuses pressions. Tu es fatigué de toute ta vie. Il te dira mille et une choses. Et puis, réellement, chaque chose qu'il dit, il l'a dit correctement. Il a raison. Il a raison. C'est ça le problème. Selon le plan sur lequel tu te trouves, c'est comme lorsque ma mère me dit, tu es malade. Tu es faible. Tu as des enfants, une famille, ceci, cela. Fais un peu pitié de toi. Prends un peu soin de ta santé. Comment est-il possible de ne pas dormir la nuit? Et ainsi de suite. Toutes ces choses sont justes. Je ne veux pas faire une longue liste. Je ne veux pas... Bon, je pense pas qu'il soit possible d'aller jusqu'au bout. Et c'est réellement ici. Puis, et tous les deux ou trois jours, elle m'appelle. Et puis, c'est... Ma mère aussi. Ah, bon. C'est tout. Bon, ils ont là-bas, au Canada, pour les retraités, un accord avec leur compagnie téléphonique. Cela leur coûte vraiment quelques sous, je ne sais pas, 30 ou 40 $ par mois, et elle peut me parler presque sans arrêt. Et c'est ta mère, tu ne peux pas... raccrocher? Ben oui, tu comprends, mais bon, je l'écoute, je suis ici, ça aide, c'est un travail que je dois accomplir. Hein. C'est tout, et il n'y a rien à faire. Alors sur ce plan, comme elle le dit, elle dit des choses justes. Elle a absolument raison. Sauf sur une seule chose, il existe un but spirituel, un point dans le cœur. Et à partir de ce point, elle ne parle pas. Elle ne parle simplement pas avec son cœur de tous ses problèmes. Et elle a raison. Que puis-je faire? Ben, c'est déjà que je ne peux rien faire, oui. Mais malgré tout, ça, c'est l'intellect humain. Et cela, ben, c'est l'intellect divin. L'un agit de cette manière et l'autre d'une autre manière. Oui, mais pourquoi n'y a-t-il pas quelque chose de ferme, par exemple, et seulement une défense contre ça, contre la médisance? Oui, ben non, quelque chose de ferme contre la médisance. Pourquoi il n'y en aurait-il pas? Il y en a une, et ne pas écouter. Tu ne peux pas la détruire. Tu n'en as pas la force, car elle parle à partir de la nature. Tu peux seulement demander au Créateur de changer la nature. Par cela, il remplacera pour toi la médisance par une bonne parole. Par toi-même, tu ne le pourras jamais de ta vie. Bon, très dernier. Dans l'exemple de l'assurance, comment peut-on neutraliser cet homme qui détruit? Ben, comment peut-on neutraliser cet homme présent à la conférence? D'ailleurs, cette année-là, j'ai été le meilleur agent et de toute la compagnie d'assurance. Tion. Mais j'ai encore le diplôme qu'ils m'ont donné. Ouais. Puis j'ai immédiatement laissé tomber. Bon, comment neutraliser cette médisance pendant le cours, par exemple, pendant la conférence? En général, je dis ainsi. Moi, je suis le conférencier. Et je dois donner la conférence. Et j'ai un programme de ce que je dois raconter. Nous entendrons toutes ces choses à la fin. À la fin, je demande, bon, où sont les questions, s'il vous plaît? Puis là, il commence à poser des questions. Lui aussi voudra peut-être dire quelque chose, mais les autres ont également des choses à demander. Et si cela se bouche, il n'est pas possible de faire autrement. Il faut seulement faire... taire la médisance, car il est impossible de l'affronter. Sur le même plan où tu leur parles, le plan normal, humain, elle a raison. Et la raison, c'est tout. D'après ce que nous voyons avec nos yeux, l'argent, l'honneur, les connaissances, la sécurité, la santé, toutes ces choses, il nous semble possible de les obtenir pour toutes sortes de moyens admis. Oui, mais lorsque tu te mets en route et veux réellement les atteindre, tu vois qu'il est impossible de le faire. Malgré tout, de manière rationnelle, tu ne peux résoudre aucun problème. Depuis la santé jusqu'à la sécurité, peu importe lequel, tu ne peux résoudre aucune chose. Mais cela doit être clarifié. Et à l'aide de quoi le clarifies-tu? Précisément à l'aide de cette médisance. Mais lorsque tu la prends sous une forme utile, tu vois alors qu'elle vient véritablement avec l'intention de t'aider à voir le mal. Cela signifie qu'elle doit être sous ton contrôle. Et alors, c'est très, très bon. Tu vois véritablement une aide face à lui. C'est tout. Nous avons eu hier une conférence en russe. Très peu de gens sont venus. Et je pense que c'est un échec dans la préparation. Car ce n'est pas par le journal que l'on atteint les gens, ni par ces tracts, ces affiches que l'on colle. Car si tu organises une conférence à Dimona et que tu y colles des annonces, les gens viendront dans ce lieu, près de chez eux. Mais coller des annonces à Olon pour une conférence à Petah Tikva, je ne pense pas que ça fonctionne. Et nous l'avons également vu, je pense que le mieux, n'a pas été utilisé. La seule chose qui puisse aider est d'obliger dans le groupe chacun. En général, chacun dans le groupe parle de la Kabbale avec quelques autres personnes, simplement ainsi. On travaille dans toutes sortes d'endroits, dans toutes sortes de cercles où il se trouve, ici et là, il en parle. Et il doit alors dire à ces personnes qu'elles ont la possibilité de venir écouter une seule fois une conférence générale avec des questions et où tout est ouvert et gratuit. Je pense que de cette manière, il aurait été possible d'amener ici un grand public. Si chacun dans les groupes extérieurs avait parlé avec quelques personnes de son entourage, des personnes auxquelles il est lié simplement ainsi, elles seraient venues. Hein? Sur quoi portera la conférence de jeudi? Qu'y aura-t-il? Jeudi, je ne sais pas. Cela dépend de ce qu'ils me diront. L'importance de la diffusion? L'importance de la diffusion, ben d'accord, c'est tout. Ben, je pense donc que c'est la seule manière. Il est bon que nous ayons appris cela. Il est bon que cela se soit passé ainsi. Nous l'avons appris, puis ça se clarifiera. Tu vois, c'est également à partir du mal que l'on voit. Je pense que c'est la solution. C'est tout.
1: Maintenant, les amis, nous allons résumer nos impressions de la leçon et ce que nous pouvons en retirer pour mettre en œuvre dans notre dizaine un atelier de 6 minutes. Je vous prie.
0: Très, très puissante, cette leçon très chaude. J'ai entendu de Rav que la médisance, c'est pire que de condamner le Créateur. Et je pense qu'en général, toute cette leçon, elle nous a montré à quel point nous pouvons voir le groupe dans l'Eden. Nous avons commencé la leçon avec la grandeur et comment travailler avec... c'est qu'il faut toujours chercher à accroître la grandeur et non pas faire quoi que ce soit. Alors, il faut voir à ne pas abaisser l'ami. Oui, Rav dit qu'il faut toujours éveiller la grandeur du but et les actions que nous faisons vis-à-vis les uns des autres. Oui, l'exemple que Rav a donné là-dessus, quant à cette personne, c'est ça le problème. Il y a toujours cette question qui, à partir de là, ça réverbère dans notre esprit. Et sur quoi faut-il se concentrer dans la dizaine? C'est la grandeur de la société, constamment. Oui, pour continuer, Barak, ça a été une leçon très forte et il faut faire une diffusion positive dans la dizaine. Alors, c'est-à-dire qu'il nous faut élever la dizaine et nous amener plus près les uns des autres en dépit de tout ce processus de révéler Créateur. Alors, d'autre part, comme nous l'avons entendu, il y a aussi des critiques. Il faut nous assurer que les critiques sont précises, qu'elles font leur travail, ça ne fait pas naturellement, ça arrive dans la dizaine tout le temps et avec les actes de connexion entre nous. Ça les influence, c'est le travail dans la dizaine. Il faut faire attention à ce que nous disons. Et bon, il faut monitorer ce qu'on dit et comment. Oui, il faut tout rejeter ce qui nous perturbe du fait de progresser dans la spiritualité parce que ça crée toutes sortes de corruption. Comme Rav a dit, c'était le meilleur agent d'assurance et en raison de cette médisance, ça l'a vraiment secoué la confiance de des gens qui écoutaient et ça a miné sa crédibilité. Et c'est ça le pouvoir de la médisance. Et au niveau humain,
2: la médisance, c'est que bon, ouais, c'est
0: dors pas assez, mille et une choses, mais il y a le but spirituel. Oui, une des choses à laquelle j'ai pensé, c'est que grâce aux clarifications des amis, cette médisance est dans un certain état, ça éveille en moi cette médisance vis-à-vis de moi-même, et on a entendu du Rav quelque chose, on l'a pris 20 ou 30 ans, ces gens de... questionnement qui s'éveille en une personne, et puis là...
2: Il y a les amis qui lui donnent l'importance, l'exemple pour tous les amis,
0: et qu'il y a parfois certains doutes, et puis là, on nous montre à quel point, oui, le chemin, il est juste, comment bien avancer sur celui-ci, grâce à la force que nous recevons de la dizaine. Et la dizaine donne cela à une personne, et elle lui donne l'occasion de surmonter cette médisance naturelle qui s'éveille en chaque personne. Mais ce n'est pas qu'il n'y a pas de place pour la critique, mais ça doit être créatif et utile. Et nous montrer comment résoudre des problèmes, comment continuer de nous améliorer, par exemple. Mais aussi, pour suivre ce que l'ami a dit, c'est que ça me rappelle l'article de Chamati qui dit que dans la mesure où une personne a besoin d'aide, des pensées viennent et une personne a besoin de recommandations. Et on peut aller et parler à un ami par rapport à quelque chose en général. Ou on peut avoir une certaine activité à l'extérieur du cadre régulier. Et le Rabash, il nous donne toutes sortes de moyens de le soutenir pendant des temps de difficulté, mais en fait, ce n'est pas ce qui est dit, c'est de répandre, s'assurer qu'il y a, il y a du bon temps. Et puis oui, personne n'est parfait. Il faut prêter attention à ce qui est écrit ici, que le reste des transgressions, le Créateur ne peut pas résider avec une personne qui pêche, mais la société peut malgré tout absorber cela, mais la médisance est quelque chose de différent.
2: Oui, ce que nous comprenons,
0: que cette médisance mondaine, ce n'est pas ce dont il est question ici, c'est plus ce qui arrive dans le groupe, la dizaine, et c'est une très grande clarification que nous avons à faire ici. Et maintenant, les amis, nous passons à la prochaine partie de la leçon.

0: Nous étudions le Talmud Esser Sefirot, le volume 2, la partie 6. Et nous sommes à la lumière intérieure, le point 19, et nous allons commencer bientôt la leçon du Rabash. Et ça commence avec les mots. Ça descend de la lumière de Naïm et de Oroser, les mots du Hari.
1: הינהו מסתכל באורות אהב ההם, והוא שואב משם, ולוקח מהם אור לצורך עשיית הכלים של הנקודות, ולוקח מגימל אורות שהם אורות אוזן, חותם, פה.
0: נכנס... On prend de là trois lumières qui sont les lumières de Azen, Notem et Pe. Entrons maintenant dans la leçon avec le Rabash. Alors, qu'est-ce qui a été la Katnout, la Gadlout, la Libour, la Yenika, la Morine dans le roche, qui se propage dans le gouffre, appelé Shibboleth Azakan, et Locha dans la lèvre, et les cheveux montrent la Katnout, il n'y a pas de cheveux en lui, Malchut de Gar possède déjà Gare de Roi. Ça, c'est la cinquième correction. Et ensuite, il y a une sixième correction appelée Vera Fresed, du fait des cheveux. Et cela montre qu'il n'y a déjà plus de Rochma à cet endroit. Seulement des Asadim. Quel Asadim? Ceux des Morin, de Neshama. Et ensuite, il y a une septième correction où l'Ocha 2 est également une Ocha. Et où tout lieu où l'Ocha montre la Gadlout, ce qui est appelé les Panim, dégagés des Seharot, et puis il n'y a déjà plus de Morin de Haya. Alors il donne un ordre, Dibour Yenika Morin de Haya. Ils sont dans Ibour. Il était dans la lèvre supérieure, dans l'Ocha de la lèvre supérieure. Et la naissance est Ibour Yenika Morin à l'orgare de Roar, qui est dans Shibboleth Ibour, est appelé la lèvre inférieure. Il est dans l'Ocha de la lèvre inférieure. Ensuite, il y a les Morin de Neshama, une allusion à l'élargissement des Seharot, Rasadim, et il se dégage. Se dégage des Seharot. Et ensuite, il dit, puisque tous ces rassemblements viennent par les Seharot, c'est pourquoi le Mazal supérieur se prolonge. Il est appelé la huitième correction, appelé El Raoum Hanoun. Et cela se trouve en haut, et Rapaim se trouve dans Shibboleth, dans l'Ocha de Shibboleth. Rav Chesed, ce sont les Morin de Neshama, et vérité, il appelle cela Morin de Haya. Alors il devient réellement visible que sa providence est de l'aspect du bon et bienfaisant lorsque les Morin de Haya se révèlent. Et ensuite, puisque tout se rassemble par les Seharot qui savaient à la montée, de la Ré inférieure dans les Naim, avec tout cet adoucissement, c'est pourquoi la correction, la huitième correction, est appelée Notser Hesed. Elle est appelée l'aspect de Yesod. Elle est appelée l'aspect de Mazaline. La Mazaline est appelée Yesod. Ici, il parle seulement de ce qui concerne le monde des Nekudim. Nous apprenons ici que trois Roshim sont sortis. Quels sont ces trois Roshim? Bet de Itlapshut et Aleph d'Aviut. Alors, je pose une question. Lorsque sortent d'Alet d'Itlapshut et Gimel d'Aviut les Roshim qui existaient auparavant, s'annulent-ils ou restent-ils dans ce degré et reçoit-il un ajout? Je pose la question. Alors, en tout cas, il semble que ce qu'ils avaient ne s'est pas perdu. Ils ont seulement reçu un ajout. Passons. Il y a ici une autre question. Nous savons que le premier roche des Nikudim est appelé Yeshut. Il possède Galgata et Naïm et reçoit Ozen, Otem, Paix. Au lieu de leur sortie appelée Galgata et Naïm, le roche de Dikna, tandis qu'Abba, Vehima et Keter sont arabes de Dikna, considérés comme ayant reçu dans l'aspect de Sinon. Maintenant, lorsque vient la Gadlout, le Tzimtzum Bet s'annule. Alors, je dois dire que les Arabes, appelés Gard et Nikudim, se connectent au premier roche, appelé Yeshut. Il vient et dit, non, la lumière qui était dans le premier, qui est descendue en bas et est remontée en haut. L'étudiant demande, elle ne descend pas? Et le Ravache répond, elle n'est pas redescendue de nouveau. Pourquoi? Il donne deux réponses. Cela ne m'intéresse pas maintenant. Il donne de belles réponses. Maintenant, que demandes-tu? Alors, je sais que les Arabes de Dikna, appelés Gard et Nikudim, ne se connectent pas à Yeshut. Et il donne un zivug. Le premier roche est appelé Galgata et Naïm. Pourquoi? Il dit que nous voyons que la parsa ne s'est pas annulée. Et la preuve en est qu'il y a eu la brisure, qui n'était que temporaire. Il se trouve que s'il s'était connecté aux gardes et Nikudim, tout comme les gardes et Nikudim se tiennent sous le tabour et sont restreints, lui aussi aurait été restreint en se connectant à eux, comme si c'était le cas. C'est pourquoi il ne se connecte pas. Et pourquoi? Parce que le Tzimtzum ne s'est réellement pas annulé complètement. C'est pourquoi nous apprenons que Galgata et Naïm, appelé le premier roche, Yeshut, se tient au-dessus du tabour. C'est clair? Bon, passons. Et ensuite, il apprend que dans Keter, la haie inférieure est descendue des Naïm de Keter, au Pet Keter. Et les Arabes de Keter se sont connectés au Galgata et Naïm de Keter. Là, j'apprends qu'ils se sont effectivement connectés. J'ai entendu, et ensuite il dit, « Sachez que les Arabes de Keter se trouvaient dans les Galgata et Naïm d'Abba Vehima. » Puisque les Arabes ont reçu la Gadlout, les Galgata et Naïm d'Abba Vehima ont également reçu la Gadlout. Cela aussi, je l'entends. Maintenant, ils sont devenus un seul aspect. Et non avec deux Roshim, ils sont deux aspects. Celui-ci vient à Chitlab, Bet de Chitlab Shut, et celui-là est Aleph Davyut. Et concernant l'aspect d'Arab, nous disons qu'ils sont un seul aspect. Mais ce sont deux Roshim, deux Avyut. Ils ne se ressentent pas, c'est pourquoi j'apprends que Prina Aleph a reçu de Keter d'Alet Gimel, comme Keter lui-même. Ne vous précipitez pas. Maintenant, une question se pose. Il énonce une règle. L'inférieur monte vers le supérieur et devient comme lui. C'est pourquoi il possède la Gadlout. A-t-il donc reçu maintenant l'aspect de Hitlab, qui est le niveau de Keter, est-il comme Keter ou non? Nous disons que oui. Peut-être Aleph Davyut? Alors, je dois dire qu'il a reçu le niveau de Keter de son propre degré. Il n'a pas besoin de davantage. Depuis Prina Aleph, il n'a pas besoin de bête. Il pose ici une question. Nous avons appris, non. S'il est devenu comme lui, est-il devenu un seul degré avec lui ou non? Il est devenu un degré comme lui. Il possède une perfection comme la sienne, mais celui-ci a besoin d'une autre perfection et celui-là d'une autre perfection. Abba Vehima sont appelés Bina Dema. C'est leur perfection. Ils ont besoin, mais de quoi Bina a-t-elle besoin? C'est pourquoi il existe un propos de la Chassidut. Rav Zusha disait s'il n'a pas besoin de la Gadlout d'Abraham Avinu. Il doit être ce que Rav Zusha doit être. Oui, ben, son degré doit avoir la perfection. Il n'a pas besoin de la perfection de l'autre, mais seulement de la perfection de son aspect ici. Et aussi, Aleph Daviut reste Aleph Daviut. Et il est appelé Bet Ditlap Shut. Il y a là une perfection comme chez lui. Et ce dont il a besoin, c'est sa perfection. Ce qu'il est, cela est appelé sa perfection. L'inférieur a besoin de la perfection du supérieur. Et maintenant, ils disent encore une autre chose. Egalgatainem de Arap. La Vavima se trouvait où? Dans les sept inférieurs, dans les Galgata et Naïm des Abdenikudim. Il dit là, dans la Ptira, que lorsqu'Abavima ont élevé leur Arap par une illumination, par Yesod, que nous avons étudié là, les Galgata et Naïm de l'inférieur montent également. Et ils sont appelés l'aspect de Man pour Abavima. Il se trouve que le gouf est devenu comme le roche. Mais il faut dire, possède-t-il également une perfection comme la sienne? Le gouf n'a pas besoin de perfection dans le roche. Le gouf a besoin d'une perfection, de la perfection du gouf. Selon l'explication de ma parabole, si un homme, la dame a dit « Aujourd'hui, c'est jeudi, prépare de l'argent pour Shabbat. En puissance, j'ai déjà de l'argent. » Dans le Shabbat pour manger, donne-moi à manger en puissance, moi, je te donne à manger. Avec quelle force? Ben, le gouffre a besoin du gouffre. Le gouffre n'a pas besoin de ce qui est en puissance. Le gouffre a besoin de ce qui est en acte. Il n'existe aucun degré où l'inférieur correspond au supérieur et le supérieur à l'inférieur. Chacun doit recevoir la perfection de son propre degré. Et la Prina Gimel de Dikna est constituée de toutes les autres corrections de Dikna qui se prolongent jusqu'au Razet, c'est-à-dire jusqu'à son achèvement. Et elles sont ses véritables Zat, ce qui signifie qu'elles sont l'aspect de Gouf et des Kélim de réception également depuis leur source, qui est le Tzimtzum Aleph. Et même ce qui est écrit jusqu'au Razet n'est pas précis. Il dit ainsi, la lumière du Rotem se prolonge jusqu'au Razet, et la lumière du Paix se prolonge jusqu'au Tabour. Qu'est-ce que le supérieur, qu'est-ce que l'inférieur, demande Rav Lightman. Hein? Dit Ravash, qu'est-ce que le supérieur, ce qui se prolonge jusqu'au Razet. Qu'est-ce que l'inférieur, jusqu'au Tabour. Bon. Et il étudie à première vue, on précise cette précision. Voyons la suite. Et c'est ce qu'il dit, lorsque la lumière de Lain descend et passe par Razet, notre Paix, et regarde ces lumières d'Arap. C'est-à-dire, comme susmentionné, que la lumière des Enaim est donnée dans les Arap. C'est-à-dire non comme lorsque nous avons appris que la lumière sur la vieute de Prina Aleph se prolonge du paix vers le bas, ou commence-t-elle dans le gouffre? Commence-t-elle ici, du paix vers le bas? Non, elle commence seulement des énèmes vers le bas. Ce qui est déjà appelé Arap, déjà appelé gouffre, c'est une chose nouvelle. Et c'est ce qu'il dit, elle prend deux de la lumière afin de faire les kélim des Nekudot. Cela signifie que les kélim des Nekudot, des Nekudim qui reçoivent deux de la lumière sortie dans le roche de Sag, c'est-à-dire qu'il y a des séharot de Dikna, sont donc obligés d'être selon leur qualité, comme il l'explique ensuite. Les kélim des Nekudim sont ordonnés selon l'ordre du Tzimtzum Bet, Kalgatainam et Arab, qui sont roche et gouffre. Alors, il faut, à la page 409, au point 20, le fait est que, de quoi parle-t-on ici? Ici, on parle du troisième discernement. Il dit que la lumière sortie par les Enaim a déjà ses kélim corrigés dans Arap. Cela signifie qu'Arap est déjà considéré comme gouf et non comme roche du fait du Tzimtzum Bet. Et nous avons également appris ceci, puisque ce zivou qui était destiné au monde des Nekudim était sur le Tzimtzum Bet, il n'illumine qu'un demi-degré. Et puisque dans le Partouf Sag lui-même, bien qu'il fasse un zivouk sur la raie inférieure dans les Naim, les dix sphérotes entières y brillent encore. Il se trouve que cette lumière, sortie par les Naim, qui n'illumine qu'un demi-degré, cette diminution est une chose à ajouter sur lui, comme les Séharot qui s'ajoutent au Gouf et ne proviennent pas du Gouf lui-même. Dans ce cas, pourquoi s'appelle-t-il cela des Séharot, afin de montrer que dans Sag lui-même, il n'y a encore aucune diminution. Et concernant les Séharot, il donne deux explications du mot Séharot. Premièrement, du fait que c'est une chose ajoutée au Gouf. Deuxièmement, du langage de Sorer, comme turbulence ou orageux, tempête. En haut, il n'y a aucun cheveu. Seulement, il donne comme parabole les Séharot au sens de Sorer. Il lui manque ce qu'il possède. Il lui manque ce qu'il est, ce qu'il doit recevoir. Et il ne l'a pas. Alors, c'est pourquoi il sera en tumulte ou tempête, Sorer. Alors, il divise cela en Séharot du Reisha et Séharot de Dikna. Et nous avons encore appris que chaque degré reçoit les lumières depuis le lieu du Zivug et vers le bas. C'est-à-dire que le lieu du Zivug destiné à Arab était dans le paix de Galgalta et prend donc ses lumières du paix de Galgalta vers le bas. De même, Sag, qui est né du paix de Arab, est également considéré comme... prenant ses lumières du paix de Hab vers le bas. Il en est de même ici. Bien que le monde des Nikudim se tienne et se revête depuis le tabour vers le bas, pour une certaine raison, les lumières qu'il prend, de quel lieu les prend-il? Du lieu du Zivug et vers le bas, c'est-à-dire des Séharot de Dikna. C'est ce qu'il dit ici. Et le fait est ainsi, voici qu'il a été expliqué que les lumières de Lozen se sont propagées jusqu'à Shibboleth Hazakan, qui dans la corporalité est sous le paix du Roche. Et les lumières de Rotem et paix passe également par cet endroit. Dans ce cas, lorsque la lumière des Enaim d'Adam Kadmon se prolonge des Enaim vers le bas, elle est obligée de se mélanger à elle et de prendre leur lumière, c'est-à-dire selon l'ordre de leurs Kélim qui sont déjà considérés comme l'aspect de Gouf et non comme l'aspect de Roche. Et voici quels sont 10 Nekudot. D'une manière générale, il étudie le monde des Nekudim sous le nom de 10 Nekudot. Les trois premières parmi elles, Keter, Rochma et Bina, prennent la lumière de ce qui se prolonge du regard de Lain dans Arap, depuis leur lieu, depuis Rosen, depuis le lieu d'Ozen, Rotem, Pe, jusqu'au lieu de leur connexion dans Shibboleth Hazakan, comme il est connu. Pendant, ils ne reçoivent pas du lieu de Lozen, du lieu du Rotem et du lieu du Paix, mais seulement dans Shibboleth Hazakan. Depuis ce lieu, car c'est de là qu'elle commence. Qui les gardes des Nukudim lentement à atteindre leur lumière et non de ce qui se trouve dans Shibboleth vers le haut. C'est-à-dire que les lumières qui sortent du lieu d'Ozen Hatem Peh, qui est considéré comme le roche du degré, comme nous l'avons appris hier, appelé la lumière d'Arabe, au lieu de leur sortie, ont été prises par le premier roche de Yeshut, le premier roche du monde des Nikudim, appelé Yeshut, se tient au-dessus du tabour. Cela montre qu'il appartient encore au Tzimtzum Aleph dans l'aspect des Akudim. Il se trouve qu'il dit que les Arabes du premier roche, appelés les Arabes extérieurs, se tiennent depuis Shibboleth. C'est ce qu'il dit ici. Mais les sept Nikudot inférieures, les Ad des Nikudim, ne prennent pas la lumière du regard des Naim, la lumière produite par le Zivug sur la Ré inférieure dans les Enaim, mais uniquement ce qui se prolonge du regard dans les lumières de Rotem et Paix depuis Shibboleth Azakan vers le bas, comme il est connu. Que dit-il ici? Car il existe une règle. Le Rotem atteint le Razé et la lumière du Paix atteint le Tabour. Et si je dis qu'elle reçoit sous Shibboleth, puisque la lumière de l'Ozen s'arrête dans Shibboleth, il se trouve que les sept inférieurs n'ont que deux lumières. Quelle lumière? Rotem et Paix. Mais il n'y a pas, pour elle, la lumière de l'Ozen. Et il se trouve que, selon cela, sommes au point 21, il se trouve que selon cela, le Ravache résume, les trois premières Nekudot, Keter et Abba Veima, prennent une illumination pour leur Kélim, des trois lumières qui sont arabes, mais précisément dans Shibboleth. Pas au-dessus de Shibboleth, mais ce qui se trouve au-dessus de Shibboleth. Appelé Ozen, Rotem, Paix, au lieu de leur sortie, a été pris par le premier roche des Nikudim, appelé Yeshut, qui est encore considéré dans l'aspect des Akudim. Mais les Ad des Nikudim ne prennent que de deux lumières seulement, qui sont Rotem et Paix. Depuis Shibboleth, vers le bas, jusqu'au tabour, car la lumière de l'Ozen supérieure s'est déjà achevée et s'est obstruée dans Shibboleth Azakan. C'est pourquoi l'illumination des trois Nikudot supérieures est plus grande que celle des sept inférieurs. Possède-t-elle la lumière de l'Ozen? Non. Lumière intérieure, point 20. Qu'est-il écrit? La lumière des Enaim d'Anman Kadmon se prolonge par là, à travers Arap. Elle se mélangera à ces Arap et prendra leur lumière. Quel est le sens? Si nous apprenons que le Zivug s'est fait sur la Ré inférieure dans les Enaim, et que la lumière est sortie à cet endroit, puis nous apprenons que la lumière de l'Aïn est descendue en bas, quelle lumière reste-t-il encore à recevoir d'Arap? Que manque-t-il à cet Aïn pour qu'il ait besoin de recevoir également des lumières d'Arap? Qu'est-ce que cela veut dire? Comme sus-mentionné, dans le passage adjacent, plus haut, 20. La lumière des NAM se prolonge par là, elle se mélangera à eux et prendra leur lumière.
2: Nous avons étudié le contraire. Quand l'inférieur reçoit de la lumière supérieure, il doit recevoir de l'inférieur, est-ce qu'il lui manque quelque chose? Et Istaklut Enayim l'appelait leur lumière. C'est ce qu'il veut nous expliquer. Comme il est écrit que les forces du supérieur sont obligatoires dans l'inférieur. Nous devons savoir quelles forces. Des forces sont des limites, pas des lumières. Nous apprenons que les lumières des supérieurs doivent être dans les inférieurs. Les restrictions des supérieurs, évidemment, doivent être chez les inférieurs aussi. Et c'est ce qu'il nous dit, que les forces du supérieur obligatoirement se trouvent chez les inférieurs. Et il nous dit qu'ils sont obligés, quand la lumière de Enaim, surtout les lumières, c'est-à-dire le monde de Nikudim, qui reçoivent la lumière de Enaim, se passe à travers Ahab essentiellement. Et c'est ce qu'il dit, la lumière de Enaim doit prendre leur lumière. Quelle lumière? L'ordre des Kélim se partage sur les trois prinotes qui existent dans l'Arabe de Dikna et les transmettra à l'aspect des Kélim de Nikudim. Tu dois également te rappeler que tout supérieur est l'émanateur pour l'inférieur et l'aspect de cause pour l'inférieur. Selon cela, Ahab de Dikna sont considérés comme l'émanateur pour les Sphirot de Nikudim. Un exemple. Nous avons appris qui est l'émanateur du Partsouf Ab. En apparence, nous avons appris que le Zivouk fait dans Paix de Galgalta. Selon cet aspect, nous devons dire qui est l'émanateur du Partsouf Ab, Paix de Galgalta. Alors il dit non. Il pose une difficulté sur ce que dit le Rav. Ab est appelé un fils et un produit du Partsouf Galgalta. Alors il demande. Nous avons également appris que dans le premier gouffre de Galgalta, avant Istalkut, avant le retrait, il y avait un zivouk dans Pédoroche. Et concernant Pédoroche, nous disons, ce qui existe dans Roche se propage en bas, dans le gouffre. Cela n'est pas appelé vraiment un fils ou un produit. Roche et gouffre sont d'un seul degré. Dans ce cas, le Partsouf Ab, qui est né de Paix de Roche aurait dû, selon cela, être également une seule prina avec Galgalta. Alors il dit non. il n'est pas né du pays de roche de Golgotha. Il est né d'un Massa, non, de Malchut de Golgotha, mais de Malchut de Gouf de Golgotha. Comment? Alors, il dit ainsi. Lorsqu'il y avait dans le Partsouf Golgotha un bitouche de Pnimi Makif, par lequel le Massar s'est purifié, et que le Massar devenait constamment plus petit, la lumière se retirait de lui, jusqu'à ce que le Massar du Tabour monte d'abord à Prina Gimel, Bet, Aleph, jusqu'à la racine, jusqu'à qu'il est monté à Pédorosh. Se trouve que Malchut de Gouf est monté vers le Massar du Roche avec les Réchimot et a demandé un remplissage. Le Massar demande un remplissage. Elle s'est également incluse dans l'Oviyut présente dans Roche de Golgotha, appelée Oviyut de bas en haut. Cela signifie qu'elle s'est incluse dans la force présente dans Roche, qui peut prolonger la lumière. Le Massar du Tabor de Golgotha qui est monté en haut, c'est également inclus maintenant dans une force nouvelle. Il se trouve maintenant que Malchut du Gouf de Golgotha s'est elle aussi incluse dans Malchut du Roche. Ensuite, nous avons appris qu'un zivoug a été fait dans Roche de Golgotha sur le Massar Zalet Gimel. Et alors, pourquoi le vieux est-il reconnaissable? Le Massar du Tabour, qui se trouvait dans Roche, et dont il est reconnaissable, qui est Gouf, est redescendu à sa place. Seulement, il n'est pas descendu de Prina Dalet à l'aspect du Tabour comme auparavant, puisqu'il n'avait pas reçu davantage que Prina Gimel. C'est pourquoi nous apprenons que Malchut du Tabour est monté vers Malchut de Roche, s'est incluse dans Malchut de Roche et redescendu vers Malchut de Gimel appelé Chazé. Ensuite, nous avons appris que cela illumine dans les Kélim de Golgotha. Dans les Kélim, il n'existe aucun changement. Ensuite, nous apprenons que Roche de Ab ne commence pas du P jusqu'au Chazé. Nous apprenons plutôt qu'il va du Chazé jusqu'au P, si vous en souvenez. Pourquoi c'est écrit du Chazé jusqu'au P? Nous disons ensuite

Cela est considéré comme Rosh de Hab, qui revêt le Partsuf Galgalta du Chazé jusqu'à B. Et ce qui se trouve dans Rosh se propage ensuite dans Gouf. Le Gouf de Hab s'est prolongé du Chazé jusqu'au Tabour, le Gouf de Hak. Maintenant, les amis, on chante ensemble et après, on passe à la prochaine partie.

0: éveille notre étincelle. Donc, on va tout de suite lire l'article Arvut, les écrits du Baal HaSulam, page 394.21. Et sinon, vous pouvez trouver tout sur le matériel d'étude. On a déjà lu plusieurs points dans l'article de l'Arvut. Donc, on pourrait dire encore quelques mots. Le Baal HaSulam explique dans cet article l'Arvut que tout Israël doit arriver à l'Arvut et que la Torah sera donnée uniquement quand chacun acceptera de respecter aime ton prochain comme toi-même entièrement. C'est ce qu'il a expliqué dans la Torah. Il explique également que chacun d'Israël doit prendre sur lui-même, doit travailler pour chacun des membres de la nation. Deux notions où le Baal HaSulam commence à expliquer, décomposer Israël, nation à qui il parle. Donc ensuite, le Rav explique Israël est la partie plus pure de nos désirs. Il parle également d'Achab. Ensuite, le Baal HaSulam parle des pères d'Israël. On va voir bientôt Rabbi Elazar, Rabbi Shimon. Un parle de la correction d'Israël, l'autre de la correction mondiale. Donc, beaucoup de questions se posaient. On va lire ensemble, écouter l'explication du Rav et essayons d'attirer la grâce de sainteté. Nous, on veut une assurance, hein? Et donc, essayons d'investir au maximum afin d'attirer la lumière qui ramène vers le bien. On commence les points 21, Baal HaSulam, matériel d'étude, point 21, et on continue. Donc, on commence lecture en dizaine, s'il vous plaît.
1: Ot Kaf Alef.
0: 21. Et ce sont là les paroles de Rabbi Elazar, fils de Rabbi Shimon, en disant « Le monde est jugé selon la majorité, etc. » Son intention concerne la fonction de la nation d'Israël, de préparer le monde à une certaine purification jusqu'à ce qu'il soit digne d'accepter sur eux son travail, béni soit-il, pas moins que Israël eux-mêmes étaient dignes au monde de la réception de la Torah, ce qui est appelé dans le langage de nos sages qu'ils ont déjà atteint la majorité des mérites, de sorte qu'ils font pencher la balance du côté de la dette qui est l'amour de soi impur. Il est entendu que si le plateau des mérites, qui est la compréhension élevée de la qualité de l'amour d'autrui, est abondant et l'emporte sur le plateau de la dette impure, ils deviennent aptes à la décision et à l'acceptation pour dire « Nous ferons et nous entendrons », comme l'ont dit Israël. Tandis que, avant cela, c'est-à-dire avant de mériter la majorité des mérites, assurément l'amour de soi l'emporte, de sorte qu'ils refuseront d'accepter son joug, béni soit-il. Et c'est ce qu'il a dit. S'il accomplit un commandement, heureux est-il, car il a fait pencher lui-même et le monde entier du côté du mérite, c'est-à-dire que finalement la part particulière de l'individu d'Israël s'ajoute à la mesure de la décision finale, comme celui qui pèse des grains de sésame et ajoute un à un sur le plateau de la balance jusqu'à ce qu'il termine la décision. Il est certain que chacun donne sa part dans ses décisions, car sans lui, la décision ne serait pas achevée. Et de la même manière, il dit à propos de l'acte de l'individu d'Israël qu'il fait pencher tout le monde entier du côté du mérite, car lorsque la chose est achevée et que la balance du mérite du monde entier a été tranchée, alors chaque individu a une part dans ses décisions, car sans ses actes, la décision serait incomplète. Et qu'il trouve que Rabbi Elazar, fils de Rabbi Shimon, n'est pas en désaccord avec le propos de nos sages, que tout Israël sont garants les uns des autres. Mais Rabbi Elazar, fils de Rabbi Shimon, parle de la correction de tout le monde à venir. Et nos sages parlent du présent, où seul Israël ont accepté sur eux la Torah.
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0: On recommence la lecture. Et ce sont les paroles de Rabbi Elazar, fils de Rabbi Shimon, en disant « Le monde est jugé selon la majorité de son intention concernant la fonction de la nation d'Israël, de préparer le monde à une certaine purification jusqu'à ce qu'il soit digne d'accepter sur eux son travail, pas moins qu'Israël eux-mêmes étaient dignes au moment de la réception de la Torah, ce qui est appelé dans le langage de nos sages, qu'ils ont déjà atteint la majorité des mérites, de sorte qu'ils font pencher la balance du côté de la dette, qui est l'amour de soi impur. » Bon, les amis, on a lu le point 21, maintenant une explication du Rav. Il élargit point 21. On a touché quelques thèmes. Le Baal Soulam parle de le monde est jugé d'après la majorité. Qu'est-ce que qui est Israël, qui est le monde entier. Donc, clip numéro 1, et on continue.
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0: Point 21, Arvut, et voici les paroles de Rabbi Elazar, fils de Rabbi Shimon, lorsqu'il dit « Le monde est jugé d'après sa majorité. Son intention concerne le rôle de la nation d'Israël. Préparer le monde à une certaine purification, qu'il soit apte à prendre sur eux son travail, béni soit-il. Pas moins qu'Israël lui-même ne l'était au moment du don de la Torah. » Que signifie « le monde est jugé d'après sa majorité » ? La providence supérieure ne tient pas compte d'un homme en particulier, elle tient compte de tous ensemble. Autrefois, ce n'était pas aussi visible. C'est arrivé par les degrés racines, 1, 2, 3, 4, comme d'habitude, selon le développement de Havaya. Et maintenant, nous trouvons dans la dernière phase, comme dit le Vassoulam, nous sommes au jour d'une période du Messie, qui se révèle actuellement. Alors se révèle une dépendance mutuelle les uns envers les autres, tous envers tous. C'est-à-dire, que dit le monde est jugé d'après sa majorité. D'après la majorité, signifie d'après tous, la lumière supérieure arrive et traite l'humanité comme une humanité corrigée. Alors, du fait que nous trouvons dans une forme inverse, nous ressentons que la providence est terrible. Terrible. Comme un père et une mère qui font pression sur le petit enfant exigent de lui comme s'il était un enfant réussi. Alors qu'il est tout l'inverse. Que pense-t-il alors d'eux? Quels parents cruels? Que veulent-ils de moi? Je veux m'enfuir loin d'eux, peut-être. Vais-je fuir de cette maison? Je ne sais pas. Que faire avec eux? Et ainsi de suite. C'est ce que nous pensons de ce monde, de cette providence. Apporte-moi un narguilé et j'oublie tout. Je ne veux rien. Tu penses la même chose? Dieu merci.
2: Bon.
0: Qu'est-ce que nous devons comprendre? Le monde est jugé d'après sa majorité, nous n'avons pas le choix. Nous recevons cette providence encore et encore, chaque fois de manière de plus en plus dure. Nous n'avons qu'une seule solution, être vraiment de bons enfants. vraiment. Cet ordre venant d'en haut ne peut pas s'arrêter, ne peut s'adoucir d'aucune manière, rien. C'est pourquoi chaque jour où Israël ne parvient toujours pas à la correction du monde, il ne faut pas s'attendre dans les infos quelque chose qui va s'améliorer. Chaque jour sera de pire en pire. Et tout dépend de nous. Encore, le monde est jugé d'après sa majorité. Son attention concerne le rôle de la nation israélienne. Préparer le monde à une certaine purification jusqu'à ce qu'il soit apte de prendre sur eux son travail, béni soit-il. Pas moins qu'Israël lui-même ne l'était au moment du don de la Torah. Cela signifie, selon les mots de la sage, qu'ils ont déjà obtenu une majorité de mérite, de sorte que ces mérites l'emportent sur le plateau de la faute, qui est l'amour de soi souillé. Mais afin de faire pencher le monde vers le plateau du mérite, afin de le pousser vers la correction, de lui apporter la correction, nous devons tout d'abord nous corriger nous-mêmes. Et il est évident que si le plateau du mérite, qui est la compréhension élevée de la qualité de l'amour d'autrui, devient plus grand et s'élève au-dessus du plateau souillé de la faute, ils deviennent aptes à la décision et à l'accord, et à dire, nous ferons et nous entendrons, comme Israël a dit. Ce qui n'est pas le cas auparavant, c'est-à-dire avant qu'ils ne méritent une majorité de mérite, alors l'amour de soi l'emporte certainement, de sorte qu'ils refusent de prendre sur eux son joug, béni soit-il. Et c'est ce qu'il dit. Il a accompli une mitzvah, heureux soit-il d'avoir fait pencher lui-même et le monde entier vers le plateau du mérite. Car nous sommes un seul système, impossible de séparer ces différents systèmes. Abraham a fait sortir de Babylone quelques hommes afin d'en faire un groupe qui est ensuite devenu un peuple. Il ne les a pas séparés du reste de l'humanité. C'est impossible car tout est constitué de différentes complètes. Cependant, quand même Galgal Tainam qui correspond au peuple d'Israël se corrige en premier, se distingue et se corrige avant Ahab. Mais ils restent malgré tout reliés les uns aux autres. Et le destin est un seul destin. Cela signifie qu'en fin de compte, la part individuelle de chaque membre d'Israël s'ajoute à la mesure de la décision finale. C'est comme celui qui pèse des grains de sésame et les ajoute sur le plateau de la balance, une à une, jusqu'à achever la décision. Chacune apporte certainement sa part à cette décision, sans laquelle elle ne pourrait jamais être achevée. De même, il dit que l'action de chaque membre d'Israël fait pencher le monde entier vers le plateau du mérite, car lorsque la chose est achevée et que le plateau du mérite du monde entier l'a emporté, chaque individu possède une part dans cette décision. Sans ces actions, la décision aurait été incomplète. Tu constates donc que Rabbi Elazar, fils de Rabbi Shimon, ne conteste pas les propos de nos sages. Tous les membres d'Israël sont garants les uns des autres. Rabbi Elazar, fils de Rabbi Shimon, parle plutôt de la correction du monde entier à venir, tandis que nos sages parlent du présent, où seul Israël a pris sur lui la Torah. Encore une fois, Israël, on appelle ceux qui s'éveillent de la brisure et sont attirés à accomplir leur voûte entre eux, et le monde, ceux qui leur voûte se révèlent par obligation, pas selon leur désir, mais par nécessité et obligation. Comme nous voyons, le monde entier se trouve dans une crise à cause de cela. Il ne peut pas accomplir les lois de l'arvout. Nous aussi, nous sommes en crise, car nous ne pouvons pas accomplir les lois de l'arvout. Cependant, nous nous tournons vers la lumière qui ramène vers le bien. Voyez donc à quel point nous trouvons dans des processus mutuels seulement chez nous. La réalisation se fait par la lumière qui ramène vers le bien et chez eux, par notre intermédiaire. Nous avons besoin de la lumière supérieure afin de réaliser la route et nous sommes capables de la prolonger à partir du lien entre nous. Les nations du monde, elles, ne le peuvent pas, elles ne savent pas et ne sont pas reliées à la lumière supérieure. Cependant, elles l'exigent de nous. Sous cette forme, comme nous le voyons, le monde entier est contre nous. Dès que nous commencerons à leur donner, fournir la force d'accomplir la voûte, et seulement la force d'accomplir la voûte, rien d'autre ne les aidera. Peu importe ce que nous donnons au monde. Si nous pouvons lui fournir la force de la voûte, ils se relieront immédiatement à nous de tout leur cœur, de toute leur âme. Et nous tous, eux comme nous, deviendrons un seul partout. Oui. En général, quelqu'un qui doit écouter un autre, il le fait s'il ressent qu'il est grand, qu'il sait ce qu'il fait, ce qu'il dit. C'est ce que la science du monde pense. Oui, mais si des millions d'hommes disent que tu fais du mal au monde entier, imagine à quel point tu parais grand à leurs yeux. Tu es capable de faire du mal au monde entier. Tu es une sorte de grand homme, fort, sur son cheval, cruel, réellement prêt à égorger tout le monde, à faire du mal à tous. Tu es capable de le faire. De manipuler le monde entier avec ton intellect, d'organiser contre tous sortes de systèmes brusés. Regarde comme tu apparais à leurs yeux. Quelle solidité, quelle force, quelle image. Hein? C'est terrible, c'est vrai, mais forte et effrayante. Oui. Je demande vis-à-vis d'Israël. C'est clair qu'Israël subit la pression de tous. Mais comment créons-nous au sein du peuple d'Israël cet effet de levier entre ceux qui disent la sagesse de la Kabbalah et peuvent susciter la connexion et l'ensemble d'Israël? Car ce n'est pas clair pour le peuple. Ce dont nous parlons n'y est absolument pas ressenti. D'une part, ici, ce n'est pas comme avec les nations du monde, car tu t'adresses à un peuple qui possède des étincelles en lui. Il y a des étincelles. Tu es obligé de t'adresser à ce peuple et d'éveiller les étincelles au moyen de la diffusion, d'une certaine façon, et la diffusion prend une forme qu'ils comprennent. On parle de connexion, d'arvout, provoque une certaine forme d'arvout, quelque chose. Quelque chose. Par une certaine diffusion provoque une certaine connexion entre eux. Mais c'est toi qui la provoque. Alors, tu peux déjà prolonger dans cette forme que tu provoques la force supérieure à travers toi. Mais pour cela, tu dois aussi être, vous devez être relié entre vous et également relié au Créateur. Cela arrivera si vous êtes dans une certaine mesure relié Nebaour, disons. Si Nebaour se relie à quelque chose dans cette mesure, il se relie au Créateur, éveille le public israélien à être lié d'une certaine manière, peu importe par quelle forme extérieure ou dans quel but extérieur. Alors, Nebaour vient vers eux et leur donne la même force de connexion qu'ils possèdent. Cela signifie que l'arvout au sein de Bnei Baruch est une arvout spirituelle et il amène le peuple d'Israël à se trouver dans une arvout corporelle. Cependant, ils introduisent un éveil dans cette arvout corporelle. Alors, ces réchimon, ces étincelles s'éveillent dans le peuple d'Israël et le peuple d'Israël se relie également pour être comme garant sur le plan spirituel. Alors, le peuple d'Israël peut donner au monde entier, car le monde se trouve également dans une arvout négative, dans une mauvaise connexion mutuelle, et toi, tu y apportes la lumière, et tu leur dis comment l'utiliser. Cela signifie qu'aucune partie de l'humanité ne peut échapper à la voûte. La seule question est comment apportons-nous la lumière afin de corriger la voûte correctement. Ce ne soit pas une voûte telle que nous voudrions tout détruire, mais que nous sachions comment nous relier correctement. C'est pourquoi il n'y a plus aucun choix que de créer un petit groupe appelé Yasharkel Israël. Il devait parvenir à l'arvout, puis tomber et pouvoir se relever avec l'ensemble de l'humanité de telle manière qu'ils servent de passage. C'est exactement ce qu'il nous raconte. Autrement, il ne pourra pas parvenir à la correction. Il n'existe aucun lien entre le cli corrompu et la lumière de Ein Sof. Quelque chose doit se trouver au milieu. Il les relie, le transmetteur. Une question de l'État, que signifie pour Israël entrer à la route? Qu'est-ce qu'il faut faire? Cela signifie que tous nos amis du monde entier, réellement, sans exagération, tous ceux qui nous connaissent et nous sont reliés d'une certaine manière sont déjà des millions, vraiment. D'après ce que je découvre de jour en jour, énormément de personnes, vraiment énormément. Alors, efforçons-nous autant que possible de parvenir à la connexion mutuelle afin que la force supérieure, la Shrina, demeure entre nous, que la force de connexion demeure entre nous et en elle. Dans la forme de la connexion, nous reconnaîtrons un voilà le Créateur. Qui est le Créateur? La forme de connexion entre nous. La manière correcte dont nous nous connectons est appelée la forme du Créateur. Voilà, le Rav donc donne une stratégie de diffusion, l'ordre clair, qui doit arriver premièrement à la correction, nous, les Baruch, on doit atteindre l'arvout premièrement, trouver ensuite comment transmettre cela à Israël et au monde entier ensuite. Aussi, on a étudié l'explication que le monde est jugé selon la majorité. Finalement, la providence ne prend pas en considération une seule personne, mais l'humanité entière. Encore quelque chose de nouveau, c'est qualifier le monde à une certaine purification, préparer le monde. Le monde est égoïste et ne peut pas, comme ça, accepter cette méthode de connexion, mais il faut une préparation. Et le Rav explique quelle est cette préparation. Tout d'abord, nous préparer nous-mêmes, ensuite Israël, qui est un passage intermédiaire, et le monde entier. On ne peut pas immédiatement aller vers le monde entier et leur diffuser cette méthode de connexion. Le Rav nous explique que tout dépend de nous. Il l'a dit plusieurs fois. Nous sommes responsables. Et point 21, il y a l'exemple des grains de sésame. Le Bala Sulam dit, point 21, il dit, s'il accomplit un commandement heureux, car il a fait pencher plateau du mérite sur le monde, lui et le monde entier, c'est-à-dire que c'est chacun d'Israël ajoute et pour aider à prendre la décision comme celui qui pèse des graines de sésame et ajoute jusqu'à qu'il fait pencher le plateau. Donc chacun ajoute, sinon on n'aurait pas pu terminer. Donc voyons ensemble un autre clip, clip numéro 2. Le Rav nous explique que ces grains de sésame que chacun ajoute sur le plateau et clip numéro 2. Et on continue à expliquer, s'il vous plaît.
4: Et il dit, celui qui accomplit une mitzvah, heureux est-il, car il se sauve lui et le monde entier du côté du mérite. C'est-à-dire qu'à la fin, selon l'individu d'Israël, se joint au jugement complet comme le grain de sésame et les ajoute un par un à l'échelle sur la balance jusqu'à ce que la balance bascule complètement et que chacun prenne part dans la bascule, car sans lui, le jugement n'aurait jamais été complet. Nous pouvons voir que la Torah ne parle uniquement de la connexion, c'est la seule chose qui manque afin d'observer « Aime ton prochain comme toi-même » qui est la condition pour révéler le Créateur à la créature. C'est en fait le but de notre existence. Par conséquent, tous et chacun doit voir son grain de sésame sur l'assiette, c'est-à-dire se connecter à toute l'humanité dans toutes ses possibles opportunités, et en cela, à la fois les mots de Rabbi Elazar et aussi après, les mots de Rabbi Elazar deviennent vrais, et ainsi le monde entier est obligé à cela. Et donc, en particulier nous, comme nous venons de le lire dans la lettre que le Bala Sulam a écrite à Kratovski et qui demande vraiment de lui de promouvoir et diffuser la sagesse de la Kabbale aussi parmi les nations du monde, aux États-Unis et l'un dans l'autre. Donc, la connexion est une obligation à tous les gens du monde jusqu'à ce que cela n'arrive. Certainement rien ne se calmera et ni rien n'atteindra la connexion, et certainement le peuple d'Israël qui a reçu la méthode sont obligés d'abord et avant tout de maintenir cette condition d'arvout. Et des questions?
5: Oui.
4: L'exemple du grain de sésame sur l'échelle, peut-on apprendre de cela que le travail et les efforts de chacun, son poids est presque négligent, presque zéro par rapport à d'un côté et de l'autre côté? De l'autre côté, ça le définit vraiment, car si maintenant je suis... dans la ligne de l'émergence des Rishimot. Et tous les Rishimot sont comme des chaînes, comme les liens et la chaîne. Alors, c'est comme si mon lien n'existait pas dans la chaîne. Alors, qu'est-ce que mon grain de sésame? Alors, tout le reste, pas ceux qui m'ont précédé, ni ceux qui me suivront, ni rien. Rien ne prendra place si je n'accomplirai pas mon travail. Maintenant, mon travail dépend de comment je le fais. Soit le chemin de la Torah, soit le chemin des souffrances. Et par cela aussi, je détermine la connexion avec ceux qui sont avant moi et ceux qui sont après moi. Soit que dans ce changement, dans cette chaîne, je deviens un composant actif, comme si j'avais une batterie de l'intérieur de moi-même et que je l'active activement. Ou bien je n'ai pas de batterie et je la connecte d'une certaine façon et en quelque sorte ça chute et je ne suis qu'une résistance en chemin qui dérange la connexion. Voilà la chose. C'est-à-dire, ce grain de sésame, chaque grain de sésame est très important. Oui. Est-ce que ça serait correct de dire que c'est dans ma chaîne que ça lui permet de continuer à se révéler, mais que la façon dont je n'en suis pas conscient, ça éveille d'autres personnes à se connecter, si j'en suis conscient? Tout le monde, parce que certainement je suis considéré responsable comme malchoute envers le reste des composants, le reste des âmes. En ce qui me concerne, moi je suis malchoute, et si moi j'existais et que mon travail n'était pas complet, alors je ne serais pas en mesure de les compléter et eux ne pourraient pas non plus finir leur correction. Et il en est ainsi avec tous et chacun pour tous. De là, nous avons la règle que le collectif et l'individu sont égaux. Ou peu importe que tu sois un ou bien toute la réalité, tu es important dans le système intégral. Chacun des plus petits détails qui s'y trouvent est aussi important que l'ensemble du système. Nous pouvons voir que plus nous avançons, les systèmes que nous construisons deviennent vraiment ainsi. Ou ça ne peut pas être moitié selon le système. Ben, ce n'est pas si mal. Nous ferons cours d'ici et là, et d'une certaine façon, ça fonctionnera. Non, ça ne fonctionne plus comme ça. L'individu et le collectif sont égaux. Ainsi, chacun d'entre nous ne sera pas en mesure d'échapper à quoi que ce soit, mais plutôt devra donner toutes ses forces pour la correction. C'est vraiment parce que il n'y a pas le choix. C'est soit nous qui nous obligeons nous-mêmes avec notre aide mutuelle, ou bien nous y serons obligés. À chacun, d'une façon que toutes sortes de problèmes te tomberont dessus ou sur les autres et en quoi tu les as vraiment aidés à implémenter. Tu comprends à quel point chacun d'entre nous devra souffrir? Le chemin des souffrances est très difficile. Et vraiment, lorsqu'il commence à se réaliser maintenant, nous verrons de grands troubles dans le monde. Les anciens ont écrit, je ne voudrais pas vivre dans ces générations. Ça, c'est ce que les auteurs de la Mishnah ont écrit. Oui, alors, le Rav aussi se relie à une lettre qu'a écrite le Baal HaSulam, Kraskowski, qui est l'un des six étudiants que le Baal HaSulam avait, c'est la lettre 69. Elle n'apparaît pas dans les écrits sur Kabbalah Media. C'est un écrit qu'a écrit le Baal HaSulam à ses étudiants, Krakowski, où il l'encourage à diffuser la sagesse de la Kabbale en anglais. Et en fin de compte, Krakowski a traduit des livres qu'il a apportés et diffusés. Et là, c'est un extrait bref de la lettre 69. Alors, on va en lire quelques mots, c'est très spécial. Baal HaSulam dit la chose suivante. Au fameux kabbaliste, mon grand maître et rave, puisse-t-il vivre longtemps et bien. J'ai reçu ta dernière lettre et pour la première fois depuis que tu es allé en Amérique, tu m'as donné une étincelle d'espoir que tu réussiras dans ta mission. Et tu comprendras certainement que mon intention concerne la traduction anglaise que tu as faite, à partir de laquelle tu veux donner des conférences en anglais, car c'est la seule voie par laquelle tu pourras obtenir de l'argent en Amérique, et si Dieu le veut, en grande quantité, ce qui était mon intention. Je te demande de m'envoyer une copie complète du livre que tu as écrit, afin de voir si tu ne t'es pas écarté de la voie, car dans ton premier livre traduit, j'ai trouvé une grande erreur concernant la transmission de la Kabbale. Tu n'as pas donné à Moshe, notre maître, que la paix soit sur lui, la paix qui lui convient. Je ne t'ai pas envoyé mes corrections du fait que tu l'avais déjà imprimé. Ensuite, c'est vraiment très beau de voir comment le Baal HaSulam explique à son étudiant Krakowski comment il pense que il doit diffuser la sagesse de la Kabbale à quiconque le veut. Plus tard, on peut aller là et voir. Il y a plusieurs discussions que le Rav a données. Il a donné ça comme un exemple, juste de Krakowski qui a traduit des livres en anglais, où le Rav, le Rav l'a encouragé à aussi écrire en russe. Et il a dit, tu as ce penchant, tout comme Krakowski a diffusé la sagesse de la Kabbale au monde. Mais nous voyons qu'il y a déjà 97% que le Baal HaSulam voulait aussi étendre ça en anglais, en Amérique, aux États-Unis. Oui, le Rav a emprunté son premier livre en russe en 1933, je crois, et c'est dédié avec sa permission de Rabash. Et donc ici, nous avons le devoir de nous tourner au monde entier avec l'article Arvut, tout comme nous avons demandé dans... Les gens nous ont demandé pourquoi diffusons-nous à tout le monde. Donc, les kabbalistes nous ont demandé déjà depuis 100 ans. Et par ailleurs, ça Cette lettre apparaît dans le volume 2 des écrits du Baal HaSolam. Maintenant, si vous avez des questions qui portent sur la diffusion, c'est aussi en français dans le document line-up de la troisième partie du cours. Si vous avez des questions. Comment apportons-nous au peuple d'Israël la voûte de la façon correcte? Selon l'ordre qui est écrit ici, et qu'a ajouté le Rav, on l'a lu plusieurs fois avec Avio avant d'arriver au cours, au moins 3-4 fois. Et ici, vraiment, il dépose une stratégie, parce qu'il y a plusieurs actions ici à entreprendre. Tout d'abord, ceux qui ont vraiment reçu un éveil, nous devons atteindre leur vote. En général, le Rav dit que personne ne peut le fuir, soit on se force, soit la nature nous y forcera. Et donc, tout d'abord, nous. Et ensuite, nous devons trouver des façons, et ce n'est toujours pas clair comment. Pour le peuple d'Israël, je suppose que ça suit une façon où nous saurons comment nous adresser à lui. Mais aujourd'hui, à nos yeux, c'est difficile de comprendre qui écouterait. Tout comme Michael Miller a demandé à l'époque, comment les nations du monde nous entendront? Le peuple d'Israël, il nous déteste. Et donc leur explique que, au moins à leurs yeux, le peuple d'Israël a de la valeur. Et c'est vrai qu'ils pensent que nous sommes mauvais, mais au moins elle se relie à nous. Ils pensent que nous faisons du mal, mais au moins ils ont du respect pour nous. Un certain respect, parce que nous pouvons faire de bonnes affaires, ou peu importe comment, mais ils ne nous attaquent pas. Et donc, après cela, ça s'agira de comment atteindre le monde. Et la vérité, c'est que je pense que nous avons tellement investi de ressources pour développer l'éducation intégrale. Nous avons des livres à n'en plus finir. Et quand on voit les livres, qu'est-ce que je pensais? Qui achèterait ces livres? Où pouvons-nous les utiliser? Nous avons des cours pour un an, deux ans, trois ans, les gens peuvent s'asseoir. Du matin jusqu'au soir, venir étudier, et pas un. Et puis leur avis d'étudier à Kabbal, pas l'éducation intégrale. Donc je pense que le temps arrivera un jour dans le futur. L'infrastructure est là. Oui, je ne connais pas d'explication rationnelle, mais l'explication spirituelle que donne le Rav ici, pour ce que j'en ai compris, le Rav dit de façon très simple dans le clip numéro 1, que si nous avons aussi, nous avons le sous-titre, si Bnei Baruch se connecte d'une certaine façon dans cette mesure, en se connectant au Créateur, en donnant, éveillant le public général à être connecté d'une certaine façon, peu importe sous quelle forme extérieure cela est, ni quel but extérieur, mais alors Bnei Baruch vient à eux et leur donne la même force de la connexion qu'ils ont. Et le Rav dit plus, c'est-à-dire l'arvut Bnei Baruch, c'est un arvut spirituel. Et il provoque que le peuple d'Israël soit dans un arvut corporel. D'apporter cela dans cet arvut corporel, un éveil. Et ensuite, ces réchimots s'éveillent dans le peuple d'Israël. Ils éveillent ces étincelles, comme l'explique le Rav. Ces étincelles dans la nation brisée. Et quand il parle de Bnei Baruch, il parle de tous nos amis partout dans le monde dans lesquels tout, la route de toute l'humanité dépend d'eux. Et donc, nous avons un privilège et une responsabilité. Donc, Mac 32, s'il vous plaît. Mac 42. Oui, bonjour tout le monde. J'ai remarqué que le Rav a dit
5: à
4: toutes les nations du monde, c'est selon la nécessité, en Israël, c'est selon le désir. C'est-à-dire que pour eux, ils n'ont pas le choix, et nous avons le choix. Et je serais heureux si vous pouviez l'expliquer. Il dit que le Rav dans le clip a parlé du fait que le chemin aux nations du monde est par le choix et Israël, il n'y a pas le choix. Et donc il demande s'il y a une différence entre les nations du monde et Israël. Ou bien opposé à cela, si j'ai compris correctement. Oui, si je me souviens correctement, ce n'est pas comme s'il y a du choix ou pas, c'est juste qu'en Israël, nous sommes obligés, tout le monde, dont le point dans le cœur s'est éveillé, c'est ce qu'il appelle Israël, nous sommes obligés, et les nations d'Israël ont des désirs plus épais et égoïstes, et nous avons entendu, ils le recevront, parce qu'en une fois, le Béla Sholem écrit dans la dernière génération qu'ils n'ont même pas étudié, ils ont juste à respecter Israël, ils enverront leurs enfants apprendre, et eux-mêmes le voudront, et toutes sortes de choses qui sont dites comme ça. Et donc, disons que ce n'est pas une question de choix, c'est juste que ceux en qui le Créateur éveille la passion pour la correction sont obligés, et les autres, eh bien, pour eux, il y aura l'éducation intégrale, la connexion générale, d'une façon ou d'une autre, ils joindront. Oui, Rav Siroli, c'est dans un extrait qu'on a au sujet de la route, alors lisons-le et aussi écoutons l'explication du Rav qu'il a donné. Et il s'avère que Rabbi Elazar, fils de Rabbi Shimon, ne dispute pas les mots de nos sages que tous Israël sont responsables les uns pour les autres. Plutôt, Rabbi Elazar, le fils de Rabbi Shimon, parle de la correction du monde entier, dans le futur. Alors que les sages parlent du présent, où il n'y a que Israël qui ont pris sur eux la Torah. Et à ce sujet, le Rav dit, mauvais, c'est-à-dire ceux qui sont appelés à partir de la brisure, qui prennent leur voûte sur eux, le monde, sont appelés ceux dont leur voûte se révèle à eux nécessairement, pas de leur volonté, mais selon la nécessité. Mac 11, s'il vous plaît. Chers enseignants, dites-moi s'il vous plaît, il y a une perception que le monde entier se trouve en moi. Et d'un autre côté, aujourd'hui, nous avons entendu du Rav que nous faisons partie d'un grand système. Alors comment pouvons-nous intégrer ces deux perceptions ? Oui, cela toujours va avec nous, Israël et les nations du monde aussi. C'est aussi vrai de regarder cela comme étant en nous, épais et affiné. Et aussi, nous le voyons à l'extérieur, nous avons Israël et nous avons les nations du monde. Et c'est du fait de la loi et le général et le particulier sont égaux. Nous vivons dans ce monde et donc il faut faire de la diffusion en pratique. On ne peut pas dire que tout ça c'est dans le cœur, mais dans le même temps, on doit travailler avec son désir d'Israël, de le développer, avec l'arvout. Alors on dit qu'on a trois niveaux. On a ton propre niveau intérieur, le niveau de la dizaine, et aussi ce qu'on voit à l'extérieur, envers l'ensemble de ces couches. Et il faut travailler. Et ça, c'est parce que le Hari l'explique. C'est puisque tes désirs ont l'épaisseur racine 1, 2 et 3, et 3 et 4, c'est pourquoi tu ressens que certains des désirs sont en toi, raison pour laquelle tu te soucies d'eux, tu es préoccupé en permanence par eux, et certains des désirs, tu as fait que ils ont été créés en dehors de toi, donc tu ne t'en soucies pas, tu ne les respectes pas, mais tu dois travailler à la fois dans tes désirs et dans tes désirs extérieurs. Et à la fin, tout cela se connectera. Mais cette approche est incorrecte. Que tout est en moi, puis c'est tout, et le monde entier n'existe pas. Tu ne peux pas dire cela parce que tu n'es pas construit comme ça. C'est fuir la réalité. Les femmes, Heb 1. Au sujet de la diffusion, j'espère que la question va bien. Moi, je diffuse dans les réseaux sociaux. Récemment, je ressens que je dois diffuser Et je ne peux pas juste mettre un poste sans... Est-ce que ça va de faire ça comme ça? Parce qu'il faut que quelqu'un d'autre le voit aussi. Bala Sulam a écrit tellement comment est-ce qu'on peut faire de grandes erreurs et ça peut être compris incorrectement. Alors pour moi, c'est pas clair cette situation. Aussi dans la diffusion, il y a un peu de... Il y a des personnes qui diffusent. Et si ça peut être expliqué d'une certaine façon? Oui, la question est pas claire. Est-ce que quelqu'un d'autre doit le voir, c'est ça? Oui, est-ce que je peux écrire ce que j'ai compris moi-même? Est-ce que tu peux éditer toi-même? Demande à View tout d'abord. Nous avons un système de diffusion organisée. Ça vaut la peine de s'adresser à eux, de, surtout ceux qui concernent ce sujet. Ça vaut toujours la peine que quelqu'un le voit, et certainement pas. Pour voir la structure de comment c'est construit, il y a des équipes, comment est-ce qu'on construit graduellement le processus, pour que c'est pas seulement ce que je pense qui va sortir, mais aussi qu'il y aura un tour de pour le contenu qui est important sur lequel il faut mettre l'accent. Oui, ça dépend si tu es un représentant de l'organisation. Alors bien sûr, quand j'écris quelque chose ou que je fais un clip, moi aussi, je l'envoie pour que ça soit vérifié. Mais si tu es un individu, alors une personne, tu peux faire ce que tu veux. Ça dépend de la capacité. Plus de questions, oui, Sacha? Nous avons lu que le monde est qu'il y a une majorité et nous, nous sommes peu. Alors, comment est-ce que cette correction se réconcilie? Comment est-ce que nous en arrivons à... Parce que le Baal HaSulam, selon ce qu'il a écrit, oui, le monde est jugé par sa majorité, c'est correct, mais quand le Rav a expliqué, il a expliqué là plusieurs choses. D'un côté, le monde est jugé par sa majorité, et le Créateur se relie à la majorité comme un système. Mais aussi ce que nous a demandé notre ami de Mac 11, que d'un autre côté, quand nous venons en parler du grain de sésame privé de chacun d'entre nous, alors il y a une question de Miller, très bonne, que ton grain est le plus important, parce qu'imagine s'il y a comme une chaîne avec des liens, des maillons, et que de ta part, c'est une nécessité. Donc, jusqu'à ce que tu développes, que tu contribues ton arvot à cette chaîne générale, le reste des chaînes ne pourra pas, les liens ne pourront pas se développer non plus. Et c'est pourquoi, à chaque moment, la personne doit penser que ses réchimotes, son grain de sésame est le plus important pour le développement. Et il y a donc plusieurs parties ici. Il y a apparemment le travail de l'individu, et il y a la partie où l'individu est inclus du collectif. Et en étant inclus par le collectif, le rab a divisé ça d'abord dans le groupe mondial de Bnei Baruch. Au-dessus, il y a ce qu'on appelle les désirs appelés Israël, dans lesquels il y a déjà des étincelles, et à travers la connexion du groupe de Bnei Baruch qui éveille ces étincelles, dans ceux qui sont appelés Israël, et au-dessus d'eux sont les nations du monde. En tant que résultat de la route que Israël construira, aussi les nations du monde pourront se développer. C'est dans le même ordre de Galgalta Vayinam et Achab, comme l'image d'Israël, et il y a toujours cette relation entre plus affiné et plus partie plus épaisse qu'il faudra corriger ensuite. Mais chacun d'entre nous doit se relier à son travail dans la dizaine. Son penchant est de juger selon l'échelle du mérite. Et il y a vraiment très beau ces prix du clip numéro 2 où le Rav a dit que si moi je suis dans cette chaîne, je deviens comme un composant actif, comme s'il y avait une batterie en moi de moi-même, et je l'active activement. Ou bien, je n'ai pas de batterie, et d'une certaine façon, je me connecte, je la suis de là, je vois ça comme une résistance encore de chemin. Et non seulement je n'active pas, mais en plus, je perturbe la connexion. Almaty. Non, oui, Almaty.
6: По поводу распространения вот такое ощущение возникло, когда я не хочу делиться.
4: Au sujet de la diffusion, il y a un sentiment que Quand je ne veux pas partager la lumière avec les autres, je ressens que je ne suis pas capable, que je ne veux pas diffuser dans ma langue kazakh. Je me dis, est-ce que je suis le gardien de mes frères? Alors, à quel point est-ce que c'est approprié ici, Michael? Oui, eh bien, ce n'est pas à moi d'aller rentrer dans cette allégorie de la Torah. Ce protagonisme ressort. Tu comprends ce qu'il a demandé? Si j'ai compris correctement, ce que dit notre ami, c'est qu'il ne veut pas diffuser en langue kazakh et il ressent qu'un autre ami est capable. Oui, Doudi, c'est ça plus ou moins? Oui, exactement, dit Doudi. Bon, je pense que c'est une question spécifique. Il faut contacter la personne responsable ici. Et nous devons comprendre pourquoi tu le veux ou pas. Et ici, nous voyons des exemples du Bala Sulam. Que nous essayons de suivre et de diffuser dans chaque langue. Est-ce que c'est approprié, inapproprié? Il y a des temps. En bref, nous devons regarder dans la situation spécifiquement. Écris-nous. Oui, et nous allons passer aux annonces. Ce mercredi, les amis, qui sera... Il y aura un événement pour Tou B'Av, la journée d'amour à 18h30, ça sera le 29 juillet. Nous apprendrons comment aimer vraiment. C'est fait pour tous les étudiants de Kabbalah Laham. Vous pouvez inviter vos proches, votre famille. Nous parlerons du véritable sens de l'amour selon la Kabbale, depuis l'identité jusqu'au créateur et étudier. Nous ferons une composition d'une belle chanson ensemble, comme nous a dit Oren. Le lien a été envoyé, c'est prévu pour à partir de 18 ans, ça sera diffusé seulement en hébreu et donc pas traduit, c'est fait pour le public hébreu. Et nous allons passer à Igo Yonatan qui nous parleront de la Yeshiva Traverim qui a lieu aujourd'hui. Oui, bonjour les amis, si vous vous souvenez, comme Doudi l'a dit hier, nous avons un sujet cette semaine qui est l'amour. Et l'amour, c'est de vivre dans le cœur, les désirs des amis. Donc aujourd'hui, nous allons parler dans la célébration de l'incorporation dans la Yeshiva Traverim. Les amis sont très anxieux à ce sujet, dans cette attente. Et donc, on va vous dire de quoi traite cette Yeshiva Traverim. Donc nous nous réunissons autour des amis sélectionnés qui ont reçu le privilège d'ouvrir leur cœur. Et nous avons reçu ces cœurs. Et nous voyons que le Créateur, ils ont reçu l'abondance, je crois, et de cette façon, c'est le début des temps. Et donc, vous êtes invités à nous rejoindre dans cet effort et à vous ressentir sous les ailes de la Shekhina. La Chaim, mes amis, ce soir à 18h30 dans la salle d'études et dans le système Arvut, les Chaim. Nous venons tous physiquement, virtuellement, et nous conclusions avec une chanson.

0: שלום חברים, בחלק הראשון של השיעור, אנחנו נלמד שיעור של הרב מתאריך 12 ליוני.
1: Bonsoir les amis, nous allons lire un article du Rabash, quelle est la substance de la médisance? Quelle est la substance de la médisance et contre qui est-elle dirigée? Et par la suite, nous allons revoir une leçon du 12 juin 2002.
0: דברי סיום שככל שהתאווה גדולה יותר, יותר קשה לעמוד בניסיון.
1: Nous allons lire dans nos dizaines seulement une partie de l'article.
0: Et
1: nous allons lire pour 19 minutes. Quelle est la substance de la médisance et contre qui est-elle dirigée? Le Zohar, il est écrit là, et voici ses paroles. Viens et vois la médisance que le serpent a dite à la femme, a causé à la femme et à l'homme qu'un décret de mort soit prononcé sur eux et sur le monde entier. À propos de la médisance, il est écrit « Et leur langue est une épée acérée ». C'est pourquoi prenez garde à l'épée, c'est-à-dire à la médisance. Car la colère des fautes est une épée. Que signifie « car la colère des fautes est une épée » C'est l'épée du Créateur, comme nous l'avons appris. Il y a une épée au Créateur avec laquelle il juge les méchants. C'est ce qui est écrit. L'épée du Créateur est pleine de sang. Et mon épée dévorera la chair, c'est la malroute, du côté du jugement qui est en elle. C'est pourquoi prenez garde à l'épée, car la colère des fautes est une épée. Afin que vous sachiez qu'il y a un jugement, comme il est écrit, afin que vous sachiez que tel est le jugement, que quiconque a une épée dans sa langue qui parle de la médisance. L'épée qui consomme tout est prête pour lui, qui est la malroute du côté du jugement qui est en elle. C'est ce qui est écrit, ceci sera la Torah du Metsora, le lépreux. C'est-à-dire la malroute appelée ceci, juge le Metsora parce qu'il a parlé de la médisance. Car à cause de la faute de la médisance viennent les plaies. Jusqu'ici, ces paroles.
0: ויש להבין, הלא הזוהר הקדוש אומר, שכל מי שיש לו הרב בלשונו, שמדבר לשון הרע, מוכנה לו ההרב המחלה את הכל, שהיא המלכות מבחינת הדין שבה. ולמד זה ממה שכתוב אצל הנחש.
1: Et il faut comprendre, car le Zohar dit que quiconque a une épée dans sa langue qui parle de la médisance, l'épée qui consomme tout est prête pour lui, qui est la malroute du côté du jugement qui est en elle. Et il a appris cela de ce qui est écrit à propos du serpent qui a parlé de la médisance à la femme. Et là-bas, la médisance était contre le Créateur,

0: Et quel est le rapport comme preuve pour ce qui est entre l'homme et son prochain, que cela soit aussi grave au point de causer la mort, comme il explique sur ce qui est écrit, et leur langue est une épée acérée à propos de la médisance entre l'homme et son prochain? C'est-à-dire que cette grandeur et la gravité de la faute de la médisance entre l'homme et son prochain seraient semblables à la médisance entre l'homme et le Créateur. Est-il possible que celui qui parle de la médisance sur son prochain soit considéré comme s'il avait parlé de la médisance sur le Créateur? Quand on parle de médisance sur le Créateur, on peut comprendre que cela cause la mort, car par cela, celui qui parle de la médisance sur le Créateur devient séparé du Créateur. Et c'est pourquoi, puisqu'il est séparé de la vie des vies, il est considéré comme mort. Mais pourquoi cela causerait-il la mort lorsqu'on parle de médisance entre l'homme et son prochain? Voici que le Zohar dit que pour la faute de la médisance viennent les plaies. Et nos sages ont dit, et voici leurs paroles. En Occident, ils disent, une langue triple tue le trois. Elle tue celui qui la raconte, celui qui la reçoit, et celui dont on parle. Et Rashi explique, une langue triple, c'est la langue du colportage, qui est la troisième entre l'homme et son prochain pour lui révéler un secret. Et encore là-bas, Rabbi Yohanan a dit au nom de Rabbi Yossi ben Zimra, quiconque raconte de la médisance, c'est comme s'il reniait le principe fondamental. Et Rav Isda a dit au nom de Mar Ugva, quiconque raconte de l'Ashonara, de la médisance, le Créateur dit, lui et moi ne pouvons pas résider ensemble dans le monde. Et de même, il faut comprendre la gravité de l'interdiction de l'Ashonara, médisance, à tel point que c'est comme s'il reniait le principe fondamental, ou selon ce que dit Marugva, que le Créateur dit, lui et moi ne pouvons pas résider ensemble dans le monde, c'est-à-dire si l'on dit, par exemple, que Réhouven a raconté de l'Ashonara à Shimon au sujet de Lévi, disant qu'il a fait une mauvaise action, alors le Créateur ne peut plus résider dans le monde, à cause de l'Ashonara que Réhouven a prononcé contre Lévi. Tandis que pour les autres fautes, si Réhouven les commet, le Créateur peut tout de même résider avec lui dans le monde. Il en ressort que c'est une chose d'une telle gravité. Il faut donc comprendre ce qu'est l'Ashonara qui est si mauvais. Expliquons cela du point de vue du travail. Et voici dans le livre Matan Torah, il explique que la grande importance de la mitzvah, tu aimeras ton prochain comme toi-même. Rabbi Akiva dit, c'est un grand principe dans la Torah. Et voici les paroles de nos sages à ce sujet. Nous avons expliqué que le mot « principe » indique une somme de détails dont la réunion constitue ce principe. Il s'ensuit que lorsqu'il est dit de la mitzvah, « Tu aimeras ton prochain comme toi-même », quel est un grand principe dans la Torah? Il nous faut comprendre que les autres 612 mitzvot de la Torah, avec tous les versets qu'elle contient, ne sont ni plus ni moins que la somme des détails inclus et conditionnés dans cette unique mitzvah que tu aimeras ton prochain comme toi-même. Ce ne sont là que des paroles étonnantes, car cela peut se justifier pour les mitzvot entre l'homme et son prochain. Mais comment cette unique mitzvah pourrait-elle inclure et contenir en elle toutes les mitzvot entre l'homme et le Créateur, qui sont les principes mêmes de la Torah et la majorité de son contenu et de sa structure? Et encore là-bas, il est dit ainsi à propos du converti qui vint devant Hillel et lui dit, « Enseigne-moi toute la Torah pendant que je me tiens sur un pied. » Il lui répondit, « Ce qui t'est détestable, ne le fais pas à ton prochain. » Et le reste, c'est un commentaire, va et étudie. Ainsi, nous avons devant nous une règle claire. Il n'y a aucune préférence dans toutes les 612 mitzvot et dans tous les versets de la Torah par rapport à cette unique mitzvah de « Tu aimeras ton prochain comme toi-même ». Car il dit explicitement, et le reste, c'est un commentaire. Va et étudie. C'est-à-dire que toute la Torah n'est qu'un commentaire de cette unique mitzvah et qu'il est impossible d'accomplir la mitzvah de « Tu aimeras ton prochain comme toi-même sans elle ». Et il faut comprendre pourquoi, lorsque le converti lui a dit, en langue sainte, « Enseigne-moi toute la Torah sur un seul pied », Hillel ne lui a pas répondu en langue sainte, comme il est écrit, mais il lui a répondu en langue araméenne et lui a dit, « Ce qui t'est détestable, ne le fais pas à ton prochain ». Et il faut encore comprendre dans la Torah, il est écrit, « Tu aimeras ton prochain comme toi-même », ce qui est une mitzvah positive. Et Hillel a répondu dans la forme d'un « ne fais pas », car il lui a dit, « Ce qui t'est détestable, ne le fais pas à ton prochain », qui est une formulation négative. Et dans le livre Matan Torah, il explique la grandeur et l'importance de la règle. Tu aimeras ton prochain comme toi-même, en raison du fait que le but de la création est de faire du bien à ses créatures, et afin que le bien et le plaisir que recevront les créatures ne leur fassent ressentir aucun manque, car il y a une règle. Tout rameau veut ressembler à sa racine, et puisque notre racine est le Créateur qui a créé toutes les créatures, lui, le Créateur, n'a, à Dieu ne plaise, aucun manque qui l'obligerait à recevoir quoi que ce soit.
1: בזמן שהם מקבלים ממישהו, מרגישים מהנותנים שלהם עניין בושה. לכן, כדי שהנבראים בעת שהם יקבלו מהבורא טוב ועונג, לא תהיה בהטבה שום בושה,
0: C'est pourquoi également les créatures, lorsqu'elles reçoivent de quelqu'un, ressentent de la part de celui qui donne un sentiment de honte. C'est pourquoi, afin que les créatures, lorsqu'elles recevront du Créateur le bien et le plaisir, il n'y ait aucune honte dans ce don. Il a donc été instauré dans les mondes supérieurs la question du Tzimtzum, ce qui a provoqué pour nous la dissimulation et le voilement de l'abondance supérieure, de sorte que nous ne ressentons pas le bien qui a été caché dans la Torah et les mitzvot que le Créateur nous a donnés. Et bien qu'il nous ait été donné de croire que les plaisirs matériels qui apparaissent à nos yeux pour ressentir leur valeur et leur bien, et que tout le monde, c'est-à-dire toutes les créatures qui se trouvent dans ce monde, courent après les plaisirs afin de les obtenir au prix de leur vie, néanmoins il n'y a en eux qu'un or ou une lumière très ténue, c'est-à-dire une petite lueur par rapport à ce qu'il est possible d'atteindre par l'accomplissement de la Torah et des mitzvot, comme il est écrit dans le Zohar que la sainteté donne la vie aux clipotes, c'est-à-dire que si la sainteté ne donnait pas de vitalité aux clipotes, elle n'aurait aucune capacité d'exister. Et cela continue car il y a une nécessité que les clipotes existent, car à la fin, tout sera corrigé et tout entrera dans la sainteté. Et cela a été donné aux créatures qu'elles corrigent, du fait que chez elles existe la notion de temps. Alors, il est possible que deux sujets opposés existent dans un même sujet, bien qu'ils soient opposés l'un à l'autre. Et comme il est écrit, et c'est pour cela qu'il y a deux systèmes, sainteté et abia de l'impureté, qui sont opposés l'un à l'autre, et comment la sainteté peut-elle les corriger? Tandis que l'homme, la créature dans ce monde où il y a la notion de temps, alors ces deux systèmes se trouvent dans un seul homme, mais l'un après l'autre, et alors il y a déjà place pour que la sainteté corrige l'impureté, car jusqu'à 13 ans, l'homme atteint le désir de recevoir qui se trouve dans le système de l'impureté. Et ensuite, par l'étude de la Torah, il commence à atteindre la nefesh de sainteté, qui se nourrit alors du système des mondes de sainteté. Mais toute l'abondance que les clipotes reçoivent de ce qu'elles reçoivent de la sainteté n'est rien de plus qu'un éclair ténu qui est tombé à la suite de la brisure des kélim, et de même à la suite de la faute de l'arbre de la connaissance, de là a été fait abia de l'impureté. Mais nous devons croire et nous représenter et observer comment, après un or très ténu, toutes les créatures courent après lui de sorte de toutes leurs forces, et il n'y en a pas un seul qui dise « Il me suffit de ce que j'ai acquis », mais chacun aspire toujours à ajouter à ce qu'il a. Comme l'ont dit nos sages, « Celui qui a 100 veut 200 ». Et c'est la raison du fait qu'il n'y a pas en eux de perfection, parce qu'au départ, il n'y a pas en eux de perfection. Il n'en est pas ainsi dans la spiritualité où dans chaque chose spirituelle est revêtue Aurélion. C'est pourquoi lorsqu'une personne atteint une certaine illumination de spiritualité, elle n'est pas capable de discerner s'il s'agit d'un degré grand ou petit, car dans le spirituel, même le degré de nefesh de nefesh, qui est une toute petite partie de la sainteté, est comme la règle de la sainteté et la perfection. Ainsi, une partie d'elle possède aussi la perfection, car les distinctions dans Aurélion de petit et grand sont selon la mesure du receveur. C'est-à-dire que cela dépend jusqu'à quel point le receveur est apte à percevoir la grandeur et l'importance de la lumière. Mais dans la lumière elle-même, il n'y a aucun changement. Comme il est écrit, « Moi, le Créateur, je n'ai pas changé. » Et selon cela, la question se pose, pourquoi pour une petite lumière qui brille dans les plaisirs matériels, tout le monde court après eux, alors que pour les plaisirs spirituels, où se trouve l'essentiel du bien et du plaisir, nous ne voyons pas quelqu'un qui veuille donner des forces aussi grandes que celles qu'on donne pour la matérialité? Mais comme il a été dit plus haut, les plaisirs matériels qui se trouvent dans Aviyut de Klipot de l'impureté, sur cela il n'y a pas eu de timtsum et de dissimulation, et cela intentionnellement, car autrement, le monde n'aurait pas pu subsister, car sans plaisir, il est impossible de vivre. Et cela provient aussi du but de la création, qui est faire du bien à ses créatures. C'est pourquoi, sans plaisir, il n'y a pas de subsistance pour le monde. Il s'ensuit qu'il était nécessaire que les plaisirs y soient révélés, tandis que pour les ajouts, c'est-à-dire recevoir du bien et du plaisir, au-delà de ce qui est nécessaire pour faire vivre le corps, qui est le véritable plaisir, sur cela a été donné le timtum et la dissimulation, afin qu'on ne voit pas la lumière de la vie revêtue dans la Torah et les mitzvot, afin que la personne ne s'habitue pas à travailler en vue de donner, ce qui s'appelle équivalence de forme. Car si la lumière revêtue dans la Torah et les mitzvot était révélée immédiatement, alors il n'y aurait aucune place pour le choix. C'est-à-dire là où la lumière est révélée, alors le plaisir que la personne ressentirait dans l'accomplissement de la Torah et des mitzvot serait dans l'aspect de réception pour soi-même, et il ne pourrait pas dire qu'il accomplit la Torah et les mitzvot pour la raison de la mitzvah du Créateur, mais il serait obligé d'accomplir la Torah et les mitzvot à cause du plaisir qu'il y ressent. Et la personne peut faire le calcul elle-même lorsqu'elle ressent un certain plaisir dans une transgression, que ce plaisir n'est qu'une lumière très fine par rapport au goût véritable qui se trouve dans la Torah et les mitzvot. Comme il est difficile de surmonter le désir, et plus le désir est grand, plus il est difficile de tenir dans l'épreuve. Il s'ensuit que si la grandeur du plaisir dans la Torah et les mitzvot était révélée, alors la personne ne pourrait pas dire « Je fais la mitzvah pour la volonté du Créateur », c'est-à-dire qu'elle veut donner au Créateur du plaisir en accomplissant ses mitzvot, car même sans l'ordre du Créateur, elle accomplirait aussi la Torah et les mitzvot pour l'amour de soi, et non parce qu'elle veut donner au Créateur.
1: ועכשיו, חברים, נעבור לשיעור של הרב מתאריך 12 ליוני 2002.
0: Et nous allons penser maintenant à une leçon du 12 juin 2002. La Torah, cette semaine de la Torah, contre qui est-elle? En vérité, c'est que il n'y a rien qui soit vraiment contre quoi que ce soit. On dit toujours contre. C'est comme ça que ça s'exprime dans la Torah. Et que veut dire l'opposé? Ça, c'est le mot contre quelque chose, mais en fait, ça ne fait que soutenir. Pour clarifier quelque chose arrive et c'est là un autre point. En raison d'un manque de compréhension et d'une vue qui englobe, et on voit qu'il y a vraiment quelque chose qui contredit, quelque chose qui détruit. Mais ultimement, même si c'est comme ça que les choses sont, le but, c'est que même les choses pires deviennent un soutien, une fondation pour la prochaine structure et le prochain degré. Tout dépend seulement de l'homme, comment il reçoit, selon son équivalence de forme ou selon son opposition de forme à la Kedusha.
2: Comment
0: il reçoit l'apparition de la Kedusha envers lui? Poser des questions, peut-être que je dirais quelque chose. Nous devons comprendre que toute dissimulation que nous voyons à chaque degré, où l'inférieur est dans la dissimulation envers le supérieur, comme nous sommes dans la dissimulation, un autre degré de ce monde existe chaque degré par rapport au degré suivant, qui est déjà au-delà du Marksum. La dissimulation permet à l'inférieur d'acquérir des kélim de don, car s'il n'y avait pas de dissimulation, nous verrions un état éclairé, parfait, où l'on sait tout et où l'on voit tout. Il n'y aurait alors certainement aucune possibilité de se détacher du désir de recevoir. C'est comme ne pas penser à un éléphant blanc, ou ne pas penser à quelque chose qui, disons, attire tellement. Et maintenant, détache-toi de ça et pense à cette même chose, seulement dans le but donné. Comment est-ce possible? C'est pourquoi le délice qui est dans la Kedusha est dissimulé, mais sur la Kedusha elle-même, il n'y a pas de dissimulation. Tu peux la ressentir. Plutôt, dès que l'homme renonce au délice de la Kedusha pour lui-même, à cet instant même, il ressent et voit la Kedusha. Cela signifie que la Kedusha elle-même, c'est-à-dire la spiritualité, n'est pas dissimulée. Seul est dissimulé le délice direct que l'on peut recevoir d'elle dans des kélim de réception. C'est uniquement sur cela qu'il y a un tzimtzum, car dès que l'on corrige et que l'on ne veut pas utiliser l'équilibre de réception, la spiritualité se révèle immédiatement. Et l'on voit qu'auparavant aussi, elle n'était pas dissimulée, mais parce que l'équilibre était dans le but de recevoir, elle était dissimulée. Cela signifie que nous devons comprendre que si nous avons deux canaux, nous pouvons percevoir la spiritualité. Et la perturbation se trouve uniquement dans le second canal. Comme c'est dans le but de recevoir, nous voulons l'attirer. Mais si nous voulons percevoir la spiritualité, non pour nous-mêmes, plutôt afin de travailler avec elle comme il lui convient, en adaptant notre forme à elle, alors nous la voyons et pouvons travailler avec elle. Cela signifie que nos kélim de réception sont ceux qui nous dissimulent la spiritualité. Quoi? Comment est-il possible de ne pas vouloir recevoir quelque chose si je ne l'ai jamais reçu? Parce que la spiritualité est dissimulée, certes, c'est comme si je la voulais, mais je ne la veux pas. Je veux davantage me débarrasser des souffrances. On me donne toutes sortes de souffrances dans ce monde, dans notre état, oui, dans mon état. Et je suis obligé de fuir ces souffrances. Alors, il me semble que je suis attiré par la spiritualité parce que je la veux. En vérité, je ne peux pas la vouloir. Je ne l'ai pas vue, je ne l'ai pas ressentie. Tout ce mysticisme que l'homme s'imagine n'est pas non plus la spiritualité. La spiritualité est entièrement dans le but donné, et non ce que nous imaginons. Chaque fois, un autre caractère, une autre image de la spiritualité se clarifie pour l'homme. Plus il avance, plus la forme de la spiritualité change constamment chez lui. Ainsi, je ne peux pas vouloir réellement la spiritualité. Elle est même en général à l'inverse de moi. Plutôt, je suis poussé vers elle parce qu'il me semble qu'elle me délivrera simplement de mes problèmes. Et peu à peu, par l'étude, parce que j'entends de l'environnement et de la société, avec mon petit désir de recevoir envers la spiritualité, c'est-à-dire, disons-le ainsi, avec une simple curiosité, je le développe en attendant les autres que cela vaut la peine, que c'est beaucoup, que c'est grand. Ainsi, je suis attiré. Cela signifie que je m'oblige à étudier et à travailler, à accomplir des actions qui aident. En définitive, l'étude et les actions m'aident à prolonger la lumière environnante. Lorsque je prolonge la lumière environnante, je reçois le charme de la Kdusha, la grâce de la sainteté, ce que je n'avais jamais eu. Même s'il me semblait que je voulais tellement la spiritualité, le charme de la Kdusha est une autre chose. Le charme de la Kdusha signifie que je commence réellement à être d'accord avec le fait qu'il faut peut-être parvenir au but donné. C'est une chose très étrange, qui n'est pas naturelle. Ce qui signifie qu'à l'intérieur de mon lo-lishma général, il commence à y avoir un peu de lishma. C'est tout, je vais faire ce travail pour que ce soit pour moi ou pour que ce soit pour le Créateur. Et il est clair que si ce n'est pas pour moi, je ne le ferai pas. Mais il y a là un petit quelque chose. J'ai l'intention qu'il y ait aussi une certaine relation pour lui, et cela est appelé l'olishma qui conduit à l'ishma. Il y a déjà là ce passage, comme dans la brisure d'Ekilim. Il y a dans le kli une certaine étincelle de bina à l'intérieur de Malchut. Grâce à elle, Malchut pourra ensuite être corrigé. Tout ce calcul repose sur cette petite étincelle? Bien sûr, toute la spiritualité croit à partir de ce calcul, à partir de cette étincelle. Par l'étude, cette étincelle reçoit le charme de la Kdusha, et alors je la fais grandir. Mais au départ, je n'ai certainement aucune compréhension de ce qu'est la spiritualité, et je n'ai aucun désir pour elle dans sa véritable forme. Plutôt, à partir de la grâce de la Kdusha qui entre en moi, à partir de ce qui est appelé l'Ishma, je commence déjà réellement à vouloir être dans le but donné. Cela commence à exister en moi, et c'est véritablement un miracle. À l'intérieur du désir de recevoir commence à apparaître comme certaines étincelles de don. Qu'est-ce que la grâce de la Kedusha? C'est la Kedusha. La grâce de la Kedusha est exactement comme son nom l'indique, la grâce de la Kedusha, de la sainteté. Cela signifie qu'il y a une certaine attirance pour elle. Cela m'est agréable. Je pense qu'il serait bon que je l'aie. Ce n'est pas un désir, car je n'ai pas de manque pour cela. Plutôt, je trouve cela charmant. C'est tout. Oui, c'est véritablement un tel ressenti. Il n'y a pas de barrière en cela, naturellement. Plutôt, j'aime cela. Je suis attiré ainsi. Il y a quelque chose. Grâce ou charme, ouais, c'est précisément le mot. En général, la manière dont ils ont nommé chaque phénomène est une merveille. Ils l'ont ressenti jusqu'au bout, puis l'ont revêtu du mot juste. Mais que signifient les délices, le bien et le délice par lesquels le Créateur a voulu faire du bien à ses créatures? Qu'est-ce que ça veut dire, ça? Le bien et le délice par lesquels le Créateur a voulu faire du bien à ses créatures, il s'agit du degré du Créateur. Il n'y a pas d'autre bien ni d'autre délice que ce qu'il est lui-même, c'est-à-dire son état, son degré. Et c'est à ça qu'il a voulu que l'être créé parvienne. Moins que cela n'est pas appelé faire du bien à ses créatures. Moins que cela, ce serait simplement avoir pitié de l'être créé, pourrait-on dire, tu comprends? Car le bien, c'est lui, tu comprends? Nous l'appelons bon et bienfaisant, et il veut que nous parvenions bien. Nous devons donc parvenir à son état. Non pas recevoir de lui, ni le ressentir, cela est certain, mais parvenir à son état. Cela est appelé équivalence de forme, et cela est appelé adhésion. Par tes actes, nous te connaissons. Par ses actes, nous connaissons ses actes et nous nous égalons à ses actes. Et du fait que nous nous égalons à ses actes, nous nous trouvons simplement au même niveau, au même degré. Et lorsque nous le complétons, ce n'est pas que nous recevons de lui. C'est comme Zone qui se trouve dans un zivoud qui ne cesse pas à stature égale. Il n'y a alors aucune diminution chez l'être créé par rapport au degré du Créateur. Et cela est appelé bon et bienfaisant. Qu'en est-il des degrés précédents? Tous les degrés précédents sont des degrés d'équivalence de forme. Peu à peu, je parviens à l'équivalence complète. J'ai 620 désirs dans son utilisation. Je dois égaler chaque désir au Créateur. Je rends un certain désir équivalent afin qu'il soit dans le but donné. Cela signifie qu'il est utilisé exactement comme chez lui. Il fait briller la lumière en face de ce désir. Il a créé mon désir par une certaine lumière. Disons que 620 lumières sortent de lui. Disons-le ainsi. Chaque lumière crée en moi un désir dans le but de recevoir. Je corrige ce désir dans le but donné. Alors, le cli devient comme la lumière. Ce désir devient comme la lumière, car par l'action, il donne en retour. J'ai donc 620 kélim qui donnent en retour au Créateur, comme il donne par 620 lumières à l'intérieur de ces kélim. Les deux systèmes deviennent alors égaux selon l'acte de don. Cela est appelé l'être créé devient exactement comme le Créateur. Oui. D'après l'article, je ne comprends pas très bien ce qu'est la médisance, car je vois que ce n'est pas simplement le fait que tu parles ainsi du Créateur. La médisance ne concerne que le Créateur. Si je dis quelque chose sur toi, une troisième personne, ce n'est pas de la médisance. C'est une bonne parole. Mais la véritable médisance est uniquement envers le Créateur. Car en fait, nous n'avons aucune relation avec autre chose, si ce n'est nous rapporter à lui. Et ce qui nous empêche de nous rapporter correctement à lui, c'est-à-dire tout ce que nous entendons, de notre voix intérieure ou extérieure, bien sûr, et qui peut affaiblir ou gâter ma relation à lui, est appelée médisance. Cela signifie, disons-le ainsi, que tu peux finalement appeler toutes les perturbations médisances, car chaque perturbation extérieure ou intérieure, peu importe, parle en moi contre l'unicité, contre le bon et bienfaisant. Et ça, c'est appelé médisance. Oui. Mais que puis-je faire? Puis-je maintenant rester ainsi et dire seulement « Béni soit le Créateur » toute la journée? Non, tu ne dois pas constamment dire « Béni soit le Créateur ». Tu dois dire « Béni soit le Créateur » après t'être examiné et avoir affronté cette médisance. Tu sais d'où elle provient, de tes kélim. Alors tu reconnais la cause, tu descends jusqu'à cette cause et tu ressens combien elle est inverse et combien elle t'empêche de reconnaître le but, d'atteindre le but. Et alors tu dis vraiment que cette langue est mauvaise pour toi, parce qu'elle est mauvaise pour le Créateur. À partir de ça, tu t'unis déjà au Créateur contre, disons, cette langue. Alors tu peux lui demander de corriger cette langue. Avant de t'être uni à lui vis-à-vis du mal, tu ne peux pas lui demander. Et si quelqu'un ou quelque chose apparaît, par exemple, envers un ami, il est clair malgré tout que tout est envers le Créateur, mais si cela apparaît maintenant précisément envers l'ami, mais qu'est-ce qui est envers un ami? Tu entends d'un ami certaines choses? Ah, chez moi, c'était ainsi. Lorsque je suis arrivé à la synagogue, j'y étais déjà depuis quelques semaines, je me souviens plus. Peut-être quelques mois. Je suis venu pour le Shabbat et puis je suis resté dormir chez un certain Hassid. Son père, il avait étudié chez le Baal HaSulam et il était l'un des grands hommes d'atteinte, l'un des grands élèves. C'était son grand-père, pardon, pas son père, son grand-père. Et lui-même était simplement, bon, quelle faute avait-il si son grand-père avait été chez le Baal HaSulam? Mais il était resté ici, près du Rav. J'étais chez lui, j'y ai dormi. Avec lui, je suis allé à la synagogue, aux prières et au repas. Puis, nous sommes revenus. En chemin, nous avons parlé. Je lui ai également posé cette même question sur le processus et tout ça. Il m'a dit, quel processus? Ben, tu sais, il faut y consacrer toute une vie. Et peut-être 20 ans, rien que pour commencer à ressentir et à atteindre. C'est une chose, ben, qui peut suivre ça? Et qui suit ça? Bon, un homme dit ça. Son grand-père avait été chez le Baal HaSulam. Et son père avait étudié chez le Rav. Il étudiait lui aussi, et lui-même avait peut-être mon âge, quelques années de plus. Bon, je suis arrivé chez le Rav, tu sais, chez moi, il n'y a pas de complications. Je suis pas intellectuel comme toi. J'arrive chez le Rav, je l'attrape fermement par... bon, je le tire de côté, puis je lui dis, mon cher, qu'est-ce que c'est? 20, 30, 40 ans? Quoi? De quoi s'agit-il ici? Oui, oui. Lorsqu'il a entendu ça, il a voulu le tuer. Il a vraiment voulu le tuer. Cela est appelé médisance. C'est ce qu'il m'a dit. C'est de la médisance. Il a introduit en toi du poison. Tu l'entends? Et cette question restera constamment avec toi sur le chemin. Sur tout le chemin, tu auras cette même question. Tu ne pourras déjà plus t'en débarrasser. Tu devras constamment l'affronter. Il est interdit d'entendre de telles choses. Mais quelle est ma faute si je l'ai entendu, tu comprends? Tout se déroule ainsi depuis le ciel, mais cela est véritablement appelé médisance. Cela signifie qu'une chose qui t'affaiblit, qui peut introduire en toi une autre pensée, un autre chemin, et qui te détourne malgré tout du but auquel tu dois parvenir, est entièrement à ton détriment. Ainsi, tu dis, d'accord, 20 ans, mais tu parviens au but et disons, oui, et ainsi tu vas gaspiller encore quelques incarnations. Et qui sait, puis tu reviendras de nouveau au même point. Il est donc interdit d'écouter cela. Et s'il y a dans la société de telles rumeurs, de telles paroles, il faut les écarter immédiatement. S'il a une telle tendance à parler ainsi dans la société, c'est simplement une destruction totale. Et vous savez, en 1975, j'étais agent d'assurance en même temps que je travaillais dans l'armée. Et je suis devenu agent d'assurance. Pourquoi? Ben, il me manquait du carburant pour la voiture. Et je voulais beaucoup parcourir le pays. Il y avait alors une certaine augmentation des prix. Et je me souviens plus exactement. Je suis devenu agent d'assurance. Après le travail, j'ai un peu réfléchi à quoi cela m'a-t-il servi. Cela m'a permis de me rendre dans toutes sortes d'endroits et cela me suffisait. Je pensais pas plus que ça. Il y avait, vous pouvez peut-être le voir dans les conférences. Nous avions là une conférence. On avait rassemblé des gens afin de leur expliquer ce qu'est l'assurance, peu importe laquelle. Et j'y étais présent. Il y avait dans le public un homme qui était contre. Il a commencé à poser des questions conférencier, puis il a commencé à présenter toutes sortes de calculs montrant que cela ne valait pas la peine. Il a détruit toute la salle. Il y avait peut-être, je ne sais pas, presque 100 personnes, 80 ou 70. Bon, aucune d'elles n'a voulu souscrire une assurance. Je me souviens de mon impression, vraiment, lorsque j'ai vu ça, c'est véritablement de la médisance, sous une forme très pure. Combien un seul homme peut tout gâter, car il va de pair avec ta nature actuelle. Il lui est donc très facile de le faire. S'il était allé contre la nature, il n'aurait pas pu causer autant de mal. Regarde combien d'efforts nous devons fournir afin d'égaliser quelque peu une certaine forme du bien et la force du mal qui sont comme en nous. Cela signifie que pour chaque chose, tu dois réellement ouvrir ton oreille ou la fermer. Ouvrir. C'est la même chose avec tes yeux. Réellement ainsi, tu entends quelque chose de mauvais ou quelque chose qui peut t'affaiblir immédiatement disparaître de cet endroit. C'est très important. Nous ne savons pas à quel point cela, nous pensons non, je le surmonterai, j'en deviendrai encore plus fort, tu n'en tireras rien, cela restera en toi, cela reviendra vers toi, dans toutes sortes d'autres états, où tu ne seras pas un tel héros. Oui, et malgré tout, lorsque ce sera nécessaire, on te donnera de l'intérieur de la médisance. C'est autre chose. Mais lorsqu'elle vient de l'extérieur, cela relève déjà de ton choix. Il t'est interdit de rester à côté d'elle. Je vous mets fortement en garde les uns contre les autres. Nous établissons également dans les groupes que nous sommes obligés de parler constamment de l'élévation du but et nous devons constamment montrer l'amour et toutes les belles actions que nous accomplissons prétendument les uns vis-à-vis des autres. Mais si j'ai bien compris, dire de la médisance sur le Créateur, c'est pire que le condamner. Quoi? Dire de la médisance sur le Créateur, oui. Ben, c'est pire que dire de la médisance, c'est pire que de le condamner. Dire de la médisance sur le Créateur est pire que le condamner, bien sûr, cela ne fait aucun doute. Je le condamne parce que je ressens ici, parce que je ne suis pas corrigé, c'est ma réaction naturelle. Si je ne suis pas satisfait de la vie, cela signifie que je le condamne. Je n'ai pas besoin de le dire avec la bouche. Si quelque chose me fait mal, dans la mesure où cela me fait mal, je dis qu'il est mauvais. Oui, mais je le dis à partir de mon ressenti du mal. Alors, peu à peu, je corrige ce ressenti. J'acquiers une relation correcte envers lui et je vois que ce mal vient à moi d'une manière orientée vers le but. Oui, mais Si j'entends de l'extérieur de la médisance à son sujet, je reçois de l'extérieur un ajout négatif. C'est comme lorsque nous disons que nous voulons nous unir, ressembler à notre bonne relation envers lui, notre attirance envers lui, notre désir envers lui, en les recevant les uns des autres. Oui, afin que chacun ait un plus grand désir. Alors imagine que nous nous rassemblions et que Dieu nous en garde, chacun reçoive de l'autre de la médisance envers lui ou envers le but. Alors voilà ce qui est appelé à entendre de l'extérieur une mauvaise influence. Et selon l'exemple que j'ai donné avec cette conférence sur l'assurance, une seule rumeur de cette sorte peut gâter beaucoup de travail que tu avais accompli auparavant. C'est pourquoi c'est très important, c'est pourquoi chez nous, nous avons même peur de voir un homme qui s'affaiblit. S'il est affaibli, s'il est fatigué, c'est autre chose. Alors il dort. Nous voyons qu'il est épuisé. Il se trouve vraiment jour et nuit dans l'effort, dans le travail, et il n'a pas de temps et il n'a pas. Il est tombé. Bon, c'est l'inverse. Cela peut être honorable si nous voyons qu'il travaille véritablement de toutes ses forces, mais s'il commence simplement à nous montrer son mépris, il y avait ici, parmi nos amis, quelqu'un qui voulait fournir un effort, il ne le voulait pas, et en plus il se justifiait, nous ne pouvions donc pas le supporter ici. Bien qu'il fût un bon garçon, intelligent et tout, mais cette forme nous perturbait véritablement beaucoup. Elle donnait un exemple, il n'était même pas nécessaire d'en parler. La médisance n'est pas véritablement la langue. C'est toute chose qui éveille en toi du mépris envers le but, qui t'affaiblit. Qu'est-ce que la langue? Si tu le lis, ce ne sera pas la langue. Si tu le vois, ce ne sera pas la langue. Cela n'a aucune importance. Oui.
3: Ken.
0: La critique dans le groupe peut-elle conduire à un état où elle serait comme la médisance et affaiblirait les gens? Non, la critique est nécessaire, mais la critique doit être pertinente et créative. Nous nous sommes rassemblés ici afin de discuter réellement du problème et de la manière de l'améliorer. C'est tout. Alors pourquoi pas sans critique et sans voir le mal, il est impossible d'avancer.
3: Oui.
0: Mais pourquoi face à la médisance, n'y a-t-il rien comme une bonne parole, quelque chose qui... il est écrit « frappe ses dents ». Frappe-le dans les dents, émousse ses dents. Car face à cela, il n'existe rien. Il parle et il a raison, il parle à partir de ce qui se trouve sur le terrain, à partir de ton ego, à partir de la situation réelle que tu vois autour de toi et en s'appuyant sur ta vie, sur ta situation, oui. Tu es un homme faible avec une famille, tu subis de nombreuses pressions, tu es fatigué de toute ta vie, il te dira mille et une choses, et puis réellement chaque chose qu'il dit, il l'a dit correctement, il a raison, c'est ça le problème. Selon le plan sur lequel tu te trouves, c'est comme lorsque ma mère me dit, tu es malade, tu es faible, tu as des enfants, une famille, ceci, cela... Un peu pitié de toi, prends un peu soin de ta santé, comment est-il possible de ne pas dormir la nuit, et ainsi de suite. Toutes ces choses sont justes. Je ne veux pas faire une longue liste, je pense pas qu'il soit possible d'aller jusqu'au bout, et c'est réellement ici, puis et tous les 2 ou 3 jours, elle m'appelle, et puis c'est... Ma mère aussi. Ah, bon. C'est tout. Bon, ils ont là-bas, au Canada, pour les retraités, un accord avec leur compagnie téléphonique. Cela leur coûte vraiment quelques sous, je ne sais pas, 30 ou 40 dollars par mois, et elle peut me parler presque sans arrêt. Et c'est ta mère, tu ne peux pas... raccrocher? Ben oui, tu comprends, mais bon, je l'écoute, je suis ici, ça aide, c'est un travail que je dois accomplir. Hein. C'est tout, et il n'y a rien à faire. Alors sur ce plan, comme elle le dit, elle dit des choses justes. Elle a absolument raison. Sauf sur une seule chose. Il existe un but spirituel, un point dans le cœur. Et à partir de ce point, elle ne parle pas. Elle ne parle simplement pas avec son cœur de tous ses problèmes. Et elle a raison. Que puis-je faire? Ben, c'est déjà que je ne peux rien faire, oui. Mais malgré tout, ça, c'est l'intellect humain. Et cela, ben, c'est l'intellect divin. L'un agit de cette manière et l'autre d'une autre manière. Oui, mais pourquoi n'y a-t-il pas quelque chose de ferme, par exemple, et seulement une défense contre ça, contre la médisance? Oui, ben non, quelque chose de ferme contre la médisance. Pourquoi il n'y en aurait-il pas? Il y en a une, et ne pas écouter. Tu ne peux pas la détruire. Tu n'en as pas la force, car elle parle à partir de la nature. Tu peux seulement demander au Créateur de changer la nature. Par cela, il remplacera pour toi la médisance par une bonne parole. Par toi-même, tu ne le pourras jamais de ta vie. Bon, le dernier. Dans l'exemple de l'assurance, comment peut-on neutraliser cet homme qui détruit? Ben, comment peut-on neutraliser cet homme présent à la conférence? D'ailleurs, cette année-là, j'ai été le meilleur agent et de toute la compagnie d'assurance. Tion. Mais j'ai encore le diplôme qu'ils m'ont donné. Ouais. Puis j'ai immédiatement laissé tomber. Bon, comment neutraliser cette médisance pendant le cours, par exemple, pendant la conférence? En général, je dis ainsi, moi, je suis le conférencier, et je dois donner la conférence, et j'ai un programme de ce que je dois raconter. Nous entendrons toutes ces choses à la fin. À la fin, je demande, bon, où sont les questions, s'il vous plaît? Puis là, il commence à poser des questions. Lui aussi voudra peut-être dire quelque chose, mais les autres ont également des choses à demander. Et si cela se bouche, il n'est pas possible de faire autrement. Il faut seulement faire taire la médisance, car il est impossible de l'affronter. Sur le même plan où tu leur parles, le plan normal, humain, elle a raison. Et la raison, c'est tout. D'après ce que nous voyons avec nos yeux, l'argent, l'honneur, les connaissances, la sécurité, la santé, toutes ces choses, il nous semble possible de les obtenir pour toutes sortes de moyens admis. Oui, mais lorsque tu te mets en route et veux réellement les atteindre, tu vois qu'il est impossible de le faire. Malgré tout, de manière rationnelle, tu ne peux résoudre aucun problème. Depuis la santé jusqu'à la sécurité, peu importe lequel, tu ne peux résoudre aucune chose. Mais cela doit être clarifié. Et à l'aide de quoi le clarifies-tu? Précisément à l'aide de cette médisance. Mais lorsque tu la prends sous une forme utile, tu vois alors qu'elle vient véritablement avec l'intention de t'aider à voir le mal. Cela signifie qu'elle doit être sous ton contrôle. Et alors, c'est très, très bon. Tu vois véritablement une aide face à lui. C'est tout. Nous avons eu hier une conférence en russe. Très peu de gens sont venus. Et je pense que c'est un échec dans la préparation. Car ce n'est pas par le journal que l'on atteint les gens, ni par ces tracts, ces affiches que l'on colle. Car si tu organises une conférence à Dimona et que tu y colles des annonces, les gens viendront dans ce lieu, près de chez eux. Mais coller des annonces à Olonne pour une conférence à Petah Tikva, je ne pense pas que ça fonctionne. Et nous l'avons également vu, je pense que le mieux, n'a pas été utilisé. La seule chose qui puisse aider est d'obliger dans le groupe chacun. En général, chacun dans le groupe parle de la Kabbale avec quelques autres personnes, simplement ainsi. On travaille dans toutes sortes d'endroits, dans toutes sortes de cercles où ils se trouvent, ici et là, il en parle. Et il doit alors dire à ces personnes qu'elles ont la possibilité de venir écouter une seule fois une conférence générale avec des questions et où tout est ouvert et gratuit. Je pense que de cette manière, il aurait été possible d'amener ici un grand public. Si chacun dans les groupes extérieurs avait parlé avec quelques personnes de son entourage, des personnes auxquelles il est lié simplement ainsi, elles seraient venues. Hein? Sur quoi portera la conférence de jeudi? Qu'y aura-t-il? Jeudi, je ne sais pas. Cela dépend de ce qu'ils me diront. L'importance de la diffusion? L'importance de la diffusion? Ben, d'accord, c'est tout. Ben, je pense donc que c'est la seule manière. Il est bon que nous ayons appris cela. Il est bon que cela se soit passé ainsi. Nous l'avons appris, puis ça se clarifiera. Tu vois, c'est également à partir du mal que l'on voit. Je pense que c'est la solution. C'est tout. Maintenant, les amis, nous allons résumer nos impressions de la leçon et ce que nous pouvons en retirer pour mettre en œuvre dans notre dizaine un atelier de 6 minutes. Je vous prie. Très, très puissante, cette leçon très chaude. J'ai entendu de Rav que la médisance, c'est pire que de condamner le Créateur. Et je pense qu'en général, toute cette leçon, elle nous a montré à quel point nous pouvons voir le groupe dans l'Eden. Nous avons commencé la leçon avec la grandeur et comment travailler avec... c'est qu'il faut toujours chercher à accroître la grandeur et non pas faire quoi que ce soit. Et, alors, il faut voir à ne pas baisser l'ami. Oui, Rav dit qu'il faut toujours éveiller la grandeur du but et les actions que nous faisons vis-à-vis les uns des autres. Oui, l'exemple que Rav a donné là-dessus, quant à cette personne, c'est ça le problème. Il y a toujours cette question qu'à partir de là, ça réverbère dans notre esprit. Et sur quoi faut-il se concentrer dans la dizaine? C'est la grandeur de la société constamment. Oui, pour continuer, Barak, ça a été une leçon très forte et il faut faire une diffusion positive dans la dizaine. Alors, c'est-à-dire qu'il nous faut élever la dizaine et nous amener plus près les uns des autres en dépit de tout ce processus de révéler le Créateur. Alors, d'autre part, comme nous l'avons entendu, il y a aussi des critiques. Il faut nous assurer que les critiques sont précises, qu'elles font leur travail, ça ne fait pas naturellement, ça arrive dans la dizaine tout le temps et avec les actes de connexion entre nous. Ça les influence, c'est le travail dans la dizaine. Il faut faire attention à ce que nous disons. Et bon, il faut monitorer ce qu'on dit et comment. Oui, il faut tout rejeter ce qui nous perturbe du fait de progresser dans la spiritualité parce que ça crée toutes sortes de corruptions. Comme Rav a dit, c'était le meilleur agent d'assurance et en raison de cette médisance, ça l'a vraiment secoué la confiance de des gens qui écoutaient et ça a miné sa crédibilité. Et c'est ça le pouvoir de la médisance. Et au niveau humain, la médisance, c'est que bon, ouais, c'est dort pas assez, mille et une choses, mais il y a le but spirituel. Oui, une des choses à laquelle j'ai pensé, c'est que grâce aux clarifications des amis, cette médisance est dans un certain état, ça éveille en moi cette médisance vis-à-vis de moi-même, et on a entendu du Rav quelque chose, on l'a pris 20 ou 30 ans, ces gens de... questionnement qui s'éveillent une personne, et puis là,
3: il y a les amis qui lui donnent l'importance,
0: l'exemple pour tous les amis, et qu'il y a parfois certains doutes, et puis là, on nous montre à quel point, oui, le chemin, il est juste, comment bien avancer sur celui-ci, grâce à la force que nous recevons de la dizaine. Et la dizaine donne cela à une personne, et elle lui donne l'occasion de surmonter cette médisance naturelle qui s'éveille en chaque personne. Mais ce n'est pas qu'il n'y a pas de place pour la critique, mais ça doit être créatif et utile. Et nous montrer comment résoudre des problèmes, comment continuer à nous améliorer, par exemple. Mais aussi, pour suivre ce que l'ami a dit, c'est que ça me rappelle l'article de Chamati qui dit que dans la mesure où une personne a besoin d'aide, des pensées viennent et une personne a besoin de recommandations. Et on peut aller et parler à un ami par rapport à quelque chose en général. Ou on peut avoir une certaine activité à l'extérieur du...

0: personnes qui pêchent, mais la société peut malgré tout absorber cela, mais la médisance est quelque chose de différent.
1: Oui, ce que nous comprenons
0: avec cette médisance mondaine, ce n'est pas ce dont il est question ici, c'est plus ce qui arrive dans le groupe, la dizaine, et c'est une très grande clarification que nous avons à faire ici. Et maintenant, les amis, nous passons à la prochaine partie de la leçon.

0: Nous étudions le Talmud Esser Sefirot, le volume 2, la partie 6. Et nous sommes à la lumière intérieure, le point 19, et nous allons commencer bientôt la leçon du Rabash. Et ça commence avec les mots. Ça descend de la lumière de Naim et de Roser, les mots du Hari.
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0: נכנס... On prend de là trois lumières qui sont les lumières de Azen, Notem et Pe. Entrons maintenant dans la leçon avec le Rabash. Alors, qu'est-ce qui a été la Katnout, la Gadlout, la Libour, la Yenika, la Morine dans le roche, qui se propage dans le gouffre, appelé Shibboleth Azakan, et l'Ocha dans la lèvre, et les cheveux montrent la Katnout, il n'y a pas de cheveux en lui, Malchut de Gar possède déjà Gar de Roi. Ça, c'est la cinquième correction. Et ensuite, il y a une sixième correction, appelée Vera Fesed, du fait des cheveux. Et cela montre qu'il n'y a déjà plus de Chokhma à cet endroit. Seulement des Asadim. Quel Asadim? Ceux des Morin, de Neshama. Et ensuite, il y a une septième correction où l'Ocha 2 est également une Ocha. Et où tout lieu où l'Ocha montre la Gadlout, ce qui est appelé les Panim, dégagés des Seharot, et puis il n'y a déjà plus de Mohin de Haya. Alors il donne un ordre, d'Ibour Yenika Mohin de Haya. Ils sont dans Ibour. Il était dans la lèvre supérieure, dans le Ra de la lèvre supérieure. Et la naissance est Ibour Yenika Mohin à l'orgar de Roar, qui est dans Shibboleth Ibour, est appelé la lèvre inférieure. Il est dans le Ra de la lèvre inférieure. Ensuite, il y a les Mohin de Neshama, une allusion à l'élargissement des Seharot, Asadim, et il se dégage des Seharot. Et ensuite, il dit, puisque tous ces rassemblements viennent par les Seharot, c'est pourquoi le Mazal supérieur se prolonge. Il est appelé la huitième correction, appelé El Raoum Hanoun. Et cela se trouve en haut, et Rapaim se trouve dans Shibboleth, dans l'Ocha de Shibboleth. Rav Chesed, ce sont les Mohin de Neshama, et vérité, il appelle cela Mohin de Haya. Alors,

0: devient réellement visible, que sa providence est de l'aspect du bon et bienfaisant lorsque les Mohindraya se révèlent. Et ensuite, puisque tout se rassemble par les Séharot qui savaient à la montée de la raie inférieure dans les Naim, avec tout cet adoucissement, c'est pourquoi la correction, la huitième correction, est appelée Notser Hesed. Elle est appelée l'aspect de Yesod. Elle est appelée l'aspect de Mazalin. La Mazalin est appelée Yesod. Ici, il parle seulement de ce qui concerne le monde des Nekudim. Nous apprenons ici que trois Roshim sont sortis. Quels sont ces trois Roshim? Beth de Hitlapshut et Aleph d'Aviut. Alors, je pose une question. Lorsque sortent d'Alet d'Itlapshut et Gimel d'Aviut les Roshim qui existaient auparavant, s'annulent-ils ou restent-ils dans ce degré et reçoit-il un ajout? Je pose la question. Alors, en tout cas, il semble que ce qu'ils avaient ne s'est pas perdu. Ils ont seulement reçu un ajout. Passons. Il y a ici une autre question. Nous savons que le premier roche des Nekudim est appelé Yeshut. Il possède Galgata et Naim et reçoit Ozen, Otem, Paix. Au lieu de leur sortie appelée Galgata et Naim, le roche de Dikna, tandis qu'Abba, Vehima et Keter sont arabes de Dikna, considérés comme ayant reçu dans l'aspect de Sinon. Maintenant, lorsque vient la Gadlout, le Tzimtzum Bet s'annule. Alors, je dois dire que les Arabes, appelés Gard et Nekudim, se connectent au premier roche, appelé Yeshut. Il vient et dit, non, la lumière qui était dans le premier, qui est descendue en bas et est remontée en haut. L'étudiant demande, elle ne descend pas? Et le Ravache répond, elle n'est pas redescendue de nouveau. Pourquoi? Il donne deux réponses. Cela ne m'intéresse pas maintenant. Il donne de belles réponses. Maintenant, que demandes-tu? Alors, je sais que les Arabes de Dikna, appelés Gard et Nekudim, ne se connectent pas à Yeshut. Et il donne un zivoug. Le premier roche est appelé Galgata Enaim. Pourquoi? Il dit que nous voyons que la parsa ne s'est pas annulée. Et la preuve en est qu'il y a eu la brisure, qui n'était que temporaire. Il se trouve que s'il s'était connecté aux gardes des Nekudim, tout comme les gardes des Nekudim se tiennent sous le tabour et sont restreints, lui aussi aurait été restreint en se connectant à eux, comme si c'était le cas. C'est pourquoi il ne se connecte pas. Et pourquoi? Parce que le Tzimtzum ne s'est réellement pas annulé complètement. C'est pourquoi nous apprenons que Galgata Enaim, appelé le premier roche, Yeshut, se tient au-dessus du tabour. C'est clair? Bon, passons. Et ensuite, il apprend que dans Keter, la haie inférieure est descendue des Enaim de Keter, au Pet Keter. Et les Arabes de Keter se sont connectés au Galgata Enaim de Keter. Là, j'apprends qu'ils se sont effectivement connectés. J'ai entendu, et ensuite il dit, sachez que les Arabes de Keter se trouvaient dans les Galgata Enaim d'Abba Vehima. Puisque les Arabes ont reçu la Gadlout, les Galgata Enaim d'Abba Vehima ont également reçu la Gadlout. Cela aussi, je l'entends. Maintenant, ils sont devenus un seul aspect. Et non avec deux Roshim, ils sont deux aspects. Celui-ci vient à Chitlab, Beth de Chitlapshut, et celui-là est Aleph d'Aviut. Et concernant l'aspect d'Arap, nous disons qu'ils sont un seul aspect. Mais ce sont deux Roshim, deux Aviut. Ils ne se ressemblent pas, c'est pourquoi j'apprends que Prina Aleph a reçu de Keter d'Alet Gimel comme Keter lui-même. Ne vous précipitez pas. Maintenant, une question se pose. Il énonce une règle. L'inférieur monte vers le supérieur et devient comme lui. C'est pourquoi il possède la Gadlout. A-t-il donc reçu maintenant l'aspect de Hitlab, qui est le niveau de Keter, est-il comme Keter ou non? Nous disons que oui. peut-être à l'effet d'Aviut. Alors, je dois dire qu'il a reçu le niveau de Keter de son propre degré. Il n'a pas besoin de davantage. Depuis Fina Aleph, il n'a pas besoin de bête. Il pose ici une question. Nous avons appris non. S'il est devenu comme lui, est-il devenu un seul degré avec lui ou non? Il est devenu un degré comme lui. Il possède une perfection comme la sienne, mais celui-ci a besoin d'une autre perfection, et celui-là d'une autre perfection. Abba et Ima sont appelés Bina Dema. C'est leur perfection. Ils ont besoin, mais de quoi Bina a-t-elle besoin? C'est pourquoi il existe un propos de la Chassidut. Rav Zusha disait s'il n'a pas besoin de la Gadlut d'Abraham Avinu. Il doit être ce que Rav Zusha doit être. Oui, ben, son degré doit avoir la perfection. Il n'a pas besoin de la perfection de l'autre, mais seulement de la perfection de son aspect ici. Et aussi, Aleph Daviut reste Aleph Daviut. Et il est appelé Bet Ditla Pshut. Il y a là une perfection comme chez lui. Ce dont il a besoin, c'est sa perfection. Ce qu'il est, cela est appelé sa perfection. L'inférieur a besoin de la perfection du supérieur. Et maintenant, ils disent encore une autre chose. Egalgatainem de Arap. Dava Vehima se trouvait où? Dans les sept inférieurs, dans les Gagata et Naïm des Abdenikudim. Il dit là, dans la Ptira, que lorsqu'Abba Vehima ont élevé leur Arap par une illumination, par Yesod, que nous avons étudié là, les Galgata et Naïm de l'inférieur montent également. Et ils sont appelés l'aspect de Man pour Abba Vehima. Il se trouve que le gouffre est devenu comme le roche, mais il faut dire, possède-t-il également une perfection comme la sienne? Le gouffre n'a pas besoin de perfection dans le roche. Le gouffre a besoin d'une perfection, de la perfection du gouffre. Selon l'explication de ma parabole, si un homme, la dame a dit « aujourd'hui c'est jeudi, prépare de l'argent pour Shabbat, en puissance j'ai déjà de l'argent Dans bien Shabbat pour manger, donne-moi à manger en puissance, moi, je te donne à manger. Avec quelle force? Ben, le gouffre a besoin du gouffre. Le gouffre n'a pas besoin de ce qui est en puissance. Le gouffre a besoin de ce qui est en acte. Il n'existe aucun degré où l'inférieur correspond au supérieur et le supérieur à l'inférieur. Chacun doit recevoir la perfection de son propre degré. Et la Prina Gimel de Dikna est constituée de toutes les autres corrections de Dikna qui se prolongent jusqu'au Razé, c'est-à-dire jusqu'à son achèvement. Et elles sont ses véritables attes, ce qui signifie qu'elles sont l'aspect de gouffre et des kélims de réception également depuis leur source, qui est le Tzimtzum Aleph. Et même ce qui est écrit jusqu'au Razé n'est pas précis. Il dit ainsi, la lumière du Rotem se prolonge jusqu'au Razé, et la lumière du Paix se prolonge jusqu'au Tabour. Qu'est-ce que le supérieur, qu'est-ce que l'inférieur, demande Rav Lightman. Hein? Dit Ravash, qu'est-ce que le supérieur, ce qui se prolonge jusqu'au Razé. Qu'est-ce que l'inférieur, jusqu'au Tabour. Bon. Et il étudie à première vue, on précise cette précision. Voyons la suite. Et c'est ce qu'il dit, lorsque la lumière de Line descend et passe par Razé, notre MP, et regarde ces lumières d'Arap. C'est-à-dire, comme susmentionné, que la lumière des Enaim est donnée dans les Arap. C'est-à-dire non comme lorsque nous avons appris que la lumière sur la vieute de Prina Aleph se prolonge du paix vers le bas, ou commence-t-elle dans le gouffre? Commence-t-elle ici du paix vers le bas? Non, elle commence seulement des énèmes vers le bas. Ce qui est déjà appelé Arap, déjà appelé gouffre, c'est une chose nouvelle. Et c'est ce qu'il dit, elle prend deux de la lumière afin de faire les kélim des Nekudot. Cela signifie que les kélim des Nekudot, des Nekudim qui reçoivent deux de la lumière sortie dans le roche de Sag, c'est-à-dire qu'il y a des séharot de Dikna, sont donc obligés d'être selon leur qualité, comme il l'explique ensuite. Les Kélim des Nikoudim sont ordonnés selon l'ordre du Tzimtzum Bet, Galgatainam et Arabe, qui sont Rochegouf. Alors, il faut, à la page 409, au point 20, bon, le fait est que, bon, de quoi parle-t-on ici? Ici, on parle du troisième discernement. Il dit que la lumière sortie par les Enaim a déjà ses kélim corrigés dans Arap. Cela signifie qu'Arap est déjà considéré comme Gouf et non comme Roche du fait du Tzimtzum Bet. Et nous avons également appris ceci, puisque ce zivou qui était destiné au monde des Nikoudim était sur le Tzimtzum Bet, il n'illumine qu'un demi-degré. Et puisque dans le Partsuf Sag lui-même, bien qu'il fasse un zivouk sur la raie inférieure dans les Enaim, les dix sphérotes entières y brillent encore. Il se trouve que cette lumière, sortie par les Enaim, qui n'illumine qu'un demi-degré, cette diminution est une chose à ajouter sur lui, comme les séarotes qui s'ajoutent au gouf et ne proviennent pas du gouf lui-même. Dans ce cas, pourquoi s'appelle-t-il cela des séarotes? Afin de montrer que dans Sag lui-même, il n'y a encore aucune diminution. Et concernant les séarotes, il donne deux explications du mot séarot. Premièrement, du fait que c'est une chose ajoutée au gouf. Deuxièmement, du langage de Sorer, comme turbulence ou orageux, tempête. En haut, il n'y a aucun cheveu. Seulement, il donne comme parabole les séarotes au sens de Sorer. Il lui manque ce qu'il possède. Il lui manque ce qu'il est, ce qu'il doit recevoir. Et il ne l'a pas. Alors, c'est pourquoi il sera en tumulte ou tempête, Sorer. Alors, il divise cela en séarotes du Reisha et séarotes de Dikna. Et nous avons encore appris que chaque degré reçoit les lumières depuis le lieu du zivug et vers le bas. C'est-à-dire que le lieu du zivug destiné à Arab était dans le paix de Galgalta et prend donc ses lumières du paix de Galgalta vers le bas. De même, Sag, qui est né du paix de Hab, est également considéré comme prenant ses lumières du paix de Hab vers le bas. Il en est de même ici. Bien que le monde des Nikoudim se tienne et se revête depuis le tabour vers le bas, pour une certaine raison, les lumières qu'il prend, de quel lieu les prend-il? Du lieu d'Izivug et vers le bas, c'est-à-dire des Séarot de Dikna. C'est ce qu'il dit ici. Et le fait est ainsi, voici qu'il a été expliqué que les lumières de Lozen se sont propagées jusqu'à Shibboleth Hazakan, qui dans la corporalité est sous le paix du Roche. Et les lumières de Rotem et paix passe également par cet endroit. Dans ce cas, lorsque la lumière des Enaim d'Adam Kadmon se prolonge des Enaim vers le bas, elle est obligée de se mélanger à elle et de prendre leur lumière, c'est-à-dire selon l'ordre de leurs Kélim qui sont déjà considéré comme l'aspect de gouffre et non comme l'aspect de roche. Et voici quels sont 10 nekudotes. D'une manière générale, il étudie le monde des Nekudim sous le nom de 10 nekudotes. Les trois premières parmi elles, Keter, Rochma et Bina, prennent la lumière de ce qui se prolonge du regard de l'Ain dans Arap, depuis leur lieu, depuis Rosen, depuis le lieu d'Ozen, Rotem, Paix, jusqu'au lieu de leur connexion dans Shibboleth Hazakan, comme il est connu. Pendant, ils ne reçoivent pas du lieu de l'Ozen, du lieu du Rotem et du lieu du Paix, mais seulement dans Shibboleth Hazakan. Depuis ce lieu, car c'est de là qu'elle commence. Qui les garde des Nekudim lentement à atteindre leur lumière et non de ce qui se trouve dans Shibboleth vers le haut. C'est-à-dire que les lumières qui sortent du lieu d'Ozen Hatem Peh, qui est considéré comme le roche du degré, comme nous l'avons appris hier, appelé la lumière d'Arab, au lieu de leur sortie, ont été prises par le premier roche de Yeshut, le premier roche du monde des Nekudim, appelé Yeshut, se tient au-dessus du tabour. Cela montre qu'il appartient encore au Tzimtzum Aleph, dans l'aspect des Akudim. Il se trouve qu'il dit que les Arabes du premier roche, appelés les Arabes extérieurs, se tiennent depuis Shibboleth. C'est ce qu'il dit ici. Mais les 7 nekudotes inférieures, les Adénikudim ne prennent pas la lumière du regard des Naim, la lumière produite par le Zivug sur la raie inférieure dans les Enaim, mais uniquement ce qui se prolonge du regard dans les lumières de Rotem et Paix depuis Shibboleth Hazakan vers le bas, comme il est connu. Que dit-il ici? Car il existe une règle. Le Rotem atteint le Razé et la lumière du Paix atteint le Tabour. Et si je dis qu'elle reçoit sous Shibboleth, puisque la lumière de l'Ozen s'arrête dans Shibboleth, il se trouve que les 7 inférieurs n'ont que 2 lumières. Quelle lumière? Rotem et Paix. Mais il n'y a pas pour elle la lumière de l'Ozen. Et il se trouve que selon cela, sommes au point 21, il se trouve que selon cela, le Ravash résume, les trois premières Nekudotes, Keter et Abba Veima, prennent une illumination pour leur Kélim, des trois lumières qui sont arabes, mais précisément dans Shibboleth. Pas au-dessus de Shibboleth, mais ce qui se trouve au-dessus de Shibboleth, appelé Ozen, Rotem, Paix, au lieu de leur sortie, a été pris par le premier roche des Nekudim, appelé Yeshut, qui est encore considéré dans l'aspect des Akudim. Mais les Ab des Nekudim ne prennent que de 2 lumières seulement, qui sont Rotem et Paix. Depuis Shibboleth, vers le bas, jusqu'au tabour, car la lumière de l'Ozen supérieure s'est déjà achevée et s'est obstruée dans Shibboleth Hazzakan. C'est pourquoi l'illumination des trois Nekoudot supérieures est plus grande que celle des sept inférieurs. Possède-t-elle la lumière de l'Ozen? Non. Lumière intérieure, point 20. Qu'est-il écrit? La lumière des nains d'Anman Kadmon se prolonge par là, à travers Arap. Elle se mélangera à ces Arap et prendra leur lumière. Quel est le sens? Si nous apprenons que le Zivug s'est fait sur la raie inférieure dans les Enaim et que la lumière est sortie à cet endroit, puis nous apprenons que la lumière de l'Ain est descendue en bas, quelle lumière reste-t-il encore à recevoir d'Arap? Que manque-t-il à cet Ain pour qu'il ait besoin de recevoir également des lumières d'Arap? Qu'est-ce que cela veut dire, comme susmentionné dans le passage adjacent, plus haut, 20. La lumière des Enaim se prolonge par là, elle se mélangera à eux et prendra leur lumière.
1: Le Madnou, le Hefe.
2: Nous avons étudié le contraire. Quand l'inférieur reçoit de la lumière supérieure, il doit recevoir de l'inférieur. Est-ce qu'il lui manque quelque chose? Et Istaklutenaim l'appelait leur lumière. C'est ce qu'il veut nous expliquer. Comme il est écrit que les force du supérieur sont obligatoires dans l'inférieur. Nous devons savoir quelles forces. Les forces sont des limites, pas des lumières. Nous apprenons que les lumières des supérieurs doivent être dans les inférieurs. Les restrictions des supérieurs, évidemment, doivent être chez les inférieurs aussi. Et c'est ce qu'il nous dit, que les forces du supérieur obligatoirement se trouvent chez les inférieurs. Et il nous dit qu'ils sont obligés, quand la lumière de Enaim, surtout les lumières, c'est-à-dire le monde de Nikudim, qui reçoivent la lumière de Enaim, se passe à travers Arap essentiellement. Et c'est ce qu'il dit, la lumière de Enaim doit prendre leur lumière. Quelle lumière? L'ordre des Kélim se partage sur les trois prinot qui existent dans Arab de Dikna et les transmettra à l'aspect des Kélim de Nikudim. Tu dois également te rappeler que tout supérieur est l'émanateur pour l'inférieur et l'aspect de cause pour l'inférieur. Selon cela, Arab de Dikna sont considérés comme l'émanateur pour les disirot de Nikudim. Un exemple. Nous avons appris qui est l'émanateur du Partsouf Ab. En apparence, nous avons appris que le Zivouk fait dans Pays de Galgalta. Selon cet aspect, nous devons dire qui est l'émanateur du Partsouf Ab, paix de Galgalta. Alors il dit non. Il pose une difficulté sur ce que dit le Rav. Ab est appelé un fils et un produit du Partsouf Galgalta. Alors il demande. Nous avons également appris que dans le premier gouffre de Galgalta, avant Istalkut, avant le retrait, il y avait un zivouk dans Pédoroche. Et concernant Pédoroche, nous disons, ce qui existe dans Roche se propage en bas, dans le gouffre. Cela n'est pas appelé vraiment un fils ou un produit. Roche et gouffre sont d'un seul degré. Dans ce cas, le Partsouf Ab, qui est né de paix de Roche, aurait dû, selon cela, être également une seule prina avec Galgalta. Alors il dit non. Il n'est pas né du paix de Roche de Galgalta. Il est né d'un Massar, non, de Malchut de Galgalta, mais de Malchut de Gouf de Galgalta. Comment? Alors, il dit ainsi. Lorsqu'il y avait dans le Partsouf Galgalta un bitouche de Pnimimakif par lequel le Massar s'est purifié, et que le massar devenait constamment plus petit, la lumière se retirait de lui, jusqu'à ce que le massar du tabour monte d'abord à Prina Gimel, Bet, Aleph, jusqu'à la racine, jusqu'à qu'il est monté à Pédoroche. Se trouve que Malchut de Gouf est monté vers le Massar du Roche avec les Rishimot et a demandé un remplissage. Le Massar demande un remplissage. Elle s'est également incluse dans l'Oviyut présente dans Roche de Galgalta, appelée Oviyut de bas en haut. Cela signifie qu'elle s'est incluse dans la force présente dans Roche qui peut prolonger la lumière. Le massar du tabour de Galgalta qui est monté en haut, c'est également inclus maintenant dans une force nouvelle. Il se trouve maintenant que Malchut du Gouf de Galgalta s'est elle aussi incluse dans Malchut de Roche. Ensuite, nous avons appris qu'un zivug a été fait dans Roche de Galgalta sur le Massar Zalet Gimel. Et alors, pourquoi le vieux est-il reconnaissable? Le Massar du Tabour, qui se trouvait dans Roche, et dont il est reconnaissable, qui est gouffre, est redescendu à sa place. Seulement, il n'est pas descendu de Prina Dalet à l'aspect du tabour comme auparavant, puisqu'il n'avait pas reçu davantage que Prina Gimel. C'est pourquoi nous apprenons que Malchut du tabour est monté vers Malchut de Roche. C'est incluse dans Malchut de Roche et redescendu vers Malchut de Gimel, appelé Chazé. Ensuite, nous avons appris que cela illumine dans les Kélim de Galgalta. Dans les Kélim, il n'existe aucun changement. Ensuite, nous apprenons que Roche de Ab ne commence pas du P jusqu'au Chazé. Nous apprenons plutôt qu'il va du Chazé jusqu'au P, si vous vous en souvenez. Pourquoi c'est écrit du Chazé jusqu'au P? Nous disons ensuite, dans Malchut du Tabou, qui se tient au Chazé, s'est éveillé ce qui avait été inclus en elle depuis Malchut Dorosh, et elle a de nouveau prolongé cette lumière, encore une fois, sur Prina Gimel. Elle a fait un Zivouk Dwaka, du Chazé jusqu'au P, sur la lumière réfléchie, et elle a revêtu la lumière directe. Cela est considéré comme Rosh de Hab, qui revêt le Parsouf Galgalta, du Chazé jusqu'à B. Et ce qui se trouve dans Rosh se propage ensuite dans Gouf, le Gouf de Ab s'est prolongé jusqu'au tabour, le gouffre de Hak. Maintenant, les amis, on chante ensemble et après, on passe à la prochaine partie.

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2: Bonjour les amis, nous continuons à étudier l'Arvut. Essayons, comme on a entendu dans la première partie de notre cher enseignant, d'attirer la grâce de la sainteté, c'est-à-dire cette même force qui éveille notre étincelle. Donc, on va tout de suite lire l'article Arvut, les écrits du Baal HaSulam, page 394.21. Et sinon, vous pouvez trouver tout sur le matériel d'étude. On a déjà lu plusieurs points dans l'article d'Arvut. Donc, on pourrait dire encore quelques mots. Le Baal HaSulam explique dans cet article l'Arvut que tout Israël doit arriver à l'Arvut et que la Torah soit donnée uniquement quand chacun acceptera de respecter aime ton prochain comme toi-même entièrement. C'est ce qu'il a expliqué dans la Torah. Il explique également que chacun d'Israël doit prendre sur lui-même, doit travailler pour chacun des membres de la nation. Deux notions où le Baal HaSulam commence à expliquer, décomposer Israël, nation à qui il parle. Donc ensuite, le Rav explique qu'Israël est la partie plus pure de nos désirs. Il parle également d'Achab. Ensuite, le Baal HaSulam parle des pères d'Israël. On va voir bientôt Rabbi Elazar, Rabbi Shimon. Un parle de la correction d'Israël, l'autre de la correction mondiale. Donc, beaucoup de questions se posaient. On va lire ensemble, écouter l'explication du Rav et essayons d'attirer la grâce de sainteté. Nous, on veut une assurance, hein? Et donc, essayons d'investir au maximum afin d'attirer la lumière qui ramène vers le bien. On commence les points 21. Baal HaSulam, matériel d'étude, point 21, et on continue. Donc, on commence lecture en dizaine, s'il vous plaît.
3: Ot Kafalef.
2: 21. Et ce sont là les paroles de Rabbi Elazar, fils de Rabbi Shimon, en disant « Le monde est jugé selon la majorité, etc. » Son intention concerne la fonction de la nation d'Israël, de préparer le monde à une certaine purification jusqu'à ce qu'il soit digne d'accepter sur eux son travail, béni soit-il, pas moins que Israël eux-mêmes était digne au monde de la réception de la Torah, ce qui est appelé dans le langage de nos sages qu'ils ont déjà atteint la majorité des mérites de sorte qu'ils font pencher la balance du côté de la dette qui est l'amour de soi impur. Il est entendu que si le plateau des mérites, qui est la compréhension élevée de la qualité de l'amour d'autrui, est abondant et l'emporte sur le plateau de la dette impure, ils deviennent aptes à la décision et à l'acceptation pour dire « Nous ferons et nous entendrons ». Comme l'ont dit Israël, tandis que avant cela, c'est-à-dire avant de mériter la majorité des mérites, assurément l'amour de soi l'emporte de sorte qu'ils refuseront d'accepter son joug, béni soit-il. Et c'est ce qu'il a dit. S'il accomplit un commandement, heureux est-il, car il a fait pencher lui-même et le monde entier du côté du mérite, c'est-à-dire que finalement la part particulière de l'individu d'Israël s'ajoute à la mesure de la décision finale, comme celui qui pèse des grains de sésame et ajoute un à un sur le plateau de la balance jusqu'à ce qu'il termine la décision. Il est certain que chacun donne sa part dans ses décisions, car sans lui, la décision ne serait pas achevée. Et de la même manière, il dit à propos de l'acte de l'individu d'Israël qu'il fait pencher tout le monde entier du côté du mérite, car lorsque la chose est achevée et que la balance du mérite du monde entier a été tranchée, alors chaque individu a une part dans ses décisions, car sans ses actes, la décision serait incomplète. Et qu'il trouve que Rabbi Elazar, fils de Rabbi Shimon, n'est pas en désaccord avec le propos de nos sages, que tout Israël sont garants les uns des autres. Mais Rabbi Elazar, fils de Rabbi Shimon, parle de la correction de tout le monde à venir. Et nos sages parlent du présent, où seul Israël ont accepté sur eux la Torah.
4: וזהו שמסתייע. ואלו הם דברי רבי אלעזר ברבי שמעון. ואמרו, העולם נידון אחר רובו וכו'.
2: On recommence la lecture. Et ce sont les paroles de Rabbi Elazar, fils de Rabbi Shimon, en disant « Le monde est jugé sur la majorité de son intention concernant la fonction de la nation d'Israël, de préparer le monde à une certaine purification jusqu'à ce qu'il soit digne d'accepter sur eux son travail, pas moins qu'Israël eux-mêmes étaient dignes au moment de la réception de Torah, ce qui est appelé dans le langage de nos sages, qu'ils ont déjà atteint la majorité des mérites, de sorte qu'ils font pencher la balance du côté de la dette, qui est l'amour de soi impur. » Bon, les amis, on a lu le point 21, maintenant une explication du Rav. Il élargit point 21. On a touché quelques thèmes. Le Baal Soulam parle de le monde est jugé d'après la majorité. Qu'est-ce que qui est Israël, qui est le monde entier? Donc, clip numéro 1, et on continue.
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2: Point 21, Arvut, et voici les paroles de Rabbi Elazar, fils de Rabbi Shimon, lorsqu'il dit: le monde est jugé d'après sa majorité. Son intention concerne le rôle de la nation d'Israël. Préparer le monde à une certaine purification, qu'il soit apte à prendre sur eux son travail, béni soit-il. Pas moins qu'Israël lui-même de l'été, au moment du don de la Torah. Que signifie le monde est jugé d'après sa majorité? La providence supérieure ne tient pas compte d'un homme en particulier. Elle tient compte de tous ensemble. Autrefois, ce n'était pas aussi visible. C'est arrivé par les degrés racines, 1, 2, 3, 4, comme d'habitude, selon le développement de Havaya. Et maintenant, nous trouvons dans la dernière phase, comme dit le Vassalam, nous sommes au jour d'une période du Messie, qui se révèle actuellement. Alors se révèle une dépendance mutuelle les uns envers les autres, tous envers tous. C'est-à-dire, que dit le monde est jugé d'après sa majorité. D'après la majorité, signifie d'après tous. La lumière supérieure arrive et traite l'humanité comme une humanité corrigée. Alors, du fait que nous trouvons dans une forme inverse, nous ressentons que la providence est terrible. Terrible. Comme un père et une mère qui font pression sur le petit enfant exigent de lui comme s'il était un enfant réussi. Alors qu'il est tout l'inverse. Que pense-t-il alors d'eux? Quels parents cruels? Que veulent-ils de moi? Je veux m'enfuir loin d'eux, peut-être. Vais-je fuir de cette maison? Je ne sais pas. Que faire avec eux? Et ainsi de suite. C'est ce que nous pensons de ce monde, de cette providence. Apportez-moi un narguilé et j'oublie tout. Je ne veux rien. Tu penses la même chose? Dieu merci.
6: Bon.
2: Qu'est-ce que nous devons comprendre? Le monde est jugé d'après sa majorité.

0: n'avons pas le choix. Nous recevons cette providence encore et encore, chaque fois de manière de plus en plus dure. Nous n'avons qu'une seule solution, être vraiment de bons enfants. Vraiment, cet ordre venant d'en haut ne peut pas s'arrêter, ne peut s'adoucir d'aucune manière, rien. C'est pourquoi chaque jour où Israël ne parvient toujours pas à la correction du monde, il ne faut pas s'attendre dans les infos quelque chose qui va s'améliorer. Chaque jour sera de pire en pire. Et tout dépend de nous. Encore, le monde est jugé d'après sa majorité. Son attention concerne le rôle de la nation israélienne, préparer le monde à une certaine purification, jusqu'à ce qu'il soit apte de prendre sur eux son travail, béni soit-il, à moins qu'Israël lui-même ne l'était au moment du don de la Torah. Cela signifie, selon les mots de nos sages, qu'ils ont déjà obtenu une majorité de mérites, de sorte que ces mérites l'emportent sur le plateau de la faute, qui est l'amour de soi souillé. Mais afin de faire pencher le monde vers le plateau du mérite, afin de le pousser vers la correction, de lui apporter la correction, nous devons tout d'abord nous corriger nous-mêmes. Et il est évident que si le plateau des mérites, qui est la compréhension élevée de la qualité de l'amour d'autrui, devient plus grand et s'élève au-dessus du plateau souillé de la faute, ils deviennent aptes à la décision et à l'accord, et à dire, nous ferons et nous entendrons, comme Israël a dit, ce qui n'est pas le cas auparavant, c'est-à-dire avant qu'il ne mérite une majorité de mérite, alors l'amour de soi l'emporte certainement de sorte qu'il refuse de prendre sur eux son joug, béni soit-il. Et c'est ce qu'il dit. Il a accompli une mitzvah. Heureux soit-il d'avoir fait pencher lui-même et le monde entier vers le plateau du mérite. Car nous sommes un seul système, impossible de séparer ces différents systèmes. Abraham a fait sortir de Babylone quelques hommes afin d'en faire un groupe qui est ensuite devenu un peuple. Il ne les a pas séparés de leurs humanités. C'est impossible car tout est constitué de différentes complètes. Cependant, quand même Galgal Ta'enaim qui correspond au peuple d'Israël se corrige en premier, se distingue et se corrige avant Achab. Mais ils restent malgré tout reliés les uns aux autres. Et le destin est un seul destin. Cela signifie qu'en fin de compte, la part individuelle de chaque membre d'Israël s'ajoute à la mesure de la décision finale. C'est comme celui qui pèse des grains de sésame et les ajoute sur le plateau de la balance, une à une, jusqu'à achever la décision. Chacune apporte certainement sa part à cette décision, sans laquelle elle ne pourrait jamais être achevée. De même, il dit que l'action de chaque membre d'Israël fait pencher le monde entier vers le plateau du mérite, car lorsque la chose est achevée et que le plateau du mérite du monde entier l'a emporté, chaque individu possède une part dans cette décision. Sans ces actions, la décision aurait été incomplète. Tu constates donc que Rabbi Elazar, fils de Rabbi Shimon, ne conteste pas les propos de nos sages. Tous les membres d'Israël sont garants les uns des autres. Rabbi Elazar, fils de Rabbi Shimon, parle plutôt de la correction du monde entier à venir. Tandis que nos sages parlent du présent, où seul Israël a pris sur lui la Torah. Encore une fois, Israël, on appelle ceux qui s'éveillent de la brisure et sont attirés à accomplir leur voûte entre eux. Et le monde, ceux qui leur voûte se révèle par obligation, pas selon leur désir, mais par nécessité et obligation. Comme nous voyons Le monde entier se trouve dans une crise à cause de cela. Il ne peut pas accomplir les lois de l'Arvout. Nous aussi, nous sommes en crise, car nous ne pouvons pas accomplir les lois de l'Arvout. Cependant, nous nous tournons vers la lumière qui ramène vers le bien. Voyez donc à quel point nous nous trouvons dans des processus mutuels seulement chez nous. La réalisation se fait par la lumière qui ramène vers le bien et chez eux, par notre intermédiaire. Nous avons besoin de la lumière supérieure afin de réaliser la route et nous sommes capables de la prolonger à partir du lien entre nous. Et les nations du monde, elles, ne le peuvent pas, elles ne le savent pas et ne sont pas reliées à la lumière supérieure. Cependant, elles l'exigent de nous. Sous cette forme, comme nous le voyons, le monde entier est contre nous. Dès que nous commencerons à leur donner, fournir la force d'accomplir la voûte, et seulement la force d'accomplir la voûte, rien d'autre ne les aidera. Peu importe ce que nous donnons au monde. Si nous pouvons lui fournir la force de la voûte, ils se relieront immédiatement à nous, de tout leur cœur, de toute leur âme. Et nous tous, eux comme nous, deviendrons un seul partout. Oui. En général, quelqu'un qui doit écouter un autre, il le fait s'il ressent qu'il est grand, qu'il sait ce qu'il fait, ce qu'il dit. C'est ce que la science du monde pense. Ça. Oui, mais si des millions d'hommes disent que tu fais du mal au monde entier, imagine à quel point tu parais grand à leurs yeux. Tu es capable de faire du mal au monde entier. Tu es une sorte de grand homme, fort, sur son cheval, cruel, réellement prêt à égorger tout le monde, à faire du mal à tous. Tu es capable de le faire. De manipuler le monde entier avec ton intellect, d'organiser contre toutes sortes de systèmes brisés. Regarde, comme tu apparais à leurs yeux. Quelle solidité, quelle force, quelle image. Hein, c'est terrible, c'est vrai, mais forte et effrayante.
1: Oui.
0: Je demande vis-à-vis d'Israël. C'est clair qu'Israël subit la pression de tous. Mais comment créons-nous au sein du peuple d'Israël cet effet de levier entre ceux qui disent la sagesse de la Kabbale et peuvent susciter la connexion et l'ensemble d'Israël? Car ce n'est pas clair pour le peuple. Ce dont nous parlons n'y est absolument pas ressenti. D'une part, ici, ce n'est pas comme avec les nations du monde, car tu t'adresses à un peuple qui possède des étincelles en lui. Il y a des étincelles. Tu es obligé de t'adresser à ce peuple et de déveiller les étincelles au moyen de la diffusion, d'une certaine façon, et la diffusion prend une forme qu'ils comprennent. On parle de connexion, d'arvout, provoque une certaine forme d'arvout, quelque chose. Quelque chose. Par une certaine diffusion provoque une certaine connexion entre eux. Mais c'est toi qui la provoques. Alors, tu peux déjà prolonger dans cette forme que tu provoques la force supérieure à travers toi. Mais pour cela, tu dois aussi être, vous devez être relié entre vous et également relié au Créateur. Cela arrivera si vous êtes dans une certaine mesure relié Bébaour, disons. Si Bébaour se relie à quelque chose dans cette mesure, il se relie au Créateur, donne, éveille le public israélien à être lié d'une certaine manière, peu importe par quelle forme extérieure ou dans quel but extérieur. Alors, Bébaour vient vers eux et leur donne la même force de connexion qu'ils possèdent. Cela signifie que l'arvout au sein de Bnei Baruch est une arvout spirituelle et il amène le peuple d'Israël à se trouver dans une avoute corporelle. Cependant, ils introduisent un éveil dans cette avoute corporelle. Alors, ces réchimotes, ces étincelles, s'éveillent dans le peuple d'Israël. Et le peuple d'Israël se relie également pour être comme garant sur le plan spirituel. Alors, le peuple d'Israël peut donner au monde entier, car

0: voulions tout détruire, mais que nous sachions comment nous relier correctement. C'est pourquoi il n'y avait aucun choix que de créer un petit groupe appelé Yasharkel, Israël. Il devait parvenir à l'Arvout, puis tomber et pouvoir se relever avec l'ensemble de l'humanité de telle manière qu'ils servent de passage. C'est exactement ce qu'il nous raconte. Autrement, il ne pourra pas parvenir à la correction. Il n'existe aucun lien entre le cli corrompu et la lumière de Ensof. Quelque chose doit se trouver au milieu qui les relie, le transmetteur.
1: Une
0: question de l'État, que signifie pour Israël entrer à la route? Qu'est-ce qu'il faut faire? Cela signifie que tous nos amis du monde entier, réellement, sans exagération, tous ceux qui nous connaissent et nous sont reliés d'une certaine manière sont déjà des millions, vraiment. D'après ce que je découvre de jour en jour, énormément de personnes, vraiment énormément. Alors, efforçons-nous autant que possible de parvenir à la connexion mutuelle afin que la force supérieure, la Shrina, demeure entre nous, que la force de connexion demeure entre nous et en elle. Dans la forme de la connexion, nous reconnaîtrons un voilà le Créateur. Qui est le Créateur? La forme de connexion entre nous. La manière correcte dont nous nous connectons est appelée la forme du Créateur. Voilà, le Rav donc donne une stratégie de diffusion, l'ordre clair, qui doit arriver premièrement à la correction, nous, les barreaux. On doit atteindre l'Arvout premièrement, trouver ensuite comment transmettre cela à Israël et au monde entier ensuite. Aussi, on a étudié l'explication que le monde est jugé selon la majorité. Finalement, la providence ne prend pas en considération une seule personne, mais l'humanité entière. Encore quelque chose de nouveau, c'est qualifier le monde à une certaine purification, préparer le monde. Le monde est égoïste et ne peut pas, comme ça, accepter cette méthode de connexion, mais il faut une préparation. Et le Rav explique quelle est cette préparation. Tout d'abord, nous préparer nous-mêmes, ensuite Israël, qui est un passage intermédiaire, et le monde entier. On ne peut pas immédiatement aller vers le monde entier et leur diffuser cette méthode de connexion. Le Rav nous explique que tout dépend de nous. Il a dit plusieurs fois. Nous sommes responsables. Et point 21, il y a l'exemple des grains de sésame, le Bala Sulam dit. Point 21, il dit, s'il accomplit un commandement heureux, car il a fait pencher plateau du mérite sur le monde, lui et le monde entier, c'est-à-dire que c'est la que chaque individu d'Israël ajoute et pour aider à prendre la décision comme celui qui pèse des graines de sésame et ajoute jusqu'à qu'il fait pencher le plateau. Donc chacun ajoute, sinon on n'aurait pas terminé. Donc voyons ensemble un autre clip, clip numéro 2. Le Rav nous explique que ces grains de sésame que chacun ajoute sur le plateau et clip numéro 2. Et on continue à expliquer, s'il vous plaît.
2: Il dit, celui qui accomplit une mitzvah heureux est-il, car il se sauve lui et le monde entier du côté du mérite. C'est-à-dire qu'à la fin, selon l'individu d'Israël, se joint au jugement complet comme le grain de sésame et les ajoute un par un à l'échelle sur la balance jusqu'à ce que la balance bascule complètement et que chacun prennent part dans la bascule, car sans lui, le jugement n'aurait jamais été complet. Nous pouvons voir que la Torah ne parle uniquement de la connexion, c'est la seule chose qui manque, afin

0: d'observer « Aime ton prochain comme toi-même » qui est la condition pour révéler le Créateur et la créature. C'est en fait le but de notre existence. Par conséquent, tous et chacun doit voir son grain de sésame sur l'assiette, c'est-à-dire se connecter à toute l'humanité dans toutes ses opportunités, et en cela, à la fois les mots de Rabbi Elazar et aussi après, les mots de Rabbi Elazar deviennent vrais, et ainsi le monde entier est obligé à cela. Et donc, en particulier nous, comme nous venons de le lire dans la lettre que le Baal HaSulam a écrite à Kratovski et qui demande vraiment de lui de promouvoir et diffuser la sagesse de la Kabbale aussi parmi les nations du monde, aux États-Unis et l'un dans l'autre. Donc, la connexion est une obligation à tous les gens du monde. Jusqu'à ce que cela n'arrive, certainement rien ne se calmera, ni rien n'atteindra la connexion, et certainement le peuple d'Israël qui a reçu la méthode sont obligés d'abord et avant tout de maintenir cette condition d'arvout. Et des questions?
1: Oui.
0: L'exemple du grain de sésame sur l'échelle, peut-on apprendre de cela que le travail et les efforts de chacun, son poids est presque négligent, presque zéro par rapport à d'un côté et de l'autre côté? De l'autre côté, ça le définit vraiment, car si maintenant je suis... dans la ligne de l'émergence des Rishimot. Et tous les Rishimot sont comme des chaînes, comme les liens et la chaîne. Alors, c'est comme si mon lien n'existait pas dans la chaîne. Alors, qu'est-ce que mon grain de sésame? Alors, tout le reste, pas ceux qui m'ont précédé, ni ceux qui me suivront, ni rien, rien ne prendra place si je n'accomplirai pas mon travail. Maintenant, mon travail dépend de comment je le fais. Soit le chemin de la Torah, soit le chemin des souffrances. Et par cela aussi, je détermine la connexion avec ceux qui sont avant moi et ceux qui sont après moi. Soit que dans ce changement, dans cette chaîne, je deviens un composant actif, comme si j'avais une batterie de l'intérieur de moi-même et que je l'active activement. Ou bien je n'ai pas de batterie et je la connecte d'une certaine façon et en quelque sorte ça chute et je ne suis qu'une résistance en chemin qui dérange la connexion. Voilà la chose. C'est-à-dire, ce grain de sésame, chaque grain de sésame est très important. Oui. Est-ce que ça serait correct de dire que c'est dans ma chaîne que ça lui permet de continuer à se révéler, mais que la façon dont je n'en suis pas conscient, ça éveille d'autres personnes à se connecter, si j'en suis conscient? Tout le monde, parce que certainement je suis considéré responsable comme malchut envers le reste des composants, le reste des âmes. En ce qui me concerne, moi je suis malchut, et si moi j'existais et que mon travail n'était pas complet, alors je ne serais pas en mesure de les compléter, et eux ne pourraient pas non plus finir leur correction. Et il en est ainsi avec tous et chacun pour tous. De là, nous avons la règle que le collectif et l'individu sont égaux. Ou peu importe que tu sois un ou bien toute la réalité, tu es important dans le système intégral. Chacun des plus petits détails qui s'y trouvent est aussi important que l'ensemble du système. Nous pouvons voir que plus nous avançons, les systèmes que nous construisons deviennent vraiment ainsi. Ou ça ne peut pas être moitié selon le système, ben ce n'est pas si mal. Nous ferons cours d'ici et là, et d'une certaine façon ça fonctionnera. Non, ça ne fonctionne plus comme ça. L'individu et le collectif sont égaux. Ainsi, chacun d'entre nous ne sera pas en mesure d'échapper à quoi que ce soit, mais plutôt devra donner toutes ses forces pour la correction. c'est vraiment parce que il n'y a pas le choix. C'est soit nous qui nous obligeons nous-mêmes avec notre aide mutuelle, ou bien nous y serons obligés. À chacun, d'une façon que toutes sortes de problèmes te tomberont dessus ou sur les autres, et en quoi tu les as vraiment aidés à implémenter. Tu comprends à quel point chacun d'entre nous devra souffrir? Le chemin des souffrances est très difficile. Et vraiment, lorsqu'il commence à se réaliser maintenant, nous verrons de grands troubles dans le monde. Les anciens ont écrit « Je ne voudrais pas vivre dans ces générations ». Ça, c'est ce que les auteurs de la Mishnah ont écrit. Oui, alors, le Rav aussi se relie à une lettre qu'a écrite le Baal HaSulam Kraskowski, qui est l'un des 6 étudiants que le Baal HaSulam avait. C'est la lettre 69. Elle n'apparaît pas dans les écrits mêlés sur Kabbalah Media. C'est un écrit qu'a écrit le Baal HaSulam à ses étudiants, Krakowski, où il l'encourage à diffuser la sagesse de la Kabbalah en anglais. Et en fin de compte, Krakowski a traduit des livres qu'il a apportés et diffusés. Et là, c'est un extrait bref de la lettre 69. Alors, on va en lire quelques mots, c'est très spécial. Baal HaSulam dit la chose suivante. Au fameux kabbaliste, mon grand maître et rave, puisse-t-il vivre longtemps et bien. J'ai reçu ta dernière lettre et pour la première fois depuis que tu es allé en Amérique, tu m'as donné une étincelle d'espoir que tu réussiras dans ta mission. Et tu comprendras certainement que mon intention concerne la traduction anglaise que tu as faite, à partir de laquelle tu veux donner des conférences en anglais, car c'est la seule voie par laquelle tu pourras obtenir de l'argent en Amérique, et, si Dieu le veut, en grande quantité, ce qui était mon intention. Je te demande de m'envoyer une copie complète du livre que tu as écrit, afin de voir si tu ne t'es pas écarté de la voie, car dans ton premier mes livres traduits, j'ai trouvé une grande erreur concernant la transmission de la Kabbale. Tu n'as pas donné à Moshe, notre maître, que la paix soit sur lui, la paix qui lui convient. Je ne t'ai pas envoyé mes corrections du fait que tu l'avais déjà imprimé. Ensuite, c'est vraiment très beau de voir comment le Baal HaSulam explique à son étudiant Krakowski comment il pense qu'il doit diffuser la sagesse de la Kabbalah à quiconque le veut. Plus tard, on peut aller là et voir. Il y a plusieurs discussions que le Rav a données. Il a donné ça comme un exemple juste de Krakowski qui a traduit des livres en anglais. Où le Rav, le Rav l'a encouragé à aussi écrire en russe, et il a dit, tu as ce penchant, tout comme Krakowski a diffusé la sagesse de la Kabbalah au monde. Mais nous voyons qu'il y a déjà 97% que le Baal HaSulam voulait aussi étendre ça en anglais, en Amérique, aux États-Unis. Oui, le Rav a emprunté son premier livre en russe en 1933, je crois. Et c'est, il a dit avec sa permission de Rabash. Et donc ici, nous avons le devoir de nous tourner au monde entier avec l'article Arvut, tout comme nous avons demandé dans... Les gens nous ont demandé pourquoi diffusons-nous à tout le monde. Donc, les kabbalistes nous ont demandé déjà depuis 100 ans. Et par ailleurs, cette lettre apparaît dans le volume 2 des écrits du Baal HaSulam. Maintenant, si vous avez des questions qui portent sur la diffusion, c'est aussi en français dans le document line-up de la troisième partie du cours. Si vous avez des questions. Comment apportons-nous au peuple d'Israël la voûte de la façon correcte? Selon l'ordre qui est écrit ici, et quand j'étais le rab, on l'a lu plusieurs fois avec Avio avant d'arriver au cours, au moins 3-4 fois. Et ici, vraiment, il dépose une stratégie, parce qu'il y a plusieurs actions ici à entreprendre. Tout d'abord, ceux qui ont vraiment reçu un éveil, nous devons atteindre l'arvot. En général, le rab dit que personne ne peut le fuir, soit l'on se force, soit la nature nous y forcera. Et donc, tout d'abord, nous. Et ensuite, nous devons trouver des façons, et ce n'est toujours pas clair comment. Pour le peuple d'Israël, je suppose que ça suit une façon où nous saurons comment nous adresser à lui. Mais aujourd'hui, à nos yeux, c'est difficile de comprendre qui écouterait. Tout comme Michael Miller a demandé à l'époque, comment les nations du monde nous entendront. Le peuple d'Israël, il nous déteste. Et donc leur avec lui que au moins à leurs yeux, le peuple d'Israël a de la valeur. Et c'est vrai qu'ils pensent que nous sommes mauvais, mais au moins elle se relie à nous. Ils pensent que nous faisons du mal, mais au moins ils ont du respect pour nous. Un certain respect, parce que nous pouvons faire de bonnes affaires, ou peu importe comment, mais ils ne nous attaquent pas. Et donc, après cela, ça viendra de comment atteindre le monde. Et la vérité, c'est que je pense que nous avons tellement investi de ressources pour développer l'éducation intégrale. Nous avons des livres à n'en plus finir. Et quand on voit les livres, qu'est-ce que je pensais? Qui achèterait ces livres? Où pouvons-nous les utiliser? Nous avons des cours pour un an, deux ans, trois ans, les gens peuvent s'asseoir. Du matin jusqu'au soir, venir étudier, et pas un. Et puis le rabbin dit étudier à Kabbal, pas l'éducation intégrale. Donc je pense que le temps arrivera un jour dans le futur. L'infrastructure est là. Oui, je ne connais pas d'explication rationnelle, mais l'explication spirituelle que donne le rabbin ici, pour ce que j'en ai compris, le rabbin dit de façon très simple dans le clip numéro 1, que si nous avons aussi, nous avons les sous-titres, si Bnei Baruch se connecte d'une certaine façon dans cette mesure, en se connectant au Créateur, en donnant, éveillant le public général à être connecté d'une certaine façon, peu importe sous quelle forme extérieure cela est, ni quel but extérieur, mais alors Bnei Baruch vient à eux et leur donne la même force de la connexion qu'ils ont. Et le Rav dit plus, c'est-à-dire l'arvut Bnei Baruch, c'est un arvut spirituel. Et il provoque que le peuple d'Israël soit dans un arvut corporel. N'apporter cela dans cet arvut corporel, un éveil. Et ensuite, ces réchimos s'éveillent dans le peuple d'Israël, ils éveillent ces étincelles, comme l'explique le Rav, ces étincelles dans la nation brisée. Et quand il parle de Bnei Baruch, il parle de tous nos amis partout dans le monde dans lesquels tout la route de toute l'humanité dépend d'eux. Et donc, nous avons un privilège et une responsabilité. Donc, Mac 32, s'il vous plaît. Mac 42. Oui, bonjour tout le monde. J'ai remarqué que le Rav a dit à toutes les nations du monde, c'est selon la nécessité, en Israël, c'est selon le désir. C'est-à-dire que pour eux, ils n'ont pas le choix et nous avons le choix. Et je serais heureux si vous pouviez l'expliquer. Il dit que le Rav dans le clip a parlé du fait que le chemin aux nations du monde est par le choix et Israël, il n'y a pas le choix. Et donc il demande s'il y a une différence entre les nations du monde et Israël. Ou bien poser à cela, si j'ai compris correctement. Oui, si je me souviens correctement, ce n'est pas comme s'il y a du choix ou pas, c'est juste qu'en Israël, nous sommes obligés, tout le monde dans le point dans le cœur s'est éveillé, et c'est ce qu'il appelle Israël, nous sommes obligés, et les nations d'Israël ont des désirs plus épais et égoïstes, et nous avons entendu, ils le recevront, parce qu'en une fois, le Béla Sholem écrit dans la dernière génération qu'ils n'ont même pas étudié, ils ont juste à respecter Israël, ils enverront leurs enfants apprendre, et eux-mêmes le voudront, il y a toutes sortes de choses qui sont dites comme ça. Et donc, disons que ce n'est pas une question de choix, c'est juste que ceux en qui le Créateur éveille la passion pour la correction sont obligés, et les autres, eh bien, pour eux, il y aura l'éducation intégrale, la connexion générale, d'une façon ou d'une autre, ils joindront. Oui, Rav Siroli, c'est dans un extrait qu'on a au sujet de la route, alors lisons-le et aussi écoutons l'explication du Rav qu'il a donné. Et il s'avère que Rabbi Elazar, fils de Rabbi Shimon, ne dispute pas les mots de nos sages que tous Israël sont responsables les uns pour les autres. Plutôt, Rabbi Elazar, le fils de Rabbi Shimon, parle de la correction du monde entier, dans le futur. Alors que les sages parlent du présent où il n'y a que Israël qui ont pris sur eux la Torah. Et à ce sujet, le Rav dit, mauvais, c'est-à-dire ceux qui sont appelés à partir de la brisure, qui prennent leur voûte sur eux, le monde sont appelés ceux dont leur voûte se révèle à eux nécessairement, pas de leur volonté, mais selon la nécessité. Mac 11, s'il vous plaît. Chers enseignants, dites-moi s'il vous plaît, il y a une perception que le monde entier se trouve en moi. Et d'un autre côté, aujourd'hui, nous avons entendu du Rav que nous faisons partie d'un grand système. Alors, comment pouvons-nous intégrer ces deux perceptions? Oui, cela toujours va avec nous, Israël et les nations du monde aussi. C'est aussi vrai de regarder cela comme étant en nous, épais et affiné. Et aussi, nous le voyons à l'extérieur, nous avons Israël et nous avons les nations du monde. Et c'est du fait de la loi et le général et le particulier sont égaux. Nous vivons dans ce monde et donc il faut faire de la diffusion en pratique. On ne peut pas dire que tout ça c'est dans le cœur, mais dans le même temps, on doit travailler avec son désir d'Israël, de le développer, avec l'arvout. Alors on dit qu'on a trois niveaux. On a ton propre niveau intérieur, le niveau de la dizaine, et aussi ce qu'on voit à l'extérieur, envers l'ensemble de ces couches. Et il faut travailler. Et ça, c'est parce que le Hari l'explique. C'est puisque tes désirs ont l'épaisseur racine 1, 2 et 3, et 3 et 4, c'est pourquoi tu ressens que certains des désirs sont en toi, raison pour laquelle tu te soucies d'eux, tu es préoccupé en permanence par eux, et certains des désirs, tu as fait que ils ont été créés en dehors de toi, donc tu ne t'en soucies pas, tu ne respecte pas, mais tu dois travailler à la fois dans tes désirs et dans des désirs extérieurs. Et à la fin, tout cela se connectera. Mais cette approche est incorrecte. Que tout est en moi, puis c'est tout, et le monde entier n'existe pas. Tu ne peux pas dire cela parce que tu n'es pas construit comme ça. C'est fuir la réalité. Les femmes, Heb 1. Au sujet de la diffusion, j'espère que la question va bien. Moi, je diffuse dans les réseaux sociaux. Récemment, je ressens que je dois diffuser. Et je ne peux pas juste mettre un post sans... Est-ce que ça va de faire ça comme ça? Parce qu'il faut que quelqu'un d'autre le voit. Aussi, Béla Sulam a écrit tellement comment est-ce qu'on peut faire de grandes erreurs et ça peut être compris incorrectement. Alors pour moi, c'est pas clair cette situation. Aussi dans la diffusion, il y a un peu de... Il y a des personnes qui diffusent. Et si ça peut être expliqué d'une certaine façon. Oui, la question est pas claire. Est-ce que quelqu'un d'autre doit le voir, c'est ça? Oui, est-ce que je peux écrire ce que j'ai compris moi-même? Est-ce que tu peux éditer toi-même? Demande à View tout d'abord. Nous avons un système de diffusion organisée. Ça vaut la peine de s'adresser à eux, surtout ceux qui concernent ce sujet. Ça vaut toujours la peine que quelqu'un le voit, et certainement pas... Pour voir la structure de comment c'est construit, il y a des équipes, comment est-ce qu'on construit graduellement le processus, pour que c'est pas seulement ce que je pense qui va sortir, mais aussi qu'il y aura un tour de pour le contenu qui est important sur lequel il faut mettre l'accent. Oui, ça dépend. Si tu es un représentant de l'organisation, alors bien sûr, quand j'écris quelque chose ou que je fais un clip, moi aussi, je l'envoie pour que ça soit vérifié. Mais si tu es un individu, alors une personne, tu peux faire ce que tu veux. Ça dépend de la capacité. Plus de questions, oui, Sacha?
1: Nous
0: avons lu que le monde est quelque... J'ai pas compris, qu'il y a une majorité et nous, nous sommes peu. Alors, comment est-ce que cette correction se réconcilie? Comment est-ce que nous en arrivons à... Parce que le Baal HaSulam, selon ce qu'il a écrit, oui, le monde est jugé par sa majorité, c'est correct, mais quand le Rav a expliqué, il a expliqué là plusieurs choses. D'un côté, le monde est jugé par sa majorité, et le Créateur se relie à la majorité comme un système. Mais aussi ce que nous a demandé notre ami de Mac 11, que d'un autre côté, quand nous venons en parler du grain de sésame privé de chacun d'entre nous, alors il y a une question de Miller, très bonne, que ton grain est le plus important, parce qu'imagine si il y a comme une chaîne, avec des liens, des maillons, et que de ta part, c'est une nécessité. Donc, jusqu'à ce que tu développes, que tu contribues ton envoûte à cette chaîne générale, le reste des chaînes ne pourra pas, les liens ne pourront pas se développer non plus. Et c'est pourquoi, à chaque moment, la personne a pensé que ses reshimot, son grain de sésame est le plus important pour le développement. Et il y a donc plusieurs parties ici. Il y a apparemment le travail de l'individu, et il y a la partie où l'individu est inclus du collectif. Et en étant inclus par le collectif, le Rav a divisé ça d'abord dans le groupe mondial de Bnei Baruch. Au-dessus, il y a ce qu'on appelle les désirs appelés Israël, dans lesquels il y a déjà des étincelles, et à travers la connexion du groupe de Bnei Baruch qui éveille ces étincelles, dans ceux qui sont appelés Israël, et au-dessus d'eux sont les nations du monde. En tant que résultat de la route que Israël construira, aussi les nations du monde pourront se développer. C'est dans le même ordre de Galgalta Vayinam et Achab, comme l'image d'Israël, et il y a toujours cette relation entre plus affiné et plus partie plus épaisse qu'il faudra corriger ensuite. Mais chacun d'entre nous doit se relier à son travail dans la dizaine. Son penchant est de juger selon l'échelle du mérite. Il y a vraiment très beau ces prix du clip numéro 2 où le Rav a dit que si moi je suis dans cette chaîne, je deviens comme un composant actif, comme s'il y avait une batterie en moi de moi-même, et je l'active activement. Ou bien, je n'ai pas de batterie, et d'une certaine façon, je me connecte, je la chute de là, je vois ça comme une résistance en cours de chemin. Et non seulement je n'active pas, mais en plus, je perturbe la connexion. Almaty. Non, oui, Almaty.
2: По поводу распространения вот такое ощущение возникло, когда я не хочу делиться.
0: Au sujet de la diffusion, il y a un sentiment que quand je ne veux pas partager la lumière avec les autres, je ressens que je ne suis pas capable, que je ne veux pas diffuser dans ma langue kazakh. Je me dis, est-ce que je suis le gardien de mes frères? Alors, à quel point est-ce que c'est approprié ici? Michael. Oui, eh bien, ce n'est pas à moi d'aller rentrer dans cette allégorie de la Torah. ce protagonisme ressort. Tu comprends ce qu'il a demandé? Si j'ai compris correctement, ce que dit notre ami, c'est qu'il ne veut pas diffuser en langue kazakh et il ressent que un autre ami est capable. Oui, Doudi, c'est ça plus ou moins? Oui, exactement, dit Doudi. Bon, je pense que c'est une question spécifique. Il faut contacter la personne responsable ici. Et nous devons comprendre pourquoi tu le veux ou pas. Et ici, nous voyons des exemples du Baal HaSulam.
1: Et
0: que nous essayons de suivre et de diffuser dans chaque langue. Est-ce que c'est approprié, inapproprié? Il y a des temps. En bref, nous devons regarder dans la situation spécifiquement. Écris-nous. Oui, et nous allons passer aux annonces. Ce mercredi, les amis, qui sera... Il y aura un événement pour Tou B'Av, la journée d'amour à 18h30, ça sera le 29 juillet, nous apprendrons comment aimer vraiment. C'est fait pour tous les étudiants de Kabbalah Laham, vous pouvez inviter vos proches, votre famille, nous parlerons du véritable sens de l'amour selon la Kabbale, depuis l'identité jusqu'au créateur et étudier, nous ferons une composition d'une belle chanson ensemble, comme nous a dit Oren. Le lien a été envoyé, c'est prévu pour à partir de 18 ans, ça sera diffusé seulement en hébreu et donc pas traduit, c'est fait pour le public hébreu. Et nous allons passer à Igo Yonatan qui nous parleront de la Yeshiva Traverim qui a lieu aujourd'hui. Oui, bonjour les amis, si vous vous souvenez, comme Doudi l'a dit hier, nous avons un sujet cette semaine qui est l'amour. Et l'amour, c'est de vivre dans le cœur, les désirs des amis. Donc aujourd'hui, nous allons parler dans la célébration de l'incorporation dans la Yeshiva Traverim. Les amis sont très anxieux à ce sujet, dans cette attente. Et donc, on va vous dire de quoi traite cette Yeshiva Traverim. Donc, nous nous réunissons autour

0: שלום חברים, בחלק הראשון של השיעור אנחנו נלמד שיעור של הרב מתאריך 12 ליוני.
1: Bonsoir les amis, nous allons lire un article du Rabash, quelle est la substance de la médisance. Quelle est la substance de la médisance et contre qui était dirigée. Et par la suite, nous allons revoir une leçon du 12 juin 2002.
0: דברי סיום שככל שהתאווה גדולה יותר, יותר קשה לעמוד בניסיון.
1: Nous allons lire dans nos dizaines seulement une partie de l'article.
0: Et
1: nous allons lire pour 19 minutes. Quelle est la substance de la médisance et contre qui est-elle dirigée? Le Zohar, il est écrit là, et voici ses paroles. Viens et vois la médisance que le serpent a dite à la femme, a causé à la femme et à l'homme qu'un décret de mort soit prononcé sur eux et sur le monde entier. À propos de la médisance, il est écrit, et leur langue est une épée acérée. C'est pourquoi prenez garde à l'épée, c'est-à-dire à la médisance. Car la colère des fautes est une épée. Que signifie car la colère des fautes est une épée? C'est l'épée du Créateur, comme nous l'avons appris. Il y a une épée au Créateur avec laquelle il juge les méchants. C'est ce qui est écrit. L'épée du Créateur est pleine de sang. Et mon épée dévorera la chair, c'est la malroute, du côté du jugement qui est en elle. C'est pourquoi prenez garde à l'épée, car la colère des fautes est une épée. Afin que vous sachiez qu'il y a un jugement, comme il est écrit, afin que vous sachiez que tel est le jugement, que quiconque a une épée dans sa langue qui parle de la médisance. L'épée qui consomme tout est prête pour lui, qui est la malroute du côté du jugement qui est en elle. C'est ce qui est écrit, ceci sera la Torah du Metsora, le lépreux. C'est-à-dire la malroute appelée ceci, juge le Metsora parce qu'il a parlé de la médisance. Car à cause de la faute de la médisance viennent les plaies. Jusqu'ici, ces paroles.
0: ויש להבין, הלא הזוהר הקדוש אומר, שכל מי שיש לו הרב בלשונו, שמדבר לשון הרע, מוכנה לו ההרב המחלה את הכל, שהיא המלכות מבחינת הדין שבה. ולמד זה ממה שכתוב אצל הנחש.
1: Et il faut comprendre, car le Zohar dit que quiconque a une épée dans sa langue qui parle de la médisance, l'épée qui consomme tout est prête pour lui, qui est la malroute du côté du jugement qui est en elle. Et il a appris cela de ce qui est écrit à propos du serpent qui a parlé de la médisance à la femme. Et là-bas, la médisance était contre le Créateur. Et quel est le rapport comme preuve pour ce qui est entre l'homme et son prochain, que cela soit aussi grave au point de causer la mort, comme il explique, sur ce qui est écrit, et leur langue est une épée acérée à propos de la médisance entre l'homme et son prochain. C'est-à-dire que cette grandeur et la gravité de la faute de la médisance entre l'homme et son prochain seraient semblables à la médisance entre l'homme et le Créateur. Est-il possible que celui qui parle de la médisance sur son prochain soit considéré comme s'il avait parlé de la médisance sur le Créateur? Quand on parle de médisance sur le Créateur, on peut comprendre que cela cause la mort, car par cela, celui qui parle de la médisance sur le Créateur devient séparé du Créateur. Et c'est pourquoi, puisqu'il est séparé de la vie des vies, il est considéré comme mort. Mais pourquoi cela causerait-il la mort lorsqu'on parle de médisance entre l'homme et son prochain? Voici que le Zohar dit que pour la faute de la médisance viennent les plaies. Et nos sages ont dit, et voici leurs paroles, en Occident, ils disent, une langue triple tue le trois. Elle tue celui qui la raconte, celui qui la reçoit, et celui dont on parle. Et Rashi explique, une langue triple C'est la langue du colportage, qui est la troisième entre l'homme et son prochain pour lui révéler un secret. Et encore là-bas, Rabbi Yohanan a dit au nom de Rabbi Yossi ben Zimra, quiconque raconte de la médisance, c'est comme s'il reniait le principe fondamental. Et Rav Isda a dit au nom de Mar Ugva, quiconque raconte de l'ashonara, de la médisance, le Créateur dit, lui et moi ne pouvons pas résider ensemble dans le monde. Et de même, il faut comprendre la gravité de l'interdiction de l'ashonara, médisance, à tel point que c'est comme s'il reniait le principe fondamental, ou selon ce que dit Mar Ugva, que le Créateur dit, lui et moi ne pouvons pas résider ensemble dans le monde. C'est-à-dire, si l'on dit, par exemple, que Réhouven a raconté de l'ashonara à Shimon au sujet de Lévi, disant qu'il a fait de mauvaises actions, alors le Créateur ne peut plus résider dans le monde à cause de l'ashonara que Réhouven a prononcé contre Lévi. Tandis que pour les autres fautes, si Réhouven les commet, le Créateur peut tout de même résider avec lui dans le monde. Il en ressort que c'est une chose d'une telle gravité. Il faut donc comprendre ce qu'est l'ashonara, qui est si mauvais. Expliquons cela du point de vue du travail. Et voici dans le livre Matan Torah, il explique la grande importance de la mitzvah, tu aimeras ton prochain comme toi-même. Rabbi Akiva dit, c'est un grand principe dans la Torah. Et voici les paroles de nos sages à ce sujet. Nous avons expliqué que le mot principe indique une somme de détails dont la réunion constitue ce principe. Il s'ensuit que lorsqu'il est dit de la mitzvah, tu aimeras ton prochain comme toi-même, quel est un grand principe dans la Torah? Il nous faut comprendre que les autres 612 mitzvot de la Torah, avec tous les versets qu'elle contient, ne sont ni plus ni moins que la somme des détails inclus et conditionnés dans cette unique mitzvah que tu aimeras ton prochain comme toi-même. Ce ne sont là que des paroles étonnantes, car cela peut se justifier pour les mitzvot entre l'homme et son prochain. Mais comment cette unique mitzvah pourrait-elle inclure et contenir en elle toutes les mitzvot entre l'homme et le Créateur, qui sont les principes mêmes de la Torah et la majorité de son contenu et de sa structure? Et encore là-bas, il est dit ainsi à propos du converti qui vint devant Hillel et lui dit, « Enseigne-moi toute la Torah pendant que je me tiens sur un pied. » Il lui répondit, « Ce qui t'est détestable, ne le fais pas à ton prochain. » Et le reste, c'est un commentaire, va et étudie. Ainsi, nous avons devant nous une règle claire. Il n'y a aucune préférence dans toutes les 612 mitzvot et dans tous les versets de la Torah par rapport à cette unique mitzvah de « Tu aimeras ton prochain comme toi-même ». Car il dit explicitement, et le reste, c'est un commentaire. Va et étudie. C'est-à-dire que toute la Torah n'est qu'un commentaire de cette unique mitzvah et qu'il est impossible d'accomplir la mitzvah de « Tu aimeras ton prochain comme toi-même sans elle ». Et il faut comprendre pourquoi, lorsque le converti lui a dit, en langue sainte, « Enseigne-moi toute la Torah sur un seul pied », Hillel ne lui a pas répondu en langue sainte, comme il est écrit, mais il lui a répondu en langue araméenne et lui a dit, « Ce qui t'est détestable, ne le fais pas à ton prochain ». Et il faut encore comprendre dans la Torah, il est écrit, « Tu aimeras ton prochain comme toi-même », ce qui est une mitzvah positive. Et Hillel a répondu dans la forme d'un « ne fais pas », car il lui a dit, « Ce qui t'est détestable, ne le fais pas à ton prochain », qui est une formulation négative. Et dans le livre Matan Torah, il explique la grandeur et l'importance de la règle. Tu aimeras ton prochain comme toi-même, en raison du fait que le but de la création est de faire du bien à ses créatures. et afin que le bien et le plaisir que recevront les créatures ne leur fassent ressentir aucun manque, car il y a une règle. Tout rameau veut ressembler à sa racine, et puisque notre racine est le Créateur qui a créé toutes les créatures, lui, le Créateur, n'a, à Dieu ne plaise, aucun manque qui l'obligerait à recevoir quoi que ce soit.
0: בזמן שהם מקבלים ממישהו, מרגישים מהנותנים שלהם עניין בושה. לכן, כדי שהנבראים בעת שהם יקבלו מהבורא טוב ועונג, לא תהיה בהטבה שום בושה,
1: C'est pourquoi également les créatures, lorsqu'elles reçoivent de quelqu'un, ressentent de la part de celui qui donne un sentiment de honte. C'est pourquoi, afin que les créatures, lorsqu'elles recevront du Créateur le bien et le plaisir, il n'y ait aucune honte dans ce don. Il a donc été instauré dans les mondes supérieurs la question du Tsimtsum, ce qui a provoqué pour nous la dissimulation et le voilement de l'abondance supérieure, de sorte que nous ne ressentons pas le bien qui a été caché dans la Torah et les mitzvot que le Créateur nous a donnés. Et bien qu'il nous ait été donné de croire que les plaisirs matériels qui apparaissent à nos yeux pour ressentir leur valeur et leur bien, et que tout le monde, c'est-à-dire toutes les créatures qui se trouvent dans ce monde, courent après les plaisirs afin de les obtenir au prix de leur vie, néanmoins il n'y a en eux qu'un or ou une lumière très ténue, c'est-à-dire une petite lueur par rapport à ce qu'il est possible d'atteindre par l'accomplissement de la Torah et des mitzvot, comme il est écrit dans le Zohar que la sainteté donne la vie aux clipotes, c'est-à-dire que si la sainteté ne donnait pas de vitalité aux clipotes, elle n'aurait aucune capacité d'exister. Et cela continue car il y a une nécessité que les clipotes existent, car à la fin, tout sera corrigé et tout entrera dans la sainteté. Et cela a été donné aux créatures qu'elles corrigent, du fait que chez elles existe la notion de temps. Alors il est possible que deux sujets opposés existent dans un même sujet, bien qu'ils soient opposés l'un à l'autre. Et comme il est écrit, et c'est pour cela qu'il y a deux systèmes, sainteté et abia de l'impureté, qui sont opposés l'un à l'autre, et comment la sainteté peut-elle les corriger? Tandis que l'homme, la créature dans ce monde où il y a la notion de temps, alors ces deux systèmes se trouvent dans un seul homme, mais l'un après l'autre, et alors il y a déjà place pour que la sainteté corrige l'impureté, car jusqu'à 13 ans, l'homme atteint le désir de recevoir qui se trouve dans le système de l'impureté. Et ensuite, par l'étude de la Torah, il commence à atteindre la nefesh de sainteté, qui se nourrit alors du système des mondes de sainteté. Mais toute l'abondance que les clipotes reçoivent de ce qu'elles reçoivent de la sainteté n'est rien de plus qu'un éclair ténu qui est tombé à la suite de la brisure des kélim. Et de même à la suite de la faute de l'arbre de la connaissance, de là a été fait abia de l'impureté. Mais nous devons croire et nous représenter et observer comment, après un or très ténu, toutes les créatures courent après lui de sorte de toute leur force et il n'y en a pas un seul qui dise « Il me suffit de ce que j'ai acquis », mais chacun aspire toujours à ajouter à ce qu'il a. Comme l'ont dit nos sages, « Celui qui a 100 veut 200 ». Et c'est la raison du fait qu'il n'y a pas en eux de perfection, parce qu'au départ, il n'y a pas en eux de perfection. Il n'en est pas ainsi dans la spiritualité où dans chaque chose spirituelle est revêtue Aurélion. C'est pourquoi lorsqu'une personne atteint une certaine illumination de spiritualité, elle n'est pas capable de discerner s'il s'agit d'un degré grand ou petit, car dans le spirituel, même le degré de nefesh, qui est une toute petite partie de la sainteté, est comme la règle de la sainteté et la perfection. Ainsi, une partie d'elle possède aussi la perfection, car les distinctions dans Aurélion de petit et grand sont selon la mesure du receveur. C'est-à-dire que cela dépend jusqu'à quel point le receveur est apte à percevoir la grandeur et l'importance de la lumière. Mais dans la lumière elle-même, il n'y a aucun changement. Comme il est écrit, « Moi, le Créateur, je n'ai pas changé. » Et selon cela, la question se pose, pourquoi pour une petite lumière qui brille dans les plaisirs matériels, tout le monde court après eux, alors que pour les plaisirs spirituels, où se trouve l'essentiel du bien et du plaisir, nous ne voyons pas quelqu'un qui veuille donner des forces aussi grandes que celles qu'on donne pour la matérialité? Mais comme il a été dit plus haut, les plaisirs matériels qui se trouvent dans Avyut de Clipote de l'impureté. Sur cela, il n'y a pas eu de timtsum et de dissimulation. Et cela intentionnellement, car autrement, le monde n'aurait pas pu subsister. Car sans plaisir, il est impossible de vivre. Et cela provient aussi du but de la création, qui est faire du bien à ses créatures. C'est pourquoi, sans plaisir, il n'y a pas de subsistance pour le monde. Il s'ensuit qu'il était nécessaire que les plaisirs y soient révélés, tandis que pour les ajouts, c'est-à-dire recevoir du bien et du plaisir, au-delà de ce qui est nécessaire pour faire vivre le corps, qui est le véritable plaisir, sur cela a été donné le timtum et la dissimulation, afin qu'on ne voit pas la lumière de la vie revêtue dans la Torah et les mitzvot, afin que la personne ne s'habitue pas à travailler en vue de donner, ce qui s'appelle équivalence de forme. Car si la lumière revêtue dans la Torah et les mitzvot était révélée immédiatement, alors il n'y aurait aucune place pour le choix. C'est-à-dire là où la lumière est révélée, alors le plaisir que la personne ressentirait dans l'accomplissement de la Torah et des mitzvot serait dans l'aspect de réception pour soi-même, et il ne pourrait pas dire qu'il accomplit la Torah et les mitzvot pour la raison de la mitzvah du Créateur, mais il serait obligé d'accomplir la Torah et les mitzvot à cause du plaisir qu'il y ressent. Et la personne peut faire le calcul elle-même lorsqu'elle ressent un certain plaisir dans une transgression, que ce plaisir n'est qu'une lumière très fine par rapport au goût véritable qui se trouve dans la Torah et les mitzvot. Comme il est difficile de surmonter le désir, et plus le désir est grand, plus il est difficile de tenir dans l'épreuve. Il s'ensuit que si la grandeur du plaisir dans la Torah et les mitzvot était révélée, alors la personne ne pourrait pas dire « Je fais la mitzvah pour la volonté du Créateur », c'est-à-dire qu'elle veut donner au Créateur du plaisir en accomplissant ses mitzvot, car même sans l'ordre du Créateur, elle accomplirait aussi la Torah et les mitzvot pour l'amour de soi, et non parce qu'elle veut donner au Créateur. Et nous allons penser maintenant à une leçon du 12 juin 2002. La Torah, cette semaine de la Torah, contre qui est-elle? En vérité, c'est que il n'y a rien qui soit vraiment contre quoi que ce soit. On dit toujours contre. C'est comme ça que ça s'exprime dans la Torah. Et que veut dire l'opposé? Ça, c'est le mot contre quelque chose, mais en fait, ça ne fait que soutenir. Pour clarifier quelque chose arrive, et c'est là un autre point. En raison d'un manque de compréhension et d'une vue qui englobe, et on voit qu'il y a vraiment quelque chose qui contredit, quelque chose qui détruit, mais ultimement, même si c'est comme ça que les choses sont, le but c'est que même les choses pires deviennent un soutien, une fondation pour la prochaine structure et le prochain degré. Tout dépend seulement de l'homme, comment il reçoit, selon son équivalence de forme ou selon son opposition de forme à la Kudusha. Comment il reçoit l'apparition de la Kedusha envers lui? Poser des questions, peut-être que je dirais quelque chose. Nous devons comprendre que toute dissimulation que nous voyons à chaque degré, où l'inférieur est dans la dissimulation envers le supérieur, comme nous sommes dans la dissimulation, un autre degré de ce monde existe chaque degré par rapport au degré suivant, qui est déjà au-delà du marksum. La dissimulation permet à l'inférieur d'acquérir des kélim de dons, car s'il n'y avait pas de dissimulation, nous verrions un état éclairé, parfait, où l'on sait tout et où l'on voit tout. Il n'y aurait alors certainement aucune possibilité de se détacher du désir de recevoir. C'est comme ne pas penser à un éléphant blanc, ou ne pas penser à quelque chose qui, disons, attire tellement. Et maintenant, détache-toi de ça et pense à cette même chose, seulement dans le but donné. Comment est-ce possible? C'est pourquoi le délice qui est dans la Kedusha est dissimulé, mais sur la Kedusha elle-même, il n'y a pas de dissimulation. Tu peux la ressentir. Plutôt, dès que l'homme renonce au délice de la Kedusha pour lui-même, à cet instant même, il ressent et voit la Kedusha. Cela signifie que la Kedusha elle-même, c'est-à-dire la spiritualité, n'est pas dissimulée. Seul est dissimulé le délice direct que l'on peut recevoir d'elle dans des kélims de réception. C'est uniquement sur cela qu'il y a un timtum, car dès que l'on corrige et que l'on ne veut pas utiliser l'équilibre de réception, la spiritualité se révèle immédiatement. Et l'on voit qu'auparavant aussi, elle n'était pas dissimulée, mais parce que l'équilibre était dans le but de recevoir, elle était dissimulée. Cela signifie que nous devons comprendre que si nous avons deux canaux, nous pouvons percevoir la spiritualité. Et la perturbation se trouve uniquement dans le second canal. Comme c'est dans le but de recevoir, nous voulons l'attirer. Mais si nous voulons percevoir la spiritualité, non pour nous-mêmes, plutôt afin de travailler avec elle comme il lui convient, en adaptant notre forme à elle, alors nous la voyons et pouvons travailler avec elle. Cela signifie que nos kélim de réception sont ceux qui nous dissimulent la spiritualité. Quoi? Comment est-il possible de ne pas vouloir recevoir quelque chose si je n'ai jamais reçu? Est-ce que la spiritualité est dissimulée? Certes, c'est comme si je la voulais, mais je ne la veux pas. Je veux davantage me débarrasser des souffrances. On me donne toutes sortes de souffrances dans ce monde, dans notre état, oui, dans mon état, et je suis obligé de fuir ces souffrances. Alors, il me semble que je suis attiré par la spiritualité parce que je la veux. En vérité, je ne peux pas la vouloir. Je ne l'ai pas vue, je ne l'ai pas ressentie. Tout ce mysticisme que l'homme s'imagine n'est pas non plus la spiritualité. La spiritualité est entièrement dans le but donné, et non ce que nous imaginons. Chaque fois, un autre caractère, une autre image de la spiritualité se clarifie pour l'homme. Plus il avance, plus la forme de la spiritualité change constamment chez lui. Ainsi, je ne peux pas vouloir réellement la spiritualité. Elle est même en général à l'inverse de moi. Plutôt, je suis poussé vers elle parce qu'il me semble qu'elle me délivrera simplement de mes problèmes. Et peu à peu, par l'étude, parce que j'entends de l'environnement et de la société, avec mon petit désir de recevoir envers la spiritualité, c'est-à-dire, disons-le ainsi, avec une simple curiosité, je le développe en attendant les autres que cela vaut la peine, que c'est beaucoup, que c'est grand. Ainsi, je suis attiré. Cela signifie que je m'oblige à étudier et à travailler, à accomplir des actions qui aident. En définitive, l'étude et les actions m'aident à prolonger la lumière environnante. Lorsque je prolonge la lumière environnante, je reçois le charme de la Kdusha, la grâce de la sainteté, ce que je n'avais jamais eu. Même s'il me semblait que je voulais tellement la spiritualité, le charme de la Kdusha est une autre chose. Le charme de la Kdusha signifie que je commence réellement à être d'accord avec le fait qu'il faut peut-être parvenir au but donné. C'est une chose très étrange, qui n'est pas naturelle. Ce qui signifie qu'à l'intérieur de mon lo-lishma général, il commence à y avoir un peu de lishma. C'est tout, je vais faire ce travail pour que ce soit pour moi ou pour que ce soit pour le Créateur. Et il est clair que si ce n'est pas pour moi, je ne le ferai pas. Mais il y a là un petit quelque chose. J'ai l'intention qu'il y ait aussi une certaine relation pour lui, et cela est appelé l'olishma qui conduit à l'ishma. Il y a déjà là ce passage, comme dans la brisure des kélim. Il y a dans le kli une certaine étincelle de bina à l'intérieur de Malchut. Grâce à elle, Malchut pourra ensuite être corrigé. Tout ce calcul repose sur cette petite étincelle? Bien sûr, toute la spiritualité croit à partir de ce calcul, à partir de cette étincelle. Par l'étude, cette étincelle reçoit le charme de la Kdusha, et alors je la fais grandir. Mais au départ, je n'ai certainement aucune compréhension de ce qu'est la spiritualité, et je n'ai aucun désir pour elle dans sa véritable forme. Plutôt, à partir de la grâce de la Kdusha qui entre en moi, à partir de ce qui est appelé l'Ishma, je commence déjà réellement à vouloir être dans le but donné. Cela commence à exister en moi.

0: Ce n'est pas un désir, car je n'ai pas de manque pour cela. Plutôt, je trouve cela charmant. C'est tout. Oui, oui, oui, c'est véritablement un tel ressenti. Il n'y a pas de barrière en cela, naturellement. Plutôt, j'aime cela. Je suis attiré ainsi. Il y a quelque chose. Grâce ou charme, ouais, c'est précisément le mot. En général, la manière dont ils ont nommé chaque phénomène est une merveille. Ils l'ont ressenti jusqu'au bout, puis l'ont revêtu du mot juste. Mais que signifient les délices, le bien et le délice par lesquels le Créateur a voulu faire du bien à ses créatures? Qu'est-ce que ça veut dire, ça? Le bien et le délice par lesquels le Créateur a voulu faire du bien à ses créatures, il s'agit du degré du Créateur. Il n'y a pas d'autre bien ni d'autre délice que ce qu'il est lui-même, c'est-à-dire son état, son degré. Et c'est à ça qu'il a voulu que l'être créé parvienne. Moins que cela n'est pas appelé faire du bien à ses créatures. Moins que cela, ce serait simplement avoir pitié de l'être créé, pourrait-on dire, tu comprends? Car le bien, c'est lui, tu comprends? Nous l'appelons bon et bienfaisant, et il veut que nous parvenions au bien, nous devons donc parvenir à son état. Non pas recevoir de lui, ni le ressentir, cela est certain, mais parvenir à son état. Cela est appelé équivalence de forme, et cela est appelé adhésion. Par tes actes, nous te connaissons. Par ses actes, nous connaissons ses actes et nous nous égalons à ses actes. Et du fait que nous nous égalons à ses actes, nous nous trouvons simplement au même niveau, au même degré. Et lorsque nous le complétons, ce n'est pas que nous recevons de lui. C'est comme Zon qui se trouve dans un zivouk qui ne cesse pas à stature égale. Il n'y a alors aucune diminution chez l'être créé par rapport au degré du Créateur. Et cela est appelé bon et bienfaisant. Qu'en est-il des degrés précédents? Tous les degrés précédents sont des degrés d'équivalence de forme. Peu à peu, je parviens à l'équivalence complète. J'ai 620 désirs dans son utilisation. Je dois égaler chaque désir au Créateur. Je rends un certain désir équivalent afin qu'il soit dans le but donné. Cela signifie qu'il est utilisé exactement comme chez lui. Il fait briller la lumière en face de ce désir. Il a créé mon désir par une certaine lumière. Disons que 620 lumières sortent de lui. Disons-le ainsi. Chaque lumière crée en moi un désir dans le but de recevoir. Je corrige ce désir dans le but donné. Alors, le cli devient comme la lumière. Ce désir devient comme la lumière, car par l'action, il donne en retour. J'ai donc 620 kélim qui donnent en retour au Créateur, comme il donne par 620 lumières à l'intérieur de ces kélim. Les deux systèmes deviennent alors égaux selon l'acte de don. Cela est appelé l'être créé devient exactement comme le Créateur. Oui. D'après l'article, je ne comprends pas très bien ce qu'est la médisance, car je vois que ce n'est pas simplement le fait que tu parles ainsi du Créateur. La médisance ne concerne que le Créateur. Si je dis quelque chose sur toi à une troisième personne, ce n'est pas de la médisance. C'est une bonne parole. Mais la véritable médisance est uniquement envers le Créateur. Car en fait, nous n'avons aucune relation avec autre chose, si ce n'est nous rapporter à lui. Et ce qui nous empêche de nous rapporter correctement à lui, c'est-à-dire tout ce que nous entendons, de notre voix intérieure ou extérieure, bien sûr, et qui peut affaiblir ou gâter ma relation à lui, est appelé médisance. Cela signifie, disons-le ainsi, que tu peux finalement appeler toutes les perturbations médisance, car chaque perturbation extérieure ou intérieure, peu importe, parle en moi contre l'unicité, contre le bon et bienfaisant.
1: Qui n'est pas la
0: Et ça,

0: Cette appli médisance. Oui, mais que puis-je faire? Puis-je maintenant rester ici et dire seulement « Béni soit le Créateur » toute la journée? Non, tu ne dois pas constamment dire « Béni soit le Créateur ». Tu dois dire « Béni soit le Créateur » après t'être examiné et avoir affronté cette médisance. Tu sais d'où elle provient, de tes kélim. Alors tu reconnais la cause, tu descends jusqu'à cette cause et tu ressens combien elle est inverse et combien elle t'empêche de reconnaître le but, d'atteindre le but. Et alors tu dis vraiment que cette langue est mauvaise pour toi, parce qu'elle est mauvaise pour le Créateur. À partir de ça, tu t'unis déjà au Créateur contre, disons, cette langue. Alors tu peux lui demander de corriger cette langue. Avant de t'être uni à lui vis-à-vis du mal, tu ne peux pas lui demander. Et si quelqu'un ou quelque chose apparaît, par exemple, envers un ami, il est clair malgré tout que tout est envers le Créateur, mais si cela apparaît maintenant précisément envers l'ami, mais qu'est-ce qui est envers un ami? Tu entends d'un ami certaines choses? Ah, chez moi, c'était ainsi. Lorsque je suis arrivé à la synagogue, j'y étais déjà depuis quelques semaines, je me souviens plus. Peut-être quelques mois. Je suis venu pour le Shabbat et puis je suis resté dormir chez un certain Hassid. Son père, il avait étudié chez le Baal HaSulam et il était l'un des grands hommes d'atteinte, l'un des grands élèves. C'était son grand-père, pardon, pas son père, son grand-père. Et lui-même était simplement, bon, quelle faute avait-il si son grand-père avait été chez le Baal HaSulam? Mais il était resté ici, près du Rav. J'étais chez lui, j'y ai dormi. Avec lui, je suis allé à la synagogue, aux prières et aux repas. Puis, nous sommes revenus. En chemin, nous avons parlé. Je lui ai également posé cette même question sur le processus et tout ça. Il m'a dit, quel processus? Ben, tu sais, il faut y consacrer toute une vie. Et peut-être 20 ans, rien que pour commencer à ressentir et à atteindre. C'est une chose, ben, qui peut suivre ça? Et qui suit ça? Bon, un homme dit ça. Son grand-père avait été chez le Baal HaSulam. Et son père avait étudié chez le Rav. Il étudiait lui aussi, et lui-même avait peut-être mon âge, quelques années de plus. Bon, je suis arrivé chez le Rav, tu sais, chez moi, il n'y a pas de complications. Je suis pas intellectuel comme toi. J'arrive chez le Rav, je l'attrape fermement par... je le tire de côté, puis je lui dis, « Mon cher, qu'est-ce que c'est? 20, 30, 40 ans? Quoi? De quoi s'agit-il ici? » Oui, oui. Lorsqu'il a entendu ça, il a voulu le tuer. Il a vraiment voulu le tuer. Cela est appelé médisance. C'est ce qu'il m'a dit, c'est de la médisance. Il a introduit en toi du poison. Tu l'entends? Et cette question restera constamment avec toi sur le chemin. Sur tout chemin, tu auras cette même question. Tu ne pourras déjà plus t'en débarrasser. Tu devras constamment l'affronter. Il est interdit d'entendre de telles choses. Mais quelle est ma faute si je l'ai entendu? Tu comprends? Tout se déroule ainsi depuis le ciel, mais cela est véritablement appelé médisance. Cela signifie qu'une chose qui t'affaiblit, qui peut introduire en toi une autre pensée, un autre chemin, et qui te détourne malgré tout du but auquel tu dois parvenir, est entièrement à ton détriment. Ainsi, tu dis « d'accord, 20 ans ». Mais tu parviens au but et disons oui, et ainsi tu vas gaspiller encore quelques incarnations. Et qui sait, puis tu reviendras de nouveau au même point. Il est donc interdit d'écouter cela. Et s'il y a dans la société de telles rumeurs, de telles paroles, il faut les écarter immédiatement. S'il a une telle tendance à parler ainsi dans la société, c'est simplement une destruction totale. Et vous savez, en 1975, j'étais agent d'assurance en même temps que je travaillais dans l'armée. Et je suis allé devenir, je suis devenu agent d'assurance. Pourquoi? Ben, il me manquait du carburant pour la voiture. Et je voulais beaucoup parcourir le pays. Il y avait alors une certaine augmentation des prix. Et je me souviens plus exactement. Je suis donc allé, je suis devenu agent d'assurance. Après le travail, j'ai un peu réfléchi à quoi cela m'a-t-il servi. Cela m'a permis de me rendre dans toutes sortes d'endroits et cela me suffisait. Je voulais pas, je pensais pas à plus que ça. Il y avait, vous pouvez peut-être le voir dans les conférences. Nous avions là une conférence. On avait rassemblé des gens afin de leur expliquer ce qu'est l'assurance, peu importe laquelle. Et j'y étais présent. Il y avait dans le public un homme qui était contre. Il a commencé à poser des questions conférencier, puis il a commencé à présenter toutes sortes de calculs montrant que cela ne valait pas la peine. Il a détruit toute la salle. Il y avait peut-être, je ne sais pas, presque 100 personnes, 80 ou 70, bon, aucune d'elles n'a voulu souscrire une assurance. Je me souviens de mon impression, vraiment, lorsque j'ai vu ça, c'est véritablement de la médisance, sous une forme très pure. Combien un seul homme peut tout gâter, car il va de pair avec ta nature actuelle. Il lui est donc très facile de le faire. S'il était allé contre la nature, il n'aurait pas pu causer autant de mal. Regarde combien d'efforts nous devons fournir afin d'égaliser quelque peu une certaine forme du bien et la force du mal qui sont comme en nous. Cela signifie que pour chaque chose, tu dois réellement ouvrir ton oreille ou la fermer. Ouvrir. Et c'est la même chose avec tes yeux, réellement ainsi. Tu entends quelque chose de mauvais ou quelque chose qui peut t'affaiblir immédiatement disparaître de cet endroit. C'est très important. Nous ne savons pas à quel point cela, nous pensons non, je le surmonterai, j'en deviendrai encore plus fort, tu n'en tireras rien, cela restera en toi, cela reviendra vers toi, dans toutes sortes d'autres états, où tu ne seras pas un tel héros. Oui, et malgré tout, lorsque ce sera nécessaire, on te donnera de l'intérieur de la médisance. C'est autre chose. Mais lorsqu'elle vient de l'extérieur, cela révèle déjà, cela relève déjà de ton choix. Il t'est interdit de rester à côté d'elle. Je vous mets fortement en garde les uns contre les autres. Nous établissons également dans les groupes que nous sommes obligés de parler constamment de l'élévation du but et nous devons constamment montrer l'amour et toutes les belles actions que nous accomplissons prétendument les uns vis-à-vis des autres. Mais si j'ai bien compris, dire de la médisance sur le Créateur, c'est pire que le condamner. Quoi? Dire de la médisance sur le Créateur, oui. Ben, c'est pire que dire de la médisance, c'est pire que de le condamner. Dire de la médisance sur le Créateur est pire que le condamner, bien sûr, cela ne fait aucun doute. Je le condamne parce que je ressens ici, parce que je ne suis pas corrigé, c'est ma réaction naturelle. Si je ne suis pas satisfait de la vie, cela signifie que je le condamne. Je n'ai pas besoin de le dire avec la bouche. Si quelque chose me fait mal, dans la mesure où cela me fait mal, je dis qu'il est mauvais. Oui, mais je le dis à partir de mon ressenti du mal. Alors, peu à peu, je corrige ce ressenti. J'acquiers une relation correcte envers lui et je vois que ce mal vient à moi d'une manière orientée vers le but. Oui, mais si j'entends de l'extérieur de la médisance à son sujet, je reçois de l'extérieur un ajout négatif. C'est comme lorsque nous disons que nous voulons nous unir, ressembler à notre bonne relation envers lui, notre attirance envers lui, notre désir envers lui, en les recevant les uns des autres. Oui, afin que chacun ait un plus grand désir. Alors imagine que nous nous rassemblions et que Dieu nous en garde, chacun reçoive de l'autre de la médisance envers lui ou envers le but. Alors voilà ce qui est appeler à entendre de l'extérieur de mauvaises influences. Et selon l'exemple que j'ai donné avec cette conférence sur l'assurance, une seule rumeur de cette sorte peut gâter beaucoup de travail que tu avais accompli auparavant. C'est pourquoi c'est très important. C'est pourquoi chez nous, nous avons même peur de voir un homme qui s'affaiblit. S'il est affaibli, s'il est fatigué, c'est autre chose. Alors il dort. Nous voyons qu'il est épuisé. Il se trouve vraiment jour et nuit dans l'effort, dans le travail, et il n'a pas de temps, et il n'a pas... Il est tombé. Bon, c'est l'inverse. Cela peut être honorable si nous voyons qu'il travaille véritablement de toutes ses forces, mais s'il commence simplement à nous montrer son mépris, il y avait ici, parmi nos amis, quelqu'un qui voulait fournir un effort, il ne le voulait pas, et en plus il se justifiait, nous ne pouvions donc pas le supporter ici. Bien qu'il fût un bon garçon, intelligent et tout, mais cette forme nous perturbait véritablement beaucoup. Elle donnait un exemple, il n'était même pas nécessaire d'en parler. La médisance n'est pas véritablement la langue. C'est toute chose qui éveille en toi du mépris envers le but, qui t'affaiblit. Qu'est-ce que la langue? Si tu le lis, ce ne sera pas la langue. Si tu le vois, ce ne sera pas la langue. Cela n'a aucune importance. Oui.
1: Ken.
0: La critique dans le groupe peut-elle conduire à un état où elle serait comme la médisance et affaiblirait les gens? Non, la critique est nécessaire, mais la critique doit être pertinente et créative. Nous sommes rassemblés ici afin de discuter réellement du problème et de la manière de l'améliorer. C'est tout. Alors pourquoi pas sans critique et sans voir le mal, il est impossible d'avancer.
1: Oui.
0: Mais pourquoi face à la médisance n'y a-t-il rien comme une bonne parole, quelque chose qui... il est écrit « frappe ses dents ». Frappe-le dans les dents, émousse ses dents. Car face à cela, il n'existe rien. Il parle et il a raison, il parle à partir de ce qui se trouve sur le terrain, à partir de ton ego, à partir de la situation réelle que tu vois autour de toi et en s'appuyant sur ta vie, sur ta situation, oui. Tu es un homme faible avec une famille, tu subis de nombreuses pressions, tu es fatigué de toute ta vie, il te dira mille et une choses, et puis réellement chaque chose qu'il dit, il l'a dit correctement, il a raison, c'est ça le problème. Selon le plan sur lequel tu te trouves, c'est comme lorsque ma mère me dit, tu es malade, tu es faible, tu as des enfants, une famille, ceci, cela... Fais un peu pitié de toi, prends un peu soin de ta santé, comment est-il possible de ne pas dormir la nuit, et ainsi de suite. Toutes ces choses sont justes. Je ne veux pas faire une longue liste, je ne veux pas, bon, je pense pas qu'il soit possible d'aller jusqu'au bout, et c'est réellement ici, puis, et tous les deux ou trois jours, elle m'appelle, et puis c'est... Ma mère aussi. Ah, bon. C'est tout. Bon, ils ont là-bas, au Canada, pour les retraités, un accord avec leur compagnie téléphonique. Cela leur coûte vraiment quelques sous, je ne sais pas, 30 ou 40 $ par mois, et elle peut me parler presque sans arrêt. Et c'est ta mère, tu ne peux pas... raccrocher? Ben oui, tu comprends, mais bon, je l'écoute, je suis ici, ça aide, c'est un travail que je dois accomplir. Hein. C'est tout, et il n'y a rien à faire. Alors sur ce plan, comme elle le dit, elle dit des choses justes. Elle a absolument raison. Sauf sur une seule chose, il existe un but spirituel, un point dans le cœur. Et à partir de ce point, elle ne parle pas. Elle ne parle simplement pas avec son cœur de tous ses problèmes. Et elle a raison. Que puis-je faire? Ben, c'est déjà que je ne peux rien faire, ouais. Mais malgré tout, ça, c'est l'intellect humain. Et cela, ben, c'est l'intellect divin. L'un agit de cette manière et l'autre d'une autre manière. Oui, mais pourquoi n'y a-t-il pas quelque chose de ferme, par exemple, et seulement une défense contre ça, contre la médisance? Oui, ben non, quelque chose de ferme contre la médisance. Pourquoi il n'y en aurait-il pas? Il y en a une et ne pas écouter. Tu ne peux pas la détruire. Tu n'en as pas la force, car elle parle à partir de la nature. Tu peux seulement demander au Créateur de changer la nature. Par cela, il remplacera pour toi la médisance par une bonne parole. Par toi-même, tu ne le pourras jamais de ta vie. Bon, le dernier. Dans l'exemple de l'assurance, comment peut-on neutraliser cet homme qui détruit? Ben, comment peut-on neutraliser cet homme présent à la conférence? D'ailleurs, cette année-là, j'ai été le meilleur agent et de toute la compagnie d'assurance. Tion. Mais j'ai encore le diplôme qu'ils m'ont donné. Ouais. Puis j'ai immédiatement laissé tomber. Bon, comment neutraliser cette médisance pendant le cours, par exemple, pendant la conférence? En général, je dis ainsi. Moi, je suis le conférencier. Et je dois donner la conférence. Et j'ai un programme de ce que je dois raconter. Nous entendrons toutes ces choses à la fin. À la fin, je demande, bon, où sont les questions, s'il vous plaît? Puis là, il commence à poser des questions. Lui aussi voudra peut-être dire quelque chose, mais les autres ont également des choses à demander. Et si cela se bouche, il n'est pas possible de faire autrement. Il faut seulement faire taire la médisance, car il est impossible de l'affronter. Sur le même plan où tu leur parles, le plan normal, humain, elle a raison. Et la raison, c'est tout. D'après ce que nous voyons avec nos yeux, l'argent, l'honneur, les connaissances, la sécurité, la santé, toutes ces choses, il nous semble possible de les obtenir pour toutes sortes de moyens admis. Oui, mais lorsque tu te mets en route et veux réellement les atteindre, tu vois qu'il est impossible de le faire. Malgré tout, de manière rationnelle, tu ne peux résoudre aucun problème. Depuis la santé jusqu'à la sécurité, peu importe lequel, tu ne peux résoudre aucune chose. Mais cela doit être clarifié. Et à l'aide de quoi le clarifies-tu? Précisément à l'aide de cette médisance. Mais lorsque tu la prends sous une forme utile, tu vois alors qu'elle vient véritablement avec l'intention de t'aider à voir le mal. Cela signifie qu'elle doit être sous ton contrôle. Et alors, c'est très, très bon. Tu vois véritablement une aide face à lui. C'est tout. Nous avons eu hier une conférence en russe. Très peu de gens sont venus. Et je pense que c'est un échec dans la préparation. Car ce n'est pas par le journal que l'on atteint les gens, ni par ces tracts, ces affiches que l'on colle. Car si tu organises une conférence à Dimona et que tu y colles des annonces, les gens viendront dans ce lieu, près de chez eux. Mais coller des annonces à Olon pour une conférence à Petah Tikva, je ne pense pas que ça fonctionne. Et nous l'avons également vu, je pense que le mieux, n'a pas été utilisé. La seule chose qui puisse aider est d'obliger dans le groupe chacun. En général, chacun dans le groupe parle de la Kabbale avec quelques autres personnes, simplement ainsi. On travaille dans toutes sortes d'endroits, dans toutes sortes de cercles où il se trouve, ici et là, il en parle. Et il doit leur dire à ces personnes qu'elles ont la possibilité de venir écouter une seule fois une conférence générale avec des questions et où tout est ouvert et gratuit. Je pense que de cette manière, il aurait été possible d'amener ici un grand public. Si chacun dans les groupes extérieurs avait parlé avec quelques personnes de son entourage, des personnes auxquelles il est lié simplement ainsi, elles seraient venues. Hein? Sur quoi portera la conférence de jeudi? Qu'y aura-t-il? Jeudi, je ne sais pas. Cela dépend de ce qu'ils me diront. L'importance de la diffusion? L'importance de la diffusion, ben d'accord, c'est tout. Ben, je pense donc que c'est la seule manière. Il est bon que nous ayons appris cela. Il est bon que cela se soit passé ainsi. Nous l'avons appris, puis ça se clarifiera. Tu vois, c'est également à partir du mal que l'on voit. Je pense que c'est la solution. C'est tout. Maintenant, les amis, nous allons résumer nos impressions de la leçon et ce que nous pouvons en retirer pour mettre en œuvre dans notre dizaine un atelier de 6 minutes. Je vous prie. Très, très puissante, cette leçon très chaude. J'ai entendu de Rav que la médisance, c'est pire que de condamner le Créateur. Et je pense qu'en général, toute cette leçon, elle nous a montré à quel point nous pouvons voir le groupe dans les Dzens avait commencé la leçon avec la grandeur et comment travailler avec... c'est qu'il faut toujours chercher à accroître la grandeur et non pas faire quoi que ce soit. Et, alors, il faut voir à ne pas abaisser l'ami. Oui, Rav Ezek, qu'il faut toujours éveiller la grandeur du but et les actions que nous faisons vis-à-vis les uns des autres. Oui, l'exemple que Rav a donné là-dessus, quant à cette personne, c'est ça le problème. Il y a toujours cette question qu'à partir de là, ça réverbère dans notre esprit. Et sur quoi faut-il se concentrer dans la dizaine? C'est la grandeur de la société, constamment. Oui, pour continuer, Barak, ça a été une leçon très forte et il faut faire une diffusion positive dans la dizaine. Alors, c'est-à-dire qu'il nous faut élever la dizaine et nous amener plus près les uns des autres en dépit de tout ce processus de révéler créateur. Alors, d'autre part, comme nous l'avons entendu, il y a aussi des critiques. Il faut nous assurer que les critiques sont précises, qu'elles font leur travail, ça ne fait pas naturellement, ça arrive dans la dizaine tout le temps et avec les actes de connexion entre nous. Ça les influence, c'est le travail dans la dizaine. Il faut faire attention à ce que nous disons. Et bon, il faut monitorer ce qu'on dit et comment. Oui, il faut tout rejeter ce qui nous perturbe du fait de progresser dans la spiritualité parce que ça crée toutes sortes de corruption. Comme Rav a dit, c'était le meilleur agent d'assurance et en raison de cette médisance, ça l'a vraiment secoué la confiance de des gens qui écoutaient et ça a miné sa crédibilité. Et c'est ça le pouvoir de la médisance. Et au niveau humain, la médisance, c'est que bon, ouais, tu dors pas assez, mille et une choses, mais il y a le but spirituel. Oui, une des choses à laquelle j'ai pensé, c'est que grâce aux clarifications des amis, cette médisance est dans un certain état, s'éveille en moi cette médisance vis-à-vis de moi-même, et on a entendu du Rav quelque chose, on l'a pris 20 ou 30 ans, ces gens de... Oui, questionnement qui s'éveille en une personne, et puis là,
1: il y a les amis qui lui donnent l'importance,
0: l'exemple pour tous les amis, et qui a parfois certains doutes, et puis là, on nous montre à quel point, oui, le chemin, il est juste, comment bien avancer sur celui-ci, grâce à la force que nous recevons de la dizaine. Et la dizaine donne cela à une personne, et elle lui donne l'occasion de surmonter cette médisance naturelle qui s'éveille en chaque personne. Mais ce n'est pas qu'il n'y a pas de place pour la critique, mais ça doit être créatif et utile. Et nous montrer comment résoudre des problèmes, comment continuer de nous améliorer, par exemple. Mais aussi, pour suivre ce que l'ami a dit, c'est que ça me rappelle l'article de Chamati qui dit que dans la mesure où une personne a besoin d'aide, des pensées viennent et une personne a besoin de recommandations. Et on peut aller et parler à un ami par rapport à quelque chose en général. Ou on peut avoir une certaine activité à l'extérieur du cadre régulier. Et le Rabash, il donne toutes sortes de moyens de le soutenir pendant des temps de difficulté, mais en fait, ce n'est pas ce qui est dit, c'est de... répandre, s'assurer qu'il y ait du bon temps. Et puis oui, personne n'est parfait, il faut prêter attention à ce qui est écrit ici, que le reste des transgressions, le Créateur ne peut pas résider avec une personne qui pêche, mais la société peut malgré tout absorber cela, mais la médisance est quelque chose de différent.
1: Oui, ce que nous comprenons,
0: que cette médisance mondaine, ce n'est pas ce dont il est question ici, c'est plus ce qui arrive dans le groupe, la dizaine, et c'est une très grande clarification que nous avons à faire ici. Et maintenant, les amis, nous passons à la prochaine partie de la leçon.

0: Nous étudions le Talmud Esser Sefirot, le volume 2, la partie 6. Et nous sommes à la lumière intérieure, le point 19, et nous allons commencer bientôt la leçon du Rabash. Et ça commence avec les mots. Ça descend de la lumière de Naïm et de Oroser, les mots du Hari.
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0: ניכנס... On prend de là trois lumières qui sont les lumières de Azen, Notem et Pe. Entrons maintenant dans la leçon avec le Rabash. Alors, qu'est-ce qui a été la Katnout, la Gadlout, la Libour, la Yenika, la Morine dans le roche, qui se propage dans le gouffre, appelé Shibolet Azakan, et l'Ocha, dans la lèvre, et les cheveux montrent la Katnout, il n'y a pas de cheveux en lui, Malchut de Gar possède déjà Gar de Roar. Ça, c'est la cinquième correction. Et ensuite, il y a une sixième correction appelée Vera Fesed, du fait des cheveux. Et cela montre qu'il n'y a déjà plus de Chokhma à cet endroit. Seulement des Asadim. Quel Asadim? Ceux des Morin, de Neshama. Et ensuite, il y a une septième correction où l'Ocha 2 est également une Ocha. Et où tout lieu où l'Ocha montre la Gadlout, ce qui est appelé les Panim, dégagés des Seharot, et puis il n'y a déjà plus de Mohin de Haya. Alors il donne un ordre, Dibour Yenika Mohin de Haya. Ils sont dans Ibour. Il était dans la lèvre supérieure, dans l'Ocha de la lèvre supérieure. Et la naissance est Ibour Yenika Mohin à l'orgar de Roar, qui est dans Shibulet Ibour, est appelé la lèvre inférieure. Il est dans l'Ocha de la lèvre inférieure. Ensuite, il y a les Mohin de Neshama, une allusion à l'élargissement des Seharot, Hasadim, et il se dégage. Dégage des Seharot. Et ensuite, il dit, puisque tous ces rassemblements viennent par les Seharot, c'est pourquoi le Mazal supérieur se prolonge. Il est appelé la huitième correction, appelé El Raoum Hanoun. Et cela se trouve en haut, et Rapaim se trouve dans Shibolet, dans l'Ocha de Shibolet. Rav Chesed, ce sont les Mohin de Neshama, et vérité, il appelle cela Mohin de Haya. Alors il devient réellement visible que sa providence est de l'aspect du bon et bienfaisant lorsque les Mohin de Haya se révèlent. Et ensuite, puisque tout se rassemble par les Seharot qui savaient à la montée, de la raie inférieure dans les Naim, avec tout cet adoucissement, c'est pourquoi la correction, la huitième correction, est appelée Notser Hesed. Elle est appelée l'aspect de Yesod. Elle est appelée l'aspect de Mazaline. La Mazaline est appelée Yesod. Ici, il parle seulement de ce qui concerne le monde des Nekudim. Nous apprenons ici que trois Roshim sont sortis. Quels sont ces trois Roshim? Bet de Hitlapshut et Aleph d'Aviut. Alors, je pose une question. Lorsque sortent d'Alet d'Itlapshut et Gimel d'Aviut les Roshim qui existaient auparavant, s'annulent-ils? Ou restent-ils dans ce degré et reçoit-il un ajout? Je pose la question. Alors, en tout cas, il semble que ce qu'ils avaient ne s'est pas perdu. Ils ont seulement reçu un ajout. Passons. Il y a ici une autre question. Nous savons que le premier roche des Nekudim est appelé Yeshut. Il possède Galgata et Naïm et reçoit Ozen, Otem, Paix. Au lieu de leur sortie, appelée Galgata et Naïm, le roche de Dikna, tandis qu'Abba Vehima et Keter sont arabes de Dikna, considérés comme ayant reçu dans l'aspect de Sinon. Maintenant, lorsque vient la Gadlout, le Tzimtzum Bet s'annule. Alors, je dois dire que les Arabes, appelés Gard et Nikudim, se connectent au premier roche, appelé Yeshut. Il vient et dit, non, la lumière qui était dans le premier, qui est descendue en bas et est remontée en haut. L'étudiant demande, elle ne descend pas? Et le Ravache répond, elle n'est pas redescendue de nouveau. Pourquoi? Il donne deux réponses. Cela ne m'intéresse pas maintenant. Il donne de belles réponses. Maintenant, que demandes-tu? Alors, je sais que les Arabes de Dikna, appelés Gard et Nikudim, ne se connectent pas à Yeshut. Et il donne un zivug. Le premier roche est appelé Galgata et Naïm. Pourquoi? Il dit que nous voyons que la parsa ne s'est pas annulée. Et la preuve en est qu'il y a eu la brisure, qui n'était que temporaire. Il se trouve que s'il s'était connecté aux gardes et Nikudim, tout comme les gardes et Nikudim se tiennent sous le tabour et sont restreints, lui aussi aurait été restreint en se connectant à eux, comme si c'était le cas. C'est pourquoi il ne se connecte pas. Et pourquoi? Parce que le Tzimtzum ne s'est réellement pas annulé complètement. C'est pourquoi nous apprenons que Galgata et Naïm, appelé le premier roche, Yeshut, se tient au-dessus du tabour. C'est clair? Bon, passons. Et ensuite, il apprend que dans Keter, la haie inférieure est descendue des Naïm de Keter, au Pet Keter. Et les Arabes de Keter se sont connectés au Galgata et Naïm de Keter. Là, j'apprends qu'ils se sont effectivement connectés. J'ai entendu, et ensuite il dit, sachez que les Arabes de Keter se trouvaient dans les Galgata et Naïm d'Abba Vehima. Puisque les Arabes ont reçu de la Gadlout, les Galgata et Naïm d'Abba Vehima ont également reçu la Gadlout. Cela aussi, je l'entends. Maintenant, ils sont devenus un seul aspect. Et non avec deux roshim, ils sont deux aspects. Celui-ci vient à Chitlab, Bet de Chitlab Shut, et celui-là est Aleph d'Aviut. Et concernant l'aspect d'Arab, nous disons qu'ils sont un seul aspect. Mais ce sont deux roshim, deux Aviut. Ils ne se ressemblent pas, c'est pourquoi j'apprends que Prina Aleph a reçu de Keter d'Alet Gimel, comme Keter lui-même. Ne vous précipitez pas. Maintenant, une question se pose. Il énonce une règle. L'inférieur monte vers le supérieur et devient comme lui. C'est pourquoi il possède la Gadlout. A-t-il donc reçu maintenant l'aspect de Hitlab, qui est le niveau de Keter, est-il comme Keter ou non? Nous disons que oui. Peut-être Aleph d'Aviut? Alors, je dois dire qu'il a reçu le niveau de Keter de son propre degré. Il n'a pas besoin de davantage. Depuis Prina Aleph, il n'a pas besoin de bête. Il pose ici une question. Nous avons appris, non. S'il est devenu comme lui, est-il devenu un seul degré avec lui ou non? Il est devenu un degré comme lui. Il possède une perfection comme la sienne, mais celui-ci a besoin d'une autre perfection, et celui-là d'une autre perfection. Abba Vehima sont appelés Bina Dema. C'est leur perfection. Ils ont besoin, mais de quoi Bina a-t-elle besoin? C'est pourquoi il existe un propos de la Chassidut. Rav Zusha disait, s'il n'a pas besoin de la Gadlout d'Abraham Avinu, il doit être ce que Rav Zusha doit être. Oui, ben, son degré doit avoir la perfection. Il n'a pas besoin de la perfection de l'autre, mais seulement de la perfection de son aspect ici. Et aussi, Aleph Daviut reste Aleph Daviut. Et il est appelé Bet Ditla Pshut. Il y a là une perfection comme chez lui. Et ce dont il a besoin, c'est sa perfection. Ce qu'il est, cela est appelé sa perfection. L'inférieur a besoin de la perfection du supérieur. Et maintenant, ils disent encore une autre chose. Egalgatainem de Arap. La Vavima se trouvait où? Dans les sept inférieurs, dans les Gagata et Naim des Abdenikudim. Il dit là, dans la Ptira, que lorsqu'à Vavima ont élevé leur Arap par une illumination, par Yesod, que nous avons étudié là, les Galgata et Naim de l'inférieur montent également. Et ils sont appelés l'aspect de Man pour Abba Vima. Il se trouve que le gouffre est devenu comme le roche, mais il faut dire, possède-t-il également une perfection comme la sienne? Le gouffre n'a pas besoin de perfection dans le roche. Le gouffre a besoin d'une perfection, de la perfection du gouffre, selon l'explication de ma parabole. Si un homme, la dame a dit, aujourd'hui c'est jeudi, prépare de l'argent pour Shabbat, en puissance, j'ai déjà de l'argent. Quand vient Shabbat pour manger, donne-moi à manger en puissance, moi, je te donne à manger. Avec quelle force? Ben, le gouffre a besoin du gouffre. Le gouffre n'a pas besoin de ce qui est en puissance. Le gouffre a besoin de ce qui est en acte. Il n'existe aucun degré où l'inférieur correspond au supérieur et le supérieur à l'inférieur. Chacun doit recevoir la perfection de son propre degré. Et la Prina Gimel de Dikna est constituée de toutes les autres corrections de Dikna qui se prolongent jusqu'au Razet, c'est-à-dire jusqu'à son achèvement. Et elles sont ses véritables zats, ce qui signifie qu'elles sont l'aspect de gouffre et des kélim de réception également depuis leur source, qui est le Tzimtzum Aleph. Et même ce qui est écrit jusqu'au Razet n'est pas précis. Il dit ainsi, la lumière du Rotem se prolonge jusqu'au Razet, et la lumière du Paix se prolonge jusqu'au Tabour. Qu'est-ce que le supérieur, qu'est-ce que l'inférieur, demande Rav Lightman. Hein? Dit Ravash, qu'est-ce que le supérieur, ce qui se prolonge jusqu'au Razet. Qu'est-ce que l'inférieur, jusqu'au Tabour. Bon. Et il étudie à première vue, on précise cette précision. Voyons la suite. Et c'est ce qu'il dit, lorsque la lumière de Lain descend et passe par Rosé, notre Mpé, et regarde ces lumières d'Arap. C'est-à-dire, comme susmentionné, que la lumière des Enem est donnée dans les Arap. C'est-à-dire non comme lorsque nous avons appris que la lumière sur la viute de Prina Aleph se prolonge du paix vers le bas, ou commence-t-elle dans le gouffre? Commence-t-elle ici, du paix vers le bas? Non, elle commence seulement des énèmes vers le bas. Ce qui est déjà appelé Arap, déjà appelé gouffre, c'est une chose nouvelle. Et c'est ce qu'il dit, elle prend deux de la lumière afin de faire les kélim des Nekudot. Cela signifie que les kélim des Nekudot, des Nekudim qui reçoivent deux de la lumière sortie dans le roche de Sag, c'est-à-dire qu'il y a des séharot de Dikna, sont donc obligés d'être selon leur qualité, comme il l'explique ensuite. Les kélim des Nekudim sont ordonnés selon l'ordre du Tzimtzum Bet, Galgatainam et Arab, qui sont roche et gouffre. Alors il faut à la page 409, au point 20, bon, le fait est que, bon, de quoi parle-t-on ici? Ici, on parle du troisième discernement. Il dit que la lumière sortie par les Enaim a déjà ses kélim corrigés dans Arap. Cela signifie qu'Arap est déjà considéré comme gouffre et non comme roche du fait du Tzimtzum Bet. Et nous avons également appris ceci, puisque ce zivou qui était destiné au monde des Nekudim était sur le Tzimtzum Bet, et il n'illumine qu'un demi-degré. Et puisque dans le Partsuf Sag lui-même, bien qu'il fasse un zivouk sur la raie inférieure dans les Naim, les dix sphérotes entières, ils brillent encore. Il se trouve que cette lumière, sortie par les Naim, qui n'illumine qu'un demi-degré, cette diminution est une chose à ajouter sur lui, comme les séarotes qui s'ajoutent au gouf et ne proviennent pas du gouf lui-même. Dans ce cas, pourquoi s'appelle-t-il cela des séarotes, afin de montrer que dans Sag lui-même, il n'y a encore aucune diminution. Et concernant les séarotes, il donne deux explications du mot séarotes. Premièrement, du fait que c'est une chose ajoutée au gouffre. Deuxièmement, du langage de Sorer, comme turbulence ou orageux, tempête. En haut, il n'y a aucun cheveu. Seulement, il donne comme parabole les séarotes au sens de Sorer. Il lui manque ce qu'il possède. Il lui manque ce qu'il est, ce qu'il doit recevoir. Et il ne l'a pas. Alors, c'est pourquoi il sera en tumulte ou tempête, Sorer. Alors, il divise cela en séarotes du Reisha et séarotes de Dikna. Et nous avons encore appris que chaque degré reçoit les lumières depuis le lieu du Zivug et vers le bas. C'est-à-dire que le lieu du Zivug destiné à Ahab était dans le Pé de Galgalta et prend donc ses lumières du Pé de Galgalta vers le bas. De même, Sag, qui est né du Pé de Ahab, est également considéré comme... prenant ses lumières du Pé de Hab vers le bas. Il en est de même ici. Bien que le monde des Nikudim se tienne et se revête depuis le tabour vers le bas, pour une certaine raison, les lumières qu'il prend, de quel lieu les prend-il? Du lieu du Zivug et vers le bas, c'est-à-dire des séarotes de Dikna. C'est ce qu'il dit ici. Et le fait est ainsi, voici qu'il a été expliqué que les lumières de Lozen se sont propagées jusqu'à Shibboleth Hazakan, qui dans la corporalité est sous le paix du roche. Et les lumières de Rotem et paix passe également par cet endroit. Dans ce cas, lorsque la lumière des Enaim d'Adam Kadmon se prolonge des Enaim vers le bas, elle est obligée de se mélanger à elle et de prendre leur lumière, c'est-à-dire selon l'ordre de leurs Kélim qui sont déjà considéré comme l'aspect de gouf et non comme l'aspect de roche. Et voici quels sont 10 nekudotes. D'une manière générale, il étudie le monde des Nekudim sous le nom de 10 nekudotes. Les trois premières parmi elles, Keter, Rochma et Bina, prennent la lumière de ce qui se prolonge du regard de l'Ain dans Arap, depuis leur lieu, depuis Rosen, depuis le lieu d'Ozen, Rotem, Pe, jusqu'au lieu de leur connexion dans Shibboleth Hazakan, comme il est connu. Pendant, ils ne reçoivent pas du lieu de Lozen, du lieu du Rotem et du lieu du Paix, mais seulement dans Shibboleth Hazakan. Depuis ce lieu, car c'est de là qu'elle commence. Qui les gardes des Nukudim lentement à atteindre leur lumière et non de ce qui se trouve dans Shibboleth vers le haut. C'est-à-dire que les lumières qui sortent du lieu d'Ozen Hatem Peh, qui est considéré comme le roche du degré, comme nous l'avons appris hier, appelé la lumière d'Arab, au lieu de leur sortie, ont été prises par le premier roche de Yeshut, le premier roche du monde des Nikudim, appelé Yeshut, se tient au-dessus du tabour. Cela montre qu'il appartient encore au Tzimtzum Aleph, dans l'aspect des Akudim. Il se trouve qu'il dit que les Arabes du premier roche, appelés les Arabes extérieurs, se tiennent depuis Shibboleth. C'est ce qu'il dit ici. Mais les sept Nikudot inférieures, les Adénikudim ne prennent pas la lumière du regard des Naïm, la lumière produite par le Zivug sur la raie inférieure dans les Naïm, mais uniquement ce qui se prolonge du regard dans les lumières de Rotem et Pei, depuis Shibboleth Azakan vers le bas, comme il est connu. Que dit-il ici? Car il existe une règle. Le Rotem atteint le Razé et la lumière du Paix atteint le Tabour. Et si je dis qu'elle reçoit sous Shibboleth, puisque la lumière de l'Ozen s'arrête dans Shibboleth, il se trouve que les sept inférieurs n'ont que deux lumières. Quelle lumière? Rotem et Paix. Mais il n'y a pas, pour elle, la lumière de l'Ozen. Et il se trouve que, selon cela, sommes au point 21, il se trouve que selon cela, le Ravash résume, les trois premières Nikudot, Keter et Abba Veima, prennent une illumination pour leur Kélim, des trois lumières qui sont arabes, mais précisément dans Shibboleth. Pas au-dessus de Shibboleth, mais ce qui se trouve au-dessus de Shibboleth, appelé Ozen, Rotem, Paix, au lieu de leur sortie, a été pris par le premier roche des Nikudim, appelé Yeshut, qui est encore considéré dans l'aspect des Akudim. Mais les Ad des Nikudim ne prennent que de deux lumières seulement, qui sont Rotem et Paix. Depuis Shibboleth, vers le bas, jusqu'au tabour, car la lumière de l'Ozen supérieur s'est déjà achevée et s'est obstruée dans Shibboleth Azakan. C'est pourquoi l'illumination des trois Nikudot supérieurs est plus grande que celle des sept inférieurs. Possède-t-elle la lumière de l'Ozen? Non. Lumière intérieure, point 20. Qu'est-il écrit? La lumière des Naïm d'Anman Kadmon se prolonge par là, à travers Arap. Elle se mélangera à ces Arap et prendra leur lumière. Quel est le sens? Si nous apprenons que le Zivug s'est fait sur la raie inférieure, dans les Naïm, et que la lumière est sortie à cet endroit. Puis nous apprenons que la lumière de l'Aïn est descendue en bas. Quelle lumière reste-t-il encore à recevoir d'Arab? Que manque-t-il à cet Aïn pour qu'il ait besoin de recevoir également des lumières d'Arab?
2: Ma mashma,
0: Qu'est-ce que cela veut dire, comme susmentionné dans le passage adjacent, plus haut? 20. La lumière des Naïm se prolonge par là, elle se mélangera à eux et prendra leur lumière.
2: Nous avons étudié le contraire. Quand l'inférieur reçoit la lumière supérieure, il doit recevoir de l'inférieur, est-ce qu'il lui manque quelque chose? Et Yishtak Lutenaim l'appelait leur lumière. C'est ce qu'il veut nous expliquer. Comme il est écrit que les forces du supérieur sont obligatoires dans l'inférieur. Nous devons savoir quelles forces. Les forces sont des limites, pas des lumières. Nous apprenons que les lumières des supérieurs doivent être dans les inférieurs. Les restrictions des supérieurs, évidemment, doivent être chez les inférieurs aussi. Et c'est ce qu'il nous dit, que les forces des supérieurs obligatoirement se trouvent chez les inférieurs. Et il nous dit qu'ils sont obligés, quand la lumière de Enaim, surtout les lumières, c'est-à-dire le monde de Nikudim, qui reçoivent la lumière de Enaim, se passe à travers Ahab essentiellement. Et c'est ce qu'il dit, la lumière de Enaim doit prendre leur lumière. Quelle lumière? L'ordre des Kélim se partage sur les trois prinotes qui existent dans l'Arabe de Dikna et les transmettra à l'aspect des Kélim de Nikudim. Tu dois également te rappeler que tout supérieur est l'émanateur pour l'inférieur et l'aspect de cause pour l'inférieur. Selon cela, Ahab de Dikna sont considérés comme l'émanateur pour les disciples de Nikudim. Un exemple.

qui est l'émanateur du Partsouf Ab, paix de Galgalta. Alors il dit non. Il pose une difficulté sur ce que dit le Rav. Ab est appelé un fils et un produit du Partsouf Galgalta. Alors il demande. Nous avons également appris que dans le premier gouffre de Galgalta, avant Istalkut, avant le retrait, il y avait un zivouk dans Paix de Roche. Et concernant Paix de Roche, nous disons, ce qui existe dans Roche se propage en bas, dans le gouffre. Cela n'est pas appelé vraiment un fils ou un produit. Roche et gouffre sont d'un seul degré. Dans ce cas, le Partsouf Ab, qui est né de Paix de Roche, aurait dû, selon cela, être également une seule prina avec Galgalta. Alors il dit non. Il n'est pas né du Paix de Roche de Galgalta. Il est né d'un Massar, non, de Malchut de Galgalta, mais de Malchut de Gouf de Galgalta. Comment? Alors, il dit ainsi. Lorsqu'il y avait dans le Partsouf Galgalta un bitouche de Pnimim Makif, par lequel le Massar s'est purifié, et que le massar devenait constamment plus petit, la lumière se retirait de lui, jusqu'à ce que le massar du tabour monte d'abord à Prina Gimel, Bet, Aleph, jusqu'à la racine, jusqu'à qu'il est monté à Pédoroche. Se trouve que Malchut de Gouf est monté vers le Massar du Roche avec les Rishimot et a demandé un remplissage. Le Massar demande un remplissage. Elle s'est également incluse dans l'Oviyut présente dans Roche de Galgalta, appelée Oviyut de bas en haut. Cela signifie qu'elle s'est incluse dans la force présente dans Roche, qui peut prolonger la lumière. Le massar du tabour de Galgalta qui est monté en haut, c'est également inclus maintenant dans une force nouvelle. Il se trouve maintenant que Malchut du Gouf de Galgalta s'est elle aussi incluse dans Malchut du Roche. Ensuite, nous avons appris qu'un zivug a été fait dans Roche de Galgalta sur le Massar Zalet Gimel. Et alors, pourquoi le vieux est-il reconnaissable? Le Massar du Tabour, qui se trouvait dans Roche, et dont il est reconnaissable, qui est gouf, est redescendu à sa place. Seulement, il n'est pas descendu de Prina Dalet à l'aspect du tabour comme auparavant, puisqu'il n'avait pas reçu davantage que Prina Gimel. C'est pourquoi nous apprenons que Malchut du Tabour est monté vers Malchut de Roche. C'est incluse dans Malchut de Roche et redescendu vers Malchut de Gimel, appelé Chazé. Ensuite, nous avons appris que cela illumine dans les Kélim de Galgalta. Dans les Kélim, il n'existe aucun changement. Ensuite, nous apprenons que Roche de Ab ne commence pas du P jusqu'au Chazé. Nous apprenons plutôt qu'il va du Chazé jusqu'au P, si vous en souvenez. Pourquoi c'est écrit du Chazé jusqu'au P?

Nous disons ensuite dans Malchut du Tabou, qui se tient au Chazé, s'est éveillé ceux qui avaient été inclus en elle depuis Malchut d'Osh, et elle a de nouveau prolongé cette lumière encore une fois sur Prina Gimel. Elle a fait un Zivouk de Haka, du Chazé jusqu'au P sur la lumière réfléchie, et elle a revêtu la lumière directe. Cela est considéré comme Roche de Hab, qui revêt le Parsouf Galgalta du Chazé jusqu'à B. Et ce qui se trouve dans Roche se propage ensuite dans Gouf, le Gouf de Ah, c'est prolongé jusqu'au tabour, le gouffre de Hak. Maintenant, les amis, on chante ensemble et après, on passe à la prochaine partie.

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1: שלום חברים, אנחנו ממשיכים.
2: Bonjour les amis, nous continuons à étudier l'arvut. Essayons, comme on a entendu dans la première partie de notre cher enseignant, d'attirer la grâce de la sainteté, c'est-à-dire cette même force qui éveille notre étincelle. Donc, on va tout de suite lire l'article Arvut, les écrits du Baal HaSulam, page 394.21. Et sinon, vous pouvez trouver tout sur le matériel d'étude. On a déjà lu plusieurs points dans l'article d'Arvut. Donc, on pourrait dire encore quelques mots. Le Baal HaSulam explique dans cet article d'Arvut que tout Israël doit arriver à l'Arvut et que la Torah sera donnée uniquement quand chacun acceptera de respecter aime ton prochain comme toi-même entièrement. C'est ce qu'il a expliqué dans la Torah. Il explique également que chacun d'Israël doit prendre sur lui-même, doit travailler pour chacun des membres de la nation. Deux notions où le Baal HaSulam commence à expliquer, décomposer Israël, nation à qui il parle. Donc ensuite, le Rav explique qu'Israël est la partie plus pure de nos désirs. Il parle également d'Achab. Ensuite, le Baal HaSulam parle des pères d'Israël. On va voir bientôt Rabbi Elazar, Rabbi Shimon. Un parle de la correction d'Israël, l'autre de la correction mondiale. Donc, beaucoup de questions se posaient. On va lire ensemble, écouter l'explication du Rav et essayons d'attirer la grâce de sainteté. Nous, on veut une assurance, hein? Et donc, essayons d'investir au maximum afin d'attirer la lumière qui ramène vers le bien. On commence les points 21, Baal HaSulam, matériel d'étude, point 21, et on continue. Donc, on commence lecture en dizaine, s'il vous plaît.
3: Ot Kafalef.
2: 21. Et ce sont là les paroles de Rabbi Elazar, fils de Rabbi Shimon, en disant « Le monde est jugé selon la majorité, etc. » Son intention concerne la fonction de la nation d'Israël, de préparer le monde à une certaine purification jusqu'à ce qu'il soit digne d'accepter sur eux son travail, béni soit-il, pas moins que Israël eux-mêmes était digne au monde de la réception de la Torah, ce qui est appelé dans le langage de nos sages, qu'ils ont déjà atteint la majorité des mérites, de sorte qu'ils font pencher la balance du côté de la dette qui est l'amour de soi impur. Il est entendu que si le plateau des mérites, qui est la compréhension élevée de la qualité de l'amour d'autrui, est abondant et l'emporte sur le plateau de la dette impure, ils deviennent aptes à la décision et à l'acceptation pour dire « Nous ferons et nous entendrons », comme l'ont dit Israël, tandis que avant cela, c'est-à-dire avant de mériter la majorité des mérites, assurément, l'amour de soi l'emporte, de sorte qu'ils refuseront d'accepter son joug, béni soit-il. Et c'est ce qu'il a dit. S'il accomplit un commandement, heureux est-il, car il a fait pencher lui-même le monde entier du côté du mérite, c'est-à-dire que finalement la part particulière de l'individu d'Israël s'ajoute à la mesure de la décision finale, comme celui qui pèse des grains de sésame et ajoute un à un sur le plateau de la balance jusqu'à ce qu'il termine la décision. Il est certain que chacun donne sa part dans ses décisions, car sans lui, la décision ne serait pas achevée. Et de la même manière, il dit à propos de l'acte de l'individu d'Israël qu'il fait pencher tout le monde entier du côté du mérite, car lorsque la chose est achevée et que la balance du mérite du monde entier a été tranchée, alors chaque individu a une part dans ses décisions, car sans ses actes, la décision serait incomplète. Et qu'il trouve que Rabbi Elazar, fils de Rabbi Shimon, n'est pas en désaccord avec le propos de nos sages, que tout Israël sont garants les uns des autres. Mais Rabbi Elazar, fils de Rabbi Shimon, parle de la correction de tout le monde à venir. Et nos sages parlent du présent, où seul Israël ont accepté sur eux la Torah.
4: ואלו הם דברי רבי אלעזר ברבי שמעון ואמרו העולם נידון אחר רובו וכולי
2: On recommence la lecture. Et ce sont les paroles de Rabbi Elazar, fils de Rabbi Shimon, en disant « Le monde est jugé selon la majorité de son intention concernant la fonction de la nation d'Israël, de préparer le monde à une certaine purification jusqu'à ce qu'il soit digne d'accepter sur eux son travail, pas moins qu'Israël eux-mêmes étaient dignes au moment de la réception de la Torah, ce qui est appelé dans le langage de nos sages, qu'ils ont déjà atteint la majorité des mérites, de sorte qu'ils font pencher la balance du côté de la dette, qui est l'amour de soi impur. » Bon, mes amis, on a lu le point 21, maintenant une explication du Rav. Il élargit point 21. On a touché quelques thèmes. Le Baal Soulam parle de le monde est jugé d'après la majorité. Qu'est-ce que qui est Israël, qui est le monde entier? Donc, clip numéro 1, et on continue.
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2: Point 21, Arvut, et voici les paroles de Rabbi Elazar, fils de Rabbi Shimon, lorsqu'il dit: le monde est jugé d'après sa majorité. Son intention concerne le rôle de la nation d'Israël. Préparer le monde à une certaine purification, pour qu'il soit apte à prendre sur eux son travail, béni soit-il. Pas moins qu'Israël lui-même de l'été, au moment du don de la Torah. Que signifie le monde est jugé d'après sa majorité? La providence supérieure ne tient pas compte d'un homme en particulier, elle tient compte de tous ensemble. Autrefois, ce n'était pas aussi visible. C'est arrivé par les degrés racines, 1, 2, 3, 4, comme d'habitude, selon le développement de Havaya. Et maintenant, nous trouvons dans la dernière phase, comme dit le Vassalam, nous sommes au jour d'une période du Messie, qui se révèle actuellement. Alors se révèle une dépendance mutuelle les uns envers les autres, tous envers tous. C'est-à-dire, que dit le monde est jugé d'après sa majorité. D'après la majorité, signifie d'après tous. La lumière supérieure arrive et traite l'humanité comme une humanité corrigée. Alors, du fait que nous trouvons dans une forme inverse, nous ressentons que la providence est terrible. Terrible. Comme un père et une mère qui font pression sur un petit enfant exigent de lui comme s'il était un enfant réussi. Alors qu'il est tout l'inverse. Que pense-t-il alors d'eux? Quels parents cruels? Que veulent-ils de moi? Je veux m'enfuir loin d'eux, peut-être. Vais-je fuir de cette maison? Je ne sais pas. Que faire avec eux? Et ainsi de suite. C'est ce que nous pensons de ce monde, de cette providence. Apportez-moi un narguilé et j'oublie tout. Je ne veux rien. Tu penses la même chose? Dieu merci.
1: Bon.
2: Qu'est-ce que nous devons comprendre? Le monde est jugé d'après sa majorité, nous n'avons pas le choix. Nous recevons cette providence encore et encore, chaque fois de manière de plus en plus dure. Nous n'avons qu'une seule solution, être vraiment de bons enfants. Vraiment, cet ordre venant d'en haut ne peut pas s'arrêter, ne peut s'adoucir d'aucune manière, rien. C'est pourquoi chaque jour où Israël ne parvient toujours pas à la correction du monde, il ne faut pas s'attendre dans les infos quelque chose qui va s'améliorer. Chaque jour sera de pire en pire. Et tout dépend de nous. Encore, le monde est jugé d'après sa majorité. Son attention concerne le rôle de la nation israélienne, préparer le monde à une certaine purification jusqu'à ce qu'il soit apte de prendre sur eux son travail, béni soit-il. Pas moins qu'Israël lui-même ne l'était au moment du don de la Torah. Cela signifie, selon les mots de la sage, qu'ils ont déjà obtenu une majorité de mérites, de sorte que ces mérites l'emportent sur le plateau de la faute, qui est l'amour de soi souillé. Mais afin de faire pencher le monde vers le plateau du mérite, afin de le pousser vers la correction, de lui apporter la correction, nous devons tout d'abord nous corriger nous-mêmes. Et il est évident que si le plateau des mérites, qui est la compréhension élevée de la qualité de l'amour d'autrui, devient plus grand et s'élève au-dessus du plateau souillé de la faute, ils deviennent aptes à la décision et à l'accord, et à dire, nous ferons et nous entendrons, comme Israël a dit. Ce qui n'est pas le cas auparavant, c'est-à-dire avant qu'il ne mérite une majorité de mérite, alors l'amour de soi l'emporte certainement de sorte qu'il refuse de prendre sur eux son joug, béni soit-il. Et c'est ce qu'il dit. Il a accompli une mitzvah, heureux soit-il d'avoir fait pencher lui-même et le monde entier vers le plateau du mérite. Car nous sommes un seul système, impossible de séparer ces différents systèmes. Abraham a fait sortir de Babylone quelques hommes afin d'en faire un groupe qui est ensuite devenu un peuple. Il ne les a pas séparés du reste de l'humanité. C'est impossible car tout est constitué de différentes complètes. Cependant, quand même Galgal Ta'enam qui correspond au peuple d'Israël se corrige en premier, se distingue et se corrige avant Achab. Mais ils restent malgré tout reliés les uns aux autres. Et le destin est un seul destin. Cela signifie qu'en fin de compte, la part individuelle de chaque membre d'Israël s'ajoute à la mesure de la décision finale. C'est comme celui qui pèse des grains de sésame et les ajoute sur le plateau de la balance, une à une, jusqu'à achever la décision. Chacune apporte certainement sa part à cette décision, sans laquelle elle ne pourrait jamais être achevée. De même, il dit que l'action de chaque membre d'Israël fait pencher le monde entier vers le plateau du mérite, car lorsque la chose est achevée, et que le plateau du mérite du monde entier l'a emporté, chaque individu possède une part dans cette décision. Sans ces actions, la décision aurait été incomplète. Tu constates donc que Rabbi Elazar, fils de Rabbi Shimon, ne conteste pas les propos de nos sages. Tous les membres d'Israël sont garants les uns des autres. Rabbi Elazar, fils de Rabbi Shimon, parle plutôt de la correction du monde entier à venir, tandis que nos sages parlent du présent, où seul Israël a pris sur lui la Torah. Encore une fois, Israël, on appelle ceux qui s'éveillent de la brisure et sont attirés à accomplir leur voûte entre eux, et le monde, ceux qui leur voûte se révèlent par obligation, pas selon leur désir, mais par nécessité et obligation. Comme nous voyons, le monde entier se trouve dans une crise à cause de cela. Il ne peut pas accomplir les lois de leur voûte. Nous aussi, nous sommes en crise, car nous ne pouvons pas accomplir les lois de leur voûte. Cependant, nous nous tournons vers la lumière qui ramène vers le bien. Voyez donc à quel point nous nous trouvons dans des processus mutuels seulement chez nous. La réalisation se fait par la lumière qui ramène vers le bien et chez eux, par notre intermédiaire. Nous avons besoin de la lumière supérieure afin de réaliser la voûte et nous sommes capables de la prolonger à partir du lien entre nous. Et les nations du monde, elles ne le peuvent pas, elles ne le savent pas et ne sont pas reliées à la lumière supérieure. Cependant, elles l'exigent de nous. Sous cette forme, comme nous le voyons, le monde entier est contre nous. Dès que nous commencerons à leur donner, fournir la force d'accomplir la voûte, et seulement la force d'accomplir la voûte, rien d'autre ne les aidera. Peu importe ce que nous donnons au monde. Si nous pouvons lui fournir la force de la voûte, ils se relieront immédiatement à nous de tout leur cœur, de toute leur âme. Et nous tous, eux comme nous, deviendrons un seul partout. Oui. En général, quelqu'un qui doit écouter un autre, il le fait s'il ressent qu'il est grand, qu'il sait ce qu'il fait, ce qu'il dit. C'est ce que la science du monde pense. Oui, mais si des millions d'hommes disent que tu fais du mal au monde entier, imagine à quel point tu parais grand à leurs yeux. Tu es capable de faire du mal au monde entier. Tu es une sorte de grand homme, fort, sur son cheval, cruel, réellement prêt à égorger tout le monde, à faire du mal à tous. Tu es capable de le faire, de manipuler le monde entier avec ton intellect, d'organiser contre toutes sortes de systèmes brisés. Regarde comme tu apparais à leurs yeux. Quelle solidité, quelle force, quelle image. Hein, c'est terrible, c'est vrai, mais forte et effrayante. Oui. Je demande vis-à-vis d'Israël, c'est clair qu'Israël subit la pression de tous, mais comment créons-nous au sein du peuple d'Israël cet effet de levier entre ceux qui disent la sagesse de la Kabbale et peuvent susciter la connexion et l'ensemble d'Israël, car ce n'est pas clair pour le peuple. Ce dont nous parlons n'y est absolument pas ressenti. D'une part, ici, ce n'est pas comme avec les nations du monde, car tu t'adresses à un peuple qui possède des étincelles en lui. Il y a des étincelles. Tu es obligé de t'adresser à ce peuple et d'éveiller les étincelles au moyen de la diffusion, de certaines façons, et la diffusion prend une forme qu'ils comprennent. On parle de connexion, d'arvout, provoque une certaine forme d'arvout, quelque chose. Quelque chose. Par une certaine diffusion provoque une certaine connexion entre eux, mais c'est toi qui la provoque. Alors, tu peux déjà prolonger dans cette forme que tu provoques la force supérieure à travers toi. Mais pour cela, tu dois aussi être, vous devez être relié entre vous et également relié au Créateur. Cela arrivera si vous êtes dans une certaine mesure relié Débaour, disons. Si Débaour se relie à quelque chose, dans cette mesure, il se relie au Créateur, donne, éveille le public israélien à être lié d'une certaine manière, peu importe par quelle forme extérieure ou dans quel but extérieur. Alors, Débaour vient vers eux et leur donne la même force de connexion qu'ils possèdent. Cela signifie que l'arvout au sein de Bnei Baruch est une arvout spirituelle et il amène le peuple d'Israël à se trouver dans une avout corporelle. Cependant, ils introduisent un éveil dans cette avout corporelle. Alors, ces réchimotes, ces étincelles s'éveillent dans le peuple d'Israël. Et le peuple d'Israël se relie également pour être comme garant sur le plan spirituel. Alors, le peuple d'Israël peut donner au monde entier, car le monde se trouve également dans une avout négative, dans une mauvaise connexion mutuelle, et toi qui y apportes la lumière, et tu leur dis comment l'utiliser. Cela signifie qu'aucune partie de l'humanité ne peut échapper à la voûte. La seule question est comment apportons-nous la lumière afin de corriger la voûte correctement. Ce ne soit pas une voûte telle que nous voudrions tout détruire, mais que nous sachions comment nous relier correctement. C'est pourquoi il n'y avait aucun choix que de créer un petit groupe appelé Yashar Kel, Israël. Il devait parvenir à la voûte, puis tomber et pouvoir se relever avec l'ensemble de l'humanité de telle manière qu'ils servent de passage. C'est exactement ce qu'il nous raconte. Autrement, il ne pourra pas parvenir à la correction. Il n'existe aucun lien entre le cli corrompu et la lumière de Ein Sof. Quelque chose doit se trouver au milieu qui les relie, le transmetteur.
5: Une
2: question de l'État, que signifie pour Israël entrer à la route? Qu'est-ce qu'il faut faire? Cela signifie que tous nos amis du monde entier, réellement, sans exagération, tous ceux qui nous connaissent et nous sont reliés d'une certaine manière sont déjà des millions, vraiment. D'après ce que je découvre de jour en jour, énormément de personnes, vraiment énormément. Alors, efforçons-nous autant que possible de parvenir à la connexion mutuelle afin que la force supérieure, la Shrina, demeure entre nous, que la force de connexion demeure entre nous et en elle. Dans la forme de la connexion, nous reconnaîtrons un voilà le Créateur. Qui est le Créateur? La forme de connexion entre nous. La manière correcte dont nous nous connectons est appelée la forme du Créateur. Voilà, le Rav donc donne une stratégie de diffusion, l'ordre clair, qui doit arriver premièrement à la correction, nous, les barreaux. On doit atteindre la voûte premièrement, trouver ensuite comment transmettre cela à Israël et au monde entier ensuite. Aussi, on a étudié l'explication que le monde est jugé selon la majorité. Finalement, la providence ne prend pas en considération une seule personne, mais l'humanité entière. Encore quelque chose de nouveau, c'est qualifier le monde à une certaine purification, préparer le monde. Le monde est égoïste et ne peut pas, comme ça, accepter cette méthode de connexion, mais il faut une préparation. Et le Rav explique quelle est cette préparation. Tout d'abord, nous préparer nous-mêmes, ensuite Israël, qui est un passage intermédiaire, et le monde entier. On ne peut pas immédiatement aller vers le monde entier et leur diffuser cette méthode de connexion. Le Rav nous explique que tout dépend de nous. Il a dit plusieurs fois. Nous sommes responsables. Et point 21, il y a l'exemple des grains de sésame, le Bala Sulam dit. Point 21, il dit, s'il accomplit un commandement heureux, car il a fait pencher plateau du mérite sur le monde entier, c'est-à-dire que c'est que chaque individu d'Israël ajoute et pour aider à prendre la décision comme celui qui pèse des graines de sésame et ajoute jusqu'à qu'il fait pencher le plateau. Donc chacun ajoute, sinon on n'aurait pas terminé. Donc voyons ensemble un autre clip, clip numéro 2. Le Rav nous explique que ces grains de sésame que chacun ajoute sur le plateau est clip numéro 2. Et on continue à expliquer, s'il vous plaît.
6: Il dit, celui qui accomplit une mitzvah, heureux est-il, car il se sauve lui et le monde entier du côté du mérite. C'est-à-dire qu'à la fin, selon l'individu d'Israël, se joint au jugement complet comme le grain de sésame et les ajoute un par un à l'échelle sur la balance jusqu'à ce que la balance bascule complètement et que chacun prenne part dans la bascule, car sans lui, le jugement n'aurait jamais été complet. Nous pouvons voir que la Torah ne parle uniquement de la connexion, c'est la seule chose qui manque afin d'observer « Aime ton prochain comme toi-même » qui est la condition pour révéler le Créateur à la créature. C'est en fait le but de notre existence. Par conséquent, tous et chacun doit voir son grain de sésame sur l'assiette, c'est-à-dire se connecter à toute l'humanité dans toutes ses opportunités, et en cela, à la fois les mots de Rabbi Elazar et aussi après, les mots de Rabbi Elazar deviennent vrais, et ainsi le monde entier est obligé à cela. Et donc, en particulier nous, comme nous venons de le lire dans la lettre que le Baal HaSulam a écrite à Kratovski et qui demande vraiment de lui de promouvoir et diffuser la sagesse de la Kabbale aussi parmi les nations du monde, aux États-Unis et l'un dans l'autre. Donc, la connexion est une obligation à tous les gens du monde jusqu'à ce que cela n'arrive. Certainement rien ne se calmera et ni rien n'attendra la connexion, et certainement le peuple d'Israël qui a reçu la méthode sont obligés d'abord et avant tout de maintenir cette condition d'arvout. Et des questions?
7: Oui.
6: L'exemple du grain de sésame sur l'échelle, peut-on apprendre de cela que le travail et les efforts de chacun, son poids est presque négligent, presque zéro par rapport à d'un côté et de l'autre côté? De l'autre côté, ça le définit vraiment, car si maintenant je suis... dans la ligne de l'émergence des Rishimot. Et tous les Rishimot sont comme des chaînes, comme les liens et la chaîne. Alors, c'est comme si mon lien n'existait pas dans la chaîne. Alors, qu'est-ce que mon grain de sésame? Alors, tout le reste, pas ceux qui m'ont précédé, ni ceux qui me suivront, ni rien. Rien ne prendra place si je n'accomplirai pas mon travail. Maintenant, mon travail dépend de comment je le fais. Soit le chemin de la Torah, soit le chemin des souffrances. Et par cela aussi, je détermine la connexion avec ceux qui sont avant moi et ceux qui sont après moi. Soit que dans ce changement, dans cette chaîne, je deviens un composant actif, comme si j'avais une batterie de l'intérieur de moi-même et que je l'active activement. Ou bien je n'ai pas de batterie et je la connecte d'une certaine façon et en quelque sorte ça chute et je ne suis qu'une résistance en chemin qui dérange la connexion. Voilà la chose. C'est-à-dire, ce grain de sésame, chaque grain de sésame est très important. Oui. Est-ce que ça serait correct de dire que c'est dans ma chaîne que ça lui permet de continuer à se révéler, mais que la façon dont je n'en suis pas conscient, ça éveille d'autres personnes à se connecter, si j'en suis conscient? Tout le monde, parce que certainement je suis considéré responsable comme Malchut envers le reste des composants, le reste des âmes. En ce qui me concerne, moi je suis Malchut, et si moi j'existais et que mon travail n'était pas complet, alors je ne serais pas en mesure de les compléter, et eux ne pourraient pas non plus finir leur correction. Et il en est ainsi avec tous et chacun pour tous. De là, nous avons la règle que le collectif et l'individu sont égaux. Ou peu importe que tu sois un ou bien toute la réalité, tu es important dans le système intégral. Chacun des plus petits détails qui s'y trouvent est aussi important que l'ensemble du système. Nous pouvons voir que plus nous avançons, les systèmes que nous construisons deviennent vraiment ainsi. Ou ça ne peut pas être moitié selon le système, ben ce n'est pas si mal. Nous ferons cours d'ici et là, et d'une certaine façon, ça fonctionnera. Non, ça ne fonctionne plus comme ça. L'individu et le collectif sont égaux. Ainsi, chacun d'entre nous ne sera pas en mesure d'échapper à quoi que ce soit, mais plutôt devra donner toutes ses forces pour la correction. C'est vraiment parce que il n'y a pas le choix. C'est soit nous qui nous obligeons nous-mêmes avec notre aide mutuelle, ou bien nous y serons obligés. À chacun, d'une façon que toutes sortes de problèmes te tomberont dessus ou sur les autres, et en quoi tu les as vraiment aidés à implémenter. Tu comprends à quel point chacun d'entre nous devra souffrir? Le chemin des souffrances est très difficile. Et vraiment, lorsqu'il commence à se réaliser maintenant, nous verrons de grands troubles dans le monde. Les anciens ont écrit « Je ne voudrais pas vivre dans ces générations ». Ça, c'est ce que les auteurs de la Mishnah ont écrit. Oui, alors, le Rav aussi se relie à une lettre qu'a écrite le Baal HaSulam, Kraskowski, qui est l'un des 6 étudiants que le Baal HaSulam avait. C'est la lettre 69. Elle n'apparaît pas dans les écrits menés sur Kabbalah Media. C'est un écrit qu'a écrit le Baal HaSulam à ses étudiants, Krakowski, où il l'encourage à diffuser la sagesse de la Kabbalah en anglais. Et en fin de compte, Krakowski a traduit des livres qu'il a apportés et diffusés. Et là, c'est un extrait bref de la lettre 69. Alors, on va en lire quelques mots, c'est très spécial. Baal HaSulam dit la chose suivante. Au fameux kabbaliste, mon grand maître et rave, puisse-t-il vivre longtemps et bien. J'ai reçu ta dernière lettre et pour la première fois depuis que tu es allé en Amérique, tu m'as donné une étincelle d'espoir que tu réussiras dans ta mission. Et tu comprendras certainement que mon intention concerne la traduction anglaise que tu as faite, à partir de laquelle tu veux donner des conférences en anglais, car c'est la seule voie par laquelle tu pourras obtenir de l'argent en Amérique, et, si Dieu le veut, en grande quantité, ce qui était mon intention. Je te demande de m'envoyer une copie complète du livre que tu as écrit, afin de voir si tu ne t'es pas écarté de la voie, car dans ton premier livre traduit, j'ai trouvé une grande erreur concernant la transmission de la Kabbale. Tu n'as pas donné à Moshe, notre maître, que la paix soit sur lui, la paix qui lui convient. Je ne t'ai pas envoyé mes corrections du fait que tu l'avais déjà imprimé. Ensuite, c'est vraiment très beau de voir comment le Baal HaSulam explique à son étudiant Krakowski comment il pense qu'il doit diffuser la sagesse de la Kabbalah à quiconque le veut. Plus tard, on peut aller là et voir. Il y a plusieurs discussions que le Rav a données. Il a donné ça comme un exemple juste de Krakowski qui a traduit des livres en anglais. Où le Rav, le Rav l'a encouragé à aussi écrire en russe, et il a dit, tu as ce penchant, tout comme Krakowski a diffusé la sagesse de la Kabbalah au monde. Mais nous voyons qu'il y a déjà 97% que le Barat Shalom voulait aussi étendre ça en anglais, en Amérique, aux États-Unis. Oui, le Rav a emprunté son premier livre en russe en 1933, je crois, et c'est dédié avec sa permission de Rabash. Et donc ici, nous avons le devoir de nous tourner au monde entier avec l'article Arvut, tout comme nous avons demandé dans... Les gens nous ont demandé pourquoi diffusons-nous à tout le monde. Donc les kabbalistes nous ont demandé déjà depuis 100 ans. Et par ailleurs, cette lettre apparaît dans le volume 2 des écrits du Baal HaSulam. Maintenant, si vous avez des questions qui portent sur la diffusion, c'est aussi en français dans le document line-up de la troisième partie du cours. Si vous avez des questions. Comment apportons-nous au peuple d'Israël la voûte de la façon correcte? Selon l'ordre qui est écrit ici, qu'a ajouté le Rav, on l'a lu plusieurs fois avec Avio avant d'arriver au cours, au moins 3-4 fois. Et ici, vraiment, il dépose une stratégie, parce qu'il y a plusieurs actions ici à entreprendre. Tout d'abord, ceux qui ont vraiment reçu un éveil, nous devons atteindre leur vote. En général, le Rav dit que personne ne peut le fuir, soit l'on se force, soit la nature nous y forcera. Et donc, tout d'abord, nous. Et ensuite, nous devons trouver des façons, et ce n'est toujours pas clair comment. Pour le peuple d'Israël, je suppose que ça suit une façon où nous saurons comment nous adresser à lui. Mais aujourd'hui, à nos yeux, c'est difficile de comprendre qui écouterait. Tout comme Michael Miller a demandé à l'époque, comment les nations du monde nous entendront. Le peuple d'Israël, il nous déteste. Et donc leur avec lui que au moins à leurs yeux, le peuple d'Israël a de la valeur. Et c'est vrai qu'ils pensent que nous sommes mauvais, mais au moins elle se relie à nous. Ils pensent que nous faisons du mal, mais au moins ils ont du respect pour nous. Un certain respect, parce que nous pouvons faire de bonnes affaires, ou peu importe comment, mais ils ne nous attaquent pas. Et donc, après cela, ça s'agira de comment atteindre le monde. Et la vérité, c'est que je pense que nous avons tellement investi de ressources pour développer l'éducation intégrale. Nous avons des livres à n'en plus finir. Et quand on voit les livres, tout ce que je pensais, qui achèterait ces livres? Où pouvons-nous les utiliser? Nous avons des cours pour un an, deux ans, trois ans, les gens peuvent s'asseoir. Du matin jusqu'au soir, venir étudier, et pas un. Et puis le rabbin dit étudier à Kabbal, pas l'éducation intégrale. Donc je pense que le temps arrivera un jour dans le futur. L'infrastructure est là. Oui, je ne connais pas d'explication rationnelle, mais l'explication spirituelle que donne le rabbin ici, pour ce que j'en ai compris, le rabbin dit de façon très simple dans le clip numéro 1, que si nous avons aussi, nous avons le sous-titre, si Bnei Baruch se connecte d'une certaine façon dans cette mesure, en se connectant au Créateur, en donnant, éveillant le public général à être connecté d'une certaine façon, peu importe sous quelle forme extérieure cela est, ni quel but extérieur, mais alors Bnei Baruch vient à eux et leur donne la même force de la connexion qu'ils ont. Et le Rav dit plus, c'est-à-dire l'arvut Bnei Baruch, c'est un arvut spirituel. Et il provoque que le peuple d'Israël soit dans un arvut corporel. N'apporter cela dans cet arvut corporel, un éveil. Et ensuite, ces réchimos s'éveillent dans le peuple d'Israël, ils éveillent ces étincelles, comme l'explique le Rav, ces étincelles dans la nation brisée. Et quand il parle de Bnei Baruch, il parle de tous nos amis partout dans le monde, dans lesquels tout la route de toute l'humanité dépend d'eux. Et donc, nous avons un privilège et une responsabilité. Donc, Mac 32, s'il vous plaît. Mac 42. Oui, bonjour tout le monde. J'ai remarqué que Le Rav a dit,
7: à
6: toutes les nations du monde, c'est selon la nécessité, en Israël, c'est selon le désir. C'est-à-dire que pour eux, ils n'ont pas le choix, et nous, nous avons le choix. Et je serais heureux si vous pouviez l'expliquer. Il dit que le Rav dans le clip a parlé du fait que le chemin aux nations du monde est par le choix et Israël, il n'y a pas le choix. Et donc il demande s'il y a une différence entre les nations du monde et Israël. Ou bien opposé à cela, si j'ai compris correctement. Oui, si je me souviens correctement, ce n'est pas comme s'il y a du choix ou pas, c'est juste qu'en Israël, nous sommes obligés. Tout le monde, dans le point dans le quart, s'est éveillé, et c'est ce qu'il appelle Israël. Nous sommes obligés, et les nations d'Israël ont des désirs plus épais et égoïstes, et nous avons entendu, ils le recevront, parce qu'autre, en une fois, le Béla Sulam écrit dans la dernière génération qu'ils n'ont même pas étudié. Ils ont juste à respecter Israël. Ils enverront leurs enfants apprendre, et eux-mêmes le voudront. Il y a toutes sortes de choses qui sont dites comme ça. Et donc, disons que ce n'est pas une question de choix. C'est juste que ceux en qui le Créateur éveille la passion pour la correction sont obligés, et les autres, eh bien, pour eux, il y aura l'éducation intégrale, la connexion générale, d'une façon ou d'une autre, ils joindront. Oui, Rav Siroli, c'est dans un extrait qu'on a au sujet de la route, alors lisons-le et aussi écoutons l'explication du Rav qu'il a donné. Et il s'avère que Rabbi Elazar, fils de Rabbi Shimon, ne dispute pas les mots de nos sages que tous Israël sont responsables les uns pour les autres. Plutôt, Rabbi Elazar, le fils de Rabbi Shimon, parle de la correction du monde entier, dans le futur. Alors que les sages parlent du présent, où il n'y a que Israël qui ont pris sur eux la Torah. Et à ce sujet, le Rav dit, mauvais, c'est-à-dire ceux qui sont appelés à partir de la brisure, qui prennent leur voûte sur eux, le monde sont appelés, ceux dont leur voûte se révèle à eux nécessairement, pas de leur volonté, mais selon la nécessité. Mac 11, s'il vous plaît. Chers enseignants, dites-moi s'il vous plaît, il y a une perception que le monde entier se trouve en moi. Et d'un autre côté, aujourd'hui, nous avons entendu du Rav que nous faisons partie d'un grand système. Alors, comment pouvons-nous intégrer ces deux perceptions? Oui, cela toujours va avec nous, Israël et les nations du monde aussi. C'est aussi vrai de regarder cela comme étant en nous, épais et affiné. Et aussi, nous le voyons à l'extérieur, nous avons Israël et nous avons les nations du monde. Et c'est du fait de la loi et le général et le particulier sont égaux. Nous vivons dans ce monde et donc il faut faire de la diffusion en pratique. On ne peut pas dire que tout ça c'est dans le cœur, mais dans le même temps, on doit travailler avec son désir d'Israël, de le développer, avec l'arvout. Alors on dit qu'on a trois niveaux. On a ton propre niveau intérieur, le niveau de la dizaine, et aussi ce qu'on voit à l'extérieur, envers l'ensemble de ces couches. Et il faut travailler. Et ça, c'est parce que le Hari l'explique. C'est puisque tes désirs ont l'épaisseur racine 1, 2 et 3, et 3 et 4, c'est pourquoi tu ressens que certains des désirs sont en toi, raison pour laquelle tu te soucies d'eux, tu es préoccupé en permanence par eux, et certains des désirs, tu as fait que ils ont été créés en dehors de toi, donc tu ne t'en soucies pas, tu ne les respectes pas, mais tu dois travailler à la fois dans tes désirs et dans tes désirs extérieurs. Et à la fin, tout cela se connectera. Mais cette approche est incorrecte. Que tout est en moi, puis c'est tout, et le monde entier n'existe pas. Tu ne peux pas dire cela parce que tu n'es pas construit comme ça. C'est fuir la réalité. Les femmes, Heb 1. Au sujet de la diffusion, j'espère que la question va bien. Moi, je diffuse dans les réseaux sociaux. Récemment, je ressens que je dois diffuser. Et je ne peux pas juste mettre un post sans... Est-ce que ça va de faire ça comme ça? Parce qu'il faut que quelqu'un d'autre le voit aussi. Ben, la Sulam a écrit tellement comment est-ce qu'on peut faire de grandes erreurs et ça peut être compris incorrectement. Alors pour moi, c'est pas...

0: claire cette situation aussi dans la diffusion. Il y a un peu de, il y a des personnes qui diffusent. Et si ça peut être expliqué d'une certaine façon. Oui, la question est pas claire. Est-ce que quelqu'un d'autre doit le voir, c'est ça? Oui, est-ce que je peux écrire ce que j'ai compris moi-même? Est-ce que tu peux éditer toi-même? Demande à View tout d'abord. Nous avons un système de diffusion organisée. Ça vaut la peine de s'adresser à eux, surtout ceux qui concernent ce sujet. Ça vaut toujours la peine que quelqu'un le voit, et certainement pas. Juste pour voir la structure de comment c'est construit, il y a des équipes, comment est-ce qu'on construit graduellement le processus, pour que c'est pas seulement ce que je pense qui va sortir, mais aussi qu'il y aura un tour de pour le contenu qui est important, sur lequel il faut mettre l'accent. Oui, ça dépend. Si tu es un représentant de l'organisation, alors bien sûr, quand j'écris quelque chose ou que je fais un clip, moi aussi, je l'envoie pour que ça soit vérifié. Mais si tu es un individu, alors une personne, tu peux faire ce que tu veux. Ça dépend de la capacité. Plus de questions, oui, Sacha? Nous avons lu que le monde est qu'il y a une majorité et nous, nous sommes peu. Alors, comment est-ce que cette correction se réconcilie? Comment est-ce que nous en arrivons à... Parce que le Baal HaSulam, selon ce qu'il a écrit, oui, le monde est jugé par sa majorité, c'est correct, mais quand le Rav a expliqué, il a expliqué là plusieurs choses. D'un côté, le monde est jugé par sa majorité, et le Créateur se relie à la majorité comme un système. Mais aussi ce que nous a demandé notre ami de Mac 11, que d'un autre côté, quand nous venons en parler du grain de sésame privé de chacun d'entre nous, alors il y a une question de Miller, très bonne, que ton grain est le plus important, parce qu'imagine si il y a comme une chaîne avec des liens, des maillons, et que de ta part, c'est une nécessité. Donc, jusqu'à ce que tu développes, que tu contribues ton envoûte à cette chaîne générale, le reste des chaînes ne pourra pas, les liens ne pourront pas se développer non plus. Et c'est pourquoi, à chaque moment, la personne a pensé que ses reshimot, son grain de sésame est le plus important pour le développement. Et il y a donc plusieurs parties ici. Il y a apparemment le travail de l'individu, et il y a la partie où l'individu est inclus du collectif. Et en étant inclus par le collectif, Laura va ça. D'abord, dans le groupe mondial de Bnei Baruch, au-dessus, il y a ce qu'on appelle les désirs appelés Israël, dans lesquels il y a déjà des étincelles, et à travers la connexion du groupe de Bnei Baruch qui éveille ces étincelles, dans ceux qui sont appelés Israël, et au-dessus d'eux, sont les nations du monde. En tant que résultat de la route que Israël construira, aussi les nations du monde pourront se développer. C'est dans le même ordre de Galgal Tavaina et Achab, comme l'image d'Israël. Et il y a toujours cette relation entre plus affiné et plus partie plus épaisse qu'il faudra corriger ensuite. Mais chacun d'entre nous doit se relier à son travail dans la dizaine. Son penchant est de juger selon l'échelle du mérite. Il y a vraiment très beau ces prix du clip numéro 2 où Laura a dit que si moi je suis dans cette chaîne, je deviens comme... un composant actif, comme s'il y avait une batterie en moi de moi-même, et je l'active activement. Ou bien, je n'ai pas de batterie, et d'une certaine façon, je me connecte, je la chute de là, et je vois ça comme une résistance encore de chemin. Et non seulement je n'active pas, mais en plus, je perturbe la connexion. Almaty. Non, oui, Almaty.
1: По поводу распространения вот такое ощущение возникло, когда я не хочу делиться.
0: Au sujet de la diffusion, il y a un sentiment que quand je ne veux pas partager la lumière avec les autres, je sens que je ne suis pas capable, que je ne veux pas diffuser dans ma langue kazakh.
1: То есть, насколько это логично?

Exactement, Didi. Bon, je pense que c'est une question spécifique. Il faut contacter la personne responsable ici et nous devons comprendre pourquoi tu le veux ou pas. Et ici, nous voyons des exemples du Bala Sulam. Que nous essayons de suivre et de diffuser dans chaque langue. Est-ce que c'est approprié, inapproprié? Il y a des temps. En bref, nous devons regarder dans la situation spécifiquement. Écris-nous. Oui, et nous allons passer aux annonces. Ce mercredi, les amis, qui sera... Il y aura un événement pour Tou B'Av, la journée d'amour à 18h30, ça sera le 29 juillet. Nous apprendrons comment aimer vraiment. C'est fait pour tous les étudiants de Kabbalah Laham. Vous pouvez inviter vos proches, votre famille. Nous parlerons du véritable sens de l'amour selon la Kabbale. Depuis l'identité jusqu'au créateur et étudier, nous ferons une composition d'une belle chanson ensemble, comme nous a dit Oren. Le lien a été envoyé, c'est prévu pour à partir de 18 ans, ça sera diffusé seulement en hébreu et donc pas traduit, c'est fait pour le public hébreu. Et nous allons passer à Igor Yonatan qui nous parleront de la Yeshiva Traverim qui a lieu aujourd'hui. Oui, bonjour les amis, si vous vous souvenez, comme Doudou l'a dit hier, nous avons un sujet cette semaine qui est l'amour. Et l'amour, c'est de vivre dans le cœur, le désir des amis. Donc aujourd'hui, nous allons parler de la célébration de l'incorporation dans la Yeshiva Traverim. Les amis sont très anxieux à ce sujet, dans cette attente. Et donc, on va vous dire de quoi traite cette Yeshiva Traverim. Donc nous nous réunissons autour

0: שלום חברים, בחלק הראשון של השיעור אנחנו נלמד שיעור של הרב מתאריך 12 ליוני.
1: Bonsoir les amis, nous allons lire un article du Rabash, quelle est la substance de la médisance. Quelle est la substance de la médisance et contre qui est-elle dirigée? Et par la suite, nous allons revoir une leçon du 12 juin 2002.
0: דברי סיום שככל שהתאווה גדולה יותר, יותר קשה לעמוד בניסיון.
1: Nous allons lire dans nos dizaines seulement une partie de l'article. Et nous allons lire pour 19 minutes. Quelle est la substance de la médisance et contre qui est-elle dirigée? Le Zohar, il est écrit là, et voici ses paroles. Viens et vois la médisance que le serpent a dite à la femme, a causé à la femme et à l'homme qu'un décret de mort soit prononcé sur eux et sur le monde entier. À propos de la médisance, il est écrit, et leur langue est une épée acérée. C'est pourquoi prenez garde à l'épée, c'est-à-dire à la médisance. Car la colère des fautes est une épée. Que signifie car la colère des fautes est une épée? C'est l'épée du Créateur, comme nous l'avons appris. Il y a une épée au Créateur avec laquelle il juge les méchants. C'est ce qui est écrit. L'épée du Créateur est pleine de sang. Et mon épée dévorera la chair, c'est la malroute, du côté du jugement qui est en elle. C'est pourquoi prenez garde à l'épée, car la colère des fautes est une épée. Afin que vous sachiez qu'il y a un jugement, comme il est écrit, afin que vous sachiez que tel est le jugement, que quiconque a une épée dans sa langue qui parle de la médisance. L'épée qui consomme tout est prête pour lui, qui est la malroute du côté du jugement qui est en elle. C'est ce qui est écrit, ceci sera la Torah du Metsora, le lépreux. C'est-à-dire la malroute appelée ceci, juge le Metsora parce qu'il a parlé de la médisance.

0: car à cause de la faute de la médisance viennent les plaies. Jusqu'ici, ces paroles.
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0: Et il faut comprendre, car le Zohar dit que quiconque a une épée dans sa langue qui parle de la médisance, l'épée qui consomme tout est prête pour lui, qui est la malroute du côté du jugement qui est en elle. Et il a appris cela de ce qui est écrit à propos du serpent qui a parlé de la médisance à la femme. Et là-bas, la médisance était contre le Créateur. Et quel est le rapport comme preuve pour ce qui est entre l'homme et son prochain, que cela soit aussi grave au point de causer la mort, comme il explique sur ce qui est écrit, et leur langue est une épée acérée à propos de la médisance entre l'homme et son prochain. C'est-à-dire que cette grandeur et la gravité de la faute de la médisance entre l'homme et son prochain seraient semblables à la médisance entre l'homme et le Créateur. Est-il possible que celui qui parle de la médisance sur son prochain soit considéré comme s'il avait parlé de la médisance sur le Créateur? Quand on parle de médisance sur le Créateur, on peut comprendre que cela cause la mort, car par cela, celui qui parle de la médisance sur le Créateur devient séparé du Créateur. Et c'est pourquoi, puisqu'il est séparé de la vie des vies, il est considéré comme mort. Mais pourquoi cela causerait-il la mort lorsqu'on parle de médisance entre l'homme et son prochain? Voici que le Zohar dit que pour la faute de la médisance viennent les plaies. Et nos sages ont dit, et voici leurs paroles. En Occident, ils disent, une langue triple tue le trois. Elle tue celui qui la raconte, celui qui la reçoit, et celui dont on parle. Et Rashi explique, une langue triple, c'est la langue du colportage, qui est la troisième entre l'homme et son prochain pour lui révéler un secret. Et encore là-bas, Rabbi Yohanan a dit au nom de Rabbi Yossi ben Zimra, quiconque raconte de la médisance, c'est comme s'il reniait le principe fondamental. Et Rav Isda a dit au nom de Mar Ugva, quiconque raconte de l'ashonara, de la médisance, le Créateur dit, lui et moi ne pouvons pas résider ensemble dans le monde. Et de même, il faut comprendre la gravité de l'interdiction de l'ashonara, médisance, à tel point que c'est comme s'il reniait le principe fondamental, ou selon ce que dit Marugva, que le Créateur dit, lui et moi ne pouvons pas résider ensemble dans le monde. C'est-à-dire, si l'on dit, par exemple, que Réhouven a raconté de l'ashonara à Shimon au sujet de Lévi, disant qu'il a fait de mauvaises actions, alors le Créateur ne peut plus résider dans le monde à cause de l'ashonara que Réhouven a prononcé contre Lévi. Tandis que pour les autres fautes, si Réhouven les commet, le Créateur peut tout de même résider avec lui dans le monde. Il en ressort que c'est une chose d'une telle gravité. Il faut donc comprendre ce qu'est l'ashonara, qui est si mauvais. Expliquons cela du point de vue du travail. Et voici dans le livre Matan Torah, il explique la grande importance de la mitzvah, tu aimeras ton prochain comme toi-même. Rabbi Akiva dit, c'est un grand principe dans la Torah. Et voici les paroles de nos sages à ce sujet. Nous avons expliqué que le mot principe indique une somme de détails dont la réunion constitue ce principe. Il s'ensuit que lorsqu'il est dit de la mitzvah, tu aimeras ton prochain comme toi-même, quel est un grand principe dans la Torah? Il nous faut comprendre que les autres 612 mitzvot de la Torah, avec tous les versets qu'elle contient, ne sont ni plus ni moins que la somme des détails inclus et conditionnés dans cette unique mitzvah que tu aimeras ton prochain comme toi-même. Ce ne sont là que des paroles étonnantes, car cela peut se justifier pour les mitzvot entre l'homme et son prochain. prochain. Mais comment cette unique mitzvah pourrait-elle inclure et contenir en elle toutes les mitzvot entre l'homme et le Créateur, qui sont les principes mêmes de la Torah et la majorité de son contenu et de sa structure? Et encore là-bas, il est dit ainsi à propos du converti qui vint devant Hillel et lui dit, « Enseigne-moi toute la Torah pendant que je me tiens sur un pied. » Il lui répondit, « Ce qui t'est détestable, ne le fais pas à ton prochain. » Et le reste, c'est un commentaire, « Va et étudie. » Ainsi, nous avons devant nous une règle claire. Il n'y a aucune préférence dans toutes les 612 mitzvot et dans tous les versets de la Torah par rapport à cette unique mitzvah de « Tu aimeras ton prochain comme toi-même ». Car il dit explicitement, et le reste, c'est un commentaire, « Va et étudie ». C'est-à-dire que toute la Torah n'est qu'un commentaire de cette unique mitzvah et qu'il est impossible d'accomplir la mitzvah de « Tu aimeras ton prochain comme toi-même sans elle ». Et il faut comprendre pourquoi, lorsque le converti lui a dit, en langue sainte, « Enseigne-moi toute la Torah sur un seul pied », Hillel ne lui a pas répondu en langue sainte, comme il est écrit, mais il lui a répondu en langue araméenne et lui a dit, « Ce qui t'est détestable, ne le fais pas à ton prochain ». Et il faut encore comprendre dans la Torah, il est écrit, « Tu aimeras ton prochain comme toi-même », ce qui est une mitzvah positive. Et Hillel a répondu dans la forme d'un « ne fais pas », car il lui a dit, « Ce qui t'est détestable, ne le fais pas à ton prochain », qui est une formulation négative. Et dans le livre Matan Torah, il explique la grandeur et l'importance de la règle. Tu aimeras ton prochain comme toi-même, en raison du fait que le but de la création est de faire du bien à ses créatures, et afin que le bien et le plaisir que recevront les créatures ne leur fassent ressentir aucun manque, car il y a une règle. Tout rameau veut ressembler à sa racine, et puisque notre racine est le Créateur qui a créé toutes les créatures, lui, le Créateur, n'a, à Dieu ne plaise, aucun manque qui l'obligerait à recevoir quoi que ce soit.
1: לכן, כדי שהנבראים בעת שהם יקבלו מהבורא טוב ועונג, לא תהיה בהטבה שום בושה.
0: C'est pourquoi également les créatures, lorsqu'elles reçoivent de quelqu'un, ressentent de la part de celui qui donne un sentiment de honte. C'est pourquoi, afin que les créatures, lorsqu'elles recevront du Créateur le bien et le plaisir, il n'y ait aucune honte dans ce don. Il a donc été instauré dans les mondes supérieurs la question du Tzimtzum, ce qui a provoqué pour nous la dissimulation et le voilement de l'abondance supérieure, de sorte que nous ne ressentons pas le bien qui a été caché dans la Torah et les mitzvot que le Créateur nous a donnés. Et bien qu'il nous ait été donné de croire que les plaisirs matériels qui apparaissent à nos yeux pour ressentir leur valeur et leur bien, et que tout le monde, c'est-à-dire toutes les créatures qui se trouvent dans ce monde, courent après les plaisirs afin de les obtenir au prix de leur vie, néanmoins il n'y a en eux qu'un or ou une lumière très ténue, c'est-à-dire une petite lueur par rapport à ce qu'il est possible d'atteindre par l'accomplissement de la Torah et des mitzvot, comme il est écrit dans le Zohar que la sainteté donne la vie aux clipotes, c'est-à-dire que si la sainteté ne donnait pas de vitalité aux clipotes, elle n'aurait aucune capacité d'exister. Et cela continue car il y a une nécessité que les clipotes existent, car à la fin, tout sera corrigé et tout entrera dans la sainteté. Et cela a été donné aux créatures qu'elles corrigent, du fait que chez elles existe la notion de temps Alors, il est possible que deux sujets opposés existent dans un même sujet, bien qu'ils soient opposés l'un à l'autre. Et comme il est écrit, et c'est pour cela qu'il y a deux systèmes, sainteté et abia de l'impureté, qui sont opposés l'un à l'autre, et comment la sainteté peut-elle les corriger? Tandis que l'homme, la créature dans ce monde où il y a la notion de temps, alors ces deux systèmes se trouvent dans un seul homme, mais l'un après l'autre, et alors il y a déjà place pour que la sainteté corrige l'impureté, car jusqu'à 13 ans, l'homme atteint le désir de recevoir qui se trouve dans le système de l'impureté. Et ensuite, par l'étude de la Torah, il commence à atteindre la nefesh de sainteté, qui se nourrit alors du système des mondes de sainteté. Mais toute l'abondance que les clipotes reçoivent de ce qu'elles reçoivent de la sainteté n'est rien de plus qu'un éclair ténu qui est tombé à la suite de la brisure des kélim, et de même à la suite de la faute de l'arbre de la connaissance, de là a été fait abia de l'impureté. Mais nous devons croire et nous représenter et observer comment, après un or très ténu, toutes les créatures courent après lui de sorte de toute leur force, et il n'y en a pas un seul qui dise « Il me suffit de ce que j'ai acquis », mais chacun aspire toujours à ajouter à ce qu'il a. Comme l'ont dit nos sages, « Celui qui a 100 veut 200 ». Et c'est la raison du fait qu'il n'y a pas en eux de perfection, parce qu'au départ, il n'y a pas en eux de perfection. Il n'en est pas ainsi dans la spiritualité où dans chaque chose spirituelle est revêtue Aurélion. C'est pourquoi lorsqu'une personne atteint une certaine illumination de spiritualité, elle n'est pas capable de discerner s'il s'agit d'un degré grand ou petit, car dans le spirituel, même le degré de nefesh, qui est une toute petite partie de la sainteté, est comme la règle de la sainteté et la perfection. Ainsi, une partie d'elle possède aussi la perfection, car les distinctions dans Aurélion de petit et grand sont selon la mesure du receveur. C'est-à-dire que cela dépend jusqu'à quel point le receveur est apte à percevoir la grandeur et l'importance de la lumière. Mais dans la lumière elle-même, il n'y a aucun changement. Comme il est écrit, « Moi, le Créateur, je n'ai pas changé. » Et selon cela, la question se pose, pourquoi pour une petite lumière qui brille dans les plaisirs matériels, tout le monde court après eux, alors que pour les plaisirs spirituels, où se trouve l'essentiel du bien et du plaisir, nous ne voyons pas quelqu'un qui veuille donner des forces aussi grandes que celles qu'on donne pour la matérialité? Mais comme il a été dit plus haut, les plaisirs matériels qui se trouvent dans Aviyut de Klipot de l'impureté, sur cela il n'y a pas eu de timtsum et de dissimulation, et cela intentionnellement, car autrement, le monde n'aurait pas pu subsister, car sans plaisir, il est impossible de vivre. Et cela provient aussi du but de la création, qui est faire du bien à ses créatures. C'est pourquoi, sans plaisir, il n'y a pas de subsistance pour le monde. Il s'ensuit qu'il était nécessaire que les plaisirs y soient révélés, tandis que pour les ajouts, c'est-à-dire recevoir du bien et du plaisir, au-delà de ce qui est nécessaire pour faire vivre le corps, qui est le véritable plaisir, sur cela a été donné le timtum et la dissimulation, afin qu'on ne voit pas la lumière de la vie revêtue dans la Torah et les mitzvot, afin que la personne ne s'habitue pas à travailler en vue de donner, ce qui s'appelle équivalence de forme. Car si la lumière revêtue dans la Torah et les mitzvot était révélée immédiatement, alors il n'y aurait aucune place pour le choix. C'est-à-dire là où la lumière est révélée, alors le plaisir que la personne ressentirait dans l'accomplissement de la Torah et des mitzvot serait dans l'aspect de réception pour soi-même, et il ne pourrait pas dire qu'il accomplit la Torah et les mitzvot pour la raison de la mitzvah du Créateur, mais il serait obligé d'accomplir la Torah et les mitzvot à cause du plaisir qu'il y ressent. Et la personne peut faire le calcul elle-même lorsqu'elle ressent ressent un certain plaisir dans une transgression, que ce plaisir n'est qu'une lumière très fine par rapport au goût véritable qui se trouve dans la Torah et les mitzvot. Comme il est difficile de surmonter le désir, et plus le désir est grand, plus il est difficile de tenir dans l'épreuve. Il s'ensuit que si la grandeur du plaisir dans la Torah et les mitzvot était révélée, alors la personne ne pourrait pas dire « Je fais la mitzvah pour la volonté du Créateur », c'est-à-dire qu'elle veut donner au Créateur du plaisir en accomplissant ses mitzvot, car même sans l'ordre du Créateur, elle accomplirait aussi la Torah et les mitzvot pour l'amour de soi, et non parce qu'elle veut donner au Créateur.
1: שככל שהתאווה גדולה יותר, יותר קשה לעמוד בניסיון. ועכשיו חברים, נעבור לשיעור של הרב מתאריך 12 ליוני 2002.
0: Et nous allons penser maintenant à une leçon du 12 juin 2002. La Torah, cette semaine de la Torah, contre qui est-elle? En vérité, c'est que il n'y a rien qui soit vraiment contre, quoi que ce soit. On dit toujours contre. C'est comme ça que ça s'exprime dans la Torah. Et que veut dire l'opposé? Ça, c'est le mot contre quelque chose, mais en fait, ça ne fait que soutenir. Pour clarifier quelque chose arrive, et c'est là un autre point. En raison d'un manque de compréhension et d'une vue qui englobe, et on voit qu'il y a vraiment quelque chose qui contredit, quelque chose qui détruit. Mais ultimement, même si c'est comme ça que les choses sont, le but, c'est que même les choses pires deviennent un soutien, une fondation pour la prochaine structure et le prochain degré. Tout dépend seulement de l'homme, comment il reçoit, selon son équivalence de forme ou selon son opposition de forme à la Kedusha. Comment il reçoit l'apparition de la Kedusha envers lui? Poser des questions, peut-être que je dirais quelque chose. Nous devons comprendre que toute dissimulation que nous voyons à chaque degré, où l'inférieur est dans la dissimulation envers le supérieur, comme nous sommes dans la dissimulation, un autre degré de ce monde existe chaque degré par rapport au degré suivant, qui est déjà au-delà du marksum. La dissimulation permet à l'inférieur d'acquérir des kélim de dons, car s'il n'y avait pas de dissimulation, nous verrions un état éclairé, parfait, où l'on sait tout et où l'on voit tout. Il n'y aurait alors certainement aucune possibilité de se détacher du désir de recevoir. C'est comme ne pas penser à un éléphant blanc, ou ne pas penser à quelque chose qui, disons, attire tellement. Et maintenant, détache-toi de ça et pense à cette même chose, seulement dans le but donné. Comment est-ce possible? C'est pourquoi le délice qui est dans la Kedusha est dissimulé, mais sur la Kedusha elle-même, il n'y a pas de dissimulation. Tu peux la ressentir. Plutôt, dès que l'homme renonce au délice de la Kedusha pour lui-même, à cet instant même, il ressent et voit la Kedusha. Cela signifie que la Kedusha elle-même, c'est-à-dire la spiritualité, n'est pas dissimulée. Seul est dissimulé le délice direct que l'on peut recevoir d'elle dans des kélims de réception. C'est uniquement sur cela qu'il y a un tzimtzum, car dès que l'on corrige et que l'on ne veut pas, utiliser les kélim de réception, la spiritualité se révèle immédiatement. Et l'on voit qu'auparavant aussi, elle n'était pas dissimulée, mais parce que les kélim étaient dans le but de recevoir, elle était dissimulée. Cela signifie que nous devons comprendre que si nous avons deux canaux, nous pouvons percevoir la spiritualité. Et la perturbation se trouve uniquement dans le second canal. Comme c'est dans le but de recevoir, nous voulons l'attirer. Mais si nous voulons percevoir la spiritualité, non pour nous-mêmes, plutôt afin de travailler avec elle comme il lui convient, en adaptant notre forme à elle, alors nous la voyons et pouvons travailler avec elle. Cela signifie que nos kélim de réception sont ceux qui nous dissimulent la spiritualité. Quoi? Comment est-il possible de ne pas vouloir recevoir quelque chose si je n'ai jamais reçu? Est-ce que la spiritualité est dissimulée? Certes, c'est comme si je la voulais, mais je ne la veux pas. Je veux davantage me débarrasser des souffrances. On me donne toutes sortes de souffrances dans ce monde, dans notre état, oui, dans mon état. Et je suis obligé de fuir ces souffrances. Alors, il me semble que je suis attiré par la spiritualité parce que je la veux. En vérité, je ne peux pas la vouloir. Je ne l'ai pas vue, je ne l'ai pas ressentie. Tout ce mysticisme que l'homme s'imagine n'est pas non plus la spiritualité. La spiritualité est entièrement dans le but donné, et non ce que nous imaginons. Chaque fois, un autre caractère, une autre image de la spiritualité se clarifie pour l'homme. Plus il avance, plus la forme de la spiritualité change constamment chez lui. Ainsi, je ne peux pas vouloir réellement la spiritualité. Elle est même en général à l'inverse de moi. Plutôt, je suis poussé vers elle parce qu'il me semble qu'elle me délivrera simplement de mes problèmes. Et peu à peu, par l'étude, parce que j'entends de l'environnement et de la société, avec mon petit désir de recevoir envers la spiritualité, c'est-à-dire, disons-le ainsi, avec une simple curiosité, je le développe en attendant des autres que cela vaut la peine, que c'est beaucoup, que c'est grand. Ainsi, je suis attiré. Cela signifie que je m'oblige à étudier et à travailler, à accomplir des actions qui aident. En définitive, l'étude et les actions m'aident à prolonger la lumière environnante. Lorsque je prolonge la lumière environnante, je reçois le charme de la Kdusha, la grâce de la sainteté, ce que je n'avais jamais eu. Même s'il me semblait que je voulais tellement la spiritualité, le charme de la Kdusha est une autre chose. Le charme de la Kdusha signifie que je commence réellement à être d'accord avec le fait qu'il faut peut-être parvenir au but donné. C'est une chose très étrange qui n'est pas naturelle. Ce qui signifie qu'à l'intérieur de mon lo-lishma général, il commence à y avoir un peu de lishma. C'est tout, je vais faire ce travail pour que ce soit pour moi ou pour que ce soit pour le Créateur. Et il est clair que si ce n'est pas pour moi, je ne le ferai pas. Mais il y a là un petit quelque chose. J'ai l'intention qu'il y ait aussi une certaine relation pour lui, et cela est appelé l'olishma qui conduit à l'ishma. Il y a déjà là ce passage, comme dans la brisure des kélim. Il y a dans le kli une certaine étincelle de bina à l'intérieur de Malchut. Grâce à elle, Malchut pourra ensuite être corrigée. Tout ce calcul repose sur cette petite étincelle? Bien sûr, toute la spiritualité croit à partir de ce calcul, à partir de cette étincelle. Par l'étude, cette étincelle reçoit le charme de la Kdusha, et alors je la fais grandir. Mais au départ, je n'ai certainement aucune compréhension de ce qu'est la spiritualité, et je n'ai aucun désir pour elle dans sa véritable forme. Plutôt, à partir de la grâce de la Kdusha qui entre en moi, à partir de ce qui est appelé l'Ishma, je commence déjà réellement à vouloir être dans le but donné. Cela commence à exister en moi et c'est véritablement un miracle. À l'intérieur du désir de recevoir commence à apparaître comme certaines étincelles de don. Qu'est-ce que la grâce de la Kdusha? C'est la Kdusha. La grâce de la Kdusha est exactement comme son nom l'indique, la grâce de la Kdusha, de la sainteté. Cela signifie qu'il y a une certaine attirance pour elle. Cela m'est agréable. Je pense qu'il serait bon que je l'aie. Ce n'est pas un désir, car je n'ai pas de manque pour cela. Plutôt, je trouve cela charmant. C'est tout. Oui, c'est véritablement un tel ressenti. Il n'y a pas de barrière en cela, naturellement. Plutôt, j'aime cela. Je suis attiré ainsi. Il y a quelque chose. Grâce ou charme, ouais, c'est précisément le mot. En général, la manière dont ils ont nommé chaque phénomène est une merveille. Ils l'ont ressenti jusqu'au bout, puis l'ont revêtu du mot juste. Mais que signifient les délices, le bien et le délice par lesquels le Créateur a voulu faire du bien à ses créatures? Qu'est-ce que ça veut dire, ça? Le bien et le délice par lesquels le Créateur a voulu faire du bien à ses créatures, il s'agit du degré du Créateur. Il n'y a pas d'autre bien ni d'autre délice que ce qu'il est lui-même, c'est-à-dire son état, son degré. Et c'est à ça qu'il a voulu que l'être créé parvienne. Moins que cela n'est pas appelé faire du bien à ses créatures. Moins que cela, ce serait simplement avoir pitié de l'être créé, pourrait-on dire, tu comprends? Car le bien, c'est lui, tu comprends? Nous l'appelons bon et bienfaisant, et il veut que nous parvenions au bien, nous devons donc parvenir à son état. Non pas recevoir de lui, ni le ressentir, cela est certain, mais parvenir à son état. Cela est appelé équivalence de forme, et cela est appelé adhésion. Par tes actes, nous te connaissons. Par ses actes, nous connaissons ses actes, et nous nous égalons à ses actes. Et du fait que nous nous égalons à ses actes, nous nous trouvons simplement au même niveau, au même degré. Et lorsque nous le complétons, ce n'est pas que nous recevons de lui. C'est comme Zon qui se trouve dans un zivouk qui ne cesse pas à stature égale. Il n'y a alors aucune diminution chez l'être créé par rapport au degré du Créateur. Et cela est appelé bon et bienfaisant. Qu'en est-il des degrés précédents? Tous les degrés précédents sont des degrés d'équivalence de forme. Peu à peu, je parviens à l'équivalence complète. J'ai 620 désirs dans son utilisation. Je dois égaler chaque désir au Créateur. Je rends un certain désir équivalent afin qu'il soit dans le but donné. Cela signifie qu'il est utilisé exactement comme chez lui. Il fait briller la lumière en face de ce désir. Il a créé mon désir par une certaine lumière. Disons que 620 lumières sortent de lui. Disons-le ainsi. Chaque lumière crée en moi un désir dans le but de recevoir. Je corrige ce désir dans le but donné. Alors le kli devient comme la lumière. Ce désir devient comme la lumière, car par l'action, il donne en retour. J'ai donc 620 kélim qui donnent en retour au Créateur, comme il donne par 620 lumières à l'intérieur de ces kélim. Les deux systèmes deviennent alors égaux selon l'acte de don. Cela est appelé l'être créé devient exactement comme le Créateur. Oui. D'après l'article, je ne comprends pas très bien ce qu'est la médisance, car je vois que ce n'est pas simplement le fait que tu parles ainsi du Créateur. La médisance ne concerne que le Créateur. Si je dis quelque chose sur toi à une troisième personne, ce n'est pas de la médisance.

0: médisance. C'est une bonne parole, mais la véritable médisance est uniquement envers le Créateur, car en fait, nous n'avons aucune relation avec autre chose, si ce n'est nous rapporter à lui. Et ce qui nous empêche de nous rapporter correctement à lui, c'est-à-dire tout ce que nous entendons de notre voix intérieure ou extérieure, bien sûr, et qui peut affaiblir ou gâter ma relation à lui, est appelé médisance. Cela signifie, disons-le ainsi, que tu peux finalement appeler toutes les perturbations médisance, car chaque perturbation extérieure ou intérieure, peu importe, parle en moi contre l'unicité, contre le bon et bienfaisant. Et ça, c'est appelé médisance. Oui, mais que puis-je faire? Puis-je maintenant rester ainsi et dire seulement « Béni soit le Créateur » toute la journée? Non, tu ne dois pas constamment dire « Béni soit le Créateur ». Tu dois dire « Béni soit le Créateur » après t'être examiné et avoir affronté cette médisance. Tu sais d'où elle provient, de tes kélim. Alors tu reconnais la cause, tu descends jusqu'à cette cause et tu ressens combien elle est inverse et combien elle t'empêche de reconnaître le but, d'atteindre le but. Et alors tu dis vraiment que cette langue est mauvaise pour toi, parce qu'elle est mauvaise pour le Créateur. À partir de ça, tu t'unis déjà au Créateur contre, disons, cette langue. Alors tu peux lui demander de corriger cette langue. Avant de t'être uni à lui vis-à-vis du mal, tu ne peux pas lui demander. Et si quelqu'un ou quelque chose apparaît, par exemple, envers un ami, il est clair malgré tout que tout est envers le Créateur, mais si cela apparaît maintenant précisément envers l'ami, mais qu'est-ce qui est envers un ami? Tu entends d'un ami certaines choses? Ah, chez moi, c'était ainsi. Lorsque je suis arrivé à la synagogue, j'y étais déjà depuis quelques semaines, je me souviens plus. Peut-être quelques mois. Je suis venu pour le Shabbat et puis je suis resté dormir chez un certain Hassid. Son père, il avait étudié chez le Baal HaSulam et il était l'un des grands hommes d'atteinte, l'un des grands élèves. C'était son grand-père, pardon, pas son père, son grand-père. Et lui-même était simplement, bon, quelle faute avait-il si son grand-père avait été chez le Baal HaSulam? Mais il était resté ici, près du Rav. J'étais chez lui, j'y ai dormi. Avec lui, je suis allé à la synagogue, aux prières et au repas. Puis, nous sommes revenus. En chemin, nous avons parlé. Je lui ai également posé cette même question sur le processus et tout ça. Il m'a dit, quel processus? Ben, tu sais, il faut y consacrer toute une vie. Et peut-être 20 ans, rien que pour commencer à ressentir et à atteindre. C'est une chose, ben, qui peut suivre ça? Et qui suit ça? Bon, un homme dit ça. Son grand-père avait été chez le Baal HaSulam. Et son père avait étudié chez le Rav. Il étudiait lui aussi, et lui-même avait peut-être mon âge, quelques années de plus. Bon, je suis arrivé chez le Rav, tu sais, chez moi, il n'y a pas de complications. Je suis pas intellectuel comme toi. J'arrive chez le Rav, je l'attrape fermement par... bon, je le tire de côté, puis je lui dis, « Mon cher, qu'est-ce que c'est? 20, 30, 40 ans? Quoi? De quoi s'agit-il ici? » Oui, oui. Lorsqu'il a entendu ça, il a voulu le tuer. Il a vraiment voulu le tuer. Cela est appelé médisance. C'est ce qu'il m'a dit. C'est de la médisance. Il a introduit en toi du poison. Tu l'entends? Et cette question restera constamment avec toi sur le chemin. Sur tout chemin, tu auras cette même question. Tu ne pourras déjà plus t'en débarrasser. Tu devras constamment l'affronter. Il est interdit d'entendre de telles choses. Mais quelle est ma faute si je l'ai entendu, tu comprends? Tout se déroule ainsi depuis le ciel, mais cela est véritablement appelé médisance. Cela signifie qu'une chose qui t'affaiblit, qui peut introduire en toi une autre pensée, un autre chemin, et qui te détourne malgré tout du but auquel tu dois parvenir, est entièrement à ton détriment. Ainsi, tu dis « d'accord, 20 ans », mais tu parviens au but et disons « oui », et ainsi tu vas gaspiller encore quelques incarnations. Et qui sait, puis tu reviendras de nouveau au même point. Il est donc interdit d'écouter cela. Et s'il y a dans la société de telles rumeurs, de telles paroles, il faut les écarter immédiatement. S'il a une telle tendance à parler ainsi dans la société, c'est simplement une destruction totale. Et vous savez, en 1975, j'étais agent d'assurance en même temps que je travaillais dans l'armée. Et je suis devenu agent d'assurance. Pourquoi? Ben, il me manquait du carburant pour la voiture. Et je voulais beaucoup parcourir le pays. Il y avait alors une certaine augmentation des prix. Et je me souviens plus exactement. Je suis devenu agent d'assurance. Après le travail, j'ai un peu réfléchi. À quoi cela m'a-t-il servi? Cela m'a permis de me rendre dans toutes sortes d'endroits et cela me suffisait. Je voulais pas, je pensais pas à plus que ça. Il y avait, vous pouvez peut-être le voir dans les conférences. Nous avions là une conférence. On avait rassemblé des gens afin de leur expliquer ce qu'est l'assurance, peu importe laquelle. Et j'y étais présent. Il y avait dans le public un homme qui était contre. Il a commencé à poser des questions conférencier, puis il a commencé à présenter toutes sortes de calculs montrant que cela ne valait pas la peine. Il a détruit toute la salle. Il y avait peut-être, je ne sais pas, presque 100 personnes, 80 ou 70, bon, aucune d'elles n'a voulu souscrire une assurance. Je me souviens de mon impression, vraiment, lorsque j'ai vu ça, c'est véritablement de la médisance, sous une forme très pure. Combien seul homme peut tout gâter, car il va de pair avec ta nature actuelle. Il lui est donc très facile de le faire. S'il était allé contre la nature, il n'aurait pas pu causer autant de mal. Regarde combien d'efforts nous devons fournir afin d'égaliser quelque peu une certaine forme du bien et la force du mal qui sont comme en nous. Cela signifie que pour chaque chose, tu dois réellement ouvrir ton oreille ou la fermer. Ouvrir. C'est la même chose avec tes yeux. Réellement ainsi, tu entends quelque chose de mauvais ou quelque chose qui peut t'affaiblir immédiatement disparaître de cet endroit. C'est très important. Nous ne savons pas à quel point cela, nous pensons non, je le surmonterai, j'en deviendrai encore plus fort, tu n'en tireras rien, cela restera en toi, cela reviendra vers toi, dans toutes sortes d'autres états, où tu ne seras pas un tel héros. Oui, et malgré tout, lorsque ce sera nécessaire, on te donnera de l'intérieur de la médisance. C'est autre chose. Mais lorsqu'elle vient de l'extérieur, cela relève déjà de ton choix. Il t'est interdit de rester à côté d'elle. Je vous mets fortement en garde les uns contre les autres. Nous établissons également dans les groupes que nous sommes obligés de parler constamment de l'élévation du but et nous devons constamment montrer l'amour et toutes les belles actions que nous accomplissons prétendument les uns vis-à-vis des autres. Mais si j'ai bien compris, dire de la médisance sur le Créateur, c'est pire que le condamner. Quoi? Dire de la médisance sur le Créateur, oui. Ben, c'est pire que dire de la médisance, c'est pire que de le condamner. Dire de la médisance sur le Créateur est pire que le condamner, bien sûr, cela ne fait aucun doute. Je le condamne parce que je ressens ici, parce que je ne suis pas corrigé, c'est ma réaction naturelle. Si je ne suis pas satisfait de la vie, cela signifie que je le condamne. Je n'ai pas besoin de le dire avec la bouche. Si quelque chose me fait mal, dans la mesure où cela me fait mal, je dis qu'il est mauvais. Oui. mais je le dis à partir de mon ressenti du mal. Alors peu à peu, je corrige ce ressenti. J'acquiers une relation correcte envers lui et je vois que ce mal vient à moi d'une manière orientée vers le but. Oui, mais si j'entends de l'extérieur de la médisance à son sujet, je reçois de l'extérieur un ajout négatif. C'est comme lorsque nous disons que nous voulons nous unir, ressembler à notre bonne relation envers lui, notre attirance envers lui, notre désir envers lui, en les recevant les uns des autres. Oui, afin que chacun ait un plus grand désir. Alors imagine que nous nous rassemblions et que Dieu nous en garde, chacun reçoive de l'autre de la médisance envers lui ou envers le but. Alors voilà ce qui est appeler, entendre de l'extérieur une mauvaise influence. Et selon l'exemple que j'ai donné avec cette conférence sur l'assurance, une seule rumeur de cette sorte peut gâter beaucoup de travail que tu avais accompli auparavant. C'est pourquoi c'est très important, c'est pourquoi chez nous, nous avons même peur de voir un homme qui s'affaiblit. S'il est affaibli, s'il est fatigué, c'est autre chose. Alors il dort. Nous voyons qu'il est épuisé. Il se trouve vraiment jour et nuit dans l'effort, dans le travail, et il n'a pas de temps et il est tombé. Bon, c'est l'inverse. Cela peut être honorable si nous voyons qu'il travaille véritablement de toutes ses forces, mais s'il commence simplement à nous montrer son mépris, il y avait ici, parmi nos amis, quelqu'un qui voulait fournir un effort, il ne le voulait pas, et en plus il se justifiait, nous ne pouvions donc pas le supporter ici. Bien qu'il fût un bon garçon, intelligent et tout, mais cette forme nous perturbait véritablement beaucoup. Elle donnait un exemple, il n'était même pas nécessaire d'en parler. La médisance n'est pas véritablement la langue. C'est toute chose qui éveille en toi du mépris envers le but, qui t'affaiblit. Qu'est-ce que la langue? Si tu le lis, ce ne sera pas la langue. Si tu le vois, ce ne sera pas la langue. Cela n'a aucune importance. Oui.
1: Ken.
0: La critique dans le groupe peut-elle conduire à un état où elle serait comme la médisance et affaiblirait les gens? Non, la critique est nécessaire, mais la critique doit être pertinente et créative. Nous nous sommes rassemblés ici afin de discuter réellement du problème et de la manière de l'améliorer. C'est tout. Alors pourquoi pas sans critique et sans voir le mal, il est impossible d'avancer.
1: Oui.
0: Mais pourquoi face à la médisance, n'y a-t-il rien comme une bonne parole, quelque chose qui... il est écrit « frappe ses dents ». Frappe-le dans les dents, émousse ses dents. Car face à cela, il n'existe rien. Il parle et il a raison, il parle à partir de ce qui se trouve sur le terrain, à partir de ton ego, à partir de la situation réelle que tu vois autour de toi et en s'appuyant sur ta vie, sur ta situation. Oui, tu es un homme faible avec une famille, tu subis de nombreuses pressions, tu es fatigué de toute ta vie, il te dira mille et une choses, et puis réellement chaque chose qu'il dit, il l'a dit correctement, il a raison, c'est ça le problème. Selon le plan sur lequel tu te trouves, c'est comme lorsque ma mère me dit, tu es malade, tu es faible, tu as des enfants, une famille, ceci, cela. Un peu pitié de toi, prends un peu soin de ta santé, comment est-il possible de ne pas dormir la nuit, et ainsi de suite. Toutes ces choses sont justes. Je ne veux pas faire une longue liste, je pense pas qu'il soit possible d'aller jusqu'au bout, et c'est réellement ici, puis et tous les 2 ou 3 jours, elle m'appelle, et puis c'est... Ma mère aussi. Ah, bon. C'est tout. Bon, ils ont là-bas, au Canada, pour les retraités, un accord avec leur compagnie téléphonique. Cela leur coûte vraiment quelques sous, je ne sais pas, 30 ou 40 $ par mois, et elle peut me parler presque sans arrêt. Et c'est ta mère, tu ne peux pas... raccrocher? Ben oui, tu comprends, mais bon, je l'écoute, je suis ici, ça aide, c'est un travail que je dois accomplir. Hein. C'est tout, et il n'y a rien à faire. Alors sur ce plan, comme elle le dit, elle dit des choses justes. Elle a absolument raison. Sauf sur une seule chose, il existe un but spirituel, un point dans le cœur. Et à partir de ce point, elle ne parle pas. Elle ne parle simplement pas avec son cœur de tous ses problèmes. Et elle a raison. Que puis-je faire? Ben, c'est déjà que je ne peux rien faire, oui. Mais malgré tout, ça, c'est l'intellect humain. Et cela, ben, c'est l'intellect divin. L'un agit de cette manière et l'autre d'une autre manière. Oui, mais pourquoi n'y a-t-il pas quelque chose de ferme, par exemple, et seulement une défense contre ça, contre la médisance? Oui, ben non, quelque chose de ferme contre la médisance. Pourquoi il n'y en aurait-il pas, il y en a une, et ne pas écouter? Tu ne peux pas la détruire. Tu n'en as pas la force, car elle parle à partir de la nature. Tu peux seulement demander au Créateur de changer la nature. Par cela, il remplacera pour toi la médisance par une bonne parole. Par toi-même, tu ne le pourras jamais de ta vie. Bon, le dernier. Dans l'exemple de l'assurance, comment peut-on neutraliser cet homme qui détruit? Ben, comment peut-on neutraliser cet homme présent à la conférence? D'ailleurs, cette année-là, j'ai été le meilleur agent et de toute la compagnie d'assurance. Tion. Mais j'ai encore le diplôme qu'ils m'ont donné. Ouais. Puis j'ai immédiatement laissé tomber. Bon, comment neutraliser cette médisance pendant le cours, par exemple, pendant la conférence? En général, je dis ainsi, moi, je suis le conférencier, et je dois donner la conférence, et j'ai un programme de ce que je dois raconter. Nous entendrons toutes ces choses à la fin. À la fin, je demande, bon, où sont les questions, s'il vous plaît? Puis là, il commence à poser des questions. Lui aussi voudra peut-être dire quelque chose, mais les autres ont également des choses à demander. Et si cela se bouche, il n'est pas possible de faire autrement. Il faut seulement faire taire la médisance, car il est impossible de l'affronter. Sur le même plan où tu leur parles, le plan normal, humain, elle a raison. Et la raison, c'est tout. D'après ce que nous voyons avec nos yeux, l'argent, l'honneur, les connaissances, la sécurité, la santé, toutes ces choses, il nous semble possible de les obtenir pour toutes sortes de moyens admis. Oui, mais lorsque tu te mets en route et veux réellement les atteindre, tu vois qu'il est impossible de le faire. Malgré tout, de manière rationnelle, tu ne peux résoudre aucun problème. Depuis la santé jusqu'à la sécurité, peu importe lequel, tu ne peux résoudre aucune chose. Mais cela doit être clarifié. Et à l'aide de quoi le clarifies-tu? Précisément à l'aide de cette médisance. Mais lorsque tu la prends sous une forme utile, tu vois alors qu'elle vient véritablement avec l'intention de t'aider à voir le mal. Cela signifie qu'elle doit être sous ton contrôle. Et alors, c'est très, très bon. Tu vois véritablement une aide face à lui. C'est tout. Nous avons eu hier une conférence en russe. Très peu de gens sont venus. Et je pense que c'est un échec dans la préparation. Car ce n'est pas par le journal que l'on atteint les gens, ni par ces tracts, ces affiches que l'on colle. Car si tu organises une conférence à Dimona et que tu y colles des annonces, les gens viendront dans ce lieu, près de chez eux. Mais coller des annonces à Olonne pour une conférence à Petah Tikva, je ne pense pas que ça fonctionne. Et nous l'avons également vu, je pense que le mieux, et cela n'a pas été utilisé, la seule chose qui puisse aider est d'obliger dans le groupe chacun.
1: Chacun.
0: En général, chacun dans le groupe parle de la Kabbale avec quelques autres personnes, simplement ainsi. On travaille dans toutes sortes d'endroits, dans toutes sortes de cercles où ils se trouvent, et c'est là qu'il en parle. Et il doit leur dire à ces personnes qu'elles ont la possibilité de venir écouter une seule fois une conférence générale avec des questions et où tout est ouvert et gratuit. Je pense que de cette manière, il aurait été possible d'amener ici un grand public. Si chacun dans les groupes extérieurs avait parlé avec quelques personnes de son entourage, des personnes auxquelles il est lié simplement ainsi, elles seraient venues. Hein? Sur quoi portera la conférence de jeudi? Qu'y aura-t-il? Jeudi, je ne sais pas. Cela dépend de ce qu'ils me diront. L'importance de la diffusion? L'importance de la diffusion? Ben, d'accord, c'est tout. Ben, je pense donc que c'est la seule manière. Il est bon que nous ayons appris cela. Il est bon que cela se soit passé ainsi. Nous l'avons appris, puis ça se clarifiera. Tu vois, c'est également à partir du mal que l'on voit. Je pense que c'est la solution. C'est tout. Maintenant, les amis, nous allons résumer nos impressions de la leçon et ce que nous pouvons en retirer pour mettre en œuvre dans notre dizaine un atelier de 6 minutes. Je vous prie. Très, très puissante, cette leçon très chaude. J'ai entendu de Rav que la médisance, c'est pire que de condamner le Créateur. Et je pense qu'en général, toute cette leçon, elle nous a montré à quel point nous pouvons voir le groupe dans les Dzens avait commencé la leçon avec la grandeur et comment travailler avec c'est qu'il faut toujours chercher à accroître la grandeur et non pas faire quoi que ce soit. Et alors, il faut voir à ne pas abaisser l'ami. Oui, Rav dit qu'il faut toujours éveiller la grandeur du but et les actions que nous faisons vis-à-vis les uns des autres. Oui, l'exemple que Rav a donné là-dessus, quant à cette personne, c'est ça le problème. Il y a toujours cette question qui, à partir de là, réverbère dans notre esprit. Et sur quoi faut-il se concentrer dans la dizaine? C'est la grandeur de la société, constamment. Oui, pour continuer, Barak, ça a été une leçon très forte et il faut faire une diffusion positive dans la dizaine. Alors, c'est-à-dire qu'il nous faut élever la dizaine et nous amener plus près les uns des autres en dépit de tout ce processus de révéler le Créateur. Alors, d'autre part, comme nous l'avons entendu, il y a aussi des critiques. Il faut nous assurer que les critiques sont précises, qu'elles font leur travail, ça ne fait pas naturellement, ça arrive dans la dizaine tout le temps et avec les actes de connexion entre nous. Ça les influence, c'est le travail dans la dizaine. Il faut faire attention à ce que nous disons. Et bon, il faut monitorer ce qu'on dit et comment. Oui, il faut tout rejeter ce qui nous perturbe du fait de progresser dans la spiritualité parce que ça crée toutes sortes de corruptions. Comme Rav a dit, c'était le meilleur agent d'assurance et en raison de cette médisance, ça l'a vraiment secoué la confiance de des gens qui écoutaient et ça a miné sa crédibilité. Et c'est ça le pouvoir de la médisance. Et au niveau humain, la médisance, c'est que bon, ouais, c'est d'or pas assez, mille et une chose, mais il y a le but spirituel. Oui, une des choses à laquelle j'ai pensé, c'est que grâce aux clarifications des amis, cette médisance est dans un certain état, ça éveille en moi cette médisance vis-à-vis de moi-même, et on a entendu du Rav quelque chose, on l'a pris 20 ou 30 ans, C'est genre de... Oui, oui, questionnement qui s'éveille en une personne, et puis là,
1: il y a les amis qui lui donnent l'importance,
0: l'exemple pour tous les amis, et qu'il y a parfois certains doutes, et puis là, on nous montre à quel point, oui, le chemin, il est juste, comment bien avancer sur celui-ci, grâce à la force que nous recevons de la dizaine.

0: on a besoin d'aide. Des pensées viennent et une personne a besoin de recommandations. Et on peut aller et parler à un ami par rapport à quelque chose en général. Ou on peut avoir une certaine activité à l'extérieur du cadre régulier. Et le rabbin, il donne toutes sortes de moyens de le soutenir pendant des temps de difficulté, mais en fait, ce n'est pas ce qui est dit, c'est de... répondre, s'assurer qu'il y ait du bon temps. Et puis oui, personne n'est parfait, il faut prêter attention à ce qui est écrit ici, que le reste des transgressions, le Créateur ne peut pas résider avec une personne qui pêche, mais la société peut malgré tout absorber cela, mais la médisance est quelque chose de différent.
1: Oui, ce que nous comprenons,
0: que cette médisance mondaine, ce n'est pas ce dont il est question ici, c'est plus ce qui arrive dans le groupe, la dizaine, et c'est une très grande clarification que nous avons à faire ici. Et maintenant, les amis, nous passons à la prochaine partie de la leçon.

0: Nous étudions le Talmud Esser Sefirot, le volume 2, la partie 6. Et nous sommes à la lumière intérieure, le point 19, et nous allons commencer bientôt la leçon du Rabash. Et ça commence avec les mots. Ça descend de la lumière de Naim et de Oroser, les mots du Hari.
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0: On prend de là trois lumières qui sont les lumières de Azen, Hotem et Pe. Entrons maintenant dans la leçon avec le Rabash. Alors, qu'est-ce qui a été la Katnout, la Gadlout, la Libour, la Yenika, la Morine dans le roche? Qui se propagent dans le gouffre, appelés Shibboleth, Tazakan, et l'Ocha, dans la lèvre, et les cheveux montrent la Katnout, il n'y a pas de cheveux en lui, Malchut de Gare possède déjà Gare de Roi. Ça, c'est la cinquième correction. Et ensuite, il y a une sixième correction, appelée Vera Pesed, du fait des cheveux, et cela montre qu'il n'y a déjà plus de Rochma à cet endroit, seulement des Asadim. Quel Asadim? Ceux des Morin, de Neshama. Et ensuite, il y a une septième correction où l'Ocha 2 est également une Ocha. Et où tout lieu où l'Ocha montre la Gadlout, ce qui est appelé les Panim, dégagés des Seharot. Et puis, il n'y a déjà plus de Mohin de Haya. Alors, il donne un ordre.

0: d'Ibourg, Yannicka Morkin de Raya. Ils sont dans Ibourg. Il était dans la lèvre supérieure, dans le ras de la lèvre supérieure. Et la naissance est Ibourg, Yannicka Morkin, à l'orgard de Roar, qui est dans Chiboulet, Ibourg, est appelé la lèvre inférieure. Il est dans le ras de la lèvre inférieure. Ensuite, il y a les Morkin de Neshama, une allusion à l'élargissement des Séharot, Rachadim, et il se dégage des Séharot. Et ensuite, il dit, puisque tous ces rassemblements viennent par les Séharot, c'est pourquoi le Mazal supérieur se prolonge. Il est appelé la huitième correction, appelé El Raoum Hanoun. Et cela se trouve en haut, et Rapaim se trouve dans Chibolet, dans le Ra de Chibolet. Ra Chesed, ce sont les Mochin de Neshama, et vérité, il appelle cela Mochin de Raya. Alors il devient réellement visible que sa providence est de l'aspect du bon et bienfaisant lorsque les Mochin de Raya se révèlent. Et ensuite, puisque tout se rassemble par les Séharot qui servaient à la montée de la Ré inférieure dans les Naem, avec tout cet adoucissement, c'est pourquoi la correction, la huitième correction, est appelée notre Seresed. Elle est appelée l'aspect de Yesod. Elle est appelée l'aspect de Mazaline. La Mazaline est appelée Yesod. Ici, il parle seulement de ce qui concerne le monde des Nekudim. Nous apprenons ici que trois Roshim sont sortis. Quels sont ces trois Roshim? Beth de Hitlapshut et Aleph d'Aviut. Alors, je pose une question. Lorsque sortent d'Alet d'Itlapshut et Gimel d'Aviut les Roshim qui existaient auparavant, s'annulent-ils ou restent-ils dans ce degré et reçoit-il un ajout? Je pose la question.
1: Alors, Boker Tov Ren, Smecha Lishmo Otach Velirot Otach.
0: Passons. Question.
1: Amen, amen.
0: Que le premier roche des Nikudim est appelé Yeshut. Il possède Galgata et Naim et reçoit Ozen, Otem, Paix. Au lieu de leur sortie appelée Galgata et Naim, le roche de Dikna, tandis qu'Abba, Veima et Keter sont arabes de Dikna, considérés comme ayant reçu dans l'aspect de Sinon. Maintenant, lorsque vient la Gadlout, le Tzimtzum Bet s'annule. Alors, je dois dire que les Arabes, appelés Gard et Nikudim, se connectent au premier roche, appelé Yeshut. Il vient et dit, non, la lumière qui était dans le premier, qui est descendue en bas et est remontée en haut. L'étudiant demande, elle ne descend pas? Et le Ravache répond, elle n'est pas redescendue de nouveau. Pourquoi? Il donne deux réponses. Cela ne m'intéresse pas maintenant. Il donne de belles réponses. Maintenant, que demandes-tu? Alors, je sais que les Arabes de Dikna, appelés Gard et Nikudim, ne se connectent pas à Yeshut. Et il donne un zivoug. Le premier roche est appelé Galgata Enaim. Pourquoi? Il dit que nous voyons que la parsa ne s'est pas annulée. Et la preuve en est qu'il y a eu la brisure, qui n'était que temporaire. Il se trouve que s'il s'était connecté aux gardes des Nikudim, tout comme les gardes des Nikudim se tiennent sous le tabour et sont restreints, lui aussi aurait été restreint en se connectant à eux, comme si c'était le cas. C'est pourquoi il ne se connecte pas. Et pourquoi? Parce que le Tzimtzum ne s'est réellement pas annulé complètement. C'est pourquoi nous apprenons que Galgata Enaim, appelé le premier roche, Yeshut, se tient au-dessus du tabour. C'est clair? Bon, passons. Et ensuite, il apprend que dans Keter, la haie inférieure est descendue des Enaim de Keter, au pit Keter. Et les Arabes de Keter se sont connectés au Galgata Enaim de Keter. Là, j'apprends qu'ils se sont effectivement connectés. J'ai entendu, et ensuite il dit, sachez que les Arabes de Keter se trouvaient dans les Galgata Enaim d'Abba Veima. Puisque les Arabes ont reçu la Gadlout, les Galgata Enaim d'Abba Veima ont également reçu la Gadlout. Cela aussi, je l'entends maintenant, ils sont devenus un seul aspect. Et non avec deux Roshim, ils sont deux aspects. Celui-ci vient à Chitlab, Bet de Chitlab Shut, et celui-là est Aleph d'Aviut. Et concernant l'aspect d'Arap, nous disons qu'ils sont un seul aspect. Mais ce sont deux Roshim, deux Aviut. Ils ne se ressemblent pas, c'est pourquoi j'apprends que Prina Aleph a reçu deux Keter d'Alet Gimel comme Keter lui-même. Ne vous précipitez pas. Maintenant, une question se pose. Il énonce une règle. L'inférieur monte vers le supérieur et devient comme lui. C'est pourquoi il possède la Gadlut. A-t-il donc reçu maintenant l'aspect de Hitlab, qui est le niveau de Keter, est-il comme Keter ou non? Nous disons que oui. Peut-être Aleph Daviut. Alors, je dois dire qu'il a reçu le niveau de Keter de son propre degré. Il n'a pas besoin de davantage. Depuis Prina Aleph, il n'a pas besoin de bête. Il pose ici une question. Nous avons appris non. S'il est devenu comme lui, est-il devenu un seul degré avec lui ou non? Il est devenu un degré comme lui. Il possède une perfection comme la sienne, mais celui-ci a besoin d'une autre perfection et celui-là d'une autre perfection. Abba et Ima sont appelés Bina Dema. C'est leur perfection. Ils ont besoin, mais de quoi Bina a-t-elle besoin? C'est pourquoi il existe un propos de la Chassidut. Rav Zusha disait s'il n'a pas besoin de la Gadlut d'Abraham Avinu. Il doit être ce que Rav Zusha doit être. Oui, à son degré doit avoir la perfection, il n'a pas besoin de la perfection de l'autre, mais seulement de la perfection de son aspect ici, et aussi, Aleph Daviut reste Aleph Daviut, et il est appelé Bet Ditlap Shut. Il y a là une perfection comme chez lui, et ce dont il a besoin, c'est sa perfection. Ce qu'il est, cela est appelé sa perfection. L'inférieur a besoin de la perfection du supérieur. Et maintenant, ils disent encore une autre chose, Egalgatainem de Arap. Davavima se trouvait où? Dans les sept inférieurs, dans les Gagata et Naim des Abdenikudim. Il dit là, dans la Ptira, que lorsqu'Abavima ont élevé leur Arap par une illumination, par Yesod, que nous avons étudié là, les Galgata et Naim de l'inférieur montent également. Et ils sont appelés l'aspect de Man pour Abavima. Il se trouve que le gouffre est devenu comme le roche, mais il faut dire, possède-t-il également une perfection comme la sienne? Le gouffre n'a pas besoin de perfection dans le roche. Le gouffre a besoin d'une perfection, de la perfection du gouffre, selon l'explication de ma parabole. Si un homme, la dame a dit, aujourd'hui c'est jeudi, prépare de l'argent pour Shabbat, en puissance, j'ai déjà de l'argent. Dernier Shabbat pour manger. Donne-moi à manger en puissance. Moi, je te donne à manger. Avec quelle force? Ben, le gouffre a besoin du gouffre. Le gouffre n'a pas besoin de ce qui est en puissance. Le gouffre a besoin de ce qui est en acte. Il n'existe aucun degré où l'inférieur correspond au supérieur et le supérieur à l'inférieur. Chacun doit recevoir la perfection de son propre degré. Et la Prina Gimel de Dikna est constituée de toutes les autres corrections de Dikna qui se prolongent jusqu'au Razé, c'est-à-dire jusqu'à son achèvement. Et elles sont ses véritables attes, ce qui signifie qu'elles sont l'aspect de gouffre et des kélims de réception également depuis leur source, qui est le Tzimtzum Aleph. Et même ce qui est écrit jusqu'au Razé n'est pas précis. Il dit ainsi, la lumière du Rotem se prolonge jusqu'au Razé, et la lumière du Paix se prolonge jusqu'au Tabour. Qu'est-ce que le supérieur, qu'est-ce que l'inférieur, demande Rav Lightman? Hein? Dit Rabash, qu'est-ce que le supérieur? Ce qui se prolonge jusqu'au raset. Qu'est-ce que l'inférieur? Jusqu'au tabour. Bon. Et il étudie à première vue, on précise cette précision. Voyons la suite. Et c'est ce qu'il dit, lorsque la lumière de l'Ain descend et passe par raset, notre MP, et regarde ces lumières d'Arap. C'est-à-dire, comme susmentionné, que la lumière des Zénaïm est donnée dans les Arap. C'est-à-dire, non comme lorsque nous avons appris que la lumière sur la vieux de Prina Aleph se prolonge du P vers le bas, ou commence-t-elle dans le gouffre? Commence-t-elle ici, du P vers le bas? Non, elle commence seulement des Zénaïm vers le bas. Ce qui est déjà appelé Arap, déjà appelé gouffre, c'est une chose nouvelle. Et c'est ce qu'il dit, elle prend deux de la lumière afin de faire les kélim des Nekoudot. Cela signifie que les kélim des Nekoudot, des Nekoudim qui reçoivent deux de la lumière sortie dans le roche de Sag, c'est-à-dire qu'il y a des séharot de Dikna, sont donc obligés d'être selon leur qualité, comme il l'explique ensuite. Les kélim des Nekoudim sont ordonnés selon l'ordre du Tzimtzum Bet, Kalgatainam et Arab, qui sont roche et gouffre. Alors il faut, à la page 409, au point 20, bon, le fait est que, bon, de quoi parle-t-on ici? Ici, on parle du troisième discernement. Il dit que la lumière sortie par les Zénaïm a déjà ses kélim corrigés dans Arap. Cela signifie qu'Arap est déjà considéré comme gouf et non comme roche du fait du Tzimtzum Bet. Et nous avons également appris ceci, puisque ce zivou qui était destiné au monde des Nekoudim était sur le Tzimtzum Bet, il n'illumine qu'un demi-degré. Et puisque dans le Partsuf Sag lui-même, bien qu'il fasse un zivouk sur la raie inférieure dans les Enaim, les dix sphérotes entières y brillent encore. Il se trouve que cette lumière, sortie par les Enaim, qui n'illumine qu'un demi-degré, cette diminution est une chose à ajouter sur lui, comme les séharot qui s'ajoutent au gouffre et ne proviennent pas du gouffre lui-même. Dans ce cas, pourquoi s'appelle-t-il cela des séharot, afin de montrer que dans Sag lui-même, il n'y a encore aucune diminution. Et concernant les séharot, il donne deux explications du mot séharot. Premièrement, du fait que c'est une chose ajoutée au gouffre. Deuxièmement, du langage de Sorer, comme turbulence ou orageux, tempête. En haut, il n'y a aucun cheveu. Seulement, il donne comme parabole les séharot au sens de Sorer. Il lui manque ce qu'il possède. Il lui manque ce qu'il est, ce qu'il doit recevoir. Et il ne l'a pas. Alors, c'est pourquoi il sera en tumulte ou tempête, Sorer. Alors, il divise cela en séharot du Reisha et séharot de Dikna. Et nous avons encore appris que chaque degré reçoit les lumières depuis le lieu du zivug et vers le bas. C'est-à-dire que le lieu du zivug destiné à Arab était dans le paix de Galgalta et prend donc ses lumières du paix de Galgalta vers le bas. De même, Sag, qui est né du paix de Arab, est également considéré comme prenant ses lumières du paix de Hab vers le bas. Il en est de même ici. Bien que le monde des Nekoudim se tiennent et se revêtent depuis le tabour vers le bas, pour une certaine raison, les lumières qu'il prend, de quel lieu les prend-il? Du lieu d'Izivug et vers le bas, c'est-à-dire des Séharot de Dikna. C'est ce qu'il dit ici. Et le fait est ainsi, voici qu'il a été expliqué que les lumières de Lozen se sont propagées jusqu'à Shibboleth HaZakan, qui dans la corporalité est sous le paix du roche. Et les lumières de Rotem et paix passent également par cet endroit. Dans ce cas, lorsque la lumière des Enaim d'Adam Kadmon se prolonge des Enaim vers le bas, elle est obligée de se mélanger à elle et de prendre leur lumière, c'est-à-dire selon l'ordre de leurs Kélim qui sont déjà considérés comme l'aspect de Gouf et non comme l'aspect de Roche. Et voici qu'elles sont 10 Nekudot. D'une manière générale, il étudie le monde des Nekudim

0: שלום חברים יקרים, ברוכים הבאים לקורס שלנו.
1: Bonjour chers amis, bienvenue à notre cours sur les principes de la sagesse de la Kabbale. Le cours global, ça fait déjà 5 semaines que nous parlons d'un sujet très important, les principes du travail dans la dizaine, la construction d'une société spirituelle. Nous avons parcouru avec vous certains principes à ce sujet. Nous voulons à chaque leçon être plus pratique dans ce sujet. Comment des gens qui ont un caractère différent, une culture différente, peuvent-ils se connecter entre eux? Et comment chacun peut-il préserver son individualité et cependant et donner ce qu'il peut à cette société et au but commun? Comment pouvons-nous donner à chacun d'entre nous l'importance du but de tout ce que nous faisons et dans tout ce que nous faisons, étudions ensemble? Nous allons étudier, continuer d'étudier les principes qui nous permettent de construire cette société spirituelle, ce groupe spirituel. Nous allons parler de l'importance du but, de l'exemple personnel, de tout ce qui, dans tout ce qui arrive à nous renforcer dans la connexion. Nous avons besoin, chacun d'entre nous, participer à cette connexion. Bonjour à nos conférenciers. Bonjour à tous.
2: Oui, les amis. Nous sommes très heureux d'être à nouveau avec vous sur ce dimanche festif où nous développons, nous nourrissons le point dans le cœur, l'étincelle en nous. Nous voulons qu'elle se développe, qu'elle devienne un récipient spirituel avec l'aide de quoi nous serons en mesure de donner du contentement au Créateur et d'acquérir la qualité du don. Donc, c'est ce pourquoi nous sommes ici. Le Créateur nous a apporté, nous a choisi. Certains disent que nous n'avons que choisi le teaser, mais chacun d'entre nous est très, très spécial. Chacun des amis ici est très, très spécial parce que le Créateur a éveillé notre point dans le cœur. Et c'est ce que nous aimerions dédier notre temps à cela, développer le point dans le cœur. Ce matin, dans le cours pour le groupe avancé, bientôt nous finissons ce cours-ci, et puis à nouveau, en octobre, en nous rapprochant du congrès auquel nous arrivons, nous distribuerons les diplômes pour les cours qui seront finis, et puis ensuite nous commencerons la communauté de l'apprentissage, et ensuite nous pourrons joindre le système très spécial appelé le système Harvout, et nous pourrons choisir des cours plus avancés. Et donc, ce matin, dans le cours pour plus avancés, le Rav a dit que nous devons éveiller ce concept appelé l'éveil d'en haut. Et le Rav a appelé cet éveil d'en haut, ce sentiment spécial pour que nous sommes attirés par la lumière et forme. Et il a dit qu'il est à l'intérieur de son désir de recevoir. Alors, comment atteindra-t-il le désir de donner, qui graduellement, depuis l'étude et les différentes actions, il a répété ce concept appelé « Chen de Gdusha », la grâce d'en haut. Et dans la personne, ce type d'attraction qu'il ne sait pas exactement comment expliquer, ce type de sentiment, de penchant vers la spiritualité qui s'éveille en lui. vers le don. Et tout cela, c'est la même chose. La spiritualité, le don, tout cela, c'est l'atteinte de la qualité du Créateur. Et aujourd'hui, nous parcourrons les deux principes principaux. Nous avons choisi dix principes principaux. Et aujourd'hui, nous parcourrons les 9e et les 10e. Et à partir de la semaine prochaine, nous souhaitons passer à du matériel plus avancé où nous prendrons des champs, des mesures, des qualités sur lesquelles nous voudrions nous concentrer. Et ainsi, chaque semaine, ensemble, nous développerons ces qualités en guise de préparation pour que vous entriez dans les dizaines. Certains d'entre vous en ont déjà fait un petit peu l'expérience, d'autres non. Bien sûr, nous parlons de ceux qui souhaitent rejoindre une dizaine. Et là, nous commencerons pratiquement à implémenter tous ces concepts que nous étudions maintenant de façon théorique. Et là, vous pourrez joindre d'autres amis, tout comme vous, qui ont fini le campus ou le cours, le master, 1 an, 2 ans, il y a 3 ans, et vous pouvez rejoindre ceux qui existent déjà dans des dizaines de travail, et vous pourrez commencer à implémenter en pratique tous ces concepts que nous étudions. Vous voyez qu'il y a beaucoup, beaucoup de choses en avant, le système Harvard et le congrès en octobre et la dizaine. Et donc, il y a beaucoup, beaucoup. Vraiment beaucoup de choses à souhaiter et à attendre. Et graduellement, c'est quelque chose dans lequel nous allons entrer. Donc, il y a un plan ordonné, comme vous le comprenez. D'ailleurs, ce cours est le plan le plus avancé que nous ayons jusqu'à présent. Vous avez fait l'expérience d'un format 2.0 pour la version améliorée. Et bien sûr, il y a beaucoup grâce à vous, c'est beaucoup grâce à vous et grâce à votre désir. Et donc, nous avons pris 10 principes et peut-être parcourons-les brièvement. Le premier principe que nous avons touché parlait du besoin d'augmenter l'importance des réunions, la construction d'un cadre, un souci constant pour l'importance et la grandeur du but. Deuxième principe.
1: Le deuxième principe, nous avons parlé que chacun a travaillé à construire l'égalité au sein de la dizaine. Ce que je vois de mes propres yeux, de façon extérieure, ne veut rien dire, c'est une égalité relative.
2: Oui, le troisième principe, nous avons dit que bien que nous construisons un groupe de façon très précautionneuse, nous maintenons le caractère unique de chaque ami. C'est-à-dire, nous voulons maintenir le caractère unique de chaque ami et ne pas tourner tout le monde de la même taille, dans le même format, mais en fait de maintenir
1: le quatrième principe et l'exemple personnel, qui est la meilleure façon de se connecter aux autres. Nous devons augmenter l'élévation du but, l'importance du Créateur à nos yeux.
3: חמישי, עיקרון מאוד מיוחד, דיברנו על זה שאנחנו קונים.
2: Et le cinquième principe, nous avons dit que nous achetons les amis. Ami, chaver, en hébreu, vient du mot chibour, connexion. Et nous voulons acheter l'ami, c'est-à-dire que nous voulons acheter son manque, son aspiration, son désir. Il nous faut l'aspiration unique de chacun des amis et la connecter à notre propre aspiration, et à partir de la somme totale des aspirations, nous construisons un récipient spirituel.
1: Et à partir du départ, le Créateur nous a donné un manque très petit, mais je dois acquérir le manque de l'ami, et par conséquent, nous devons mettre en pratique le sixième principe qui dit que chacun juge les autres selon la mesure de ses propres défauts. Et si je regarde les amis comme des petits, comme de petits amis, je ne pourrais pas acquérir d'eux leur manque. Je dois les regarder comme égaux. Et la méthode est que les défauts que je vois sont en moi et non en eux.
2: Et le principe suivant, nous parlons de différents principes de travail dans une dizaine. Le principe suivant, c'est les critiques. Nous n'exprimons pas de critiques contre un ami. Certainement pas directement, pas non plus indirectement, mais toujours nous essayons de nous focaliser sur la grandeur, sur l'importance. Bien sûr, ne pas parler derrière, dans le dos d'un ami, ne pas calomnier, parce que, non pas parce que nous essayons d'être gentils, mais parce que cela fait du mal au réseau spirituel que nous essayons de construire. Au lieu d'affluer la grandeur et l'importance par le tuyau qu'est la dizaine spirituelle, ce que nous insérons, c'est des choses déplaisantes qui font du mal à notre progrès spirituel. Et bien sûr, nos amis sont influencés par nous. Nous avons donc une responsabilité de voir ce dont nous parlons.
1: Principe numéro 8, en règle générale, il est préférable de ne pas parler avec une légèreté d'esprit. Et il vaut mieux parler de l'importance du Créateur entre nous. Et de façon, il est souhaitable de définir à l'avance les limites de la conversation, c'est-à-dire d'éviter d'aborder des sujets dont nous savons qu'ils peuvent mener à un conflit. Ne pas parler de certaines choses. Nous ne parlons pas de politique, ni de peuple, ni de religion. Nous parlons seulement de la grandeur du Créateur, l'importance du but. Et nous parlons de la connexion entre nous. Toute autre chose est considérée comme légèreté d'esprit. C'est-à-dire qu'avec le temps, on pourra élargir ces conversations. Mais les ateliers que nous faisons pendant le temps d'études seront uniquement à propos des sujets que nous avons définis à l'avance.
2: Nous passons au neuvième principe. Ça inclut de nombreuses choses. Nous avons collectionné plusieurs choses, nous les avons rassemblées dans une sorte de super principe. Et en général, nous pouvons dire que ce neuvième principe dit que nous tous, nous soucions et agissons afin d'élever l'esprit de la dizaine en permanence. Et ça, c'est ce que nous voulons faire. Alors, lisons l'extrait numéro 29. Des mots du Rabash. C'est issu d'un article dans lequel il y a une phrase très importante ça vaut la peine de la noter, de s'en souvenir, qui s'appelle « Chacun doit aider son ami ». Chacun doit aider son ami. Ce qui signifie que nous voulons nous aider les uns les autres. Chacun d'entre nous est immergé à l'intérieur de sa propre nature égoïste. C'est difficile pour lui de lever sa tête au-dessus de son égoïsme. Le point dans le cœur est petit et entouré d'un grand désir égoïste. Mais quand nous ajoutons des points dans le cœur les uns aux autres, cela nous donne beaucoup de force, de la force spirituelle. Et la connexion génère une force, car nous construisons déjà un récipient qui est similaire au Créateur. Donc, Rabash écrit, point 29. Nous devons comprendre
1: comment aider son ami. Est-ce particulièrement vrai lorsqu'il y a des riches et des pauvres, des sages et des imbéciles, des faibles et des forts? Mais lorsque tous sont riches, intelligents ou forts, comment peut-on s'entraider? Il y a cependant une caractéristique qui est propre à tous. C'est le moral. On dit, si quelqu'un a un souci dans son cœur, qu'il en parle aux autres. En effet, ni la richesse, ni l'érudition ne peuvent aider à se sentir plein d'entrain.
2: Dans deux traductions, le principe numéro 9, nous nous efforçons tous de renforcer l'esprit du groupe. Plutôt, c'est une personne qui peut aider une autre en voyant que son ami est au plus bas. Il est écrit, on ne se délivre pas soi-même de l'emprisonnement, c'est plutôt un ami qui peut lui élever l'esprit. Cela signifie que l'ami le fait sortir de son état pour le mener vers un état de vitalité. Alors il commence à retrouver sa force et sa confiance en la vie et l'abondance, et il reprend son chemin comme si son but était tout proche de lui. Il s'avère que chacun doit être attentif et réfléchir en quoi il peut aider son ami à élever son esprit. Car en matière d'esprit, chacun peut trouver chez son ami un besoin qu'il peut combler et remplir. Ce sont des mots qui nous viennent simplement des mondes supérieurs. J'ignore à quel point vous ressentez ce que dit le Rabash ici. Mais chaque mot, vraiment, est gravé dans la pierre. Alors, voyons cela en profondeur. Le Rabash dit, nous devons comprendre comment aider son ami. Nous devons comprendre comment aider son ami. Le chemin spirituel est construit de façon telle que nous ne pouvons pas avancer de par nous-mêmes. Nous devons aider les amis. Et ce n'est pas que nous faisons quelque chose d'erroné, c'est pas que nous n'avons pas de talent, mais c'est le contraire. Le processus est construit d'une façon telle que nous avons besoin de l'aide d'un ami, d'une autre personne, avec le point dans le cœur. Est-ce que cette matière est spécifiquement lorsqu'ils sont riches ou pauvres, sages ou fous, forts ou faibles? C'est-à-dire, nous pouvons être forts, nous pouvons avoir un désir fort, persévérant, avec beaucoup de succès, et toute notre vie, et que sais-je encore. Mais cela n'a rien à voir. Tous ces traits qui sont naturels ou des compétences, des qualités que nous avons développées, tout cela n'a rien à voir avec notre développement spirituel. Et cela vaut de la peine de le comprendre, car au début du chemin, pendant les 5 ou 6 premières années, il est certain que la personne est sûre qu'en étant un manager ou que sais-je, il a beaucoup appris dans la vie, c'est un bon businessman, que sais-je encore, et que ça, ça va pouvoir l'aider à avancer dans la spiritualité. Il se pourrait que ça l'aide vraiment à réussir dans le monde spirituel, à gagner de l'argent, du pouvoir, des connaissances, etc. Mais toutes ces qualités, tous ces traits de caractère n'ont rien à voir avec ma capacité d'avancer sur le chemin spirituel. Et le contraire aussi, ça peut être une personne très simple, engagée dans des choses très simples, ni manager, ni quoi que ce soit. Elle fait des choses très simples. Je n'ai pas ces capacités, que sais-je, d'excellence dans ce monde. Et il pourrait très bien avancer dans la spiritualité.
1: Il n'y a pas seulement la connexion spirituelle. On n'a pas de choix en ce qui concerne le fait d'être riche, d'être sage, etc. C'est écrit dans l'article, la liberté. Il nous semble que des gens comme des peintres ou quelqu'un de riche sont plus liés à la spiritualité. Nous pensons que des gens sont plus liés à la spiritualité d'après une sensibilité telle ou telle. Dans la spiritualité, l'âme, la neshama, nous amène à devoir développer, nous devons développer une capacité de nous connecter aux autres. Même quelqu'un qui est sociable, qui est à la tête d'une communauté, qui a beaucoup de travailleurs sous ses ordres, etc., est possible qu'il les connecte, etc. Il est possible que des millions aillent sur ces traces. Mais même cela n'a aucun lien avec la spiritualité. Pourquoi est-ce que ce serait lié à la spiritualité? Pourquoi il y en a qui sont sages, qui sont... Il n'y a pas d'égalité entre les gens, d'après notre vue matérielle, comme il n'y a pas d'équivalence entre les reins et un autre organe du corps. On peut dire quelqu'un qui a l'air moins intelligent, et il a d'autres qualités par ailleurs.
2: Alors, continuons à lire ces mots merveilleux du Rabash, où il a écrit ce passage, vraiment, essayons de le lire autant que possible. Nous voyons. Alors, nous avons dit que ce n'est pas le fait d'être faible ou intelligent ou un héros, ça n'a rien à voir avec cela. Et nous voyons qu'il y a une chose qui est commune à tous. Qu'est-ce ? C'est l'esprit. Alors, l'esprit, ruach en hébreu, le mot ruach signifie d'augmenter la grandeur et l'importance du but. Il y a trois lumières qui rentrent dans le récipient. Nous n'allons pas élaborer dessus maintenant. Il y en a cinq, mais trois d'entre elles pour les rendre parfaits pour que le futur advienne. Ça s'appelle Nefesh, vous pouvez noter, Nefesh, Ruach et Neshama. Donc, Ruach, c'est l'une de ces lumières. Donc, le Rabash parle ici de la capacité à soulever, élever l'humeur, élever l'esprit, de donner un esprit élevé. Et chacun en a besoin, qu'il soit un héros ou un faible, peu importe. Chacun peut utiliser une meilleure humeur ou un meilleur esprit. Et il dit qu'il y a quelque chose qui est commun à tous, et c'est l'esprit. Tout cela sur le chemin spirituel. Il est dit une préoccupation dans son cœur qu'il en parle aux autres. Si quelqu'un a un souci dans son cœur, qu'il en parle aux autres. C'est-à-dire qu'il y a quelque chose ici, c'est important. C'est important que lorsque je souhaite élever l'importance de la grande et la grandeur du but aux yeux de mes amis en lituanien, par exemple, je vais leur dire, je ne garderai pas cela secret, mais au contraire, que la grandeur et l'importance du but, c'est quelque chose dont il vaut la peine de parler. Ça fait partie de mon travail spirituel dans le groupe. Mon groupe est de donner l'importance comme ce type de d'outils de... Je fais circuler la grandeur et l'importance du but à mes amis dans la dizaine, dans mon groupe. Ne pas maintenir cela secret, en parler, les renforcer, leur donner la force. Autrement, d'où l'obtiendront-ils si ce n'est de moi? En effet, alors qu'ils en parlent concernant son cœur, alors, si quelqu'un a un souci dans son cœur, qu'il en parle aux autres. Parce que c'est... En effet, ni la richesse, ni l'érudition ne peuvent t'aider à se sentir plein d'entrain. C'est plutôt une personne qui peut aider une autre. C'est-à-dire, on parle déjà de quelqu'un sur le chemin spirituel, pas de quelqu'un de la rue. Donc, c'est plutôt une personne qui peut aider une autre en voyant que son ami est au plus bas. Et donc... Chacun d'entre nous, que vous le sachiez, Antonio, peu importe ce qui se passe, chacun d'entre nous passera par des états de bassesse sur le chemin. Le chemin est fait de hauts et de bas, et c'est ainsi que va la spiritualité. Et il y aura des états dans lesquels vous vous ressentirez en bassesse. Et ceci est très important, notez-le, souvenez-vous-en. Une personne ne peut pas se libérer de l'emprisonnement. À nouveau, on ne se délivre pas soi-même de l'emprisonnement. Les choses sont construites de cette façon exprès pour que j'ai besoin de l'aide des amis et vice-versa.
1: C'est plutôt une personne qui peut aider une autre en voyant que son ami est au plus bas.
4: Et...
1: On peut, d'un autre côté, avoir l'impression que tout va bien, je peux finir ma vie ainsi. Mais la spiritualité, c'est d'après le but, notre aspiration au but. Alors, dans le monde spirituel, dans cette progression spirituelle, il y a des montées et des descentes. Mais ce qu'il faut, c'est que nous justifions le Créateur. Parfois, nous y arrivons et parfois non. Dans la mesure où je peux justifier le Créateur, ça s'appelle une montée. Et quand je ne le justifie pas, c'est-à-dire que mon cœur n'arrive pas à le justifier, alors ça veut dire que je suis en descente. Ça s'appelle la liberté de choix. Et on dit qu'il est écrit qu'on ne se délivre pas soi-même de l'emprisonnement. On ne peut pas sortir soi-même de cet état. Ça peut prendre des années. C'est plutôt un ami qui peut lui élever l'état d'esprit. C'est-à-dire quand nous nous trouvons dans un groupe de recherche, une dizaine, avec plusieurs personnes, nous pouvons, par

0: Ça, nous avons parfois des doutes. Parfois, on a l'impression que le Créateur existe. Parfois, on est sûr à 100% qu'il existe. Parfois, le Créateur se comporte à mon égard de façon où je ne suis pas d'accord. Je n'arrive pas à ressentir que le Créateur est bon et bienfaisant. Et par conséquent, nous devons... Et nous devons nous supporter les uns les autres, et que quand je me trouve dans cette situation, mes amis puissent me soutenir et me remonter. Il reprend son chemin comme si son but était tout proche de lui. Il s'avère que chacun doit être attentif et réfléchir en quoi il peut aider son ami à élever son état d'esprit. Lorsque avoir un moral élevé. Et c'est ce que nous devons, c'est le principe le plus important dans la dizaine. Chaque ami peut le faire pour chaque ami au sein de la dizaine. Nous pouvons élever l'état d'esprit, le moral des amis. Il se peut que l'un par rapport à l'autre, nous puissions le faire. Mais alors, dans ce cas-là, je dois prendre les qualités particulières de tel ou tel ami. C'est comme avec les enfants, nous savons comment approcher tel ou tel enfant. Un, je peux donner un cadeau. L'autre, je peux l'emmener manger, boire une bière avec lui. Tout dépend des qualités de chaque ami. Et la dernière chose qu'il écrit, car en matière d'état d'esprit, chacun peut trouver chez son ami un besoin qu'il peut combler, qu'il peut remplir. Il se peut que tous soient riches, qui n'aient pas besoin d'argent. Qu'ils aient de l'argent, les honneurs, etc. Mais personne ne peut dire qu'il n'a pas besoin d'un état d'esprit plus élevé que celui qu'il a. Même ceux qui veulent avancer dans la spiritualité, ils savent qu'il manque toujours encore un état d'esprit plus élevé vis-à-vis du but. J'aspire au Créateur, j'ai besoin de rien, etc. Non, on ne peut pas dire cela.
1: Oui, c'est très important quand vous notez cela. L'humeur ou l'esprit élevé dans la spiritualité, ça signifie l'esprit élevé avec l'ami. C'est ça mon rôle. Je dois prendre l'ami. Ah, c'est notre ami Antonio hispanophone. Donc, supposons que son humeur est à un certain niveau. Le niveau X, et je dois l'élever au niveau X plus 1. Comment est-ce que je vais faire ça? C'est par la pensée. Je n'ai pas nécessairement besoin de lui parler. Je peux parler à son sujet, peut-être que je lui parlerai. Peut-être que je vais lui lire quelque chose, que je vais lui dire quelque chose. Peut-être que nous allons faire quelque chose ensemble, ou bien manger ensemble, ou chanter une chanson, ou aller quelque part, revenir, que nous ferons une sorte d'activité ensemble. Cela pourrait être en pensée, en parole, en action. Et cela pourrait être, voyez-vous, quelque chose qui ne... Il y a beaucoup de façons de travailler avec les amis. C'est pas seulement à travers la parole, etc., et les actions. Il y a aussi la force de la pensée qui est extrêmement puissante. Nous en parlerons. Une personne qui fait du sport professionnellement, c'est qu'il y a...
0: Par exemple, oui, chez les sportifs, il y a toute une équipe qui est faite pour le soutenir. Lorsque nous sommes dans l'armée, il y a des gens qui sont responsables de l'état d'esprit des soldats, même dans au travail. Il y a des gens qui veillent que les travailleurs soient motivés. Ainsi, dans chaque domaine, le problème est un peu différent parce que nous devons travailler contre notre propre nature. Dans la vie matérielle, les gens

0: travaille d'après des principes de notre ego. C'est un soutien qui est assez clair. Mais nous, dans le travail spirituel, nous avons besoin d'un soutien pour nous élever au-dessus de notre nature égoïste. Donc c'est plus complexe, mais c'est le même principe. Nous avons besoin de ce soutien des amis.
1: Et maintenant, nous voudrions regarder le clip numéro 12 et nous vous invitons à poser vos questions. Nous y répondrons bientôt. Passons au clip numéro 12 où le Rav Dr. Michael Lightman donne ses explications de comment faire cela pour les amis. Chacun d'entre nous sait que si nous n'avons pas de désir, nous ne pouvons pas bouger. Parfois, j'ai beaucoup de temps, mais je ne viens pas aux cours, je ne lis pas, je n'écoute pas les cours enregistrés. Je ne peux pas me forcer. Il n'y a pas de manque. C'est-à-dire, le principal, c'est le manque. Et nous devons comprendre que ici, nous devons nous aider les uns les autres. Au cours de la journée, nous devons tirer nos amis à étudier quelque chose, lire quelque chose, à s'envoyer quelque chose les uns aux autres, s'éveiller les uns les autres autant que nous le pouvons, car si une personne n'est pas inspirée par les autres, alors le manque qu'il reçoit vient du Créateur. Ce n'est pas considéré étant comme le propre manque d'une personne. Si je veux m'asseoir, étudier, faire quelque chose, ça vient d'en haut. Et le manque que je reçois, il n'y a que celui que je reçois des amis, que moi je les éveille et eux m'éveillent. C'est ça qui est considéré comme notre propre manque. Voilà, ça c'est quelque chose de très important. Il n'y a que le manque que je reçois des amis qui est considéré comme un nouveau manque de nous-mêmes. C'est le Rav qui le dit. Pourquoi? Parce que ce n'est pas quelque chose de naturel qui provient de moi-même. Encore une chose avant de passer aux questions, notez cela, dans la sagesse de la Kabbale, nous appelons cela agir. Agir. Qu'est-ce que ça veut dire? Dans la sagesse de la Kabbale, nous utilisons un moyen très spécial. Et je ne suis pas sûr que, avant d'être arrivé à la sagesse de la Kabbale, nous pensions que cela faisait partie du chemin spirituel des kabbalistes. Ils en parlent beaucoup. Et en fait, agir est un de notre moyen pour sortir de l'état dans lequel nous nous trouvons et d'avancer vers l'état suivant. Qu'est-ce que cela signifie? Que nous voulons agir extérieurement l'état de la grandeur et de l'importance. Par exemple, je suis venu à une réunion avec les amis et disons, peu importe maintenant pourquoi, mon esprit n'est pas si élevé. Je n'ai pas un tel désir, une telle aspiration. Quelque chose me dérange. Tout à coup, je ressens une sorte de pesanteur. Et c'est comme ça que je me ressens à l'intérieur par rapport au chemin spirituel. Que faire maintenant? Peut-être que je viendrai et que je dirai à tout le monde que je ressens ce sorte de pesanteur et que c'est très difficile, j'ignore comment avancer à partir de là, et puis je ne suis pas sûr du chemin maintenant, et puis j'ai des pensées secondaires et que sais-je encore. Si je suis une personne naïve, disons, c'est ce que je suis supposé dire naïvement. Mais les kabbalistes disent non, pas du tout. C'est le contraire. Je dois arriver à la société et leur projeter la grandeur et l'importance. Mais à l'intérieur de moi, je ressens ce fardeau, ces doutes, ces difficultés, que sais-je, des résistances. Je veux étaler ça sur la table, en parler. Et donc les kabbalistes disent non.

0: Extérieurement, tu dois tout le temps agir ou acter comme si tu étais inspiré par la grandeur. Mais ce n'est pas vrai. Alors, qu'est-ce qui est vrai? Comment l'ego nous contrôle? Parce que nous sommes complètement égoïstes, contrôlés par l'ego. Et maintenant, je vais apporter mon ego au centre du groupe. Ça ne va pas les aider ni eux ni moi. Et donc, c'est une ligne très fine que les kabbalistes nous enseignent de mettre de côté ce que nous ressentons personnellement. Pas le mépriser, pas l'effacer, pas m'imaginer que je ne ressens pas de fardeau maintenant. Oui, je le ressens, c'est là, je sais que c'est ma situation, mais avec cela, acter cet état, c'est l'état dans lequel je veux être, l'état de grandeur et d'importance, et je le projette extérieurement, grandeur et importance. C'est très unique, car dans un groupe, nous avons plusieurs acteurs professionnels, dont c'est leur profession, comédiens de théâtre, acteurs. Et je me souviens que le Rav leur a toujours demandé de donner l'exemple des comédiens professionnels. C'est une profession, c'est un métier. Et maintenant, je dois sortir, aller sur la scène, jouer un rôle complètement différent. Mais il a une humeur complètement différente. Disons qu'il a un problème avec sa femme et que quelque chose le dérange. Eh bien, il ne projette pas ce qu'il ressent intérieurement, ce qu'il dérange, etc. Ce n'est pas du tout adapté. C'est la même chose dans la spiritualité. Ce qui se passe à l'intérieur de moi, c'est que, mais extérieurement, j'acte l'état spirituel dans lequel je souhaite me trouver.
1: Dans la sagesse de la Kabbale, il est ainsi écrit à propos du jeu. Il y a des passages complets qui nous montrent qu'il y a depuis 2000 ans environ que l'importance du jeu. On dit que le Créateur joue avec la baleine, Léviathan, comme si le Créateur jouait avec lui. De la même façon que les enfants jouent, les enfants n'ont pas l'impression que c'est un jeu, ils prennent ça pour du vrai. Et de la même façon, nous devons jouer. Il y a une définition très particulière, c'est l'aspiration à une situation future. Chaque action qui nous amène à un état futur, ça s'appelle un jeu, comme dans des pièces de théâtre. Dans notre méthode, il y a une notion qui est appelée au-dessus de la raison. Lorsque nous aspirons à une situation future, et je fais toutes les actions possibles pour y arriver, cela s'appelle un jeu. Pourquoi est-ce que ça marche sur nous? Pourquoi les enfants se développent-ils uniquement à l'aide du jeu? Quand on veut aider un enfant à se développer, nous le faisons. On sait que le jeu aide, c'est pourquoi il y a plein de jeux qui existent pour les enfants. Et un enfant, pour qu'il atteigne quelque chose de véritable, il doit d'abord jouer. Pour lui, c'est vrai. Et ça devient vrai. Cela vient du fait que, aux yeux du Créateur, nous sommes déjà dans un état futur. Ça veut dire que chaque effort que nous faisons pour arriver à cet état corrigé aux yeux du Créateur, dans le monde spirituel, il n'y a pas d'espace et de temps pour arriver à la situation future. Tout ce que nous faisons s'appelle jeu. Et c'est pourquoi nous commençons à jouer entre nous. Et même l'égalité, par exemple, même si à l'intérieur de moi, ce n'est pas du tout ce que je vois. Je crois que je suis plus sage, plus intelligent, etc. Mais le créateur ne me fait ressentir des états que je ressens. Mais à l'intérieur, dans l'intériorité, comme un acteur sur la scène, lorsque nous voyons un film, pourquoi pleurons-nous? Un acteur, on lui donne de l'argent, on ne sait pas exactement ce qu'il ressent à l'intérieur de lui, mais il joue. Et nous sommes construits de telle sorte que même si je me trouve dans un état de descente, que je n'ai aucune aspiration à la spiritualité, je peux faire des actions et faire en telle sorte, jouer, que je donne à mes amis l'impression que c'est important d'atteindre le but spirituel. C'est quelque chose de très profond. Ça paraît théorétique, mais quand vous traverserez cela, vous verrez à quel point cela travaille sur nous, ça agit sur nous de façon réelle. Par exemple, je ne suis pas d'accord avec le Créateur et j'ai envie de verser tout mon mauvais ressentiment sur mes amis. C'est interdit. On dit que toujours notre groupe doit aspirer au but spirituel. C'est un principe très, très important, le jeu.
0: Et avant de prendre la question, nous allons regarder le clip numéro 14 sur le fait de jouer, d'acter, et pourquoi c'est si important sur le chemin spirituel, Rav. Cela signifie que c'est l'appel acter ou jouer, ce qui est une transition de à partir de mon état actuel à mon état préférable, qui n'est pas encore actuel, et ensuite faire la transition de l'état, de m'apporter moi-même d'un état à un autre état, ça c'est... Et ça s'appelle jouer, c'est-à-dire que je dois être un expert en cela. Et à chaque fois, améliorer comment je le ferai, moi-même. Et à partir de la perception de la réalité, nous verrons que si je le fais de moi-même, alors le monde entier change en conséquence. Je commence à donner de la valeur et à tout peser selon comment je change. Par conséquent, pour moi, jouer, ce n'est pas juste que je m'ajuste au monde, mais en cela, je change, je m'améliore, je corrige le monde. C'est-à-dire, ce qu'il s'ensuit, c'est que jouer, si nous savons comment changer notre état, jouer correctement, c'est là le plus bénéfique, la chose la plus bénéfique pour la réalisation du but. Et par conséquent, c'est en fait au centre de nos actions. Et nous devons vraiment nous imaginer tels des petits enfants qui changent à chaque fois nous-mêmes. Et par cela, le monde change. Il est interdit pour nous de nous voir comme des personnes âgées qui ne changent pas. C'est le contraire. Plus nous passons par des changements, par cela nous verrons le monde changer. Et c'est ainsi que nous restons toujours des enfants, jeunes, pleins de vitalité, de changement. Et ce n'est qu'en cela que nous verrons notre progrès, notre mouvement. Chacun veut rester jeune, comme des enfants. Les gens payent beaucoup d'argent pour cela. Et la sagesse de la Kabbale, avec le chemin spirituel, avec les bénéfices spirituels, s'assure toujours que nous restions jeunes. Pas en âge, mais en esprit, dans la vitalité. Et donc, maintenant, nous
1: allons passer aux questions. Questions de Zoom. De Franz Lopez, d'Espagne. Fran López.
2: Buenos días.
1: Bonjour.
2: ¿Se oye?
3: Shalom, madame Chomim.
2: Buenos días, querido.
4: Si, si.
1: M'entendez-vous?
2: Buenos días,
1: on vous entend.
2: Queridos amigos, queridos traductores,
1: chers amis, ma question est à propos de d'aimer un ami comme moi-même.
2: Después de una vida de amor propio y desconexión.
3: Hablo
2: de mí.
1: Comment
3: pouvons-nous
1: apprendre à aimer comment puis-je apprendre à m'aimer moi-même pour aimer encore davantage l'ami, davantage que moi-même? Quand je parle de moi-même, je suis séparé. Mon intention est de d'élever mon désir. Et je voudrais augmenter l'amour de moi-même pour aimer encore davantage les amis. Michael, tu dois apprendre comment tu t'aimes toi-même. Tu aimeras ton prochain comme toi-même. On a donné une mesure de comparaison à l'individu. Un individu peut mesurer cela. Et dans la même mesure, au moins, tu dois t'adresser aux autres. Quelle est la question? Ça a l'air simple, mais tout d'abord, cet amour, en quoi se manifeste-t-il? Le fait que tu te trouves dans un groupe. Commençons par cela. Ce principe existe dans toutes les religions. Je veux préciser en quoi, dans la sagesse de la Kabbalah, nous sommes particuliers. Dans les autres religions, même dans le judaïsme, ils disent que de façon naturelle. Et qu'est-ce qui était brisé? La connexion entre nous. Lorsque nous voulons avoir une connexion exacte entre nous, nous devons construire un cli pour avoir une connexion correcte entre des gens. Ça veut dire que je les aime. Par exemple, dans la dizaine. Par exemple, si tu te soucies du moral de chaque ami, ça veut dire que tu les aimes. Je ne suis pas obligé de leur donner quelque chose, de pourvoir à d'autres besoins. Je dois me soucier de leur morale. Et par rapport au but, cela veut dire que tu les aimes. Si le but est important, tout le temps, comme vous comprenez, un homme qui est amoureux d'une femme, on traverse des situations, même à partir d'un très jeune âge, on doit être de la même façon amoureux du Créateur, le rechercher partout. Et alors, tu te soucies de ce que tes amis soient également comme cela. Mais le Créateur ne va pas te laisser être toujours dans cette situation. Le fait que tu te soucies des amis, de leur morale, ça veut dire que tu les aimes.
0: Oui, juste pour ajouter, qu'est-ce que nous aimons exactement? Nous n'aimons personne. Nous aimons soit sans quoi nous avons investi dans l'autre, ou alors c'est nos enfants. Tout d'abord, c'est notre propre continuité. Notre ego ne fait qu'étendre, que s'étendre. Et aussi, nous aimons ce que nous investissons en nos enfants. Il y a une situation où une personne, pour différentes raisons, ne peut pas avoir d'enfant, eh bien, ils adoptent un enfant. non pas qu'ils aient donné naissance à l'enfant, mais ils l'ont adopté. Et graduellement, ils développent l'amour envers cet enfant. Comment est-ce possible que ce n'est pas leur enfant? Et donc, c'est un enfant étranger, mais ce qu'ils aiment, c'est ce qu'ils ont investi dans cet enfant. C'est-à-dire, nous aimons ce que nous investissons, ça c'est une chose. Ou bien, nous aimons ce qui nous apporte du plaisir, peu importe quel type de plaisir maintenant, émotionnel, corporel. Chacun ses plaisirs. Et ici, c'est d'autres choses que nous parlons. Aime ton prochain comme toi-même, ce n'est pas quelque chose de naturellement dans la personne. Au contraire, c'est opposé à la nature de la personne. Et donc, il y a tout un article, d'ailleurs, nous l'étudierons quand nous, nous arriverons à la communauté d'études, appelée Matan Torah, le don de la Torah. Et tout porte sur une chose, aime ton prochain comme toi-même. Pourquoi? Qu'est-ce que ça dit? Est-ce que ça dit que tu veux découvrir le Créateur? Eh bien, peu à peu, cela devient important pour toi. Tu as une attraction envers cela, tu as le point dans le cœur, et graduellement, tu construis l'importance, et cela devient important. Et maintenant, à partir de l'étude, tu découvres qu'afin d'avancer vers la spiritualité, il te faut un groupe. Tu ne pensais pas à cela auparavant. Et aussi, ça ne faisait pas partie du plan. Et au contraire, de temps en temps, il te semblait que ces gens qui étudient sont redondants et ils se tiennent sur ma voie. Pourquoi en ai-je besoin? Et tout à coup, tu découvres que sans eux, tu ne peux pas atteindre la spiritualité. Et ça, c'est quelque chose de, qui n'est pas simple. Je n'en ai pas planifié de construire un groupe. Ici, je pensais, je vais venir, je vais étudier, je ferai un effort, je ferai différentes choses. Et tout à coup, il y a d'autres personnes qui sont quoi? La clé de mon progrès spirituel. Qu'est-ce que tu veux dire là? Tout d'abord, ça ne me convient pas du tout, et ce n'est pas non plus ce que je pensais. Mais graduellement, tu commences à comprendre que tu as besoin d'eux, et graduellement, ils deviennent importants pour toi. Et maintenant, tu commences à travailler avec eux, tu commences à investir en eux et eux en toi, et ensemble, vous commencez à construire un environnement, et cette chose se développe. Et disons, c'est comme un bébé, on s'en occupe tous ensemble, et cette chose devient la dizaine dans laquelle nous découvrons le Créateur. Il n'y a pas moyen d'outrepasser. Peut-être il y a, oui, des âmes spéciales comme Balasulam, Abraham. Il y a des choses. Ce sont des âmes spéciales, ce n'est pas nous. Ils viennent pour le bien de l'humanité, pas même pour se corriger eux-mêmes. Pour construire le prochain degré de l'humanité, comme sans le Baal Soulam, qui aurait pu étudier la Kabbale, sans le Hari, sans le Rabbi Shimon, ce sont des âmes spéciales. Nous, nous sommes des gens simples. Nous avons reçu un point dans le cœur, une petite étincelle, mais nous l'avons reçu, c'est quelque chose de très spécial. Et maintenant, pour commencer le travail dans le groupe, et alors graduellement, nous commençons des relations, parfois d'amour, parfois de haine, parfois de jalousie, différentes choses, parce qu'en fin de compte, c'est quelque chose d'émotionnel. Mais si quelque chose se construit, un récipient spirituel, la dizaine essaie de construire ce récipient spirituel, et c'est pourquoi l'amour n'est pas comme l'amour dans notre monde, manger l'amour du poisson, tu sais, quelque chose qui va amorter du plaisir. Mais moi, avec eux, je veux construire un récipient spirituel afin de révéler le Créateur.
1: Il y a autre chose qu'il y a ici, l'amour de soi. Tu ne sauras jamais si tu t'aimes toi-même jusqu'à ce que tu fasses des efforts pour aimer l'autrui. Et on n'arrive pas à comprendre à quel point on s'aime soi-même. Si quelqu'un est conscient jusqu'à quel point il s'aime lui-même, comme il y a 125 degrés spirituels pour arriver jusqu'au Créateur, il y a de la même façon 125 degrés par lesquels l'individu arrive à voir à quel point il s'aime lui-même. Et chaque fois, on doit s'élever au-dessus pour aimer autrui. Si quelqu'un ne s'occupe pas de la sagesse de la Kabbale, il comprend qu'il veut satisfaire ses besoins, mais il n'est pas conscient à quel point il s'aime lui-même et comment il doit, à quel point il doit demander au Créateur de se libérer de cet amour de lui-même. C'est lorsqu'on demande si on s'aime soi-même. Prochaine question. Anna, bonjour, chers amis. Bonjour à tous. Sans connexion avec ma situation, notre situation, de transmettre l'importance du but au groupe, de m'élever au-dessus de mon ego, c'est le principal effort que je dois faire. Est-ce que est-ce qu'il faut auparavant arriver à la reconnaissance du mal qui se trouve en moi? Et je voulais également dire, que l'individu comprend qu'il s'aime lui-même, même quand il commence le chemin spirituel. C'est une sorte d'amour égoïste, petit. Mais quand tu commences le chemin spirituel, tu peux avoir l'importance des amis. Michael, quelqu'un qui étudie la sagesse de la Kabbale lorsqu'il y a l'énergie qui se trouve dans les livres, cela lui montre, dans les écrits de Kabbale, ça lui montre à quel point il s'aime lui-même. À propos des efforts dont tu as parlé, la reconnaissance du mal, les efforts que fait l'individu pour se connecter à autrui, ce sont des efforts qui sont très importants et qui amènent à l'amour des amis. Prochaine question de Yehudit en Zoom. Bonsoir. Bonjour, chers amis. Je ne sais pas si c'est une question à propos de la dizaine. Je comprends le principe que nous découvrons le Créateur par l'intermédiaire de la dizaine. La façon dont je regarde cela, c'est que l'individu, peu importe comment il s'exprime de différentes façons en dehors de la dizaine, mais à partir du moment où il est dans la dizaine, il doit se transformer comme étant une représentation du Créateur pour les amis.
0: Juste pour être un petit peu plus précis, ce n'est pas qu'il devient comme une manifestation du Créateur, mais il est l'un des représentants du Créateur qui m'est révélé par le Créateur dans mon petit groupe. Parce que l'ami est là parce qu'il veut découvrir le Créateur, tout comme moi. Nous nous sommes réunis ici ensemble pour établir une société pour ceux qui veulent suivre le chemin et la méthode du Bala Sulam, qui est la voie de comment s'élever au degré de l'homme et ne pas rester une bête. Rabash l'écrit, c'est dans son tout premier article. C'est-à-dire, nous ne construisons pas un groupe en général ici, ou un groupe aléatoire. Ce n'est pas pour la bicyclette, ce n'est pas pour l'escalade, ce n'est pas un groupe qui joue au bridge, ni quoi que ce soit que les gens font ensemble, et ça va. Mais c'est un groupe qui est établi pour un seul but, atteindre la spiritualité. Et maintenant, l'ami qui arrive dans ce groupe, qui est cet ami? Donc il a cette forme extérieure, il est dans un corps, il a des qualités, des traits naturels, peut-être qu'il pense que c'est son héritage, sa mentalité, son éducation, qui sait quoi. C'est quelque chose d'extérieur, qui n'a rien à voir avec mon développement spirituel. C'est un, comme un vêtement, sans quoi nous ne pouvons pas communiquer, parce qu'il n'y a rien de quoi parler. Mais j'ai besoin de ce vêtement, de ce revêtement. Mais ce qui me manque, c'est autre chose. Ce qui m'intéresse, c'est cette aspiration unique de cet ami pour le Créateur. Et c'est unique, il faut s'en souvenir de ça, parce que moi, je n'ai pas ce type d'aspiration unique. J'ai une aspiration unique, mais d'une autre sorte, et puis un autre ami qui a encore une aspiration unique, encore une aspiration, et en fin de compte, nous construisons une collection d'aspirations vers le Créateur. La dizaine, ce n'est pas un groupe de gens. La dizaine, c'est une collection d'aspirations vers le Créateur, qui, comme s'ils se réunissent aléatoirement, mais il n'y a rien d'aléatoire en cela. C'est le Créateur qui établit ces conditions et qui rassemble ce groupe, et maintenant, je commence à travailler avec eux. C'est le processus, et c'est pourquoi je mets de côté les caractéristiques et toutes ces autres choses. Et ça va, ces choses-là, dans le monde matériel, tu en fais ce que tu veux. Mais ici, nous sommes réunis pour construire un groupe qui vient pour découvrir le Créateur. Et nous devons nous rappeler que le Créateur ne se révèle pas en moi. Et je révèle le Créateur à travers, avec l'aide des amis, mais nous le révélons entre nous. Nous le construisons, le Créateur. Nous le faisons. Il n'y a pas de telle chose que le Créateur en soi, mais c'est la qualité du don. Et nos efforts pour nous collecter les uns aux autres et pour construire cette qualité de don, ça attire cette force d'en haut dont nous avons parlé, la lumière qui réforme, dans laquelle le Créateur peut se révéler.
1: Faites attention. Pourquoi nous investissons tellement de temps pour faire une séparation entre la matérialité et la spiritualité? Pour que quand vous vous occupiez de la spiritualité, vous ayez une dizaine avec des principes clairs, que vous veniez aux leçons. Et d'autre part, avec votre vie. C'est vous les spécialistes dans votre vie. Vous savez vous diriger dans votre vie matérielle. Pour ce qui est de la vie spirituelle, nous ne devons pas planter notre vie spirituelle dans notre vie matérielle, par exemple dans notre famille, etc. Non. Et par exemple, ceux dont le point d'ancre s'est pas réveillé, ils n'ont pas envie d'écouter ces principes spirituels. Je ne vais pas maintenant avec voir Tammy et lui parler des exercices que j'ai faits, etc. Ça ne l'intéresse pas. Le soir, j'ai un billet pour aller à l'opéra. Je ne veux pas en parler avec, je veux pas parler avec Aviou de ce que j'ai entendu à l'opéra. Ici, la même chose. N'essayez pas de prendre la spiritualité et de l'introduire de force dans votre vie matérielle. Et de prendre votre vie matérielle et de la faire entrer dans votre vie spirituelle. Non, il y a un groupe d'études. C'est là, nous parlons uniquement de la façon d'avancer dans notre vie spirituelle. J'étais dans une leçon ici ou là, je vais ensuite au travail ou vers ma famille. Je n'en parle pas avec ma famille ou au travail. J'ai ma relation avec le Créateur, mais je continue ma vie quotidienne comme me l'a enseigné l'environnement dans lequel j'ai grandi. Par la suite, vous pourrez adapter ces choses. Merci pour vos questions. Prochaine question de Hussein d'Allemagne.
4: Hussein, bitte. Hussein, אנחנו לא שומעים אותך.
5: שלום.
4: כן.
6: אתם שומעים?
4: כן, כן.
6: שאלה שלי.
1: מה קשור?
6: אהבה עצמית. זה מאוד חשוב.
1: L'amour de soi.
6: בשבילי עכשיו, אהבה עצמית.
1: Pour moi, l'amour de soi. Peu importe ce que je fais dans ma vie, c'est l'amour de moi-même. Mais si j'aime, mais si quelqu'un aime sa femme, pour moi, c'est aussi l'amour de moi-même. C'est exact. Et peu importe, spirituel ou matériel, tout est l'amour de moi-même. Est-ce que j'ai compris correctement?
0: Oui, Hussein, tu as compris correctement. Sur ce niveau, tu as raison. Nous sommes dans l'amour propre, à l'intérieur. Et nous accomplissons différentes actions, et tu l'as dit correctement, les enfants, le travail, toutes ces choses provoquent du plaisir, et c'est pourquoi nous le faisons. Donc, nous n'aimons pas quelqu'un, mais nous aimons ce qui nous procure du plaisir. Notre maître nous a toujours donné cet exemple qu'on appelle l'amour du poisson. Il a dit « Tu aimes le poisson ?» Disons que oui, disons que tu aimes le poisson. Alors, c'est juste un exemple. Donc, prends le poisson et embrasse-le. Tu ne vas pas embrasser le poisson. Tu aimes le poisson parce qu'il est savoureux, il te donne du plaisir. Donc, c'est ça, l'amour du poisson. Nous aimons ceux qui nous donnent du plaisir. Et ça, c'est une étape. Mais nous rentrons dans la dizaine, et là aussi, nous complètement avec un but complètement égoïste. Nous avons rejoint une dizaine parce que nous comprenons que ça nous aidera mieux à avancer vers la spiritualité. C'est un but égoïste, mais ça va. Mais au-dessus, il y a déjà la route spirituelle, et c'est la différence. Et l'amour de poisson, c'est au même niveau. Peut-être que moi, peut-être que j'échange des plaisirs, un poisson pour une salade, ou de la viande, ou toutes sortes d'autres désirs corporels. Je fais un dessin, une composition, les gens m'apprécient, j'ai de la connaissance, tout ça, ça va. Ce sont des plaisirs corporels, et c'est à partir de là que commence à développer le désir pour la spiritualité. Et lorsque nous entrons dans la dizaine, nous utilisons comme si les moyens des désirs corporels, mais le but, c'est la spiritualité. Dans la connexion entre nous, nous voulons découvrir entre nous le Créateur, la qualité du don, et cela attire déjà une force appelée la lumière qui réforme. Nous ne nous corrigeons pas nous-mêmes par nos propres forces. Rappelez-vous cette force avec laquelle nous sommes arrivés au cours. Une personne ne se délivre pas elle-même de l'emprisonnement. L'emprisonnement, c'est la prison du désir de recevoir, l'intention afin de recevoir. Nous ne pouvons pas nous délivrer de par nos propres efforts. Toutes les actions que nous faisons sont là afin d'attirer une force appelée la lumière qui réforme. Et en fin de compte, c'est ça qui nous délivre de prison. Pas nous par nos propres efforts, pas nous non plus par la dizaine, mais la dizaine, du fait de sa structure, est similaire à la lumière qui réforme. Pour rappeler la lumière et ses efforts, nous rapprochent de la lumière qui réforme. Et grâce à cela, nous commençons à changer. Merci pour la question.
1: Des questions écrites. La participation à la dizaine ne va pas. Il y a un ami qui a l'impression que ça l'éloigne de la dizaine, le fait qu'il entre dans la dizaine par rapport à sa vie privée. Michael, nous avons beaucoup d'amis qui ont un commerce et qui se trouvent dans des tâches importantes au sein de l'association. Il y a des centaines et des milliers de gens. Même quelqu'un dans un travail très simple, Tout dépend de la complexité qu'il a au sein de la dizaine, au sein de sa famille, pardon. Parfois, les conditions nous sont données à l'avance. Mais le fait que tu agisses, tu investisses dans la sagesse de la Kabbale, l'étude, les gens, c'est toi qui décides ta responsabilité, combien tu vas investir dans ta vie matérielle et combien dans ta vie spirituelle. C'est ta responsabilité. Personne ne va prendre cela de toi.
0: Oui, et juste pour ajouter, dans la sagesse de la Kabbale, il y a un concept appelé les besoins de base, erechyut, les nécessités. C'est très important. Notre nécessité est différente. Elle n'est pas égale. Chacun mange X fois par jour et un autre un œuf par jour, un autre un demi-kilo de viande par jour et l'autre a besoin de salade. Nos nécessités diffèrent les uns des autres. Chacun gagne des dizaines de milliers de dollars par mois, c'est sa nécessité. Un autre 1000 dollars par mois, et ça, c'est sa nécessité. Ce n'est ni bien ni mal. Dans la sagesse de la Kabbale, il est dit, ni louer ni condamner les nécessités. C'est-à-dire que les nécessités, c'est la nécessité. Il y a un exemple de la Mishnah d'il y a 2000 ans, et les sages ont écrit au sujet d'un homme pour qui il était coutumier d'être promené, de voyager dans cette sorte de chaise, vous savez, comme un carrosse. Mais au lieu des chevaux, c'était les gens qui portaient le carrosse. À un certain point, il a perdu tout ce qu'il avait. Et pour donner l'exemple, les kabbalistes lui-même, c'est eux qui l'ont apporté dans cette carrosse, parce que c'était ses besoins de base. Maintenant, on peut dire que c'est redondant. Peut-être que pour moi, c'est redondant, mais pour un autre, c'est une nécessité. Et pourquoi est-ce qu'on te dit ça? Parce que c'est important que tu comprennes que tu définis toi-même ce qu'est ta nécessité. Personne d'autre ne peut les définir ni le déterminer. Ce sont des choses que tu détermines pour toi-même. Dans la sagesse de la Kabbale, on n'interfère pas. La sagesse n'interfère pas avec les nécessités. Elle parle du temps libre qu'une personne définit pour lui-même. Personne a 3 heures par semaine et un autre a 2 fois 3 heures par jour. Parce que c'est lui qui le définit comme ça. C'est pas que quelqu'un d'autre est venu le définir pour lui. C'est une chose très importante à comprendre. Car il faut voir comment est-ce que ça correspond à, dans ma vie quotidienne. Je suis occupé, j'ai un business, peut-être qu'un autre est très actif, peut-être un autre a une grande famille, peut-être un travail de l'aube jusqu'au soir, peut-être qu'un autre, que sais-je encore. Et aussi, après, il revient à la maison, il continue à travailler en chemin, puis encore à la maison. Mais la sagesse de la Kabbale n'interfère pas dans les besoins de base de notre quotidien.
1: Nous l'avons dit, c'est toi qui détermines ta nécessité. Par exemple, on a défini dans la dizaine venir 3 fois étudier par semaine. Et ce n'est pas ta nécessité. Toi, tu ne peux parfois que 2 fois, 1 fois par semaine. D'ailleurs, la nécessité change. Par exemple, tu peux consacrer 1h30 à la sagesse de la Kabbale par semaine. C'est possible qu'il devienne d'autres périodes où tu verras que tu pourras investir 3 ou 4 heures à la sagesse de la Kabbale. Par exemple, moi aujourd'hui, j'étudie 4 heures par jour. J'étudie et j'enseigne et je ne suis pas arrivé à cela dès le départ. Au départ, je consacrais une fois par semaine à la sagesse de la Kabbale. Beaucoup de gens ont commencé ainsi. Mais la même chose dans le sport, dans la musique. chacun détermine. Il y a par exemple des gens qui consacrent à leur famille 2 heures par jour et d'autres une fois par semaine.
0: Oui, peut-être des enfants plus jeunes, plus vieux. Chacun a sa propre vie, on ne rentre pas du tout en cela. C'est organisé pour moi naturellement. Dans la vie, il y a aussi d'autres champs. Une personne décide de gagner du temps pour ici. Par exemple, Michael, il adore l'opéra, donc il épargne du temps pour l'opéra. Un autre qui veut marcher 1 heure par jour parce que la santé est importante pour lui, donc il épargne du temps pour se lever plus tôt, il fait d'autres choses et il fait différentes choses. Ce qui est important pour toi, quand quelque chose est important pour une personne, tu réserves du temps pour cela. C'est-à-dire que tu dois réserver du temps pour toi, pour la façon dont tu organises ta vie. Donc, c'est très important de ne pas penser que quelqu'un d'autre le fera pour toi.
1: L'importance du but. Lorsque nous allons apprendre dans le groupe d'étudiants mondial, nous apprenons l'importance de l'étude. Nous étudions le matin, à midi et le soir. Nous faisons 5-6 heures de diffusion directe. Il y a aussi des enregistrements. Tout dépend de l'importance que l'individu accorde à cela. Et s'il n'est pas libre d'étudier en direct, il peut voir cela en différé. Et avec nous étudient des gens de 140 pays différents et chacun habite dans un endroit différent. C'est comme une épicerie qui est ouverte. Chacun peut prendre ce qui lui convient. Et prochaine question d'Italie. Dans le groupe, nous devons faire attention que chacun ait un moral élevé. Et quand un ami a besoin d'aide et qu'il n'arrive pas à parler à cela, que faisons-nous, Michael? C'est important. Lorsque nous sommes dans un groupe, nous devons arriver à ressentir, à nous ressentir les uns les autres. Le fait que chacun doit jouer et élever l'état d'esprit des amis, c'est écrit. C'est comme un enfant. À ton enfant, tu dis, fais comme ceci, fais comme cela. Il ne fait pas toujours ce que tu lui as dit. Parfois, il fait l'inverse. Nous, c'est la même chose. Nous voyons que l'ami ne peut pas mettre en pratique ce qui est écrit. Ça veut dire qu'il est apparemment en descente. Comme tu ressens ton mari, des proches, des enfants, dans quel état d'esprit ils se trouvent, même si parfois ils ne parlent pas de cela. Comme les enfants souvent ne parlent pas de ce qui se passe à leur propos. Et nous, c'est de la même façon, nous devons arriver à ressentir les amis. Tami. D'Espagne. Parfois, si nous avons une tristesse qui vient d'une perte, que devons-nous faire?
0: C'est une bonne question. Non, tu n'as pas à jouer, parce qu'en fin de compte, quand c'est relié aux affaires corporelles, on n'a pas à le cacher. On n'a pas à le cacher. Si j'ai perdu quelqu'un d'important qui était proche de moi, c'est la situation. Si on a un ami comme ça dans le groupe, on doit le supporter, lui donner beaucoup de force. Je peux te dire d'expérience. On peut passer par des états qui ne sont pas simples. On vit dans notre monde. L'humanité passe par des états difficiles. Nous voyons beaucoup de souffrances autour de nous, de toutes sortes, des guerres, des conflits, que sais-je encore. Le groupe donne beaucoup de force, beaucoup d'espoir. Il y a ce ressenti de il n'y a rien en lui, la personne comprend d'où viennent ces choses. Donc même si ce n'est pas exactement que ça fait partir de la douleur, mais quand même, ça donne beaucoup de force pour traiter des situations compliquées. En quelque sorte, ça te donne de, une force personnelle au niveau du groupe.
1: Bonne question. Je voudrais rappeler que le jeu est par rapport à l'importance du but. Même si ça ne m'est pas important actuellement. Et c'est en cela que je dois jouer. Les autres choses, comme la perte d'un être cher, et c'est vrai que je dois raconter à ma dizaine, mes amis les plus proches. Lorsque nous nous rencontrons, au fil du temps, nous devenons plus proches les uns des autres au sein de la dizaine. Et mes amis pourront peut-être m'aider sur le plan de la nécessité quotidienne et augmenter à mes yeux l'importance du but. Et je pourrais arranger ma vie matérielle. Et n'oublions pas qu'il n'est rien hormis lui. L'importance, même les choses difficiles dans le monde matériel, je vais pouvoir justifier le Créateur parce que mes amis augmentent l'importance du but, la grandeur du Créateur. C'est important. Tami, de Bulgarie, à propos, pourquoi dans la sagesse de la Kabbale, les hommes et les femmes étudient dans des groupes séparés?
0: C'est une bonne question. Merci, Maria, de la porter. Tout d'abord, en tant que femme, comme tu le vois, nous étudions ensemble. Je pense que nous pouvons distinguer que nous avons ici à la fois des hommes et des femmes. Donc, les hommes et les femmes étudient ensemble. Commençons par cela. Est-ce qu'il y a une réelle séparation? Nous n'avons pas, nous ne sommes pas timides de le dire que il y a une séparation lorsque nous rentrons dans un groupe de recherche plus petit. Regarde sur quoi écrivent les kabbalistes sur l'amour. C'est un travail complexe. Nous essayons de découvrir ce qu'est l'amour. Alors maintenant, quand un ami, disons Andon d'Espagne, rejoint les amis hispanophones, il essaye de construire l'amour des amis ensemble avec eux, c'est une chose. Mais si l'ami Antonio et d'autres hispanophones aussi le font avec d'autres femmes hispanophones, alors ça pourrait provoquer des confusions. Nous sommes des gens réalistes, nous ne vivons pas sur la Lune. Nous comprenons que ce qu'est une personne, un homme, une femme, il y a des relations différentes entre eux. Et c'est certain de l'expérience. Ça pourrait confondre une personne. Ensuite, il se confond entre spiritualité, corporalité et différents désirs qu'il a. Les désirs corporels surprennent le travail sur la personne. Et donc, lorsque nous en arrivons au travail spirituel, il n'y a pas de commandement de nous confondre ni de rendre les choses plus difficiles. D'une façon ou d'une autre, c'est difficile en soi de construire des connexions entre les amis. C'est un processus. Et maintenant, amener là-dedans plus de connexions entre hommes et femmes qui ne sont pas directement reliés l'un à l'autre. Ça crée des difficultés au-dessus desquelles nous ne pourrons pas nous élever. Pourquoi? Parce que ça va nous confondre. Ça va simplement nous mettre dans une autre dimension dans laquelle nous ne voulons pas être. Et c'est pourquoi, naturellement, nous mettons des conditions qui nous font avancer vers la spiritualité et non pas des conditions qui vont rendre cela plus difficile pour nous. Donc ça, c'est sur un niveau. Sur un autre niveau, et c'est important de le comprendre, jusqu'à il y a 30 ou 40 ans, les femmes, en pratique, n'étudiaient pas la sagesse de la Kabbale. C'était très rare. Le premier à avoir ouvert la sagesse de la Kabbale pour les femmes aussi, c'est le Rav, le maître de notre maître. Et il a fait quelque chose de révolutionnaire. Il a lu et enseigné les articles aux épouses de ses étudiants. Et notre Rav, le Rav Lightman, il a ensuite ouvert la Sagesse de la Kabbalah à toute personne, tous les cours, tout le matériel. Il les a ouverts aux hommes, aux femmes, à tout le monde, en opposition à l'opinion de beaucoup d'orthodoxes et toutes sortes de facteurs, des gens qui étaient contre l'approche, qui non, il ne faut pas étudier la Sagesse de la Kabbale. Il y a différentes raisons, mais par rapport à ça, nous sommes une académie ouverte à tout le monde découvre pareil. Il n'y a pas que ceux-ci étudient et que d'autres, non, tout est ouvert, transparent, tout est sur Internet, traduit. Toute personne en qui le désir spirituel s'est développé,

0: ensemble. Mais dans le travail plus avancé de construction d'un groupe de recherche, là, nous faisons une séparation. Parce que là, nous aspirons déjà à créer une connexion intime entre les amis. Et le même travail est fait par les hommes et par les femmes. Il y a des dizaines pour les hommes, des dizaines de femmes, tout le monde avance et tout va bien.
1: C'est vrai.
0: C'est correct, Ami.
1: Maintenant, nous avons appris un principe très important. Et c'est quelque chose qui doit nous poursuivre avec nous dans notre travail spirituel. Et à la semaine prochaine.

0: שלום חברים, בחלק הראשון של השיעור אנחנו נלמד שיעור של הרב מתאריך 12 ליוני.
1: Bonsoir les amis, nous allons lire un article du Rabash, quelle est la substance de la médisance. Quelle est la substance de la médisance et contre qui était dirigée. Et par la suite, nous allons revoir une leçon du 12 juin 2002.
0: דברי סיום שככל שהתאווה גדולה יותר, יותר קשה לעמוד בניסיון.
1: Nous allons lire dans nos dizaines seulement une partie de l'article. Et nous allons lire pour 19 minutes. Quelle est la substance de la médisance et contre qui est-elle dirigée? Le Zohar, il est écrit là, et voici ses paroles. Viens et vois la médisance que le serpent a dite à la femme, a causé à la femme et à l'homme qu'un décret de mort soit prononcé sur eux et sur le monde entier. À propos de la médisance, il est écrit, et leur langue est une épée acérée. C'est pourquoi prenez garde à l'épée, c'est-à-dire à la médisance. Car la colère des fautes est une épée. Que signifie car la colère des fautes est une épée? C'est l'épée du Créateur, comme nous l'avons appris. Il y a une épée au Créateur avec laquelle il juge les méchants. C'est ce qui est écrit. L'épée du Créateur est pleine de sang. Et mon épée dévorera la chair, c'est la malroute, du côté du jugement qui est en elle. C'est pourquoi prenez garde à l'épée, car la colère des fautes est une épée. Afin que vous sachiez qu'il y a un jugement, comme il est écrit, afin que vous sachiez que tel est le jugement, que quiconque a une épée dans sa langue qui parle de la médisance. L'épée qui consomme tout est prête pour lui, qui est la malroute du côté du jugement qui est en elle. C'est ce qui est écrit, ceci sera la Torah du Metzora, le lépreux. C'est-à-dire la malroute appelée ceci, juge le Metzora parce qu'il a parlé de la médisance. Car à cause de la faute de la médisance viennent les plaies. Jusqu'ici, ces paroles.
0: ויש להבין, הלא הזוהר הקדוש אומר, שכל מי שיש לו חרב בלשונו, שמדבר לשון הרע, מוכנה לו החרב המחלה את הכל, שהיא המלכות מבחינת הדין שבה. ולמד זה ממה שכתוב אצל הנחש.
1: Et il faut comprendre, car le Zohar dit que quiconque a une épée dans sa langue qui parle de la médisance, l'épée qui consomme tout est prête pour lui, qui est la malroute du côté du jugement qui est en elle. Et il a appris cela de ce qui est écrit à propos du serpent qui a parlé de la médisance à la femme. Et là-bas, la médisance était contre le Créateur. Et quel est le rapport comme preuve pour ce

0: qui est entre l'homme et son prochain, que cela soit aussi grave au point de causer la mort, comme il explique sur ce qui est écrit, et leur langue est une épée acérée à propos de la médisance entre l'homme et son prochain. C'est-à-dire que cette grandeur et la gravité de la faute de la médisance entre l'homme et son prochain serait semblable à la médisance entre l'homme et le Créateur. Est-il possible que celui qui parle de la médisance sur son prochain soit considéré comme s'il avait parlé de la médisance sur le Créateur? Quand on parle de médisance sur le Créateur, on peut comprendre que cela cause la mort, car par cela, celui qui parle de la médisance sur le Créateur devient séparé du Créateur. Et c'est pourquoi, puisqu'il est séparé de la vie des vies, il est considéré comme mort. Mais pourquoi cela causerait-il la mort lorsqu'on parle de médisance entre l'homme et son prochain? Voici que le Zohar dit que pour la faute de la médisance viennent les plaies. Et nos sages ont dit, et voici leurs paroles, en Occident, ils disent, une langue triple tue le trois. Elle tue celui qui la raconte, celui qui la reçoit, et celui dont on parle. Et Rashi explique, une langue triple, c'est la langue du colportage, qui est la troisième entre l'homme et son prochain pour lui révéler un secret. Et encore là-bas, Rabbi Yohanan a dit au nom de Rabbi Yossi ben Zimra, quiconque raconte de la médisance, c'est comme s'il reniait le principe fondamental. Et Rav Isda a dit au nom de Mar Ugva, quiconque raconte de l'Ashonara, de la médisance, le Créateur dit, lui et moi ne pouvons pas résider ensemble dans le monde. Et de même, il faut comprendre la gravité de l'interdiction de l'Ashonara, médisance, à tel point que c'est comme s'il reniait le principe fondamental, ou selon ce que dit Marugva, que le Créateur dit, lui et moi ne pouvons pas résider ensemble dans le monde, c'est-à-dire si l'on dit, par exemple, que Réhouven a raconté de l'Ashonara à Shimon au sujet de Lévi, disant qu'il a fait une mauvaise action, alors le Créateur ne peut plus résider dans le monde, à cause de l'Ashonara que Réhouven a prononcé contre Lévi. Tandis que pour les autres fautes, si Réhouven les commet, le Créateur peut tout de même résider avec lui dans le monde. Il en ressort que c'est une chose d'une telle gravité. Il faut donc comprendre ce qu'est l'Ashonara qui est si mauvais. Expliquons cela du point de vue du travail. Et voici dans le livre Matan Torah, il explique que la grande importance de la mitzvah, tu aimeras ton prochain comme toi-même. Rabbi Akiva dit, c'est un grand principe dans la Torah. Et voici les paroles de nos sages à ce sujet. Nous avons expliqué que le mot principe indique une somme de détails dont la réunion constitue ce principe. Il s'ensuit que lorsqu'il est dit de la mitzvah, tu aimeras ton prochain comme toi-même, quel est un grand principe dans la Torah? Il nous faut comprendre que les autres 612 mitzvot de la Torah, avec tous les versets qu'elle contient, ne sont ni plus ni moins que la somme des détails inclus et conditionnés dans cette unique mitzvah que tu aimeras ton prochain comme toi-même. Ce ne sont là que des paroles étonnantes, car cela peut se justifier pour les mitzvot entre l'homme et son prochain. Mais comment cette unique mitzvah pourrait-elle inclure et contenir en elle toutes les mitzvot entre l'homme et le Créateur, qui sont les principes mêmes de la Torah et la majorité de son contenu et de sa structure? Et encore là-bas, il est dit ainsi à propos du converti qui vint devant Hillel et lui dit, « Enseigne-moi toute la Torah pendant que je me tiens sur un pied. » Il lui répondit, « Ce qui t'est détestable, ne le fais pas à ton prochain. » Et le reste, c'est un commentaire, va et étudie. Ainsi, nous avons devant nous une règle claire. Il n'y a aucune préférence dans toutes les 612 mitzvot et dans tous les versets de la Torah par rapport à cette unique mitzvah de « tu aimeras ton prochain comme toi-même ». Car il dit explicitement, et le reste, c'est un commentaire. Va et étudie. C'est-à-dire que toute la Torah n'est qu'un commentaire de cette unique mitzvah et qu'il est impossible d'accomplir la mitzvah de « tu aimeras ton prochain comme toi-même sans elle ». Et il faut comprendre pourquoi, lorsque le converti lui a dit, en langue sainte, « Enseigne-moi toute la Torah sur un seul pied », Hillel ne lui a pas répondu en langue sainte, comme il est écrit, mais il lui a répondu en langue araméenne et lui a dit, « Ce qui t'est détestable, ne le fais pas à ton prochain. » Et il faut encore comprendre dans la Torah, il est écrit, « Tu aimeras ton prochain comme toi-même, ce qui est une mitzvah positive. » Et Hillel a répondu dans la forme d'un « ne fais pas », car il lui a dit, « Ce qui t'est détestable, ne le fais pas à ton prochain », qui est une formulation négative. Et dans le livre Matan Torah, il explique la grandeur et l'importance de la règle. Tu aimeras ton prochain comme toi-même, en raison du fait que le but de la création est de faire du bien à ses créatures, et afin que le bien et le plaisir que recevront les créatures ne leur fassent ressentir aucun manque, car il y a une règle. Tout rameau veut ressembler à sa racine, et puisque notre racine est le Créateur qui a créé toutes les créatures, lui, le Créateur, n'a, à Dieu ne plaise, aucun manque qui l'obligerait à recevoir quoi que ce soit.
1: בזמן שהם מקבלים ממישהו, מרגישים מהנותנים שלהם עניין בושה. לכן, כדי שהנבראים בעת שהם יקבלו מהבורא טוב ועונג, לא תהיה בהטבה שום בושה,
0: C'est pourquoi également les créatures, lorsqu'elles reçoivent de quelqu'un, ressentent de la part de celui qui donne un sentiment de honte. C'est pourquoi, afin que les créatures, lorsqu'elles recevront du Créateur le bien et le plaisir, il n'y ait aucune honte dans ce don. Il a donc été instauré dans les mondes supérieurs la question du Tzimtzum, ce qui a provoqué pour nous la dissimulation et le voilement de l'abondance supérieure, de sorte que nous ne ressentons pas le bien qui a été caché dans la Torah et les mitzvot que le Créateur nous a donnés. Et bien qu'il nous ait été donné de croire que les plaisirs matériels qui apparaissent à nos yeux pour ressentir leur valeur et leur bien, et que tout le monde, c'est-à-dire toutes les créatures qui se trouvent dans ce monde, courent après les plaisirs afin de les obtenir au prix de leur vie, néanmoins il n'y a en eux qu'un or ou une lumière très ténue, c'est-à-dire une petite lueur par rapport à ce qu'il est possible d'atteindre par l'accomplissement de la Torah et des mitzvot, comme il est écrit dans le Zohar que la sainteté donne la vie aux clipotes, c'est-à-dire que si la sainteté ne donnait pas de vitalité aux clipotes, elle n'aurait aucune capacité d'exister. Et cela continue car il y a une nécessité que les clipotes existent, car à la fin, tout sera corrigé et tout entrera dans la sainteté. Et cela a été donné aux créatures qu'elles corrigent, du fait que chez elles existe la notion de temps. Alors il est possible que deux sujets opposés existent dans un même sujet, bien qu'ils soient opposés l'un à l'autre. Et comme il est écrit, et c'est pour cela qu'il y a deux systèmes, sainteté et abia de l'impureté, qui sont opposés l'un à l'autre, et comment la sainteté peut-elle les corriger? Tandis que l'homme, la créature dans ce monde où il y a la notion de temps, alors ces deux systèmes se trouvent dans un seul homme, mais l'un après l'autre, et alors il y a déjà place pour que la sainteté corrige l'impureté, car jusqu'à 13 ans, l'homme atteint le désir de recevoir qui se trouve dans le système de l'impureté. Et ensuite, par l'étude de la Torah, il commence à atteindre la nefesh de sainteté, qui se nourrit alors du système des mondes de sainteté. mais toute l'abondance que les clipotes reçoivent de ce qu'elles reçoivent de la sainteté n'est rien de plus qu'un éclair ténu qui est tombé à la suite de la brisure des kélim, et de même à la suite de la faute de l'arbre de la connaissance, de là a été fait abia de l'impureté. Mais nous devons croire et nous représenter et observer comment, après un or très ténu, toutes les créatures courent après lui de sorte de toute leur force, et il n'y en a pas un seul qui dise « Il me suffit de ce que j'ai acquis », mais chacun aspire toujours à ajouter à ce qu'il a. Comme l'ont dit nos sages, celui qui a 100 veut 200. Et c'est la raison du fait qu'il n'y a pas en eux de perfection, parce qu'au départ, il n'y a pas en eux de perfection. Il n'en est pas ainsi dans la spiritualité où dans chaque chose spirituelle est revêtue Aurélion. C'est pourquoi lorsqu'une personne atteint une certaine illumination de spiritualité, elle n'est pas capable de discerner s'il s'agit d'un degré grand ou petit, car dans le spirituel, même le degré de Nefesh de Nefesh, qui est une toute petite partie de la sainteté, est comme la règle de la sainteté et la perfection. Ainsi, une partie d'elle possède aussi la perfection, car les distinctions dans Aurélion de petit et grand sont selon la mesure du receveur. C'est-à-dire que cela dépend jusqu'à quel point le receveur est apte à percevoir la grandeur et l'importance de la lumière. Mais dans la lumière elle-même, il n'y a aucun changement. Comme il est écrit, « Moi, le Créateur, je n'ai pas changé. » Et selon cela, la question se pose, pourquoi pour une petite lumière qui brille dans les plaisirs matériels, tout le monde court après eux, alors que pour les plaisirs spirituels, où se trouve l'essentiel du bien et du plaisir, nous ne voyons pas quelqu'un qui veuille donner des forces aussi grandes que celles qu'on donne pour la matérialité? Mais comme il a été dit plus haut, les plaisirs matériels qui se trouvent dans Aviyut de Klipot de l'impureté, sur cela il n'y a pas eu de timtsum et de dissimulation, et cela intentionnellement, car autrement, le monde n'aurait pas pu subsister, car sans plaisir, il est impossible de vivre. Et cela provient aussi du but de la création, qui est faire du bien à ses créatures. C'est pourquoi, sans plaisir, il n'y a pas de subsistance pour le monde. Il s'ensuit qu'il était nécessaire que les plaisirs y soient révélés, tandis que pour les ajouts, c'est-à-dire recevoir du bien et du plaisir, au-delà de ce qui est nécessaire pour faire vivre le corps, qui est le véritable plaisir, sur cela a été donné le timtum et la dissimulation, afin qu'on ne voit pas la lumière de la vie revêtue dans la Torah et les mitzvot, afin que la personne ne s'habitue pas à travailler en vue de donner, ce qui s'appelle équivalence de forme. Car si la lumière revêtue dans la Torah et les mitzvot était révélée immédiatement, alors il n'y aurait aucune place pour le choix. C'est-à-dire là où la lumière est révélée, alors le plaisir que la personne ressentirait dans l'accomplissement de la Torah et des mitzvot serait dans l'aspect de réception pour soi-même, et il ne pourrait pas dire qu'il accomplit la Torah et les mitzvot pour la raison de la mitzvah du Créateur, mais il serait obligé d'accomplir la Torah et les mitzvot à cause du plaisir qu'il y ressent. Et la personne peut faire le calcul elle-même lorsqu'elle ressent un certain plaisir dans une transgression, que ce plaisir n'est qu'une lumière très fine par rapport au goût véritable qui se trouve dans la Torah et les mitzvot. Comme il est difficile de surmonter le désir, et plus le désir est grand, plus il est difficile de tenir dans l'épreuve. Il s'ensuit que si la grandeur du plaisir dans la Torah et les mitzvot était révélée, alors la personne ne pourrait pas dire « Je fais la mitzvah pour la volonté du Créateur », c'est-à-dire qu'elle veut donner au Créateur du plaisir en accomplissant ses mitzvot, car même sans l'ordre du Créateur, elle accomplirait aussi la Torah et les mitzvot pour l'amour de soi, et non parce qu'elle veut donner au Créateur.
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0: Et nous allons penser maintenant à une leçon du 12 juin 2002. La Torah, cette semaine de la Torah, contre qui est-elle? En vérité, c'est que il n'y a rien qui soit vraiment contre quoi que ce soit. On dit toujours contre. C'est comme ça que ça s'exprime dans la Torah. Et que veut dire l'opposé? Ça, c'est le mot contre quelque chose, mais en fait, ça ne fait que soutenir. Pour clarifier quelque chose arrive et c'est là un autre point. En raison d'un manque de compréhension et d'une vue qui englobe, et on voit qu'il y a vraiment quelque chose qui contredit, quelque chose qui détruit. Mais ultimement, même si c'est comme ça que les choses sont, le but, c'est que même les choses pires deviennent un soutien, une fondation pour la prochaine structure et le prochain degré. Tout dépend seulement de l'homme, comment il reçoit, selon son équivalence de forme ou selon son opposition de forme à la Kedusha. Comment il reçoit l'apparition de la Kedusha envers lui? Poser des questions, peut-être que je dirais quelque chose. Nous devons comprendre que toute dissimulation que nous voyons à chaque degré, où l'inférieur est dans la dissimulation envers le supérieur, comme nous sommes dans la dissimulation, à notre degré de ce monde existe chaque degré par rapport au degré suivant, qui est déjà au-delà du marxum. La dissimulation permet à l'inférieur d'acquérir des kélims de dons, car s'il n'y avait pas de dissimulation, nous verrions un état éclairé, parfait, où l'on sait tout et où l'on voit tout. Il n'y aurait alors certainement aucune possibilité de se détacher du désir de recevoir. C'est comme ne pas penser à un éléphant blanc, ou ne pas penser à quelque chose qui, disons, attire tellement. Et maintenant, détache-toi de ça et pense à cette même chose, seulement dans le but donné. Comment est-ce possible? C'est pourquoi le délice qui est dans la Kedusha est dissimulé, mais sur la Kedusha elle-même, il n'y a pas de dissimulation. Tu peux la ressentir. Plutôt, dès que l'homme renonce au délice de la Kedusha pour lui-même, à cet instant même, il ressent et voit la Kedusha. Cela signifie que la Kedusha elle-même, c'est-à-dire la spiritualité, n'est pas dissimulée. Seul est dissimulé le délice direct que l'on peut recevoir d'elle dans des kélim de réception. C'est uniquement sur cela qu'il y a un tzimtzum, car dès que l'on corrige et que l'on ne veut pas utiliser l'équilibre de réception, la spiritualité se révèle immédiatement. Et l'on voit qu'auparavant aussi, elle n'était pas dissimulée, mais parce que l'équilibre était dans le but de recevoir, elle était dissimulée. Cela signifie que nous devons comprendre que si nous avons deux canaux, nous pouvons percevoir la spiritualité. Et la perturbation se trouve uniquement dans le second canal. Comme c'est dans le but de recevoir, nous voulons l'attirer. Mais si nous voulons percevoir la spiritualité, non pour nous-mêmes, plutôt afin de travailler avec elle comme il lui convient, en adaptant notre forme à elle, alors nous la voyons et pouvons travailler avec elle. Cela signifie que nos kélims de réception sont ceux qui nous dissimulent la spiritualité. Quoi? Comment est-il possible de ne pas vouloir recevoir quelque chose si je n'ai jamais reçu? Est-ce que la spiritualité est dissimulée? Certes, c'est comme si je la voulais, mais je ne la veux pas. Je veux davantage me débarrasser des souffrances. On me donne toutes sortes de souffrances dans ce monde, dans notre état, oui, dans mon état. Et je suis obligé de fuir ces souffrances. Alors, il me semble que je suis attiré par la spiritualité parce que je la veux. En vérité, je ne peux pas la vouloir. Je ne l'ai pas vue, je ne l'ai pas ressentie. Tout ce mysticisme que l'homme s'imagine n'est pas non plus la spiritualité. La spiritualité est entièrement dans le but donné, et non ce que nous imaginons. Chaque fois, un autre caractère, une autre image de la spiritualité se clarifie pour l'homme. Plus il avance, plus la forme de la spiritualité change constamment chez lui. Ainsi, je ne peux pas vouloir réellement la spiritualité. Elle est même en général à l'inverse de moi. Plutôt, je suis poussé vers elle parce qu'il me semble qu'elle me délivrera simplement de mes problèmes. Et peu à peu, par l'étude, parce que j'entends de l'environnement et de la société, avec mon petit désir de recevoir envers la spiritualité, c'est-à-dire, disons-le ainsi, avec une simple curiosité, je le développe en attendant les autres que cela vaut la peine, que c'est beaucoup, que c'est grand. Ainsi, je suis attiré. Cela signifie que je m'oblige à étudier et à travailler, à accomplir des actions qui aident. En définitive, l'étude et les actions m'aident à prolonger la lumière environnante. Lorsque je prolonge la lumière environnante, je reçois le charme de la Kdusha, la grâce de la sainteté, ce que je n'avais jamais eu. Même s'il me semblait que je voulais tellement la spiritualité, le charme de la Kdusha est une autre chose. Le charme de la Kdusha signifie que je commence réellement à être d'accord avec le fait qu'il faut peut-être parvenir au but donné. C'est une chose très étrange qui n'est pas naturelle. Ce qui signifie qu'à l'intérieur de mon lo-lishma général, il commence à y avoir un peu de lishma. C'est tout, je vais faire ce travail pour que ce soit pour moi ou pour que ce soit pour le Créateur. Et il est clair que si ce n'est pas pour moi, je ne le ferai pas. Mais il y a là un petit quelque chose. J'ai l'intention qu'il y ait aussi une certaine relation pour lui, et cela est appelé l'olishma qui conduit à l'ishma. Il y a déjà là ce passage, comme dans la brisure des kélim. Il y a dans le kli une certaine étincelle de bina à l'intérieur de Malchut. Grâce à elle, Malchut pourra ensuite être corrigé. Tout ce calcul repose sur cette petite étincelle? Bien sûr, toute la spiritualité croit à partir de ce calcul, à partir de cette étincelle. Par l'étude, cette étincelle reçoit le charme de la Kdusha, et alors je la fais grandir. Mais au départ, je n'ai certainement aucune compréhension de ce qu'est la spiritualité, et je n'ai aucun désir pour elle dans sa véritable forme. Plutôt, à partir de la grâce de la Kdusha qui entre en moi, à partir de ce qui est appelé l'Ishma, je commence déjà réellement à vouloir être dans le but donné. Cela commence à exister en moi, et c'est véritablement un miracle. À l'intérieur du désir de recevoir commence à apparaître comme certaines étincelles de don.
2: Mmh.
0: Qu'est-ce que la grâce de la Kedusha? C'est la Kedusha. La grâce de la Kedusha est exactement comme son nom l'indique, la grâce de la Kedusha, de la sainteté. Cela signifie qu'il y a une certaine attirance pour elle. Cela m'est agréable. Je pense qu'il serait bon que je l'aie. Ce n'est pas un désir, car je n'ai pas de manque pour cela. Plutôt, je trouve cela charmant. C'est tout.
2: Oui,
0: c'est véritablement un tel ressenti. Il n'y a pas de barrière en cela, naturellement. Plutôt, j'aime cela. Je suis attiré ainsi. Il y a quelque chose. Grâce ou charme, ouais, c'est précisément le mot. En général, la manière dont ils ont nommé chaque phénomène est une merveille. Ils l'ont ressenti jusqu'au bout, puis l'ont revêtu du mot juste. Mais que signifient les délices, le bien et le délice par lesquels le Créateur a voulu faire du bien à ses créatures? Qu'est-ce que ça veut dire, ça? Le bien et le délice par lesquels le Créateur a voulu faire du bien à ses créatures, il s'agit du degré du Créateur. Il n'y a pas d'autre bien ni d'autre délice que ce qu'il est lui-même, c'est-à-dire son état, son degré. Et c'est à ça qu'il a voulu que l'être créé parvienne. Moins que cela n'est pas appelé faire du bien à ses créatures. Moins que cela, ce serait simplement avoir pitié de l'être créé, pourrait-on dire, tu comprends? Car le bien, c'est lui, tu comprends? Nous l'appelons bon et bienfaisant, et il veut que nous parvenions au bien, nous devons donc parvenir à son état. Non pas recevoir de lui, ni le ressentir, cela est certain, mais parvenir à son état. Cela est appelé équivalence de forme, et cela est appelé adhésion. Par tes actes, nous te connaissons. Par ses actes, nous connaissons ses actes et nous nous égalons à ses actes. Et du fait que nous nous égalons à ses actes, nous nous trouvons simplement au même niveau, au même degré. Et lorsque nous le complétons, ce n'est pas que nous recevons de lui. C'est comme Zon qui se trouve dans un zivouk qui ne cesse pas à stature égale. Il n'y a alors aucune diminution chez l'être créé par rapport au degré du Créateur. Et cela est appelé bon et bienfaisant. Qu'en est-il des degrés précédents? Tous les degrés précédents sont des degrés d'équivalence de forme. Peu à peu, je parviens à l'équivalence complète. J'ai 620 désirs dans son utilisation. Je dois égaler chaque désir au Créateur. Je rends un certain désir équivalent afin qu'il soit dans le but donné. Cela signifie qu'il est utilisé exactement comme chez lui. Il fait briller la lumière en face de ce désir. Il a créé mon désir par une certaine lumière. Disons que 620 lumières sortent de lui. Disons-le ainsi. Chaque lumière crée en moi un désir dans le but de recevoir. Je corrige ce désir dans le but donné. Alors, le kli devient comme la lumière. Ce désir devient comme la lumière, car par l'action, il donne en retour. J'ai donc 620 kélim qui donnent en retour au Créateur, comme il donne par 620 lumières à l'intérieur de ces kélim. Les deux systèmes deviennent alors égaux selon l'acte de don. Cela est appelé l'être créé devient exactement comme le Créateur. Oui. D'après l'article, je ne comprends pas très bien ce qu'est la médisance, car je vois que ce n'est pas simplement le fait que tu parles ainsi du Créateur. La médisance ne concerne que le Créateur. Si je dis quelque chose sur toi à une troisième personne, ce n'est pas de la médisance. C'est une bonne parole. Mais la véritable médisance est uniquement envers le Créateur. Car en fait, nous n'avons aucune relation avec autre chose, si ce n'est nous rapporter à lui. Et ce qui nous empêche de nous rapporter correctement à lui, c'est-à-dire tout ce que nous entendons, de notre voix intérieure ou extérieure, bien sûr, et qui peut affaiblir ou gâter ma relation à lui, est appelée médisance. Cela signifie, disons-le ainsi, que tu peux finalement appeler toutes les perturbations médisances, car chaque perturbation extérieure ou intérieure, peu importe, parle en moi contre l'unicité, contre le bon et bienfaisant. Et ça, cette appli médisance. Oui, mais que puis-je faire? Puis-je maintenant rester ainsi et dire seulement « Béni soit le Créateur » toute la journée? Non, tu ne dois pas constamment dire « Béni soit le Créateur ». Tu dois dire « Béni soit le Créateur » après t'être examiné et avoir affronté cette médisance. Tu sais d'où elle provient, de tes kélim. Alors tu reconnais la cause, tu descends jusqu'à cette cause et tu ressens combien elle est inverse et combien elle t'empêche de reconnaître le but, d'atteindre le but. Et alors tu dis vraiment que cette langue est mauvaise pour toi, parce qu'elle est mauvaise pour le Créateur. À partir de ça, tu t'unis déjà au Créateur contre, disons, cette langue. Alors tu peux lui demander de corriger cette langue. Avant de t'être uni à lui vis-à-vis du mal, tu ne peux pas lui demander. Et si quelqu'un ou quelque chose apparaît, par exemple, envers un ami, il est clair malgré tout que tout est envers le Créateur, mais si cela apparaît maintenant précisément envers l'ami, mais qu'est-ce qui est envers un ami? Tu entends d'un ami certaines choses? Ah, chez moi, c'était ainsi. Lorsque je suis arrivé à la synagogue, j'y étais déjà depuis quelques semaines, je me souviens plus. Peut-être quelques mois. Je suis venu pour le Shabbat et puis je suis resté dormir chez un certain Hassid. Son père, il avait étudié chez le Baal HaSulam et il était l'un des grands hommes d'atteinte, l'un des grands élèves. C'était son grand-père, pardon, pas son père, son grand-père. Et lui-même était simplement, bon, quelle faute avait-il si son grand-père avait été chez le Baal HaSulam? Mais il était resté ainsi, près du Rav. J'étais chez lui, j'y ai dormi. Avec lui, je suis allé à la synagogue, aux prières et au repas. Puis, nous sommes revenus. En chemin, nous avons parlé. Je lui ai également posé cette même question sur le processus et tout ça. Il m'a dit, quel processus? Ben, tu sais, il faut y consacrer toute une vie, et peut-être 20 ans, rien que pour commencer à ressentir et à atteindre. C'est une chose, mais qui peut suivre ça? Et qui suit ça? Bon, un homme dit ça. Son grand-père avait été chez le Baal HaSulam. Et son père avait étudié chez le Rav. Il étudiait lui aussi, et lui-même avait, il avait peut-être mon âge, quelques années de plus. Bon, je suis arrivé chez le Rav, tu sais, chez moi, il n'y a pas de complications. Je ne suis pas intellectuel comme toi. J'arrive chez le Rav, je l'attrape fermement par, bon, je le tire de côté, puis je lui dis, « Mon cher, qu'est-ce que c'est? 20, 30, 40 ans? Quoi? De quoi s'agit-il ici? » Oui, oui. Lorsqu'il a entendu ça, il a voulu le tuer. Il a vraiment voulu le tuer. Cela est appelé médisance. C'est ce qu'il m'a dit. C'est de la médisance. Il a introduit en toi du poison. Tu l'entends? Et cette question restera constamment avec toi sur le chemin. Sur tout chemin, tu auras cette même question. Tu ne pourras déjà plus t'en débarrasser. Tu devras constamment l'affronter. Il est interdit d'entendre de telles choses. Mais quelle est ma faute si je l'ai entendu, tu comprends? Tout se déroule ainsi depuis le ciel, mais cela est véritablement appelé médisance. Cela signifie qu'une chose qui t'affaiblit, qui peut introduire en toi une autre pensée, un autre chemin, et qui te détourne malgré tout du but auquel tu dois parvenir, est entièrement à ton détriment. Ainsi, tu dis, d'accord, 20 ans, mais tu parviens au but, et disons, oui, et ainsi tu vas gaspiller encore quelques incarnations. Et qui sait, puis tu reviendras de nouveau au même point. Il est donc interdit d'écouter cela. Et s'il y a dans la société de telles rumeurs, de telles paroles, il faut les écarter immédiatement. S'il a une telle tendance à parler ainsi dans la société, c'est simplement une destruction totale. Et vous savez, en 1975, j'étais agent d'assurance en même temps que je travaillais dans l'armée. Et je suis devenu agent d'assurance. Pourquoi? Ben, il me manquait du carburant pour la voiture. Et je voulais beaucoup parcourir le pays. Il y avait alors une certaine augmentation des prix. Et je me souviens plus exactement. Je suis devenu agent d'assurance. Après le travail, j'ai un peu réfléchi à quoi cela m'a-t-il servi. Cela m'a permis de me rendre dans toutes sortes d'endroits et cela me suffisait. Je pensais pas à plus que ça. Vous pouvez peut-être le voir dans les conférences. Nous avions là une conférence. On avait rassemblé des gens afin de leur expliquer ce qu'est l'assurance, peu importe laquelle. Et j'y étais présent. Il y avait dans le public un homme qui était contre. Il a commencé à poser des questions conférencier, puis il a commencé à présenter toutes sortes de calculs montrant que cela ne valait pas la peine. Il a détruit toute la salle. Il y avait peut-être, je ne sais pas, presque 100 personnes, 80 ou 70. Bon, aucune d'elles n'a voulu souscrire une assurance. Je me souviens de mon impression, vraiment, lorsque j'ai vu ça, c'est véritablement de la médisance, sous une forme très pure. Combien un seul homme peut tout gâter, car il va de pair avec ta nature actuelle. Il lui est donc très facile de le faire. S'il était allé contre la nature, il n'aurait pas pu causer autant de mal. Regarde combien d'efforts nous devons fournir afin d'égaliser quelque peu une certaine forme du bien et la force du mal qui sont comme en nous. Cela signifie que pour chaque chose, tu dois réellement ouvrir ton oreille ou la fermer. C'est la même chose avec tes yeux. Réellement ainsi, tu entends quelque chose de mauvais ou quelque chose qui peut t'affaiblir immédiatement disparaître de cet endroit. C'est très important. Nous ne savons pas à quel point cela, nous pensons non, je le surmonterai, j'en deviendrai encore plus fort, tu n'en tireras rien, cela restera en toi, cela reviendra vers toi, dans toutes sortes d'autres états, où tu ne seras pas un tel héros. Oui, et malgré tout, lorsque ce sera nécessaire, on te donnera de l'intérieur de la médisance. C'est autre chose. Mais lorsqu'elle vient de l'extérieur, cela relève déjà de ton choix. Il t'est interdit de rester à côté d'elle. Je vous mets fortement en garde les uns contre les autres. Nous établissons également dans les groupes que nous sommes obligés de parler constamment de l'élévation du but et nous devons constamment montrer l'amour et toutes les belles actions que nous accomplissons prétendument les uns vis-à-vis des autres. Mais si j'ai bien compris, dire de la médisance sur le Créateur, c'est pire que le condamner, quoi? Dire de la médisance sur le Créateur, oui, ben c'est pire que dire de la médisance, c'est pire que de le condamner. Dire de la médisance sur le Créateur est pire que le condamner, bien sûr, cela ne fait aucun doute. Je le condamne parce que je ressens ici, parce que je ne suis pas corrigé, c'est ma réaction naturelle. Si je ne suis pas satisfait de la vie, cela signifie que je le condamne. Je n'ai pas besoin de le dire avec la bouche. Si quelque chose me fait mal, dans la mesure où cela me fait mal, je dis qu'il est mauvais. Oui, mais je le dis à partir de mon ressenti du mal. Alors, peu à peu, je corrige ce ressenti. J'acquiers une relation correcte envers lui et je vois que ce mal vient à moi d'une manière orientée vers le but. Oui, mais Si j'entends de l'extérieur de la médisance à son sujet, je reçois de l'extérieur un ajout négatif. C'est comme lorsque nous disons que nous voulons nous unir, ressembler à notre bonne relation envers lui, notre attirance envers lui, notre désir envers lui, en les recevant les uns des autres. Oui, afin que chacun ait un plus grand désir. Alors imagine que nous nous rassemblions et que Dieu nous en garde, chacun reçoive de l'autre de la médisance envers lui ou envers le but. Alors voilà ce qui est appelé à entendre de l'extérieur de mauvaises influences. Et selon l'exemple que j'ai donné avec cette conférence sur l'assurance, une seule rumeur de cette sorte peut gâter beaucoup de travail que tu avais accompli auparavant. C'est pourquoi c'est très important, c'est pourquoi chez nous, nous avons même peur de voir un homme qui s'affaiblit. S'il est affaibli, s'il est fatigué, c'est autre chose. Alors il dort. Nous voyons qu'il est épuisé. Il se trouve vraiment jour et nuit dans l'effort, dans le travail, et il n'a pas de temps, et il n'a pas... Il est tombé. Bon, c'est l'inverse. Cela peut être honorable si nous voyons qu'il travaille véritablement de toutes ses forces, mais s'il commence simplement à nous montrer son mépris, il y avait ici, parmi nos amis, quelqu'un qui voulait fournir un effort, il ne le voulait pas, et en plus il se justifiait, nous ne pouvions donc pas le supporter ici. Bien qu'il fût un bon garçon, intelligent et tout, mais cette forme nous perturbait véritablement beaucoup. Elle donnait un exemple, il n'était même pas nécessaire d'en parler. La médisance n'est pas véritablement la langue. C'est toute chose qui éveille en toi du mépris envers le but, qui t'affaiblit. Qu'est-ce que la langue? Si tu le lis, ce ne sera pas la langue. Si tu le vois, ce ne sera pas la langue. Cela n'a aucune importance. Oui.
2: Ken.
0: La critique dans le groupe peut-elle conduire à un état où elle serait comme la médisance et affaiblirait les gens? Non, la critique est nécessaire, mais la critique doit être pertinente et créative. Nous sommes rassemblés ici afin de discuter réellement du problème et de la manière de l'améliorer. C'est tout. Alors pourquoi pas sans critique et sans voir le mal, il est impossible d'avancer.
2: Oui.
0: Mais pourquoi face à la médisance n'y a-t-il rien comme une bonne parole, quelque chose qui, il est écrit, frappe ses dents, frappe-le dans les dents, il mousse ses dents. Car face à cela, il n'existe rien. Il parle et il a raison, il parle à partir de ce qui se trouve sur le terrain, à partir de ton ego, à partir de la situation réelle que tu vois autour de toi et en s'appuyant sur ta vie, sur ta situation. Oui, tu es un homme faible avec une famille, tu subis de nombreuses pressions, tu es fatigué de toute ta vie, il te dira mille et une choses, et puis réellement chaque chose qu'il dit, il l'a dit correctement, il a raison, c'est ça le problème. Selon le plan sur lequel tu te trouves, c'est comme lorsque ma mère me dit, tu es malade, tu es faible, tu as des enfants, une famille, ceci, cela. Fais un peu pitié de toi, prends un peu soin de ta santé, comment est-il possible de ne pas dormir la nuit, et ainsi de suite. Toutes ces choses sont justes. Je ne veux pas faire une longue liste, je pense pas qu'il soit possible d'aller jusqu'au bout, et c'est réellement ici, puis et tous les deux ou trois jours, elle m'appelle, et puis c'est... Ma mère aussi. Ah, bon. C'est tout. Bon, ils ont là-bas, au Canada, pour les retraités, un accord avec leur compagnie téléphonique. Cela leur coûte vraiment quelques sous, je ne sais pas, 30 ou 40 $ par mois, et elle peut me parler presque sans arrêt. Et c'est ta mère, tu ne peux pas... raccrocher? Ben oui, tu comprends, mais bon, je l'écoute, je suis ici, ça aide, c'est un travail que je dois accomplir. Hein. C'est tout, et il n'y a rien à faire. Alors sur ce plan, comme elle le dit, elle dit des choses justes. Elle a absolument raison. Sauf sur une seule chose. Il existe un but spirituel, un point dans le cœur. Et à partir de ce point, elle ne parle pas. Elle ne parle simplement pas avec son cœur de tous ses problèmes. Et elle a raison. Que puis-je faire? Ben, c'est déjà que je ne peux rien faire, oui. Mais malgré tout, ça, c'est l'intellect humain. Et cela, ben, c'est l'intellect divin. L'un agit de cette manière et l'autre d'une autre manière. Oui, mais pourquoi n'y a-t-il pas quelque chose de ferme, par exemple, et seulement une défense contre ça, contre la médisance? Oui, ben non, quelque chose de ferme contre la médisance. Pourquoi il n'y en aurait-il pas? Il y en a une, et ne pas écouter. Tu ne peux pas la détruire. Tu n'en as pas la force, car elle parle à partir de la nature. Tu peux seulement demander au Créateur de changer la nature. Par cela, il remplacera pour toi la médisance par une bonne parole. Par toi-même, tu ne le pourras jamais de ta vie. Bon, le dernier. Dans l'exemple de l'assurance, comment peut-on neutraliser cet homme qui détruit? Ben, comment peut-on neutraliser cet homme présent à la conférence? D'ailleurs, cette année-là, j'ai été le meilleur agent et de toute la compagnie d'assurance. Tion. Mais j'ai encore le diplôme qu'ils m'ont donné. Ouais. Puis j'ai immédiatement laissé tomber. Bon, comment neutraliser cette médisance pendant le cours, par exemple, pendant la conférence? En général, je dis ainsi. Moi, je suis le conférencier. Et je dois donner la conférence. Et j'ai un programme de ce que je dois raconter. Nous entendrons toutes ces choses à la fin. À la fin, je demande, bon, où sont les questions, s'il vous plaît? Puis là, il commence à poser des questions. Lui aussi voudra peut-être dire quelque chose, mais les autres ont également des choses à demander. Et ainsi, cela se bouche. Il n'est pas possible de faire autrement. Il faut seulement faire taire la médisance, car il est impossible de l'affronter. Sur le même plan où tu leur parles, le plan normal, humain, elle a raison. Et la raison, c'est tout. D'après ce que nous voyons avec nos yeux, l'argent, l'honneur, les connaissances, la sécurité, la santé, toutes ces choses, il nous semble possible de les obtenir pour toutes sortes de moyens admis. Oui, mais lorsque tu te mets en route et veux réellement les atteindre, tu vois qu'il est impossible de le faire. Malgré tout, de manière rationnelle, tu ne peux résoudre aucun problème. Depuis la santé jusqu'à la sécurité, peu importe lequel, tu ne peux résoudre aucune chose. Mais cela doit être clarifié. Et à l'aide de quoi le clarifies-tu? Précisément à l'aide de cette médisance. Mais lorsque tu la prends sous une forme utile, tu vois alors qu'elle vient véritablement avec l'intention de t'aider à voir le mal. Cela signifie qu'elle doit être sous ton contrôle. Et alors, c'est très, très bon. Tu vois véritablement une aide face à lui. C'est tout. Nous avons eu hier une conférence en russe. Très peu de gens sont venus. Et je pense que c'est un échec dans la préparation. Car ce n'est pas par le journal que l'on atteint les gens, ni par ces tracts, ces affiches que l'on colle. Car si tu organises une conférence à Dimona et que tu y colles des annonces, les gens viendront dans ce lieu, près de chez eux. Mais coller des annonces à Olon pour une conférence à Petah Tikva, je ne pense pas que ça fonctionne. Et nous l'avons également vu, je pense que le mieux, cela n'a pas été utilisé. La seule chose qui puisse aider est d'obliger dans le groupe chacun. En général, chacun dans le groupe parle de la Kabbale avec quelques autres personnes, simplement ainsi. On travaille dans toutes sortes d'endroits, dans toutes sortes de cercles où il se trouve, ici et là, il en parle. Et il doit alors dire à ces personnes qu'elles ont la possibilité de venir écouter une seule fois une conférence générale avec des questions et où tout est ouvert et gratuit. Je pense que de cette manière, il aurait été possible d'amener ici un grand public si chacun dans les groupes extérieurs avait parlé avec quelques personnes de son entourage, des personnes auxquelles il est lié simplement ainsi, elles seraient venues. Hein? Sur quoi portera la conférence de jeudi? Qu'y aura-t-il? Jeudi, je ne sais pas. Cela dépend de ce qu'ils me diront. L'importance de la diffusion? L'importance de la diffusion? Ben, d'accord, c'est tout. Ben, je pense donc que c'est la seule manière. Il est bon que nous ayons appris cela. Il est bon que cela se soit passé ainsi. Nous l'avons appris, puis ça se clarifiera. Tu vois, c'est également à partir du mal que l'on voit. Je pense que c'est la solution. C'est tout. Maintenant, les amis, nous allons résumer nos impressions de la leçon et ce que nous pouvons en retirer pour mettre en œuvre dans notre dizaine un atelier de 6 minutes. Je vous prie. Très, très puissante, cette leçon très chaude. J'ai entendu de Rav que la médisance, c'est pire que de condamner le Créateur. Et je pense qu'en général, toute cette leçon, elle nous a montré à quel point nous pouvons voir le groupe dans l'Eden. Nous avons commencé la leçon avec la grandeur et comment travailler avec... c'est qu'il faut toujours chercher à... accroître la grandeur et non pas faire quoi que ce soit. Et alors, il faut voir à ne pas abaisser l'ami. Oui, Rav dit qu'il faut toujours éveiller la grandeur du but et les actions que nous faisons vis-à-vis les uns des autres. Oui, l'exemple que Rav a donné là-dessus, quant à cette personne, c'est ça le problème. Il y a toujours cette question qu'à partir de là, ça réverbère dans notre esprit. Et sur quoi faut-il se concentrer dans la dizaine? C'est la grandeur de la société constamment. Oui, pour continuer Barak, ça a été une leçon très forte et il faut faire une diffusion positive dans la dizaine. Alors, c'est-à-dire qu'il nous faut élever la dizaine et nous amener plus près les uns des autres en dépit de tout ce processus de révéler Créateur. Alors, d'autre part, comme nous l'avons entendu, il y a aussi des critiques. Il faut nous assurer que les critiques sont précises, qu'elles font leur travail, ça ne fait pas naturellement, ça arrive dans la dizaine tout le temps et avec les actes de connexion entre nous. Ça les influence, c'est le travail dans la dizaine. Il faut faire attention à ce que nous disons. Et bon, il faut monitorer ce qu'on dit et comment. Oui, il faut tout rejeter ce qui nous perturbe du fait de progresser dans la spiritualité parce que ça crée toutes sortes de corruption. Comme Rav a dit, c'était le meilleur agent d'assurance et en raison de cette médisance, ça l'a vraiment secoué la confiance de des gens qui écoutaient et ça a miné sa crédibilité. Et c'est ça le pouvoir de la médisance. Et au niveau humain, la médisance, c'est que bon, ouais, c'est dors pas assez, mille et une choses, mais il y a le but spirituel. Oui, une des choses à laquelle j'ai pensé, c'est que grâce aux clarifications des amis, cette médisance est dans un certain état, ça éveille en moi cette médisance vis-à-vis de moi-même, et on a entendu du Rav quelque chose, on l'a pris 20 ou 30 ans, ces gens de... qu'est-ce qu'il y a qui s'éveille une personne, et puis là,
2: il y a les amis qui lui donnent l'importance, l'exemple pour tous les amis,
0: et qu'il y a parfois certains doutes, et puis là, on nous montre à quel point, oui, le chemin, il est juste, comment bien avancer sur celui-ci, grâce à la force que nous recevons de la dizaine. Et la dizaine donne cela à une personne, et elle lui donne l'occasion de surmonter cette médisance naturelle qui s'éveille en chaque personne. Mais ce n'est pas qu'il n'y a pas de place pour la critique, mais ça doit être créatif et utile. Et nous montrer comment résoudre des problèmes, comment continuer de nous améliorer, par exemple. Mais aussi, pour suivre ce que Lenny a dit, c'est que ça me rappelle l'article de Chamati qui dit que dans la mesure où une personne a besoin d'aide, des pensées viennent et une personne a besoin de recommandations. Et on peut aller et parler à un ami par rapport à quelque chose en général. Ou on peut avoir une certaine activité à l'extérieur du cadre régulier,

0: qui pêche, mais la société peut malgré tout absorber cela, mais la médisance est quelque chose de différent.
1: Oui, ce que nous comprenons,
0: que cette médisance mondaine, ce n'est pas ce dont il est question ici, c'est plus ce qui arrive dans le groupe, la dizaine, et c'est une très grande clarification que nous avons à faire ici. Et maintenant, les amis, nous passons à la prochaine partie de la leçon.

0: Nous étudions le Talmud Esser Sefirot, le volume 2, la partie 6. Et nous sommes à la lumière intérieure, le point 19, et nous allons commencer bientôt la leçon du Rabash. Et ça commence avec les mots. Ça descend de la lumière de Naïm et de Roser, les mots du Hari.
1: On
0: prend de là trois lumières qui sont les lumières de Hazen, Notem et Pe. Entrons maintenant dans la leçon avec le Rabash. Alors, qu'est-ce qui a été la Katnout, la Gadlout, la Libour, la Yenika, la Morine dans le roche, qui se propage dans le gouffre, appelé Shibboleth Azakan, et Locha dans la lèvre, et les cheveux montrent la Katnout, il n'y a pas de cheveux en lui, Malchut de Gar possède déjà Gar de Roi. Ça, c'est la cinquième correction. Et ensuite, il y a une sixième correction appelée Vera Fresed, du fait des cheveux. Et cela montre qu'il n'y a déjà plus de Rochma à cet endroit. Seulement des Asadim. Quel Asadim? Ceux des Morin, de Neshama. Et ensuite, il y a une septième correction où l'Ocha 2 est également une Ocha. Et où tout lieu où l'Ocha montre la Gadlout, ce qui est appelé les Panim, dégagés des Seharot, et puis il n'y a déjà plus de Morin de Haya. Alors il donne un ordre, Dibour Yenika Morin de Haya. Ils sont dans Ibour. Il était dans la lèvre supérieure, dans l'Ocha de la lèvre supérieure. Et la naissance est Ibour Yenika Morin à l'orgare de Roar, qui est dans Shibboleth Ibour, est appelé la lèvre inférieure. Il est dans l'Ocha de la lèvre inférieure. Ensuite, il y a les Morin de Neshama, une allusion à l'élargissement des Seharot, Asadim, et il se dégage des Seharot. Et ensuite, il dit, puisque tous ces rassemblements viennent par les Seharot, c'est pourquoi le Mazal supérieur se prolonge. Il est appelé la huitième correction, appelé El Raoum Hanoun. Et cela se trouve en haut, et Rapaim se trouve dans Shibboleth, dans l'Ocha de Shibboleth. Rav Chesed, ce sont les Mochin de Neshama, et vérité, il appelle cela Mochin de Haya. Alors il devient

0: bien réellement visible, que sa providence est de l'aspect du bon et bienfaisant lorsque les Mohindraya se révèlent. Et ensuite, puisque tout se rassemble par les Séharot qui savaient à la montée de la raie intérieure dans les Naim avec tout cet adoucissement, c'est pourquoi la correction, la huitième correction, est appelée notre Resed. Elle est appelée l'aspect de Yesod. Elle est appelée l'aspect de Mazaline. La Mazaline est appelée Yesod. Ici, il parle seulement de ce qui concerne le monde des Nekudim. Nous apprenons ici que trois Roshim sont sortis. Quels sont ces trois Roshim? Bet de Itlapshut et Aleph d'Aviut. Alors, je pose une question. Lorsque sortent d'Alet d'Itlapshut et Gimel d'Aviut les Roshim qui existaient auparavant, s'annulent-ils ou restent-ils dans ce degré et reçoit-il un ajout? Je pose la question. Alors, en tout cas, il semble que ce qu'ils avaient ne s'est pas perdu. Ils ont seulement reçu un ajout. Passons. Il y a ici une autre question. Nous savons que le premier roche des Nekudim est appelé Yeshut. Il possède Galgalta et Naim et reçoit Ozen, Otem, Paix. Au lieu de leur sortie appelée Galgalta et Naim, le roche de Dikna, tandis qu'Abba, Vehima et Keter sont arabes de Dikna, considérés comme ayant reçu dans l'aspect de Sinon. Maintenant, lorsque vient la Gadlout, le Tzimtzum Bet s'annule. Alors, je dois dire que les Arabes, appelés Gardes et Nekudim, se connectent au premier roche, appelé Yeshut. Il vient et dit, non, la lumière qui était dans le premier, qui est descendue en bas et est remontée en haut. L'étudiant demande, elle ne descend pas? Et le Ravache répond, elle n'est pas redescendue de nouveau. Pourquoi? Il donne deux réponses. Cela ne m'intéresse pas maintenant. Il donne de belles réponses. Maintenant, que demandes-tu? Alors, je sais que les Arabes de Dikna, appelés Gardes et Nekudim, ne se connectent pas à Yeshut. Et il donne un zivug. Le premier roche est appelé Galgalta et Naim. Pourquoi? Il dit que nous voyons que la parsa ne s'est pas annulée. Et la preuve en est qu'il y a eu la brisure, qui n'était que temporaire. Il se trouve que s'il s'était connecté aux Gardes et Nekudim, tout comme les Gardes et Nekudim se tiennent sous le tabour et sont restreints, lui aussi aurait été restreint en se connectant à eux, comme si c'était le cas. C'est pourquoi il ne se connecte pas. Et pourquoi? Parce que le Tzimtzum ne s'est réellement pas annulé complètement. C'est pourquoi nous apprenons que Galgalta et Naim, appelé le premier roche, Yeshut, se tient au-dessus du tabour. C'est clair? Bon, passons. Et ensuite, il apprend que dans Keter, la haie inférieure est descendue des Naim de Keter, au Pet Keter. Et les Arabes de Keter se sont connectés au Galgalta et Naim de Keter. Là, j'apprends qu'ils se sont effectivement connectés. J'ai entendu, et ensuite il dit, sachez que les Arabes de Keter se trouvaient dans les Galgalta et Naim d'Abba Vehima. Puisque les Arabes ont reçu la Gadlout, les Galgalta et Naim d'Abba Vehima ont également reçu la Gadlout. Cela aussi, je l'entends maintenant, ils sont devenus un seul aspect. Et non avec deux Roshim, ils sont deux aspects. Celui-ci vient à Chitlab, Bet de Chitlab Shut, et celui-là est Aleph d'Aviut. Et concernant l'aspect d'Arap, nous disons qu'ils sont un seul aspect. Mais ce sont deux Roshim, deux Aviut. Ils ne se ressemblent pas, c'est pourquoi j'apprends que Prina Aleph a reçu de Keter d'Alet Gimel comme Keter lui-même. Ne vous précipitez pas. Maintenant, une question se pose. Il énonce une règle. L'inférieur monte vers le supérieur et devient comme lui. C'est pourquoi il possède la Gadlout. A-t-il donc reçu maintenant l'aspect de ITLAB, qui est le niveau de Keter? Est-il comme Keter ou non? Nous disons que oui. Peut-être Aleph Daviut? Alors, je dois dire qu'il a reçu le niveau de Keter de son propre degré. Il n'a pas besoin de davantage. Depuis Fina Aleph, il n'a pas besoin de bête. Il pose ici une question. Nous avons appris non. S'il est devenu comme lui, est-il devenu un seul degré avec lui ou non? Il est devenu un degré comme lui. Il possède une perfection comme la sienne, mais celui-ci a besoin d'une autre perfection, et celui-là d'une autre perfection. Abba et Ima sont appelés Bina Dema. C'est leur perfection. Ils ont besoin, mais de quoi Bina a-t-elle besoin? C'est pourquoi il existe un propos de la Chassidut. Rav Zusha disait s'il n'a pas besoin de la Gadlut d'Abraham Avinu. Il doit être ce que Rav Zusha doit être. Oui, ben, son degré doit avoir la perfection. Il n'a pas besoin de la perfection de l'autre, mais seulement de la perfection de son aspect ici. Aussi, Aleph Daviut reste Aleph Daviut. Et il est appelé Bet Ditlap Shut. Il y a là une perfection comme chez lui. Ce dont il a besoin, c'est sa perfection. Ce qu'il est, cela est appelé sa perfection. L'inférieur a besoin de la perfection du supérieur. Et maintenant, ils disent encore une autre chose. Egalgatainem de Arap. Abba Vehima se trouvait où? Dans les sept inférieurs, dans les Gagata et Naim des Abdenikudim. Il dit là, dans la Ptira, que lorsqu'Abba Vehima ont élevé leur Arap par une illumination, par Yesod, que nous avons étudié là, les Galgata et Naim de l'inférieur montent également. Et ils sont appelés l'aspect de Man pour Abba Vehima. Il se trouve que le gouffre est devenu comme le roche, mais il faut dire, possède-t-il également une perfection comme la sienne? Le gouffre n'a pas besoin de perfection dans le roche. Le gouffre a besoin d'une perfection, de la perfection du gouffre. Selon l'explication de ma parabole, si un homme, la dame a dit « Aujourd'hui, c'est jeudi, prépare de l'argent pour Shabbat, en puissance, j'ai déjà de l'argent. » Dans le Shabbat pour manger, donne-moi à manger en puissance, moi, je te donne à manger. Avec quelle force? Ben, le gouffre a besoin du gouffre. Le gouffre n'a pas besoin de ce qui est en puissance. Le gouffre a besoin de ce qui est en acte. Il n'existe aucun degré où l'inférieur correspond au supérieur et le supérieur à l'inférieur. Chacun doit recevoir la perfection de son propre degré. Et la Prina Gimel de Dikna est constituée de toutes les autres corrections de Dikna qui se prolongent jusqu'au Razet, c'est-à-dire jusqu'à son achèvement. Et elles sont ses véritables attes, ce qui signifie qu'elles sont l'aspect de gouffre et des kélim de réception également depuis leur source, qui est le Tzimtzum Aleph. Et même ce qui est écrit jusqu'au Razet n'est pas précis. Il dit ainsi, la lumière du Rotem se prolonge jusqu'au Razet, et la lumière du Paix se prolonge jusqu'au Tabour. Qu'est-ce que le supérieur, qu'est-ce que l'inférieur, demande Rav Lightman. Hein? Dit Ravash, qu'est-ce que le supérieur, ce qui se prolonge jusqu'au Razet. Qu'est-ce que l'inférieur, jusqu'au Tabour. Bon. Et il étudie à première vue, on précise cette précision. Voyons la suite. Et c'est ce qu'il dit, lorsque la lumière de Lain descend et passe par Rosé, notre Mpé, et regarde ces lumières d'Arap. C'est-à-dire, comme susmentionné, que la lumière des Enem est donnée dans les Arap. C'est-à-dire, non comme lorsque nous avons appris que la lumière sur la viute de Prina Aleph se prolonge du paix vers le bas, ou commence-t-elle dans le gouffre? Commence-t-elle ici, du paix vers le bas? Non, elle commence seulement des énèmes vers le bas. Ce qui est déjà appelé Arap, déjà appelé gouffre, c'est une chose nouvelle. Et c'est ce qu'il dit, elle prend deux de la lumière afin de faire les kélim des Nekudot. Cela signifie que les kélim des Nekudot, des Nekudim qui reçoivent deux, de la lumière sortie dans le roche de Sag, c'est-à-dire qu'il y a des séharot de Dikna, sont donc obligés d'être selon leur qualité, comme il l'explique ensuite. Les Kelim des Nikudim sont ordonnés selon l'ordre du Tzimtzum Bet, Kalgatainam et Arab, qui sont roche et gouffre. Alors il faut, à la page 409, au point 20, bon. Le fait est que, de quoi parle-t-on ici? Ici, on parle du troisième discernement. Il dit que la lumière sortie par les Enaim a déjà ses kélim corrigés dans Arap. Cela signifie qu'Arab est déjà considéré comme gouf et non comme roche du fait du Tzimtzum Bet. Et nous avons également appris ceci, puisque ce zivou qui était destiné au monde des Nikudim était sur le Tzimtzum Bet, et il n'illumine qu'un demi-degré. Et puisque dans le Partsuf Sag lui-même, bien qu'il fasse un zivouk sur la raie inférieure dans les Naim, les dix sphérotes entières y brillent encore. Il se trouve que cette lumière, sortie par les Naim, qui n'illumine qu'un demi-degré, cette diminution est une chose à ajouter sur lui, comme les séharot qui s'ajoutent au gouf et ne proviennent pas du gouf lui-même. Dans ce cas, pourquoi s'appelle-t-il cela des séharot, afin de montrer que dans Sag lui-même, il n'y a encore aucune diminution. Et concernant les séharot, il donne deux explications du mot séharot. Premièrement, du fait que c'est une chose ajoutée au gouf. Deuxièmement, du langage de Sorer, comme turbulence ou orageux, tempête. En haut, il n'y a aucun cheveu. Seulement, il donne comme parabole les séharot au sens de Soher. Il lui manque ce qu'il possède. Il lui manque ce qu'il est, ce qu'il doit recevoir. Et il ne l'a pas. Alors, c'est pourquoi il sera en tumulte ou tempête, Soher. Alors, il divise cela en séharot du Reisha et séharot de Dikna. Et nous avons encore appris que chaque degré reçoit les lumières depuis le lieu du zivug et vers le bas. C'est-à-dire que le lieu du zivug destiné à Arab était dans le paix de Galgalta et prend donc ses lumières du paix de Galgalta vers le bas. De même, Sag, qui est né du paix de Arab, est également considéré comme prenant ses lumières du paix de Hab vers le bas. Il en est de même ici. Bien que le monde des Nikudim se tienne et se revête depuis le tabour vers le bas, pour une certaine raison, les lumières qu'il prend, de quel lieu les prend-il? Du lieu du Zivug et vers le bas, c'est-à-dire des séharot de Dikna. C'est ce qu'il dit ici. Et le fait est ainsi, voici qu'il a été expliqué que les lumières de Lozen se sont propagées jusqu'à Shibboleth Hazakan, qui dans la corporalité est sous le paix du roche. Et les lumières de Rotem et paix passe également par cet endroit. Dans ce cas, lorsque la lumière des Enaim d'Adam Kadmon se prolonge des Enaim vers le bas, elle est obligée de se mélanger à elle et de prendre leur lumière. c'est-à-dire selon l'ordre de leurs kélim, qui sont déjà considérés comme l'aspect de Gouf et non comme l'aspect de Roche. Et voici quels sont 10 Nekudot. D'une manière générale, il étudie le monde des Nekudim sous le nom de 10 Nekudot. Les trois premières parmi elles, Keter, Chorma et Bina, prennent la lumière de ce qui se prolonge du regard de l'Ain dans Arap, depuis leur lieu, depuis Rosen, depuis le lieu d'Ozen, Rotem, Pe, jusqu'au lieu de leur connexion dans Shibolet Azakan, comme il est connu. Pendant, ils ne reçoivent pas du lieu de l'Ozen, du lieu du Rotem et du lieu du Paix, mais seulement dans Shibolet Hazakan. Depuis ce lieu, car c'est de là qu'elle commence. Qui les garde des Nekudim lentement à atteindre leur lumière et non de ce qui se trouve dans Shibolet vers le haut. C'est-à-dire que les lumières qui sortent du lieu d'Ozen Hatem Pe, qui est considéré comme le roche du degré, comme nous l'avons appris hier, appelé la lumière d'Arab, au lieu de leur sortie, ont été prises par le premier roche de Yeshut, le premier roche du monde des Nekudim, appelé Yeshut, se tient au-dessus du tabour. Cela montre qu'il appartient encore au Tzimtzum Aleph, dans l'aspect des Akudim. Il se trouve qu'il dit que les Arabes du premier roche, appelés les Arabes extérieurs, se tiennent depuis Shibolet. C'est ce qu'il dit ici. Mais les 7 Nekudot inférieures, les Ad des Nekudim, ne prennent pas la lumière du regard des Naim, la lumière produite par le Zivug sur la raie inférieure dans les Enaim, mais uniquement ce qui se prolonge du regard dans les lumières de Rotem et Pei, depuis Shibolet Azakan, vers le bas, comme il est connu. Que dit-il ici? Car il existe une règle. Le Rotem atteint le Razé, et la lumière du Pei atteint le Tabour. Et si je dis qu'elle reçoit sous Shibolet, puisque la lumière de l'Ozen s'arrête dans Shibolet, il se trouve que les 7 inférieurs n'ont que 2 lumières. Quelle lumière? Rotem et Paix. Mais il n'y a pas pour elle la lumière de l'Ozen. Et il se trouve que selon cela, Somme au point 21, il se trouve que selon cela, le Ravash résume, les trois premières Nekudot, Keter et Abba Veima, prennent une illumination pour leur Kélim, des trois lumières qui sont à Rap, mais précisément dans Shibolet. Pas au-dessus de Shibolet, mais ce qui se trouve au-dessus de Shibolet. Appelé Ozen, Rotem, Paix, au lieu de leur sortie, a été pris par le premier roche, des Nekudim, appelé Yeshut, qui est encore considéré dans l'aspect des Akudim. Mais les Ad des Nekudim ne prennent que de 2 lumières seulement, qui sont Rotem et Paix. Depuis Shibolet, vers le bas, jusqu'au tabour, car la lumière de l'Ozen supérieur s'est déjà achevée et s'est obstruée dans Shibboleth Hazzakan. C'est pourquoi l'illumination des trois Nekudot supérieures est plus grande que celle des sept inférieures. Possède-t-elle la lumière de l'Ozen? Non. Lumière intérieure, point 20. Qu'est-il écrit? La lumière des Naim d'Anman Kadmon se prolonge par là, à travers Arap. Elle se mélangera à ces Arap et prendra leur lumière. Quel est le sens? Si nous apprenons que le Zivug s'est fait sur la raie inférieure dans les Naim et que la lumière est sortie à cet endroit, puis nous apprenons que la lumière de l'Ain est descendue en bas, quelle lumière reste-t-il encore à recevoir d'Arap? Que manque-t-il à cet Ain pour qu'il ait besoin de recevoir également des lumières d'Arap? Qu'est-ce que cela veut dire, comme susmentionné dans le passage adjacent, plus haut? 20. La lumière des Naim se prolonge par là, elle se mélangera à eux et prendra leur lumière.
1: Le Madnu, le Hefer. Nous avons étudié le contraire. Quand l'inférieur reçoit la lumière supérieure, il doit recevoir de l'inférieur. Est-ce qu'il lui manque quelque chose? Et Istaklut Enaim l'appelait leur lumière. C'est ce qu'il veut nous expliquer. Comme il est écrit que les force du supérieur sont obligatoires dans l'inférieur. Nous devons savoir quelles forces. Les forces sont des limites, pas des lumières. Nous apprenons que les lumières des supérieurs doivent être dans les inférieurs. Les restrictions des supérieurs, évidemment, doivent être chez les inférieurs aussi. Et c'est ce qu'il nous dit, que les forces du supérieur obligatoirement se trouvent chez les inférieurs. Et il nous dit qu'ils sont obligés, quand la lumière de Enaim, surtout les lumières, c'est-à-dire le monde de Nikudim, qui reçoivent la lumière de Enaim, se passe à travers Arap essentiellement. Et c'est ce qu'il dit, la lumière de Enaim doit prendre leur lumière. Quelle lumière? L'ordre des Kélim se partage sur les trois prinotes qui existent dans l'Arab de Dikna et les transmettra à l'aspect des Kélim de Nikudim. Tu dois également te rappeler que tout supérieur et l'émanateur pour l'inférieur et l'aspect de cause pour l'inférieur. Selon cela, Arap de Dikna sont considérés comme l'émanateur pour les disirot de Nikudim. Un exemple. Nous avons appris qui est l'émanateur du Partsouf Ab. En apparence, nous avons appris que le Zivouk fait dans Pé de Galgalta Selon cet aspect, nous devons dire qui est l'émanateur du Partsouf Ab, P de Galgalta. Alors il dit non. Il pose une difficulté sur ce que dit le Rav. Ab est appelé un fils et un produit du Partsouf Galgalta. Alors il demande. Nous avons également appris que dans le premier gouffre de Galgalta, avant Istalkut, avant le retrait, il y avait un zivouk dans Pédoroche. Et concernant Pédoroche, nous disons, ce qui existe dans Roche se propage en bas, dans le gouffre. Cela n'est pas appelé vraiment un fils ou un produit. Roche et gouffre sont d'un seul degré. Dans ce cas, le Partsouf Ab, qui est né de paix de Roche, aurait dû, selon cela, être également une seule prina avec Galgalta. Alors il dit non. Il n'est pas né du paix de Roche de Galgalta. Il est né d'un Massar, non, de Malchut de Galgalta, mais de Malchut de Gouf de Galgalta. Comment? Alors, il dit ainsi. Lorsqu'il y avait dans le Partsouf Galgalta un bitouche de Pnimi Makif, par lequel le Massar s'est purifié, et que le massar devenait constamment plus petit, la lumière se retirait de lui, jusqu'à ce que le massar du tabour monte d'abord à Prina Gimel, Bet, Aleph, jusqu'à la racine, jusqu'à qu'il est monté à Pédoroche. Se trouve que Malchut de Gouf est monté vers le Massar du Roche avec les Rishimot et a demandé un remplissage. Le Massar demande un remplissage. Elle s'est également incluse dans l'Oviyut présente dans Roche de Galgalta, appelée Oviyut de bas en haut. Cela signifie qu'elle s'est incluse dans la force présente dans Roche, qui peut prolonger la lumière. Le massar du tabour de Galgalta qui est monté en haut, c'est également inclus maintenant dans une force nouvelle. Il se trouve maintenant que Malchut du Gouf de Galgalta s'est elle aussi incluse dans Malchut du Roche. Ensuite, nous avons appris qu'un zivug a été fait dans Roche de Galgalta sur le Massar Zalet Gimel. Et alors, pourquoi le vieux est-il reconnaissable? Le Massar du Tabour, qui se trouvait dans Roche, et dont il est reconnaissable, qui est gouf, est redescendu à sa place. Seulement, il n'est pas descendu de Prina Dalet à l'aspect du tabour comme auparavant, puisqu'il n'avait pas reçu davantage que Prina Gimel. C'est pourquoi nous apprenons que Malchut du tabour est monté vers Malchut de Roche. C'est incluse dans Malchut de Roche et redescendu vers Malchut de Gimel, appelé Chazé. Ensuite, nous avons appris que cela illumine dans les Kélim de Galgalta. Dans les Kélim, il n'existe aucun changement. Ensuite, nous apprenons que Roche de Ab ne commence pas du P jusqu'au Chazé. Nous apprenons plutôt qu'il va du Hazé jusqu'au P, si vous en souvenez. Pourquoi c'est écrit du Hazé jusqu'au P? Nous disons ensuite, dans Malchut du Tabou, qui se tient au Hazé, s'est éveillé ceux qui avaient été inclus en elle depuis Malchut d'Osh, et elle a de nouveau prolongé cette lumière, encore une fois, sur Prina Gimel. Elle a fait un Zivouk de Haka, du Hazé jusqu'au P, sur la lumière réfléchie, et elle a revêtu la lumière directe. Cela est considéré comme Roche de Hab, qui revêt le Parsouf Galgalta du Hazé jusqu'à B. Et ce qui se trouve dans Osh se propage ensuite dans Gouf. Le Gouf de Hab s'est prolongé du Hazé jusqu'au Tabour, le Gouf de Hak. Maintenant, les amis, on chante ensemble et après on passe à la prochaine partie.

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1: שלום חברים, אנחנו ממשיכים.
2: Bonjour les amis, nous continuons à étudier l'arvut. Essayons, comme on a entendu dans la première partie de notre cher enseignant, d'attirer la grâce de la sainteté, c'est-à-dire cette même force qui éveille notre étincelle. Donc, on va tout de suite lire l'article Arvut, les écrits du Baal HaSoulam, page 394.21. Et sinon, vous pouvez trouver tout sur le matériel d'étude. On a déjà lu plusieurs points dans l'article d'Arvut. Donc, on pourrait dire encore quelques mots. Le Baal HaSoulam explique dans cet article d'Arvut que tout Israël doit arriver à l'Arvut et que la Torah sera donnée uniquement quand chacun acceptera de respecter aime ton prochain comme toi-même entièrement. C'est ce qu'il a expliqué dans la Torah. Il explique également que chacun d'Israël doit prendre sur lui-même, doit travailler pour chacun des membres de la nation. Deux notions où le Baal HaSoulam commence à expliquer, décomposer Israël, nation à qui il parle. Donc ensuite, le Rav explique Israël est la partie plus pure de nos désirs. Il parle également d'Achab. Ensuite, le Baal HaSoulam parle des pères d'Israël. On va voir bientôt Rabbi Elazar, Rabbi Shimon. Un parle de la correction d'Israël, l'autre de la correction mondiale. Donc, beaucoup de questions se posaient. On va lire ensemble, écouter l'explication du Rav et essayons d'attirer la grâce de sainteté. Nous, on veut une assurance, hein? Et donc, essayons d'investir au maximum afin d'attirer la lumière qui ramène vers le bien. On commence les points 21. Baal HaSoulam, matériel d'étude, point 21, et on continue. Donc, on commence lecture en dizaine, s'il vous plaît.
3: Ot Kafalef.
2: 21. Et ce sont là les paroles de Rabbi Elazar, fils de Rabbi Shimon, en disant « Le monde est jugé selon la majorité, etc. » Son intention concerne la fonction de la nation d'Israël, de préparer le monde à une certaine purification jusqu'à ce qu'il soit digne d'accepter sur eux son travail, béni soit-il, pas moins que Israël eux-mêmes étaient dignes au monde de la réception de la Torah, ce qui est appelé, dans le langage de nos sages, qu'ils ont déjà atteint la majorité des mérites, de sorte qu'ils font pencher la balance du côté de la dette, qui est l'amour de soi impur. Il est entendu que si le plateau des mérites, qui est la compréhension élevée de la qualité de l'amour d'autrui, est abondant et l'emporte sur le plateau de la dette impure, ils deviennent aptes à la décision et à l'acceptation pour dire « Nous ferons et nous entendrons », comme l'ont dit Israël, tandis que avant cela, c'est-à-dire avant de mériter la majorité des mérites, assurément, l'amour de soi l'emporte, de sorte qu'ils refuseront d'accepter son joug, béni soit-il. Et c'est ce qu'il a dit. S'il accomplit un commandement, heureux est-il, car il a fait pencher lui-même et le monde entier du côté du mérite, c'est-à-dire que finalement la part particulière de l'individu d'Israël s'ajoute à la mesure de la décision finale, comme celui qui pèse des grains de sésame et ajoute un à un sur le plateau de la balance jusqu'à ce qu'il termine la décision. Il est certain que chacun donne sa part dans ses décisions, car sans lui, la décision ne serait pas achevée. Et de la même manière, il dit à propos de l'acte de l'individu d'Israël qu'il fait pencher tout le monde entier du côté du mérite, car lorsque la chose est achevée et que la balance du mérite du monde entier a été tranchée, alors chaque individu a une part dans ses décisions, car sans ses actes, la décision serait incomplète. Et tu trouves que Rabbi Elazar, fils de Rabbi Shimon, n'est pas en désaccord avec le propos de nos sages, que tout Israël sont garants les uns des autres. Mais Rabbi Elazar, fils de Rabbi Shimon, parle de la correction de tout le monde à venir. Et nos sages parlent du présent, où seul Israël ont accepté sur eux la Torah.
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2: On recommence la lecture. Et ce sont les paroles de Rabbi Elazar, fils de Rabbi Shimon, en disant « Le monde est jugé selon la majorité de son intention concernant la fonction de la nation d'Israël, de préparer le monde à une certaine purification jusqu'à ce qu'il soit digne d'accepter sur eux son travail, pas moins qu'Israël eux-mêmes était digne au moment de la réception de la Torah, ce qui est appelé dans le langage de nos sages, qu'ils ont déjà atteint la majorité des mérites, de sorte qu'ils font pencher la balance du côté de la dette, qui est l'amour de soi impur. » Bon, les amis, on a lu le point 21, maintenant une explication du Rav, il élargit point 21, on a touché quelques thèmes, le Baal Soulam parle de le monde est jugé d'après la majorité, qu'est-ce que qui est Israël, qui est le monde entier, donc clip numéro 1, et on continue.
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2: Point 21, Arvut, et voici les paroles de Rabbi Elazar, fils de Rabbi Shimon, lorsqu'il dit « Le monde est jugé d'après sa majorité. Son intention concerne le rôle de la nation d'Israël. Préparer le monde à une certaine purification, qu'il soit apte à prendre sur eux son travail, béni soit-il. Pas moins qu'Israël lui-même de l'été, au moment du don de la Torah. Que signifie le monde est jugé d'après sa majorité? La providence supérieure ne tient pas compte d'un homme en particulier, elle tient compte de tous ensemble. Autrefois, ce n'était pas aussi visible. C'est arrivé par les degrés racines, 1, 2, 3, 4, comme d'habitude, selon le développement de Havaya. Et maintenant, nous trouvons dans la dernière phase, comme dit le Vassoulam, nous sommes au jour d'une période du Messie, qui se révèle actuellement. Alors se révèle une dépendance mutuelle les uns envers les autres, tous envers tous. C'est-à-dire, que dit le monde est jugé d'après sa majorité. D'après la majorité, signifie d'après tous, la lumière supérieure arrive et traite l'humanité comme une humanité corrigée. Alors, du fait que nous trouvons dans une forme inverse, nous ressentons que la providence est terrible. Terrible. Comme un père et une mère qui font pression sur petit enfant exigent de lui comme s'il était un enfant réussi. Alors qu'il est tout l'inverse. Que pense-t-il alors de... Quels parents cruels, que veulent-ils de moi? Je veux m'enfuir loin d'eux, peut-être vais-je fuir de cette maison, je ne sais pas, que faire avec eux, et ainsi de suite. C'est ce que nous pensons de ce monde, de cette providence. Apporte-moi un nargué, et j'oublie tout, je ne veux rien. Tu penses la même chose? Dieu merci.
6: Bon.
2: Qu'est-ce que nous devons comprendre? Le monde est jugé d'après sa majorité.

0: pas le choix. Nous recevons cette providence encore et encore, chaque fois de manière de plus en plus dure. Nous n'avons qu'une seule solution, être vraiment de bons enfants. Vraiment, cet ordre venant d'en haut ne peut pas s'arrêter, ne peut s'adoucir d'aucune manière, rien. C'est pourquoi chaque jour où Israël ne parvient toujours pas à la correction du monde, il ne faut pas s'attendre dans les infos quelque chose qui va s'améliorer. Chaque jour sera de pire en pire. Et tout dépend de nous. Encore, le monde est jugé d'après sa majorité. Son attention concerne le rôle de la nation israélienne, préparer le monde à une certaine purification, jusqu'à ce qu'il soit apte de prendre sur eux son travail, béni soit-il. Pas moins qu'Israël lui-même ne l'était au moment du don de la Torah. Cela signifie, selon les mots de la sage, qu'ils ont déjà obtenu une majorité de mérite, de sorte que ces mérites l'emportent sur le plateau de la faute, qui est l'amour de soi souillé. Mais afin de faire pencher le monde vers le plateau du mérite, afin de le pousser vers la correction, de lui apporter la correction, nous devons tout d'abord nous corriger nous-mêmes. Et il est évident que si le plateau des mérites, qui est la compréhension élevée de la qualité de l'amour d'autrui, devient plus grand et s'élève au-dessus du plateau souillé de la faute, ils deviennent aptes à la décision et à l'accord, et à dire, nous ferons et nous entendrons, comme Israël a dit. Ce qui n'est pas le cas auparavant, c'est-à-dire avant qu'il ne mérite une majorité de mérite, alors l'amour de soi l'emporte certainement de sorte qu'il refuse de prendre sur eux son joug, béni soit-il. Et c'est ce qu'il dit. Il a accompli une mitzvah, heureux soit-il d'avoir fait pencher lui-même et le monde entier vers le plateau du mérite. Car nous sommes un seul système, impossible de séparer ces différents systèmes. Abraham a fait sortir de Babylone quelques hommes afin d'en faire un groupe qui est ensuite devenu un peuple. Il ne les a pas séparés de leur humanité, c'est impossible car tout est constitué de différentes complètes. Cependant, quand même Galgal Tainan qui correspond au peuple d'Israël se corrige en premier, se distingue et se corrige avant Achab. Mais ils restent malgré tout reliés les uns aux autres. Et le destin est un seul destin. Cela signifie qu'en fin de compte, la part individuelle de chaque membre d'Israël s'ajoute à la mesure de la décision finale. C'est comme celui qui pèse des grains de sésame et les ajoute sur le plateau de la balance, une à une, jusqu'à achever la décision. Chacune apporte certainement sa part à cette décision, sans laquelle elle ne pourrait jamais être achevée. De même, il dit que l'action de chaque membre d'Israël fait pencher le monde entier vers le plateau du mérite, car lorsque la chose est achevée, et que le plateau du mérite du monde entier l'a emporté, chaque individu possède une part dans cette décision. Sans ses actions, la décision aurait été incomplète. Tu constates donc que Rabbi Elazar, fils de Rabbi Shimon, ne conteste pas les propos de nos sages. Tous les membres d'Israël sont garants les uns des autres. Rabbi Elazar, fils de Rabbi Shimon, parle plutôt de la correction du monde entier à venir. Tandis que nos sages parlent du présent, où seul Israël a pris sur lui la Torah. Encore une fois, Israël, on appelle ceux qui s'éveillent de la brisure et sont attirés à accomplir leur voûte entre eux, et le monde, ceux qui leur voûte se révèlent par obligation, pas selon leur désir, mais par nécessité et obligation, comme nous voyons Le monde entier se trouve dans une crise à cause de cela. Il ne peut pas accomplir les lois de la route. Nous aussi, nous sommes en crise car nous ne pouvons pas accomplir les lois de la route. Cependant, nous nous tournons vers la lumière qui ramène vers le bien. Voyez donc à quel point nous nous trouvons dans des processus mutuels seulement chez nous. La réalisation se fait par la lumière qui ramène vers le bien et chez eux, par notre intermédiaire. Nous avons besoin de la lumière supérieure afin de réaliser la route et nous sommes capables de la prolonger à partir du lien entre nous. Les nations du monde, elles, ne le peuvent pas, elles ne savent pas et ne sont pas reliées à la lumière supérieure. Cependant, elles l'exigent de nous. Sous cette forme, comme nous le voyons, le monde entier est contre nous. Dès que nous commencerons à leur donner, fournir la force d'accomplir la voûte, et seulement la force d'accomplir la voûte, rien d'autre ne les aidera. Peu importe ce que nous donnons au monde. Si nous pouvons lui fournir la force de la voûte, ils se relieront immédiatement à nous, de tout leur cœur, de toute leur âme. Et nous tous, eux comme nous, deviendrons un seul partout. Oui. En général, quelqu'un qui doit écouter un autre, il le fait s'il ressent qu'il est grand, qu'il sait ce qu'il fait, ce qu'il dit. C'est ce que la science du monde pense. Oui, mais si des millions d'hommes disent que tu fais du mal au monde entier, imagine à quel point tu parais grand à leurs yeux. Tu es capable de faire du mal au monde entier. Tu es une sorte de grand homme, fort, sur son cheval, cruel, réellement prêt à égorger tout le monde, à faire du mal à tous. Tu es capable de le faire. De manipuler le monde entier avec ton intellect, d'organiser contre tous sortes de systèmes brisés. Regarde, comme tu apparais à leurs yeux. Quelle solidité, quelle force, quelle image. Hein, c'est terrible, c'est vrai, mais forte et effrayante.
1: Oui.
0: Je demande vis-à-vis d'Israël. C'est clair qu'Israël subit la pression de tous. Mais comment créons-nous au sein du peuple d'Israël cet effet de levier entre ceux qui disent la sagesse de la Kabbale et peuvent susciter la connexion et l'ensemble d'Israël? Car ce n'est pas clair pour le peuple. Ce dont nous parlons n'y est absolument pas ressenti. D'une part, ici, ce n'est pas comme avec les nations du monde, car tu t'adresses à un peuple qui possède des étincelles en lui. Il y a des étincelles. Tu es obligé de t'adresser à ce peuple et de dévier les étincelles au moyen de la diffusion, d'une certaine façon, et la diffusion prend une forme qu'ils comprennent. On parle de connexion, d'arvout, provoque une certaine forme d'arvout, quelque chose. Quelque chose. Par une certaine diffusion provoque une certaine connexion entre eux, mais c'est toi qui la provoque. Alors, tu peux déjà prolonger dans cette forme que tu provoques la force supérieure à travers toi. Mais pour cela, tu dois aussi être, vous devez être relié entre vous et également relié au Créateur. Cela arrivera si vous êtes dans une certaine mesure relié Nebaour, disons. Si Nebaour se relie à quelque chose dans cette mesure, il se relie au Créateur, éveille le public israélien à être lié d'une certaine manière, peu importe par quelle forme extérieure ou dans quel but extérieur. Alors, Nebaour vient vers eux et leur donne la même force de connexion qu'ils possèdent. Cela signifie que l'arvout au sein de Bnei Baruch est une arvout spirituelle et il amène le peuple d'Israël à se trouver dans une avoude corporelle. Cependant, ils introduisent un éveil dans cette avoude corporelle. Alors, ces réchimot, ces étincelles, s'éveillent dans le peuple d'Israël. Et le peuple d'Israël se relie également pour être comme garant sur le plan spirituel. Alors, le peuple d'Israël peut donner au monde entier, car le

0: voudrions tout détruire, mais que nous sachions comment nous relier correctement. C'est pourquoi il n'y avait aucun choix que de créer un petit groupe appelé Yashar Kel Israël. Il devait parvenir à l'Arvout, puis tomber et pouvoir se relever avec l'ensemble de l'humanité de telle manière qu'ils servent de passage. C'est exactement ce qu'il nous raconte. Autrement, il ne pourra pas parvenir à la correction. Il n'existe aucun lien entre le cli corrompu et la lumière de Ensof. Quelque chose doit se trouver au milieu. Il relie le transmetteur.
1: Une
0: question de l'État, que signifie pour Israël entrer à la route? Qu'est-ce qu'il faut faire? Cela signifie que tous nos amis du monde entier, réellement, sans exagération, tous ceux qui nous connaissent et nous sont reliés d'une certaine manière sont déjà des millions, vraiment. D'après ce que je découvre de jour en jour, énormément de personnes, vraiment énormément. Alors, efforçons-nous autant que possible de parvenir à la connexion mutuelle afin que la force supérieure, la Shrina, demeure entre nous, que la force de connexion demeure entre nous et en elle. Dans la forme de la connexion, nous reconnaîtrons un voilà le Créateur. Qui est le Créateur? La forme de connexion entre nous. La manière correcte dont nous nous connectons est appelée la forme du Créateur. Voilà, le Rav donc donne une stratégie de diffusion, l'ordre clair, qui doit arriver premièrement à la correction, nous, les barreaux. On doit atteindre l'arvot premièrement, trouver ensuite comment transmettre cela à Israël et au monde entier ensuite. Aussi, on a étudié l'explication que le monde est jugé selon la majorité. Finalement, la providence ne prend pas en considération une seule personne, mais l'humanité entière. Encore quelque chose de nouveau, c'est qualifier le monde à une certaine purification, préparer le monde. Le monde est égoïste et ne peut pas, comme ça, accepter cette méthode de connexion, mais il faut une préparation. Et le Rav explique quelle est cette préparation. Tout d'abord, nous préparer nous-mêmes, ensuite Israël, qui est un passage intermédiaire, et le monde entier. On ne peut pas immédiatement aller vers le monde entier et leur diffuser cette méthode de connexion. Le Rav nous explique que tout dépend de nous. Il a dit plusieurs fois. Nous sommes responsables. Et point 21, il y a l'exemple des grains de sésame, le Bala Sulam dit. Point 21, il dit, s'il accomplit un commandement heureux, car il a fait pencher plateau du mérite sur le monde, lui et le monde entier, c'est-à-dire que c'est chacun d'Israël ajoute et pour aider à prendre la décision comme celui qui pèse des graines de sésame et ajoute jusqu'à qu'il fait pencher le plateau. Donc chacun ajoute, sinon on n'aurait pas pu terminer. Donc voyons ensemble un autre clip, clip numéro 2. Le Rav nous explique que ces grains de sésame que chacun ajoute sur le plateau et clip numéro 2. Et on continue à expliquer, s'il vous plaît.
2: Et il dit, celui qui accomplit une mitzvah heureux est-il, car il se sauve lui et le monde entier du côté du mérite. C'est-à-dire qu'à la fin, selon l'individu d'Israël, se joint au jugement complet comme le grain de sésame et les ajoute un par un à l'échelle sur la balance jusqu'à ce que la balance bascule complètement et que chacun prenne part dans la bascule, car sans lui, le jugement n'aurait jamais été complet. Nous pouvons voir que la Torah ne parle uniquement de la connexion, c'est la seule chose qui manque

0: afin d'observer « Aime ton prochain comme toi-même » qui est la condition pour révéler le Créateur à la créature. C'est en fait le but de notre existence. Par conséquent, tous et chacun doit voir son grain de sésame sur l'assiette, c'est-à-dire se connecter à toute l'humanité dans toutes ses opportunités, et en cela, à la fois les mots de Rabbi Elazar et aussi les mots de Rabbi Elazar deviennent vrais, et ainsi le monde entier est obligé à cela. Et donc, en particulier nous, comme nous venons de le lire dans la lettre que le Bala Sulam a écrite à Kratovski et qui demande vraiment de lui de promouvoir et diffuser la sagesse de la Kabbale aussi parmi les nations du monde, aux États-Unis et l'un dans l'autre. Donc, la connexion est une obligation à tous les gens du monde jusqu'à ce que cela n'arrive. Certainement rien ne se calmera et ni rien n'attendra la connexion, et certainement le peuple d'Israël qui a reçu la méthode sont obligés d'abord et avant tout de maintenir cette condition d'arvout. Et des questions?
1: Oui.
0: L'exemple du grain de sésame sur l'échelle, peut-on apprendre de cela que le travail et les efforts de chacun, son poids est presque négligent, presque zéro par rapport à d'un côté et de l'autre côté? De l'autre côté, ça le définit vraiment, car si maintenant je suis... dans la ligne de l'émergence des Rishimot. Et tous les Rishimot sont comme des chaînes, comme les liens et la chaîne. Alors, c'est comme si mon lien n'existait pas dans la chaîne. Alors, qu'est-ce que mon grain de sésame? Alors, tout le reste, pas ceux qui m'ont précédé, ni ceux qui me suivront, ni rien, rien ne prendra place si je n'accomplirai pas mon travail. Maintenant, mon travail dépend de comment je le fais. Soit le chemin de la Torah, soit le chemin des souffrances. Et par cela aussi, je détermine la connexion avec ceux qui sont avant moi et ceux qui sont après moi. Soit que dans ce changement, dans cette chaîne, je deviens un composant actif, comme si j'avais une batterie de l'intérieur de moi-même et que je l'active activement. Ou bien je n'ai pas de batterie et je la connecte d'une certaine façon et en quelque sorte ça chute et je ne suis qu'une résistance en chemin qui dérange la connexion. Voilà la chose. C'est-à-dire, ce grain de sésame, chaque grain de sésame est très important. Oui. Est-ce que ça serait correct de dire que c'est dans ma chaîne que ça lui permet de continuer à se révéler, mais que la façon dont je n'en suis pas conscient, ça éveille d'autres personnes à se connecter, si j'en suis conscient? Tout le monde, parce que certainement je suis considéré responsable comme malchoute envers le reste des composants, le reste des âmes. En ce qui me concerne, moi je suis malchoute, et si moi j'existais et que mon travail n'était pas complet, alors je ne serais pas en mesure de les compléter, et eux ne pourraient pas non plus finir leur correction. Et il en est ainsi avec tous et chacun pour tous. De là, nous avons la règle que le collectif et l'individu sont égaux. Ou peu importe que tu sois un ou bien toute la réalité, tu es important dans le système intégral. Chacun des plus petits détails qui s'y trouvent est aussi important que l'ensemble du système. Nous pouvons voir que plus nous avançons, les systèmes que nous construisons deviennent vraiment ainsi. Ou ça ne peut pas être moitié selon le système, ben ce n'est pas si mal. Nous ferons cours d'ici et là, et d'une certaine façon ça fonctionnera. Non, ça ne fonctionne plus comme ça. L'individu et le collectif sont égaux. Ainsi, chacun d'entre nous ne sera pas en mesure d'échapper à quoi que ce soit, mais plutôt devra donner toutes ses forces pour la correction. C'est vraiment parce que il n'y a pas le choix. C'est soit nous qui nous obligeons nous-mêmes avec notre aide mutuelle, ou bien nous y serons obligés. À chacun, d'une façon que toutes sortes de problèmes te tomberont dessus ou sur les autres, et en quoi tu les as vraiment aidés à implémenter. Tu comprends à quel point chacun d'entre nous devra souffrir? Le chemin des souffrances est très difficile. Et vraiment, lorsqu'il commence à se réaliser maintenant, nous verrons de grands troubles dans le monde. Les anciens ont écrit « Je ne voudrais pas vivre dans ces générations ». Ça, c'est ce que les auteurs de la Mishnah ont écrit. Oui, alors, le Rav aussi se relie à une lettre qu'a écrite le Baal HaSulam, Kraskowski, qui est l'un des 6 étudiants que le Baal HaSulam avait. C'est la lettre 69. Elle n'apparaît pas dans les écrits sur Kabbalah Media. C'est un écrit qu'a écrit le Baal HaSulam à ses étudiants, Krakowski, où il l'encourage à diffuser la sagesse de la Kabbale en anglais. Et en fin de compte, Krakowski a traduit des livres qu'il a apportés et diffusés. Et là, c'est un extrait bref de la lettre 69. Alors, on va en lire quelques mots, c'est très spécial. Baal HaSulam dit la chose suivante. Au fameux kabbaliste, mon grand maître et rave, puisse-t-il vivre longtemps et bien. J'ai reçu ta dernière lettre et pour la première fois depuis que tu es allé en Amérique, tu m'as donné une étincelle d'espoir que tu réussiras dans ta mission. Et tu comprendras certainement que mon intention concerne la traduction anglaise que tu as faite, à partir de laquelle tu veux donner des conférences en anglais, car c'est la seule voie par laquelle tu pourras obtenir de l'argent en Amérique, et si Dieu le veut, en grande quantité, ce qui était mon intention. Je te demande de m'envoyer une copie complète du livre que tu as écrit, afin de voir si tu ne t'es pas écarté de la voie, car dans ton premier livre traduit, j'ai trouvé une grande erreur concernant la transmission de la Kabbale. Tu n'as pas donné à Moshe, notre maître, que la paix soit sur lui, la paix qui lui convient. Je ne t'ai pas envoyé mes corrections du fait que tu l'avais déjà imprimé. Ensuite, c'est vraiment très beau de voir comment le Baal HaSulam explique à son étudiant Krakowski comment il pense qu'il doit diffuser la sagesse de la Kabbale à quiconque le veut. Plus tard, on peut aller là et voir. Il y a plusieurs discussions que le Rav a données. Il a donné ça comme un exemple, juste de Krakowski qui a traduit des livres en anglais. Où le Rav, Ravash, le Rav l'a encouragé à aussi écrire en russe, et il a dit, tu as ce penchant, tout comme Krakowski a diffusé la sagesse de la Kabbale au monde. Mais nous voyons qu'il y a déjà 97% que le Baal HaSulam voulait aussi étendre ça en anglais, en Amérique, aux États-Unis. Oui, le Rav a emprunté son premier livre en russe en 1933, je crois. Et il a dit avec sa permission de Ravash. Et donc ici, nous avons le devoir de nous tourner au monde entier avec l'article Arvut, tout comme nous avons demandé dans... Les gens nous ont demandé pourquoi diffusons-nous à tout le monde. Donc, les kabbalistes nous ont demandé déjà depuis 100 ans. Et par ailleurs, cette lettre apparaît dans le volume 2 des écrits du Baal HaSulam. Maintenant, si vous avez des questions qui portent sur la diffusion, c'est aussi en français dans le document line-up de la troisième partie du cours. Si vous avez des questions. Comment apportons-nous au peuple d'Israël la voûte de la façon correcte? Selon l'ordre qui est écrit ici, et qu'a ajouté le rab, on l'a lu plusieurs fois avec Avio avant d'arriver au cours, au moins 3-4 fois. Et ici, vraiment, il dépose une stratégie, parce qu'il y a plusieurs actions ici à entreprendre. Tout d'abord, ceux qui ont vraiment reçu un éveil, nous devons atteindre leur vote. En général, le rab dit que personne ne peut le fuir, soit on se force, soit la nature nous y forcera. Et donc, tout d'abord, nous. Et ensuite, nous devons trouver des façons, et ce n'est toujours pas clair comment. Pour le peuple d'Israël, je suppose que ça suit une façon où nous saurons comment nous adresser à lui. Mais aujourd'hui, à nos yeux, c'est difficile de comprendre qui écouterait. Tout comme Michael Miller a demandé à l'époque, comment les nations du monde nous entendront. Le peuple d'Israël, il nous déteste. Et donc leur explique que, au moins à leurs yeux, le peuple d'Israël a de la valeur. Et c'est vrai qu'ils pensent que nous sommes mauvais, mais au moins elle se relie à nous. Ils pensent que nous faisons du mal, mais au moins ils ont du respect pour nous. Un certain respect, parce que nous pouvons faire de bonnes affaires, ou peu importe comment, mais ils ne nous attaquent pas. Et donc, après cela, ça s'agendra de comment atteindre le monde. Et la vérité, c'est que je pense que nous avons tellement investi de ressources pour développer l'éducation intégrale. Nous avons des livres à n'en plus finir. Et quand on voit les livres, tandis que je pensais, qui achèterait ces livres? Où pouvons-nous les utiliser? Nous avons des cours pour un an, deux ans, trois ans, les gens peuvent s'asseoir. Du matin jusqu'au soir, venir étudier, et pas un. Et puis leur avis d'étudier à Kabbal, pas l'éducation intégrale. Donc je pense que le temps arrivera un jour dans le futur. L'infrastructure est là. Oui, je ne connais pas d'explication rationnelle, mais l'explication spirituelle que donne le Rav ici, pour ce que j'en ai compris, le Rav dit de façon très simple dans le clip numéro 1, que si nous avons le sous-titre, si Bnei Baruch se connecte d'une certaine façon dans cette mesure, en se connectant au Créateur, en donnant, éveillant le public général à être connecté d'une certaine façon, peu importe sous quelle forme extérieure cela est, ni quel but extérieur, mais alors Bnei Baruch vient à eux et leur donne la même force de la connexion qu'ils ont. Et le Rav dit plus, c'est-à-dire l'arvut Bnei Baruch, c'est un arvut spirituel. Et il provoque que le peuple d'Israël soit dans un arvut corporel. D'apporter cela dans cet arvut corporel, un éveil. Et ensuite, ces réchimaux s'éveillent dans le peuple d'Israël, ils éveillent ces étincelles, comme l'explique le Rav, ces étincelles dans la nation brisée. Et quand il parle de Bnei Baruch, il parle de tous nos amis partout dans le monde, dans lesquels tout la route de toute l'humanité dépend d'eux. Et donc, nous avons un privilège et une responsabilité. Donc, Mac 32, s'il vous plaît. Mac 42. Oui, bonjour tout le monde. J'ai remarqué que le Rav a dit
1: à
0: toutes les nations du monde, c'est selon la nécessité. En Israël, c'est selon le désir. C'est-à-dire que pour eux, ils n'ont pas le choix et nous avons le choix. Et je serais heureux si vous pouviez l'expliquer. Il dit que le Rav dans le clip a parlé du fait que le chemin aux nations du monde est par le choix et Israël, il n'y a pas le choix. Et donc il demande s'il y a une différence entre les nations du monde et Israël. Ou bien opposé à cela, si j'ai compris correctement. Oui, si je me souviens correctement, ce n'est pas comme s'il y a du choix ou pas, c'est juste qu'en Israël, nous sommes obligés, tout le monde, dans le point dans le quart s'est éveillé, c'est ce qu'il appelle Israël, nous sommes obligés, et les nations d'Israël ont des désirs plus épais et égoïstes, et nous avons entendu, ils le recevront, parce qu'autrement, en une fois. Le Baal HaShalom écrit dans la dernière génération qu'ils n'ont même pas étudié. Ils ont juste à respecter Israël. Ils enverront leurs enfants apprendre et eux-mêmes le voudront. Il y a toutes sortes de choses qui sont dites comme ça. Et donc, disons que ce n'est pas une question de choix. C'est juste que ceux en qui le Créateur éveille la passion pour la correction sont obligés, et les autres, eh bien, pour eux, il y aura l'éducation intégrale, la connexion générale, d'une façon ou d'une autre, ils joindront. Oui, Rav Siroli, c'est dans un extrait qu'on a au sujet de la route, alors lisons-le et aussi écoutons l'explication du Rav qu'il a donné. Et il s'avère que Rabbi Elazar, fils de Rabbi Shimon, ne dispute pas les mots de nos sages que tous Israël sont responsables les uns pour les autres. Plutôt, Rabbi Elazar, le fils de Rabbi Shimon, parle de la correction du monde entier, dans le futur. Alors que les sages parlent du présent, où il n'y a que Israël qui ont pris sur eux la Torah. Et à ce sujet, le Rav dit, mauvais, c'est-à-dire ceux qui sont appelés à partir de la brisure, qui prennent leur voûte sur eux, le monde, sont appelés ceux dont leur voûte se révèle à eux nécessairement, pas de leur volonté, mais selon la nécessité. Mac 11, s'il vous plaît. Chers enseignants, dites-moi s'il vous plaît, il y a une perception que le monde entier se trouve en moi. Et d'un autre côté, aujourd'hui, nous avons entendu du Rav que nous faisons partie d'un grand système. Alors comment pouvons-nous intégrer ces deux perceptions ? Oui, cela toujours va avec nous. Israël et les nations du monde aussi. C'est aussi vrai de regarder cela comme étant en nous, épais et affiné. Et aussi, nous le voyons à l'extérieur. Nous avons Israël et nous avons les nations du monde. Et c'est du fait de la loi et le général et le particulier sont égaux. Nous vivons dans ce monde et donc il faut faire de la diffusion en pratique. On ne peut pas dire que tout ça c'est dans le cœur, mais dans le même temps, on doit travailler avec son désir d'Israël, de le développer, avec la route. Alors on dit qu'on a trois niveaux. On a ton propre niveau intérieur, le niveau de la dizaine, et aussi ce qu'on voit à l'extérieur, envers l'ensemble de ces couches. Et il faut travailler. Et ça, c'est parce que le Hari l'explique. C'est puisque tes désirs ont l'épaisseur racine 1, 2 et 3, et 3 et 4, c'est pourquoi tu ressens que certains des désirs sont en toi, raison pour laquelle tu te soucies d'eux, tu es préoccupé en permanence par eux, et certains des désirs, tu as fait que ils ont été créés en dehors de toi, donc tu ne t'en soucies pas, tu ne les respectes pas, mais tu dois travailler à la fois dans tes désirs et dans tes désirs extérieurs. Et à la fin, tout cela se connectera. Mais cette approche est incorrecte. Que tout est en moi, puis c'est tout, et le monde entier n'existe pas. Tu ne peux pas dire cela parce que tu n'es pas construit comme ça. C'est fuir la réalité. Les femmes, Heb 1.

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1: Bonjour, chers amis. Nous sommes à nouveau ici dans une leçon. Nous étudions à partir des sources. Aujourd'hui, nous avons ici une rencontre très particulière pour que vous compreniez ce qui arrive. Qu'est-ce que vous avez vu ici dans notre salle? Nous avons invité des amis du monde entier à venir ici à Petah Tikva pour faire un stage. Et je suis très émue de vous dire que plein d'amis sont venus du monde entier et c'est une occasion de nous inclure dans le groupe, dans la dissémination de la sagesse, la Kabbale, dans la communauté, de rencontrer ici des familles et d'étudier ensemble dans les leçons du matin. Ils ont pris une

0: des vacances, du travail, de leur famille. Ils se trouvent ici, assis à côté de nous. Je suis très émue de les rencontrer. Voici nos amis. Et là, je veux rentrer de tout cœur dans cet écrit, cet article d'Arvout. Et vraiment, c'est un signe d'Arvout que tout le monde se rencontre ici ensemble. Et poser des questions. Voilà, Aviou et Michael. Nous commençons. Bonjour à tous. C'est effectivement un signe d'Arvout que ces amis sont venus nous soutenir, de même que nous les soutenons.
1: Oui, nous sommes très heureux d'avoir des invités ici. Bienvenue à vous. Nous espérons que vous ne souffrez pas trop. On s'occupe de vous. Pour que plus de gens veuillent venir. Donc nous espérons que tout se passe bien. Et à vous, les amis de l'autre côté, je vous dis, vous êtes invités. La maison est ouverte, la porte est ouverte, nos cœurs sont ouverts, nous serions très heureux de vous avoir ici, chacun dans la mesure où vous le pouvez, quand vous le pouvez. Il y a là tout un système ici. C'est notre premier cours. Pas le tout premier cours, mais le premier cours de ce cycle. Mais nous espérons que les amis pourront se rapprocher en venant ici. Pourquoi ? Parce que nous voulons qu'il y ait là une connexion plus chaleureuse du cœur, que nous puissions nous voir, que vous puissions voir un petit peu comment le baruch est organisé. D'habitude, les gens viennent ici pendant les congrès, mais les congrès, c'est en quelque sorte, c'est très spécifique, une réalité où les amis ici, nous comprenons que le congrès, c'est un très grand événement, mais aussi très court, et c'est pas pareil que nos vies. Nos vies sont des congrès tous les jours, chaque jour est un congrès, mais le congrès mondial, tel que vous voyez, en quelque sorte, c'est un sommet. Le quotidien est un petit peu différent et je pense que c'est très intéressant de voir comment les choses se passent ici, comment les choses fonctionnent. Donc vous êtes plus qu'invités à venir ici. Vous pouvez vous enregistrer pour ça sur le site. Bien, nous continuons avec l'article Arvout. Nous avons fait une petite entrée dans ce sujet la semaine dernière pour commémorer le départ du Hari. Donc nous allons continuer maintenant avec le Hari au point 21 que nous allons bientôt lire et expliquer. Peut-être que nous pouvons faire un survol général de ce que nous avons jusqu'à présent, car je ne suis pas sûr que tout le monde s'en souvienne parfaitement. Nous étudions l'article d'Arvout, la garantie mutuelle, qui est une continuation de l'article Matan Torah. Dans Matan Torah, le Baal HaSulam a mis l'accent sur un point principal. Aime ton prochain comme toi-même. Tout l'article parle dessus. Et l'article Arvout, c'est la continuation de l'article don de la Torah, Matan Torah. Il commence où l'article précédent s'était arrêté. Et le Baal HaSulam se réfère à ce qu'il a écrit avant dans l'article précédent et ainsi de suite. Et ici, l'article Arvout, en quelque sorte, c'est l'implémentation de l'idée de aime ton prochain comme toi-même. Et ici, le Baal HaSulam explique que nous devons atteindre l'Arvout entre nous, nous tous, nous devons atteindre cela. Et graduellement, il commence à détailler, à spécifier ce que signifie Arvout, et aussi de qui parlons-nous exactement. Il parle ici d'Israël, là il parle des nations du monde, là il parle du monde entier, et toutes ces divisions, à qui est-ce qu'il parle et à quel point, ce n'est pas toujours clair. Donc ça, c'est quelque chose que nous allons clarifier aujourd'hui parmi d'autres choses. Et nous voyons que le Baal HaSulam se relie à l'ordre des corrections ici. C'est-à-dire qu'il y a un ordre par lequel l'humanité est corrigée, en commençant par les gens dont le point dans le cœur est éveillé, qui sont maintenant appelés Israël à ce point dans le temps, lorsque le point dans le cœur s'éveille en lui. Et le Rav, dans de nombreux clips et explications et cours, il dit que ceci, ça c'est Bnei Baruch, le groupe de Bnei Baruch, d'aujourd'hui, peu importe où une personne est née, quelles sont ses nécessités, sa nationalité, et ainsi de suite. Et graduellement, cela éveillera cela, la nation Israël, et en fin de compte, le monde entier y arrivera. Nous parlerons de cela, le Baal HaSulam élabore dessus, dans l'article, et vous êtes invités à poser des questions, et ici aussi vous êtes invités à le faire. Nous lirons, nous regarderons les explications du Rav et nous ferons des efforts pour donner du contentement au Créateur. Donc commençons.
0: Oui, point 21. Et nous dit le Baal HaSulam. Et ce sont les paroles de Rabbi Elazar, fils de Rabbi Shimon, en disant « Le monde est jugé selon la majorité, etc. » Son intention concerne la fonction de la nation d'Israël, de préparer le monde à une certaine purification jusqu'à ce qu'il soit digne d'accepter sur eux son travail, béni soit-il, pas moins que les Israélites eux-mêmes étaient dignes au moment de la réception de la Torah, ce qui est appelé dans le langage de nos sages qu'ils ont déjà atteint la majorité des mérites, de sorte qu'ils font pencher la balance du côté de la dette qui est l'amour du soi impur.
1: Et il est entendu que si le plateau des mérites, qui est la compréhension élevée de la qualité de l'amour d'autrui, est abondant et l'emporte sur le plateau de la dette impure, ils deviennent aptes à la décision et à l'acceptation pour dire « nous ferons et nous entendrons » comme l'ont dit les Israélites. Tandis que, avant cela, c'est-à-dire avant de mériter la majorité des mérites, assurément, l'amour de soi l'emporte, de sorte qu'ils refuseront d'accepter son joug, béni soit-il.
0: Et c'est ce qu'il a dit. S'il a accompli une mitzvah, heureux est-il, car il a fait pencher lui-même et tout le monde du côté du mérite. C'est-à-dire que finalement, la part particulière de l'individu d'Israël s'ajoute à la mesure de la décision finale, comme celui qui pèse des grains de ses âmes et ajoute un à un sur le plateau de la balance jusqu'à ce qu'il termine la décision. Il est certain que chacun donne sa part dans cette décision, car sans lui, la décision ne serait pas achevée.
1: Et de la même manière, il dit à propos de l'acte de l'individu d'Israël qu'il fait pencher tout le monde entier du côté du mérite. Car lorsque la chose est achevée et que la balance du mérite du monde entier a été tranchée, alors chaque individu a une part dans cette décision, car sans ses actes, la décision serait incomplète.
0: Et tu trouves que Rabbi Elazar, fils de Rabbi Shimon, n'est pas en désaccord avec le propos de nos sages, que tout Israël est garant l'un de l'autre. Mais Rabbi Elazar, fils de Rabbi Shimon, parle de la correction de tout le monde à venir, et nos sages parlent du présent où seul Israël ont accepté sur eux la Torah. Voilà, ce sont les mots du Baal HaSulam. Il y a une stratégie complète par laquelle le Baal HaSulam nous décrit comment le monde entier va arriver à la correction. Il y a deux niveaux. Rabbi Shimon et Rabbi Elazar, son fils, c'est le degré à venir. Rabbi Shimon parle de la connexion et de l'arvout dans le peuple d'Israël, qui étaient ceux que le Créateur avait choisis à cette époque. et c'était à eux qu'incombait la connexion et les conditions de l'arvut. Ils devaient se connecter et ensuite transmettre la méthode au monde entier. Parce qu'au départ, il y a ce principe que le monde entier est jugé d'après la majorité. Donc, tout le monde doit arriver à la correction. Et Israël, c'est nous, tous ceux qui aujourd'hui aspirent et qui ont le point dans le cœur éveillé et qui leur donnent cette aspiration. Mais la correction finale est d'amener toute la correction à la correction finale, d'emmener tout le monde entier à la correction finale. Nous, premièrement, qui nous aspirons à cela, nous devons arriver à l'arvut. Puis nous devons transmettre cette méthode au peuple d'Israël, ceux qui vivent ici d'après leur carte d'identité, et eux ensuite doivent transmettre cela au monde entier. De quelle façon? Ils ne nous disent pas. Quand est-ce que ça arrivera? Nous ne savons pas non plus. Les kabbalistes ne parlent jamais du temps parce que c'est notre libre arbitre. Ça peut arriver dans 200 ans ou ça peut arriver dans 2 ans ou même encore moins que cela. Tout est
1: Oui, donc tout dépend de nous. Regardons le clip numéro 1 où le Rav va nous expliquer ce point 21. Vous êtes invité à poser des questions et nous allons continuer à apprendre. Clip 21.
0: Je demande pour la correction de ma relation avec l'ami, que je le vois et de façon exacte, comme que ma connexion avec lui soit corrigée, pour arriver à la correction, pour arriver à l'équivalence de forme. Avec qui? Avec le supérieur, pour lui donner du contentement. Donne d'abord la formule.
1: À quel point c'est possible pour toi, si tu dis que tu relis ceci et cela, que c'est au-dessus où il y a une force abstraite qui existera entre vous. Bien, ici, vous devez arriver à un état où vous incluez l'humanité tout entière. Il ne se peut pas que même dans la plus petite correction, quand même, ça inclut toute la création.
0: Ça veut dire que si je vois des défauts chez l'ami, je ne peux pas demander au Créateur, montre-moi seulement de voir les bons côtés de l'ami.
1: Si tu ne fais pas cela avec Israël, la Torah et le Créateur, alors ça ne fonctionne pas. Ok, donc nous avons regardé le clip. C'est pour le futur, mais c'est aussi important pour notre attitude les uns vers les autres et envers les amis. Donc voyons voir si nous pouvons voir le clip numéro 1, s'il vous plaît, la production. Point 21. Et ce sont les paroles de Rabbi Elazar, fils de Rabbi Shimon, en disant « Le monde est jugé selon la majorité », etc. Son intention concerne la fonction de la notion d'Israël de préparer le monde à une certaine purification jusqu'à ce qu'il soit digne d'accepter sur eux son travail, béni soit-il, pas moins que les Israélites eux-mêmes étaient dignes au moment de la réception de la Torah, ce qui est appelé dans le langage de nos sages qu'ils ont déjà atteint la majorité des mérites, de sorte qu'ils font pencher la balance du côté de la dette, qui est l'amour de soi impur. L'amour de soi impur, il termine avec ça. C'est-à-dire qu'il y a une transition depuis la sensation de ce monde que nous percevons à travers nos 5 sens physiques. comme toutes les autres créatures de ce monde. Et il y a une telle perception de la réalité qui est à travers un sens supplémentaire. Ce sens supplémentaire s'appelle l'atteinte du Créateur, les qualités du Créateur, les qualités du don. Ce qui est atteint par nos efforts pour se connecter ensemble. Et plus nous essayons, plus nous faisons des efforts, alors avec le temps, nous découvrons que tout le monde, les hommes, les femmes, même les enfants, peu importe ce qu'ils sont ou qui ils sont, s'ils font un effort pour se départir de leur désir de recevoir et se rapprocher de la connexion et de l'amour entre eux, ils commencent à ressentir à travers ces qualités les mondes sous une nouvelle forme que nous ne pouvons même pas concevoir pour le moment, comme des gens qui n'ont pas ce sens. Ce sens de la sensation d'autrui. Bien sûr, ce n'est pas simple. Quiconque est plus grand que son ami ou qui deviendra plus grand que son ami, au départ, son penchant est plus grand, c'est-à-dire qu'il a un mauvais penchant plus grand, des excuses, des rejets, pourquoi est-ce qu'il n'a pas besoin de cela? Sa critique contre cette méthode. Pour passer du monde physique à travers les cinq sens physiques au monde spirituel ressenti à travers les cinq sens spirituels. Et faisons un effort. Oui, alors, il y a des questions? Oui?
0: L'arvout devrait être quelque chose de simple, mais pourtant, elle dit que ça doit être au-dessus de la raison. Pourquoi quelque chose de si simple n'est pas si simple, en fait? Michael. Dans le point 21, il explique ce qu'est l'arvout. Nous voyons que c'est quelque chose qui est surnaturel. Tout dépend du but. Si c'est de construire un commerce ou un groupe de voyous ou des soldats ou des sportifs, ce sont des buts égoïstes. Si les individus se réunissent dans un but égoïste, ça ne pose pas de problème parce que notre ego se ressent comme éternel. Mais comme pour nous ici, notre but est divin, c'est d'arriver au but, au don pur, que je ne reçois rien en retour. Alors le corps pose des questions. Qui est le créateur que j'écoute sa voix? Pourquoi je dois faire un tel travail? Le but doit être très élevé. La révélation du Créateur, c'est quelque chose qui doit être très important à nos yeux, mais ça ne nous est pas naturel. Même cet arvout doit être accompli. En bref, l'arvout dont nous parlons, c'est quelque chose qui est au-dessus de notre nature. Nous devons être conscients que nous ne pouvons pas arriver à cela et nous devons demander au Créateur son aide. Et parce que le Créateur, c'est lui qui nous a créés ainsi et il peut nous aider, d'après notre demande, évidemment, à nous élever au-dessus de notre nature. Y a-t-il d'autres questions? Rebecca. Oui, il y a des questions. Germaine demande quels sont les pas que chaque kabbaliste doit faire pour atteindre la connexion avec le Créateur à partir d'aujourd'hui, du monde où il est, à partir du moment où il est conscient du point dans le cœur qu'il a.
1: Oui, les kabbalistes, à partir du moment où le point dans le cœur s'éveille, c'est ce que nous apprenons en général. Mais aussi, en général, nous le divisons en différentes étapes. La première étape étant l'éveil du point dans le cœur en l'homme. Donc, d'une façon ou d'une autre, il en vient à étudier la Kabbale. Et maintenant, il a commencé à étudier. Et graduellement, il en arrive à connaître les sources, les livres, les kabbalistes, et commence à attirer la lumière qui réforme. Le point dans le cœur s'est éveillé, mais c'est seulement le point de montrer l'intérêt dans les kabbalistes, comme décrit le Rav. Ce n'est pas d'aspiration, il n'y a pas là de force, ni de demande intérieure. Et donc maintenant, il doit commencer à activer le mécanisme spirituel. Le mécanisme spirituel, c'est la lumière qui réforme. Et donc, à partir de ce moment-là, la chose principale que fait la personne, c'est d'essayer d'attirer du mieux qu'il le peut la lumière qui réforme. Et donc, pour commencer, il commence par lui-même, étudier dans nos programmes, jusqu'à ce qu'il en arrive au groupe, à la dizaine. Et il doit comprendre alors que son avancement spirituel dépend du travail avec une dizaine, avec le groupe. Et ça, c'est l'étape suivante, où la personne rentre dans une dizaine, et ici, il ajoute à ses études le travail dans la dizaine, qui est le plus essentiel, le plus profond des travaux. Et le Baal HaSulam décrit des moyens, le Rav, l'enseignant, et nous avons le privilège d'avoir un Rav extraordinaire, Dr. Michael Leitman, et tous nous apprenons de lui. Le deuxième moyen, c'est le groupe, la dizaine, mon laboratoire, pour ainsi dire, où j'utilise tous mes désirs, je les examine, je vérifie où est mon désir par rapport aux autres, je commence à passer par différents états, émotions, demandes, et ensuite, le troisième moyen, bien sûr, les livres, les écrits du Baal HaSulam et Rabash, la connexion aux kabbalistes, ça se passe à travers leurs livres. Nous devons commencer à nous connecter au Baal HaSulam et au Rabash. Et tout cela, bien sûr, nous le faisons à travers le Rav. Et donc, il y a là tout un processus par lequel une personne passe, avec bien plus de choses où il veut avancer plus rapidement, qu'il prend un rôle dans la diffusion, et graduellement, il commence à revêtir, à prendre des responsabilités pour payer l'abonnement, et puis il voit tout à coup, oh, le système ne fait pas qu'exister en soi. Quelqu'un doit le financer. Et c'est nous qui le faisons. L'Internet, le système Arvot, toute la technologie, tous les systèmes. Et ici, il servait cet environnement spirituel dans lequel nous sommes, et il requiert un paiement. Et donc, plus une personne prend des responsabilités sur lui-même, c'est comme la différence entre des enfants, des jeunes et des adultes. Quand tu es enfant, tu ne fais que prendre tes parents, autant que tu le peux, n'est-ce pas? Quand tu es un adolescent, tu prends beaucoup et tu veux donner quelque chose en retour, parfois. Quand tu es un adulte, personne ne te donne plus. Tu dois commencer à agir, à procurer pour toi-même. Et si c'est pareil, plus une personne participe dans la diffusion, qui devient plus actif dans la dizaine, toutes ces choses, et le plus possible de toutes les directions, cela commence à construire pour lui ces états d'avancement spirituel. Et ensuite,
0: de Kabiu demande quelle est la signification d'accumuler le plus de qualités, quelles sont les bonnes qualités Midot. Michael.
1: Les qualités et les mesures, je pense qu'il se réfère à faire passer le monde sur du côté des mérites.
0: Il commence à expliquer qu'il y a ici, comme celui qui pèse des grains de sel.

0: âmes. Nous ne sommes pas tellement connectés. Et nous voyons que le monde est global, intégral, lié, mais de façon égoïste. Même dans un monde égoïste, nous voyons comment chacun peut avoir une influence sur le monde entier et dans le cas de guerre, d'épidémie. Même aujourd'hui, ce matin, ceux qui ont écouté la leçon sur la médisance, dit comment la médisance peut produire beaucoup de dégâts pour des milliers et des millions de gens. Comment une seule personne peut avoir une influence bonne ou mauvaise, et à plus forte raison dans la spiritualité, qu'il s'agit du système d'Adam Arishon, et que ce qui a été brisé, c'est le lien, la connexion entre nous. Et c'est pourquoi les efforts que chacun fait, ce sont des efforts dans l'intention. Comment donner à autrui? Comment prendre tout le potentiel que le Créateur m'a donné, toutes les qualités, les attributs que j'ai en moi, et pour donner à tous? Quelle différence y a-t-il? Il y a des gens qui sont grands, qui peuvent utiliser tout leur potentiel pour profiter de tout le monde. Il y en a qui savent profiter d'une ville, d'un pays ou même du monde entier. Nous sommes des gens simples, alors nous profitons les uns des autres. Mais le Baal HaSulam nous dit qu'il doit y avoir un changement dans l'intention. Quand je prends tout le potentiel que j'ai en moi, tout mon ego, et que je profite de mon ego, je tire parti de mon ego pour le bien d'autrui. Pourquoi? Mon but est de servir le Créateur, d'être en connexion avec lui. Mais du fait qu'il est dissimulé et que je vois devant moi 8 milliards d'individus, je dois mettre au service d'autrui tout le potentiel que j'ai. On appelle cela un changement psychologique que chaque personne doit faire. Cela dépend de chaque individu. C'est pas seulement Rabbi Shimon a dit de faire ainsi, etc. C'est chacun doit faire cela, doit mettre son grain de sésame dans la balance. Parce que sans son grain de sésame, le monde n'arrivera pas à la correction finale.
1: Oui, il y a une question très profonde ici, parce que qu'est-ce qu'a dit le Baal HaSulam? La discussion entre Rabbi Elazar et Rabbi Shimon porte sur comment Elazar parle de la fin de la correction de toute l'humanité. Rabbi Shimon parle de la correction de la nation israélite. Ils ne se contredisent pas l'un l'autre. C'est juste différentes étapes. La première correction, c'est Galgal Taveinaim. C'est la partie la plus affinée de nos désirs jusqu'à ce qu'elle soit corrigée. Et les autres désirs ne peuvent pas être corrigés. Il n'y a plus de correction. Les corrections viennent de l'intérieur vers l'extérieur. De l'affiné au plus épais. Donc la façon dont il provoque la correction de la nation israélienne dans nos termes, c'est en quiconque, en qui le point dans le cœur est éveillé. Chacun d'entre nous, et peu importe où il pourrait être dans le monde, si nous regardons maintenant, en qui le point dans le cœur s'est éveillé, et il en arrive maintenant à corriger sa correction aux autres, utilisant la sagesse de la Kabbale. Donc cette personne est appelée Israël. Et toute l'humanité dépend de cette personne, car jusqu'à ce qu'il fasse la correction, l'humanité ne peut pas s'éveiller. C'est un processus graduel. Et donc, oui, nous faisons de la diffusion, beaucoup de choses, c'est important. Je dirais que le sujet porte les intentions que nous voulons porter. Le Rav a dit, si tu regardes le cours du matin, en fin de compte, quand Bnei Baruch se connecte pour leur travail, cela jaillira extérieurement. De quelle façon exactement, nous l'ignorons, mais quelque chose de cet esprit franchira et éveillera l'Israël autour de nous et après cela les nations du monde aussi. Mais c'est ça l'ordre. On ne peut pas changer l'ordre spirituel. Ce sont les racines. Donc tout dépend de nous. Chaque personne doit penser

0: Qu'est-ce que ça veut dire qu'un centre comme le centre des Bnei Baruch doit s'étendre au monde entier et qu'il y aura d'autres centres comme cela dans d'autres pays? Dans des pays où il y a déjà des étudiants de Kabbalah.
1: Oui, bientôt nous allons regarder un clip.
0: C'est difficile à dire. Nous avons ouvert des centres dans beaucoup d'endroits dans le peuple, dans le monde, mais après, à cause de la pandémie de corona, nous avons dû en fermer. Et maintenant, nous comptons sur le créateur. Pour le moment, ça n'est pas possible. La quantité de gens qui étudient actuellement dans chaque pays, même dans chaque ville, n'est pas suffisante pour ouvrir un centre. Ici, c'est le seul centre dans lequel il y a des centaines de gens qui étudient le matin, le soir. Qu'est-ce qu'il y a de spécial à Petah Tikva? C'est qu'ici, viennent des gens du monde entier. Rebecca est venue d'Autriche, de Vienne. Moi, je suis venue de Netanya. Et toi, tu es venue de Tel Aviv. Nous sommes arrivés jusqu'ici. Nous avons construit ici un centre, et c'est un centre d'études qui sert le monde entier. Chacun peut arriver jusqu'ici. Alors ensuite, quand ça va s'étendre, est-ce qu'il y aura d'autres centres avec des centaines et des milliers de gens dans tel ou tel pays? Nous verrons. Espérons que oui, mais il y aura peut-être d'autres formes de connexion entre nous.
1: Oui, cela dit, pour le moment, nous sommes très focalisés sur notre travail dans la dizaine. Chacun d'entre nous est très actif dans la dizaine. Et nous aspirons, je pense que tous vous pouvez voir et ressentir la valeur de se réunir physiquement et à quel point c'est important. J'imagine que la plupart des amis qui viennent ici du monde sont des dizaines virtuelles. C'est la structure. La plupart d'entre nous, nous sommes dans des dizaines virtuelles. Mais graduellement, nous aspirons à rendre possible que les amis se réunissent. Les centres physiques dans le monde, ça c'est autre chose, mais au moins faire en sorte que les amis dans la dizaine puissent se réunir physiquement, parce que les réunions physiques, quand vous regardez, que vous ressentez les uns les autres, ça donne beaucoup de force, de valeur. Et c'est difficile de gagner cette même force purement virtuellement. Maintenant, c'est clair que la plupart des amis dans le groupe mondial restent en contact virtuel, mais nous voulons que bien, qu'ils soient proches, qu'ils puissent se réunir. Nous voyons que des amis se sont réunis là maintenant, en Moldavie. Nous voyons la valeur de cela. Il y a une forme de connexion différente quand on se réunit physiquement. Donc nous verrons comment ça va se développer. Nous ignorons pour le moment comment. Regardons le clip numéro 2. Attends, tu as une question? Oui.
0: Quand tu lis l'article d'Arvou, tu as un sentiment de pesanteur. Comme si tu étais arrivé à la banque, tu pensais que tout allait bien et on te dit non, tu dois 1000 dollars. Pourquoi les kabbalistes nous parlent pas de cette loi de façon plus positive, comme le premier degré spirituel qui nous donne un sentiment d'éternité, de plénitude? Il y a un sentiment de pesanteur de
1: l'article. Oui, j'ignore si c'est un sentiment de pesanteur, mais je comprends ce que tu veux dire, que tout à coup, ça donne un sentiment de responsabilité, d'obligation, n'est-ce pas? D'un côté, tout le monde est aussi responsable de toi, garant pour toi. Ce n'est pas que toi qui es responsable des autres. Mais il ne s'agit pas de le présenter de façon positive ou négative, mais c'est ça le chemin. Le Baal HaSulam peut nous raconter des toutes sortes d'histoires, et on sait que

0: Tu te dis depuis longtemps, le rabbin dit que si nous avions compris exactement sur quoi cela porte, alors tous nous nous serions enfuis depuis longtemps. Et donc, c'est comme tu le dis, que les kabbalistes ne te révèlent pas la grande complexité du chemin, mais ils le présentent comme la première étape, comme quelque chose qui améliorera notre vie, nous connectera au Créateur. Et il semble que c'est quelque chose de très tentant, mais en fin de compte, en pratique, le Créateur est la qualité du don. Et celui qui veut l'atteindre, atteindre l'équivalence avec lui, il doit réaliser la qualité du don qui est donnée, donnée aux autres. Ce n'est pas de la réception. Alors, ce n'est pas de la réception. Donc, nous devons comprendre qu'en fin de compte, c'est contraire à notre nature. Et avec cela, c'est le but de nos vies. J'ignore si c'est lourd ou pas, mais c'est ça le chemin.
1: Je dirais sous un autre angle que 600 000 personnes fidèles t'aiment. Tu imagines, tu vas à la banque, on te donne de l'argent parce que tu as des garants. Et pourquoi, lorsque tu arrives à la banque et qu'on te donne de l'argent? Parce que tu as beaucoup de garants. Imagine-toi que tu as 600 000 personnes qui, du matin au soir, ne pensent qu'à l'avancement spirituel. Et tu dois trouver de tels amis. Mais si tu les trouves, heureux ton sort.
0: Autre question, s'il vous plaît.
2: En 2013,
1: il y a eu un congrès à Odessa et des amis de tous les points de l'Ukraine sont venus et ont posé des questions à notre maître. Nous nous rassemblons dans le système, nous lisons ensemble des sources, et seulement dans les congrès, nous nous rencontrons physiquement. Est-ce que nous pouvons être considérés comme groupe si nous ne nous, nous rencontrons que de façon virtuelle? Le Rav a répondu que théoriquement c'est possible, mais de façon pratique, il a dit essayez. Moi, je me trouve dans un groupe virtuel. Nous sommes, nous, les amis virtuels. Est-ce que nous pouvons espérer avoir de la route, Michael? Oui, nous faisons ça pour la première fois. Le monde virtuel existe depuis une vingtaine d'années, plus ou moins. Il n'y a pas eu d'autres exemples dans l'histoire. Je ne peux pas dire oui, c'est possible. Nous voyons, d'après notre expérience, et même ce que le Rav nous enseigne, si c'était impossible, nous ne nous occuperions pas de cela. Et nous dirions que nous n'enseignons que de façon physique. Ça, c'était possible quand il n'y avait même pas d'Internet. Nous avons ouvert des groupes et nous avons voyagé en Israël. Nous avons également voyagé physiquement à New York, etc., dans d'autres endroits. Parce qu'on dit que l'Internet et que même tout le monde virtuel s'est développé. Nous voyons, d'après notre expérience, que nous pouvons étudier de façon virtuelle. C'est pour cela que nous avons développé le système de la route, pour que ce soit confortable. Tu entres dans une chambre avec ta langue, ta dizaine, etc. Il n'y a pas de doute que, et c'est là que nous soucions cela, que de temps en temps, nous devons nous rencontrer physiquement. Tu vois qu'ici, c'est différent, même s'ils ne sont pas des amis de ta dizaine. Nous espérons que même des dizaines vont arriver ensemble ici. Imaginez qu'une de votre dizaine arrive ici pour une semaine ou deux semaines, au moins une partie de la dizaine. Mais quand tu te trouves ici, physiquement, avec d'autres gens, c'est un autre ressenti que virtuellement. Ça ne peut pas être remplacé. Qu'est-ce qu'il y aura dans le futur? Il y aura peut-être d'autres moyens que nous ne serons pas obligés de nous rencontrer physiquement du tout. Je ne sais pas. Nous prenons un exemple du Rav. Le Rav, dans la mesure de ses forces, il vient à une rencontre. Par exemple, il y a une heure, nous avons eu une rencontre, il est venu. Il aurait pu dire, je reste dans ma chambre, dans mon lit. Non, il est venu et il a assisté pendant une heure à notre rencontre. Nous faisons une expérience, nous verrons.
0: Oui, quoi que l'on soit, ce que nous pouvons voir, c'est que le Créateur a permis ces conditions. Et nous voyons que ça s'améliore en se développant pour créer la connexion virtuelle. Ça, c'est une chose. Et aussi, nous voyons que les étudiants avancent. Nous le ressentons. Ça a détruit le processus de réunion physique et ça a créé une situation où c'est devenu entièrement virtuel, complètement. Et nous voyons que nous avons des congrès, nous avons des réunions de dizaines, et ce n'est pas optionnel, c'est nécessaire. Maintenant, comment créer cette situation? Nous essayons de faire en sorte que chaque personne ait une dizaine, où il ou elle peut se réunir physiquement, peut-être tous les quelques mois. Et c'est un peu complexe pour le moment, car actuellement, les dizaines sont construites de façon différente. L'accent pendant le coronavirus était juste d'avoir dizaines, peu importe dans ce pays-ci ou dans ce pays-là. Ou peut-être dans une dizaine avec 5 amis, chacun sur un continent différent, et un horaire différent. Mais les nouvelles dizaines, nous essayons de nous assurer qu'elles soient plus régionales, qu'ils puissent se réunir, si ce n'est une fois par semaine, une fois par mois, si pas une fois par mois, une fois tous les 4 mois. Pour que la connexion physique puisse se former. Pas seulement physique, mais aussi connexion physique. Donc ça, c'est ce que nous essayons de mettre en place. Maintenant, nous allons prendre plus de questions. Bientôt, nous regardons le clip 2 où le Rav fait un parallèle entre dizaine et nation. Il explique comment une dizaine devrait se préparer pour recevoir la Torah.
1: Comment doit-elle se préparer pour recevoir la Torah? Une dizaine, c'est un exemple de la nation. 10, c'est le nombre idéal. On peut se débrouiller avec un peu moins de 10, mais nous devons nous efforcer d'arriver à ce que les kabbalistes nous disent. Et être comme un seul homme, avec un seul cœur, se soutenir les uns les autres, dans la compréhension que je dois arriver à une situation où je suis obligé d'être connecté avec tout le monde. Je dois me soucier de tous, à l'intérieur de ma dizaine. Et rentrer dans ma dizaine, rentrer dans le cœur de ma dizaine, dans le cœur des amis, avec les sentiments dans la mesure du possible, pour que ce même groupe, cette dizaine, devienne, à mes yeux, quelque chose d'unique. Que je ne puisse plus distinguer les amis les uns des autres. Que nous tous, nous nous ressentions comme vivant dans un seul cœur. Bien que dans un être humain, il y ait beaucoup de pensées, de désirs, de décisions qui sont contre, qui sont contraires. Et il y a en lui-même toutes sortes de pensées contraires. De la même façon, dans une dizaine, il peut y avoir toutes sortes d'idées différentes. mais c'est également une condition pour que nous puissions nous élever au-dessus de cela et avancer et progresser davantage. Étudiant. Alors, le ressenti de l'individu devient le ressenti de l'ensemble. Le rab. Et l'individu reste dans la mesure où il veut ressentir à l'intérieur de lui-même tout l'ensemble. Il veut s'approcher de l'ensemble, se connecter avec lui, s'inclure en lui et dans cette inclusion avec l'ensemble, il ne disparaît pas. Il se ressent comme un nouvel individu. Doudi, qu'est-ce que c'est que cet individu? Le Rav, cet individu est inclus de tous. Ça, c'est la nouvelle forme spirituelle qu'il a. Doudi, pourquoi est-ce que le ressenti de l'ensemble ne fait pas disparaître le ressenti individuel, le Rav? Ils ne se gênent pas l'un l'autre. Au contraire, ils cèdent l'un l'autre. Que chacun veut inclure en lui-même tous, s'inclure dans tout le monde, servir tout le monde. Et alors, il leur ajoute la force générale. Dans cette force générale, ils ont tous, ils veulent tous être connectés.
0: Oui, donc l'Arav nous dit que la dizaine est un exemple de la nature de la nation. Le Baal HaSulam, dans cet article, parle de la nation. L'Arav nous dit nous devons essayer d'arriver à ce qu'ils nous disent, à être comme un homme dans un cœur, supportant, comprenant que je dois atteindre un état où je dois être connecté à tous. Donc, c'est la question, chakra, c'est naturel ou pas. Donc voilà, c'est pas si naturel. Être préoccupé de tout le monde, dans ma dizaine, de rentrer dans la dizaine dans le cœur, dans toutes mes émotions, autant que possible, afin que ce groupe, la dizaine, devienne pour moi une chose unique, afin que je ne fasse pas la différence entre les amis, mais plutôt que tous nous ressentions que nous existons dans un cœur.
1: Rebecca, il y a des questions dans le système d'Arvut. Les femmes de Mac, 159. Bonjour, chers amis. Merci pour la possibilité de poser une question. La question est, dans des leçons, le Rav a dit comment chacun accomplit sa tâche d'avoir une relation correcte avec le Créateur. Et dans une autre leçon, il a dit que nous devons exiger des amis qui nous donnent un exemple vers le but. Et dans un exemple où on a le ressenti que les amis ne donnent pas assez d'importance, au but, comment puis-je leur demander, comment construire une bonne connexion aux amis, comment puis-je demander quelque chose à une amie sans lui faire pression? Michael, je n'ai pas tellement compris la question. Pourquoi dois-je réclamer quelque chose d'une amie? Tu dois faire ce que nous apprenons avec tous les principes. C'est toi qui dois donner un exemple. Nous n'avons rien à exiger des amis, sauf les choses de base où nous disons nous devons garder un cadre. À partir du moment où l'ami vient dans la dizaine, ne méprise pas le but, ne donne pas un exemple négatif. Tout le le reste. Je ne peux pas vérifier ses intentions. Je ne peux pas lui dire combien de fois il doit participer. C'est sa nécessité. C'est lui qui a décidé qu'il arrive deux fois par jour ou deux fois par semaine. Oui, je peux demander des encadreurs qui me trouvent un cadre avec des gens qui ont le même désir que moi. Oui, nous essayons maintenant d'organiser cela, que par exemple quelqu'un qui a un grand désir et qui veut participer chaque jour, et que tous ceux qui m'entourent viennent à peine. Ça veut dire que j'ai besoin d'un autre cadre, comme le monde entier. Nous voyons ça dans le sport, dans l'armée, dans les arts. Tout marche d'après le désir. Nous voulons la même chose, construire des dizaines, ou au moins il y ait un noyau qui ait le même désir. Mais après que nous ayons décrété que, bon, il y a autour de moi des amis qui ont décrété du même cadre, qui ressemble. Et après, je n'ai rien à demander aux autres. Je mets mon ego au service des amis. Et ce qu'ils peuvent faire, ils le font, et sinon c'est moi qui dois le faire. Rebecca, une question des femmes d'Espagne, s'il vous plaît. Merci, chers amis.
3: Porque a veces siento que por un lado tengo que ser discreta para no causar rechazo, y por otro lado es una acción muy importante de abrir al mundo.
1: Excusez-moi, je n'ai pas eu la traduction. L'ami demande comment pouvons-nous faire de la dissémination d'une façon correcte, parce que d'un côté, elle ressent que... Elle ressent que... peut-être discrète pour ne pas provoquer une répulsion. Et d'un autre côté, c'est important d'ouvrir certaines choses à tout le monde. Comment voir la bonne approche?
0: Oui, ça c'est le sujet dans lequel nous nous sommes engagés et dans lequel nous engagerons pendant de nombreuses années. Comment diffuser correctement? C'est un grand point d'interrogation. Nous ne sommes pas sûrs de savoir, mais nous faisons de grands efforts. La diffusion revêt différentes formes à chaque fois. Il y a eu de nombreuses années où nous avons essayé de revêtir la sagesse de la Kabbale sous différentes explications pour la rendre plus proche du grand public. Et pour le moment, nous sommes revenus, je ne sais pas si on peut appeler ça la façon classique, mais de diffuser la vraie sagesse de la Kabbale sans beaucoup de revêtements. Mais que peut-on faire? Ce que fait le public requiert beaucoup de façons dans la question où le sujet peut être présenté. Donc, je ne sais pas, peut-être que nous devons trouver le chemin d'or quelque part entre... l'authentique, les sources, et puis les changements. Je ne sais pas quelle est la forme correcte, mais nous continuons à avancer et à développer. Et aussi, nous avons entendu du Rav au cours du matin que lorsque la bonne connexion arrive et que les formes extérieures trouveront aussi leur voie vers le public, alors nous trouverons nos façons de travailler dans la dizaine et comme avance la connexion, la diffusion, se coller aux gens responsables de ça. Ils ont beaucoup d'expérience, ils savent ce qui marche mieux, ce qui ne marche pas tellement, et nous essayons de faire de notre mieux et, que le Créateur finira notre travail pour nous.
1: Les femmes de Mac demandent, nous nous efforçons de notre mieux. Mais parfois, j'ai l'impression que je n'avance pas. Comment est-ce que je sais si mes efforts m'amènent vers le but?
4: Michael,
1: Il y a plusieurs mesures. La première mesure est la joie que tu as d'avancer vers le but. C'est le Rabba Shebala Soulam écrivent à ce propos. Tu peux. Ils nous disent que nous avons eu ce privilège de lire un article qui a des milliers d'années. Il n'y avait rien. Les gens ne pouvaient pas de cette façon simple recevoir une explication d'un kabbaliste. Le fait que maintenant chacun a une dizaine, ça c'était exceptionnel dans le passé. Non, le Bala Soulam avait 6 disciples, Rabash avait également plus ou moins 6 disciples. Les femmes n'avaient pas accès à la Kabbalah. Maintenant que pour les femmes, tout le monde spirituel était ouvert aux femmes. Et le monde entier peut étudier la sagesse, la Kabbalah. Nous pouvons, toutes ces choses peuvent nous amener de la joie, de savoir dans quel processus nous trouvons, dans quelle période nous nous trouvons. Autre outil de mesure, la reconnaissance du mal que l'individu reconnaît, son égoïsme et demande au créateur tout le temps qu'il corrige sa nature et ainsi il est en contact avec le créateur. Et on peut ainsi montrer l'avancement, cela nous montre l'avancement spirituel. Cela nous donne une meilleure morale. Comment je me ressens dans mon ego? Il y a un remplissage ou il n'y en a pas. Parfois, je ne ressens pas de remplissage. Alors, je suis en quelque sorte en descente. Nous mesurons la montée ou la descente en fait, par cela. Y a-t-il ou non un contact avec le Créateur? Même le fait que je me tourne vers lui. Le fait que je me tourne vers lui, c'est déjà quelque chose de grand. À vie ou oui, j'ajouterai une autre chose. Dans quelle mesure je veux me connecter avec les amis ou je ne veux pas? Que je veuille ou non, peu importe, c'est l'intensité de la relation, de mon lien avec mes amis au sein de la dizaine. C'est très important à quel point je comprends que l'avancement spirituel est uniquement acquis au sein de la dizaine. Il n'y a pas d'autre endroit. Le lien entre moi et mes amis, c'est seulement dans notre lien que se révèle le Créateur. Il n'y a pas d'autre Créateur. Et notre connexion entre nous, nos efforts de connexion, dans quelle mesure je me sens lié aux sources, aux raves, ce sont des choses très importantes. C'est notre boussole, le rave, le groupe, et les écrits des kabbalistes. Mais si je ne me ressens pas lié aux extraits des kabbalistes, si je ne sens pas d'attraction vers le travail dans la dizaine, j'ai un problème. Et même si je ressens une opposition, c'est bon. Mais si je me sens indifférent, il y a quelque chose qui n'avance pas comme il le faut. En fin du travail, tout se résume à des choses assez claires dans lesquelles je dois me concentrer. Et les moyens ne changent pas. Mes états privés, oui, ils changent, ceux que je traverse. Mais ma dizaine ne change pas. Et ma dizaine ne change pas. Les sources de Kabbalah ne changent pas. C'est quelque chose que vous connaissez. Vous lisez un extrait des sources, et puis tout à coup, vous voyez de nouvelles choses. Donc, quand vous écoutez des extraits du Rav il y a 10 ans, 15 ans, et vous voyez d'autres aspects, d'autres... Cela montre que je change, que je vois les choses d'une façon nouvelle, que j'avance dans la spiritualité. Rebecca, Maxime de Novosibirsk demande « Comment puis-je ressentir de façon plus claire si j'ajoute mon grain de sésame ?» Ou alors, c'est moi qui prends le grain de sésame d'un ami. Comment puis-je... ajouter qu'il y a un nouvel effort qui a été fait dans l'avancement dans la spiritualité, Michael. Oui, on peut ressentir ça au sein de la dizaine. Tu peux voir combien tu aspires à la rencontre dans la dizaine, combien tu penses à ta dizaine, principalement dans la pensée. Ça, tu peux le vérifier. Tu peux t'asseoir quelques minutes et voir qu'est-ce que tu as fait pour ta dizaine. Ton but, ta mission est assez simple. Tu vois, je connais dans la mesure André. Alors je dois voir qu'il faut qu'il traverse la barrière et qu'il rencontre le créateur. Alors, ton rôle est dans quelle mesure tu vas essayer de l'aider à arriver à cette mission? Tu peux lui lire un extrait, tu dois penser à lui, tu peux lui téléphoner. Les kabbalistes ne nous disent pas que faire, ils nous disent tout ce qui est dans ta mesure, dans ton possible, fais-le. Oui, tu fais ce que tu peux et le créateur va compléter. C'est à toi de développer une sensibilité vis-à-vis des amis. Chacun doit développer une approche vis-à-vis des amis. Il y a 10 amis au sein de la dizaine. On me dit pas de me connecter au monde entier. Chaque minute, comment puis-je faire quelque chose pour le monde entier? Alors, il y a 10 personnes. Alors, tu peux faire. C'est une quantité que les kabbalistes nous disent que notre cerveau peut accepter cela. Tout dépend de toi. Rebecca, Laetitia d'Espagne demande, quand le corps demande qui est le créateur que je l'écoute, est-ce que nous devons nous opposer à ces questions ou nous en servir comme matière pour notre travail intérieur? Avez-vous, il n'y a rien à répondre. Qu'est-ce que cela veut dire? Qui est le créateur que j'écoute sa voix? Qu'est-ce que ça veut dire que Pharaon demande qui est Hachem que je l'écoute. Le but est de t'éloigner du chemin spirituel. Pharaon regarde que c'est opposé à tout ce qu'il veut, c'est-à-dire notre ego. Alors il nous donne de l'opposition et essaye de nous détourner du bon chemin de façon directe ou de façon plus rusée. Notre chemin, il est très complexe et il nous donne toutes sortes de points d'angle, de points de vue, toutes sortes de voies différentes. Tout à coup, je vois des choses différentes qui ne m'intéressaient pas auparavant. Et tout à coup, je réussis dans des choses où je ne réussissais pas auparavant. Et ainsi de suite. Ce n'est pas toujours fait de façon directe et linéaire comme ce qu'il nous paraît. Je n'ai rien à répondre. Ce qu'on doit faire, c'est se rencontrer avec la dizaine et augmenter l'importance du but. Et alors, Pharaon va arriver par-dessus et je devrais de nouveau, par-delà, et construire la grandeur et l'importance du but et ainsi de suite. Dans notre ego, avec les questions de Pao, il est grand, Pharaon est grand comme le Créateur. Cela nous poursuit pendant tout notre chemin spirituel. Plus nous avançons, plus on nous fait rencontrer des oppositions plus grandes et des défis plus grands. Nous aussi, nous devenons plus expérimentés. Mais l'opposition existe, ça ne disparaît pas. Michael, oui, les kabbalistes disent que nous devons agacer les dents du pharaon ou alors emmener ces méchants à étudier la Kabbale. Okay, alors là, il y a la lumière environnante qui est le remède. Le Rav a dit ce matin, si tu commences à répondre à ces questions, ça va déjà devenir de la médisance, parce que nous n'avons rien à répondre à cela. Ce sont des questions naturelles. Nous ne les enjolivons pas. Mais si nous continuons d'aller avec ces questions, la réponse est au-dessus de notre ego. Oui, qui est le créateur? Ben, je ne vois aucun créateur autour de moi. Je vois l'inanimé, le végétal, l'animal. Il y en a qui croient. Cette fois-là, c'est autre chose. Mais on ne voit pas le créateur comme on voit les êtres humains. Et quand on dit, qu'est-ce que je vais avoir de cela? Disons que je crois qu'il y a le créateur. Mais je me demande, qu'est-ce que je vais en retirer de façon égoïste? Qu'est-ce que je vais enregistrer? Je ne pourrais pas répondre à cette question. Je n'en retirerai rien sur le plan égoïste. Mon désir de recevoir va rester avec la première restriction, la deuxième restriction. Alors, ce que nous disons sage agace-lui les dents. Aviou, le seul remède, c'est de l'attirer vers l'endroit où il y a la lumière qui ramène vers le bien. Un étudiant, un stagiaire, une question à propos de la route et du stage. Nous avons un ressenti que les mêmes 600 000 amis qui nous aiment, qui nous accueillent à l'aéroport, nous amènent au centre et se soucient de nous. Et nous emmène vers des excursions kabbalistes. Et comment on nous montre toutes sortes de nuances, répondre à nos questions. On voit des familles, on voit beaucoup de choses intéressantes. On a l'impression d'être quelqu'un qui reçoit. Alors, un enfant, un petit-fils qui va voir sa grand-mère, on lui dit, tout le monde t'aime, et tu ne sais pas ce que tu peux donner en échange. Tu te sens être celui qui reçoit. Qu'est-ce qu'on peut donner dans une telle situation? Michael, je pense que c'est simple, tu reçois toutes sortes d'exemples. Pourquoi nous avons fait un tel stage? Parce que tu reçois des exemples et ensuite tu les transmets. Tu viens de Kazakhstan, tu es dans un endroit où tu verras tous les habitants du Kazakhstan. Oui, nous voulons que nos amis reçoivent des forces. Ici, nous avons des conditions très spéciales que n'ont pas tous les amis dans le monde entier. Nous voulons que ces conditions soient ressenties au moins dans une certaine mesure et vous donnent de la force. Je connais beaucoup d'amis, même toi tu en connais, qui viennent une fois par an au congrès en Israël et ça leur donne beaucoup de force pendant des mois, si ce n'est un an. Ça les remplit. Et notre intention, c'est que vous puissiez recevoir des forces et des impressions et que cela va vous accompagner là où vous irez. C'est que vous puissiez continuer, que nous... C'est comme des vagues, que vous puissiez transmettre cela et que... Et que cela, vous puissiez renforcer tous vos amis. Nous espérons que les liens entre tous les amis dans le monde et avec Petartigva soient plus forts, qu'ils soient plus chaleureux, et que vous ressentiez que c'est ici votre maison. Pas seulement comme dans un congrès où vous êtes des invités, mais là, il y a une partie d'entre nous qui sont ici tout le temps et d'autres parties non, mais que vous ayez tout le temps cet esprit. Notre stagiaire, pour continuer la question de Vadim, je vais pourtant demander pourquoi ce programme du stage est gratuit. Michael, ne pensez pas, nous avons des intentions égoïstes, nous ne sommes pas corrigés jusqu'au bout, alors nous avons encore d'autres choses à faire et nous avons... nous avons reçu des amis, et nous, même d'Israël, et nous savons que si vous, vous n'avancez pas, nous n'avancerons pas. Nous sommes égoïstes, nous devons vous faire avancer pour avancer nous-mêmes. Quand vous avancez, nous aurons le privilège d'avancer également. Deuxièmement, pourquoi est-ce gratuit? Parce que vous payez pour le billet d'avion. Vous arrivez ici. Il y a... nous avons un budget pour cela. C'est vrai, nous, la source de ce budget, ce sont les amis qui donnent le maaser et le prix pour l'étude, tout ce bâtiment avec cela, il est maintenu par tout le prix mondial. Vous payez. Je pense que vous payez également pour votre droit d'étude. Et vous arrivez à ce bâtiment. Vous avez déjà payé pour cela. Deuxièmement, la nourriture. C'est vrai, la nourriture, les excursions, ce n'est pas tellement d'argent. Et puis, vous êtes quand même volontaire pendant quelques heures ici. Avez-vous? Ce n'est pas que c'est sans avoir demandé un salaire, enfin un prix. Nous avons pris un certain budget que nous avons consacré à ce programme. Nous pensons que ce programme contribue à notre but, qui est de renforcer les amis. Plusieurs centaines d'amis qui vont venir. Si le Créateur le veut, ça va continuer même l'année prochaine peut-être. Et plus des amis vont arriver, se renforceront, le lien se renforcera et alors tout le groupe mondial va avancer. Nous utilisons un budget. Tout le budget est basé sur le maaser, les frais d'études que payent les amis, la vente de livres, etc. Mais le but vient de le principal vient de ces deux sources, le maaser et les frais d'études. Oui, et c'est vrai qu'il y a des excursions et la nourriture. Vous êtes venu dans un but particulier. Nous voyons ce but. C'est comme un de nos buts. Que faisons-nous? À partir du moment où on donne des amis nous payent quelque chose, par exemple un don, nous pouvons produire un film et payer plusieurs milliers de dollars pour l'Internet. Ou alors nous pouvons construire un tel programme que nous espérons que des milliers d'amis vont venir avec tout le carburant que vous recevrez. Nous espérons que ça va vous suffire pour quelques années. Nous pensons qu'il y a des amis qui reviendront plusieurs fois par an dans la mesure où ils le peuvent, et nous gagnons à cela que vous recevez ici un exemple du carburant, et vous aurez ensuite la possibilité de transmettre cela. Tout le principe de la sagesse de la Kabbale est de donner un exemple et d'être un conduit, un canal. Ensuite, vous pourrez transmettre cela au monde entier. Il y a ici le lien pour s'inscrire au stage. Vous voyez ici, c'est écrit en hébreu. C'est le lien pour l'inscription. Si vous pouvez appuyer là-dessus, cela existe en plusieurs langues. Vous pouvez vous inscrire ou demander des détails. Tous ceux qui en ont la possibilité, qui peuvent... par rapport à son travail, sa famille, etc., et invité chaleureusement ici. À part le billet d'avion que vous achetez par vous-même, vous êtes ici libre, vous ne payez rien ici, vous recevez ici le gîte, la nourriture, et c'est pour vous faire avancer, et nous tous aussi. Rebecca, je suis obligée de dire que j'ai été en contact avec les stagiaires et je reçois de chacun beaucoup de force. Une question d'Ukraine, du système Arvout. Merci beaucoup, cher maître. Merci pour ce format fantastique de la leçon. Vous avez parlé que la sagesse de la Kabbale, pour la première fois dans l'histoire, était ouverte aux femmes. Et même le système virtuel est nouveau pour la, dans l'histoire de l'humanité. Mais il y a de nouvelles conditions à notre époque. S'il y a des femmes, des hommes dans les leçons, est-ce que vous voyez une perspective dans le futur qu'il y aura des dizaines mélangées d'hommes et de femmes? Michael, tu as déjà répondu à cela. Avihu répond. La question est non. C'est très simple. Que dit le Rav à ce sujet? Nous pouvons étudier ensemble. Étudier ensemble, il n'y a pas de problème. Ici, il y a des amis, amis I, amis E. Et Michael et moi, nous avons de l'expérience. Nous sommes là depuis les premiers jours de Bnei Baruch. Mais nous n'avions pas à l'époque de tels programmes grandioses. Il est possible qu'il y en avait, mais nous n'en avons pas parlé. Et au début, c'était les Bnei Baruch, c'était un groupe d'étudiants du Rav Lightman. C'était plusieurs dizaines d'amis. Et petit à petit, ça s'est développé. Il y avait parfois les femmes de ces étudiants. C'est ainsi que ça a commencé au départ, de façon très modeste et très restreinte sur le plan de la quantité. Et petit à petit, se sont formés des groupes. Et sont arrivés des hommes et des femmes. Et le processus s'est répandu dans le monde entier, comme vous le voyez aujourd'hui. Aujourd'hui, c'est environ 70% des étudiants sont des femmes. Et étudier au fil des années, le Rav lui-même a fait le changement. Il a ouvert les leçons à tout le monde. Vous n'êtes pas suffisamment exposé à cela, mais nous avons, à cause de ces pas qu'a fait le Rav, nous avons reçu beaucoup d'opposition, en particulier en Israël et dans d'autres endroits. Il y a des mouvements qui s'opposent à cela, à ce processus que les femmes étudient la Kabbale, que des non-juifs étudient également. Mais c'est d'après le rabbin chez le Baal HaSulam. Il y a eu beaucoup d'opposition. Nous avons dû nous mesurer avec beaucoup d'opposition en Israël et dans le monde entier. Mais quand cela se passe au niveau du travail spirituel au sein de la dizaine, tu sais, parce que tu es dans une dizaine, il y a beaucoup d'intimité et de relations entre les amis. Donc ça se passe entre les amis. Les amis essayent de se rapprocher les uns des autres. Et les amis expriment leur amour. Il y a toutes sortes de choses. Il y a des situations. Ils sont ensemble de façon très intensive. Par exemple, dans le congrès des dizaines, nous avons mangé ensemble, étudié ensemble, etc. Et ça ne correspond pas ni aux hommes ni aux femmes. Sinon, ça fait entrer des pensées étrangères qui ne sont pas propices au développement spirituel ni des hommes ni des femmes. Par conséquent, nous sommes venus ici pour avancer dans le chemin spirituel et pas pour d'autres choses. Et il y a toutes sortes d'autres relations, mais ça n'a pas trait à nous-mêmes. Le travail spirituel intérieur dans lequel l'individu essaye de se connecter à l'ami qui est à côté de lui de façon pratique, ces choses ne sont pas possibles entre hommes et femmes. Oui, on peut comme groupe mondial, mais l'interaction très intime au sein de la dizaine entre hommes et femmes, c'est une relation entre hommes et femmes est très complexe et ça ne convient pas au sein des dizaines, au travail spirituel. Si c'est possible de poser une autre question, un ami. Vitaly Mikiev demande. Comment sortir de la leçon avec ce que nous avons étudié dans la leçon et non pas avec des poches vides? Quand la leçon se termine à la fin de la fin de la leçon, quand il y a une chanson, j'ai l'impression d'être vide. Et Michael, c'est une bonne situation. Ça veut dire que ton cli est vide et il est prêt à avoir une entrée de lumière à nouveau. C'est très bien. Nous avons entendu des dizaines de fois, si ce n'est des centaines, comment dois-je sortir de la leçon? Comment dois-je me rappeler? Le Rav a dit des choses très particulières, je voudrais m'en rappeler. J'écris au cours des leçons, ça m'aide à me concentrer, etc. Et les paroles du Rav sont tellement précieuses à mes yeux. Mais tu veux arriver à maintenir ces choses et tout à coup, à la fin de la leçon, comme si quelqu'un avait tout effacé de ton cerveau. Tu vas dormir ou non, enfin, peu importe ce que chacun fait. Et tu te dis, mais qu'est-ce que nous avons passé? De quoi avons-nous parlé, etc. D'où cela a-t-il disparu? C'est pas comme à l'école. Alors ici, dans ce cas, c'est un bon signe. Ça veut dire que la situation a changé, que l'homme a avancé sur le plan spirituel. Nous ne devons pas essayer d'agripper ce qu'il y a eu, le passé. C'est le principe de la femme de Lot. Nous ne devons pas regarder en arrière, nous devons toujours regarder en avant et avancer. Ça ne supprime pas que après la leçon du matin, je l'écoute encore une fois et alors j'entends des choses tout à fait différentes que je n'ai pas entendues pendant la leçon parce que je me trouve actuellement dans une autre situation. Je les entends différemment. C'est ainsi que nous avançons. Nous ne devons pas essayer d'agripper des choses et de ne pas les lâcher comme un bébé qui agrippe son nounours. Nous devons toujours essayer d'être à l'intérieur de ce qui se passe maintenant. Le travail dans la dizaine, le travail avec les amis, et écouter à nouveau la leçon, faire une action de dissémination, etc. L'homme doit être toujours occupé par cela. On doit toujours s'occuper de toutes sortes de choses, d'être occupé de cela. Mais si je ne m'occupe pas de choses spirituelles, alors je suis comme un animal, je m'occupe de choses matérielles, de mon ego. Rebecca, il y a le temps pour une autre question des femmes de French One. French 1.
4: Bonjour, chers enseignants. Aviou, tu as dit tout à l'heure au cours global que le manque était le moteur principal de la vie spirituelle, que sans manque, il n'y avait rien du tout. Mais comment on fait quand, par exemple, une rencontre avec les amis de la dizaine vous a mis dans un état tellement extraordinaire où une leçon du Rav vous a emmené tellement haut que tout d'un coup, on se retrouve sans manque. On a l'impression d'être rassasié, d'être rempli, de voir tout bien, tout est beau. Comment on fait? Est-ce qu'il faut qu'on accepte de rester dans cet état? Ou alors il faut forcément tout remettre en cause et se dire non, c'est pas bien, il faut que je redescende parce que le manque, c'est ça qui me fait avancer sur le chemin.
1: Oui, tu dois chercher un nouveau manque. Par exemple, aujourd'hui, tu as mangé un repas. Qu'est-ce que tu fais? Qu'est-ce que tu fais de ça? Simplement, notre système est ainsi qu'au bout d'un certain nombre d'heures, le manque, la nature a fait de telle sorte qu'au bout d'un certain nombre d'heures, tu voudras à nouveau manger. C'est la même chose dans la spiritualité. Nous devons rechercher un manque, comme nous nous trouvons dans la dizaine avec d'autres amis. Un ami a dit, il est vide maintenant. Alors il peut connecter son sentiment de vide. Même ça arrive, nous ne devons même pas parler de ça. Son manque va passer à moi, par exemple. Et ton enthousiasme va se transmettre à lui, etc. Si j'étais seul, je pourrais recevoir un sentiment de plénitude. C'est d'ailleurs le problème des gens qui étudient tout seul la Kabbale. Au bout d'un certain nombre d'années, leur cerveau est plein et ils ne savent pas quoi d'autre étudier. Mais quelqu'un qui se trouve dans la société, et il ressent parfois une plénitude et parfois un manque. C'est ainsi. Avez-vous, chers amis, merci d'abord à nos stagiaires qui nous ont aidés pendant cette leçon. Nous sommes arrivés à la fin de la leçon. Nous avons une annonce très réjouissante que dans exactement une heure, il y aura une yeshiva traverim, une assemblée des amis sur un sujet très particulier, que l'amour, c'est de vivre dans le désir de l'ami. Il y aura une rencontre physique ici, dans la salle d'études, et ça va être diffusé dans le système d'Arvout. Alors, nous vous invitons dans une heure de nous rassembler pour être comme un seul homme, avec un seul cœur, et pour donner du contentement au Créateur, l'Echaim. Merci à tous, et Rebecca, à la semaine prochaine. Finissons par une chanson.

Si on veut que le cours sera pour corriger l'âme, on doit réfléchir, penser comment s'unir entre nous. Notre âme est un récipient général. Plus chacun fait des efforts pour s'unir, ainsi on réussit à ressentir le monde supérieur. Qu'on ressent, on fait que dans ce récipient général, dans la mesure que chacun de nous est capable de s'approprier à ce récipient général qui existe. On dit qu'on le construit, on se corrige pour y faire partie. Ce monde Ensof est là, et on est dans ce monde, dans la mesure qu'on est capable de donner, on commence à ressentir qu'il existe à l'extérieur, maintenant ici aussi, et ressentir alors cette réalité, y faire partie. On pénètre cette réalité supérieure, extérieure. On doit penser qu'ensemble, avec tous les amis, toutes ces âmes, tous ces mondes, tout ce qu'on peut dire qui est qu'un, une réalité, et on veut que cette force agit sur nous et se dévoile.

En fait, l'humanité qui commence à se connaître et avance selon une seule ligne vers le bien, où elle voit chaque fois ce qui peut être mieux, c'est ce qu'elle choisit. Et nous aussi, notre vie individuelle, entre les peuples, les pays, nous avec nous-mêmes, et c'est la cause qu'on échoue sans arrêt. Car on veut annuler le mal. Et on pense qu'il n'a pas sa place dans le monde. Finalement, on arrive à cette crise générale sur laquelle a été écrit il y a 3500 ans dans l'ancienne Babel, que c'est ce qui se passera. Toutes ces années, toutes ces générations, toute cette histoire, tellement de sang et de souffrance, et pour finalement se désespérer de notre intellect, qu'on sait comment diriger la vie et chercher d'autres conseils. Le conseil est très simple. Ça se trouve vraiment au début de la Torah. Il est écrit le troisième jour. Il est très bien. Qu'est-ce qui est très bien? La mort arrive au monde. Qu'est-ce qui est bien? La mort, ce n'est pas quelque chose qui disparaît. Le troisième jour, la Torah nous explique comment on peut utiliser toutes ces forces qui sont en nous, tout ce qui se trouve dans notre nature. Il n'y a pas de bien et de mal dans la réalité. Les deux ont la même force. Et ce n'est pas que le bien doit effacer le mal, le tuer, l'écraser. Mais ils doivent toujours être un face à l'autre. Et à partir des deux, on doit construire une troisième chose. C'est la ligne médiane. Comment utiliser le bien et le mal, la lumière, l'obscurité, le créateur, la créature. Tout doit exister. Et même si on dit que le bien vient et dirige le mal, il ne le déprime pas, il ne l'efface pas. Il l'utilise. Tout ce qui est en lui, et vraiment ils se soutiennent les uns les autres, l'un l'autre. Et on découvre alors, quand on étudie correctement, comment utiliser la nature, rien n'a été créé pour rien, rien n'est inutile, pour qu'on doive l'effacer. Si c'était le cas, le Créateur ne serait pas parfait, il n'aurait pas créé quelque chose qu'il faut effacer, qui est mal, qui est temporaire. Mais tout ce qu'il fait, toutes ses actions, tout ce qu'il nous a préparé, ont un poids, une même qualité. Mais le problème est en nous. Les voir correctement
les lier

pour créer la ligne médiane. Et c'est là qu'on peut exister avec ces deux ensembles. Et alors, d'un côté le Créateur qui a tout créé, l'obscurité, la lumière, qui fait la lumière et crée l'obscurité. On voit dans l'histoire de Bereshit qui commence la Torah, la création du monde, mais il permet à l'homme d'utiliser ses deux forces, le jour, la nuit, l'obscurité, la lumière, pour les utiliser les deux quand on se développe. On doit décider nous-mêmes notre développement, donc le bien et le mal, tout est là entièrement. Ce n'est pas que le désir de recevoir est appelé le mal, mais le désir de recevoir avec l'intention de recevoir, ça aussi on a besoin que ça reste les écorces. Toutes les forces, les pires, les terribles, plus terribles qu'on peut imaginer, doivent rester. Ils doivent tous rester. On étudie ensemble comment on avance vers le dévoilement de la réalité qui est encore dissimulée. On dévoile qu'une toute petite partie de la réalité maintenant. On avance avec trois étapes. La première, on dévoile notre nature qui est mauvaise. C'est ce qui a été préparé. C'est pas qu'on fait de mauvaises choses. On découvre ce qui est en nous, c'est dès le début. C'est ce que le Créateur dit, j'ai créé le mauvais instinct. Et on découvre ce mauvais instinct qu'il a créé, lui. Et dans ce mauvais instinct qu'on dévoile, on découvre qu'il a deux parties. Une partie est appelée shgagot, les fautes non intentionnelles. Je fais des erreurs, je ne sais pas pourquoi, ainsi, autrement, peut-être que les choses se passent de cette façon, mais ce n'est pas avec intention, ce n'est pas exprès. La deuxième partie de ma nature, ce n'est pas que je fais sans intention de mauvaises choses, mais je fais exprès, avec intention. Je fais du mal aux autres, pas parce que je suis obligé de le faire pour exister, mais parce que ça me fait plaisir quand l'autre a mal. C'est une chose qui existe que dans l'homme. Chaque animal qui doit manger, elle mange l'autre. Elle ne veut pas faire du mal. On a vu tous ces films de la nature dans toutes ces chaînes, comment les animaux se mangent les unes les autres. En cela, il n'y a pas d'haine. Non? Elles se comportent bien quand chacun se remplit. Il n'a plus besoin de l'autre. Si un lion n'a pas faim, tu peux passer à côté de lui, il ne te touche pas, il n'en a pas besoin. Mais l'homme, non. En plus qu'il utilise l'autre, ça lui fait plaisir d'abaisser, d'humilier les autres, de lui faire du mal.

On a plaisir de cet écart entre nous, que les autres sont au-dessous et que je peux les contrôler. C'est quelque chose qui appartient qu'au degré humain. Si j'utilise ces tendances exprès, c'est appelé zdonot, des fautes intentionnelles. Et les mêmes relations, les mêmes fautes intentionnelles et non intentionnelles, faire du mal sans intention par la nature et faire du mal avec intention, je veux l'abaisser, le contrôler, et ainsi de suite. Lui faire du mal, car ça me fait plaisir. Ces deux tendances, on les a aussi envers le Créateur. Et là, on a vraiment plaisir. Plus on peut l'abaisser, car alors, je suis plus que lui. C'est quelque chose qui se dévoile. Et quand ça se dévoile, évidemment, l'homme comprend qui il est. Et c'est qu'après la conscience du mal, au degré général, appelé la préparation, le temps de la préparation, la période dans laquelle je me connais, mes relations avec les autres, le mal, que ma nature est mal, que je suis mal envers le Créateur. Avec cela, je fais partie d'un groupe, j'étudie, je diffuse ensemble. J'utilise de telles réunions comme maintenant, qu'on ne peut changer rien d'autre. C'est nécessaire de se rencontrer de cette façon, car c'est ainsi qu'on reçoit beaucoup de force qu'on ne peut pas recevoir autrement. Les cours quotidiens, si 24 heures passent sans être en contact à la source, c'est vraiment une grande perte. Il y a une coupure entre les degrés. Alors. Donc même 18 minutes, l'homme doit s'unir avec son cœur et son âme à la source de la Kabbale. 18 minutes, on étudiera. C'est un chiffre appelé Chai. La vie, Chai. Après que l'on connaît notre nature un peu et qu'on ne l'accepte pas, qu'on exige les corrections, donc c'est alors qu'on commence la première étape de la correction. On passe la barrière et on corrige alors avec la première ligne médiane appelée l'immédiat en petitesse, qui a aussi deux situations, Ibour et Nika. On corrige notre nature envers les étrangers et envers le Créateur. Et on atteint ce qui est appelé Rafet Tresel. Le rapport entre Bina et les autres, on monte au-dessus de la nature. On peut contrôler la nature pour qu'il ne me trompe pas et ne me transforme pas en un mauvais animal. Et après, on peut utiliser réellement notre nature, la ligne médiane, recevoir dans le but de donner
avec tout le mal que j'avais et qui se dévoile. Et je commence à construire avec ces deux, ou bien le mal, les écorces et la sainteté. Je commence à construire la ligne médiane. Et rien du mal, de la haine, de la jalousie, des passions, de l'honneur, le contrôle, tout ce que j'ai, tout le pire. Et quelque chose que les degrés minérales, j'étais l'animal non pas, mais que l'homme. J'utilise tout ça. Je ne les détruis pas. Je les utilise comme il faut. C'est l'ange de la mort qui devient l'ange saint. Et imaginez-vous que les kabbalistes, durant des milliers d'années, ne pouvaient pas dévoiler la ligne médiane d'une façon parfaite. En dehors du Zohar, et Moïse, dans la Torah, évidemment, le Saint Ari, le Baal HaSulam. Surtout, on étudie le Baal HaSulam, car la ligne médiane, c'est un moyen, un outil qui nous permet vraiment de nous corriger grâce au bien et au mal, quand les deux participent à la construction de cette âme, on devient égal au Créateur. Avant, on n'avait pas d'âme, jamais. Quand on existait dans Ein Sof, chacun était qu'un point. Comme le point dans le cœur maintenant, qui nous pousse à se développer. Mais si on commence maintenant à utiliser correctement le bien et le mal qui est en nous, on commence, surtout grâce au mal, toute cette épaisseur, cette agression, ce désir de manger les autres, quand on prend toute cette résistance, de s'unir avec les autres, et alors au-dessus de cette résistance, quand même, on s'unit. Ce courant qui passe à travers cette grande résistance, c'est l'intensité de l'union, cette nouvelle intensité, et c'est ça qui est l'âme. On était déjà liés ensemble au commencement, des points dans ce mécanisme, mais maintenant chaque point se gonfle suite à la haine, et si on crée ce pont, ce contact, comme avant, ça devient alors des milliards de fois plus qu'avant. C'est quelque chose qu'on ne peut pas mesurer avec des chiffres, c'est appelé Pitarar, 620 fois plus. C'est pas un chiffre, c'est comme dans le siège de la Kabbale, ça parle de la qualité des liaisons, la qualité de la réalité par rapport avant. Dans le monde de Ein Sof, au début de la création, comme ceux qui ne ressentent rien, comme des atomes. Et maintenant, on développe des atomes, des molécules, les plantes, les degrés animaux, le degré humain, et ensuite le degré du Créateur. Quand on atteint le dernier degré, c'est ce qu'on appelle la correction finale.
Et alors, par rapport à la lumière

qu'on avait avant. Dans Malchut et Ensof, la lumière était qu'une petite existence et que l'on ne reconnaissait rien, comme vraiment une petite particule de matière. C'est appelé Nefesh de Nefesh, la lumière qui nous donnait la vie sans conscience, sans compréhension, sans sentiment, rien du tout. On arrive à la correction finale, à la lumière appelée Naranchai de Naranchai. C'est une lumière qui est exactement la vie, l'existence et le plaisir et l'atteinte de compréhension, ce qu'a le Créateur. Et tout cela vient que grâce au mauvais instinct. C'est vraiment une bonne chose. C'est-à-dire, dès le début, si on veut correctement se comporter à la vie, à la nature, il est interdit de dire qu'il y a quelque chose qui n'est pas construit comme il faut, qu'il faut détruire, tuer, effacer, et qu'il y a des choses inutiles dans la nature, des choses inutiles dans l'homme. Mais chaque chose a son rôle, c'est sûr, mais on doit le trouver et l'utiliser comme il faut. Même le corps, on sait, avant, on enlevait l'appendicite. Aujourd'hui, on sait que ça crée des molécules qu'on a besoin dans le corps. Il n'y a rien qu'on n'utilise pas. Et ainsi avec le pire qui est en nous, car c'est ça qui nous montre du côté opposé au Créateur. Donc, c'est avec une pincette vraiment. Très délicatement. Tout ce qu'on a en nous, entre nous, finalement, nous amène à réussir. Même le pire qui se dévoile dans l'homme, dans la société, entre nous, on doit comprendre que c'est à sa place. Il n'y a rien dans le groupe qu'il faut effacer. Si on jette quelqu'un du groupe, si on le ramène, si on crie, voir que c'est une correction pour attirer et corriger, pour secouer, éveiller, montrer un phénomène et le corriger, c'est-à-dire l'utiliser correctement. Le pire dans notre nature doit être utilisé correctement et ne doit pas être brûlé. Tout le progrès dans cette échelle vers le Créateur, c'est-à-dire de cette dimension, cette surface, nous sommes des animaux et on veut commencer à monter. Ce développement peut être uniquement avec la ligne médiane, utiliser comme il faut le bien et le mal. Et nous aussi, dans la vie, quand on veut avancer, on monte un peu, on acquiert des forces de lumière, rapport avec le groupe, on comprend, on ressent la spiritualité et on sait qu'immédiatement après, une chute nous attend. Le mal qui se dévoile, manque de force.

de goût dans la vie, faiblesse, désespoir. Ce sont des nouveaux récipients qui arrivent de la gauche. On doit avec eux monter aussi, pas seul, mais grâce au groupe. Car la correction est dans ses contacts avec les autres, ses liaisons. C'est-à-dire, si je veux utiliser la chute comme il faut, quand je découvre ce nouveau égoïsme, cette gauche, je dois aller à droite. À droite, c'est tout le temps l'union avec les autres. Où se trouve l'âme? L'âme n'est pas en moi, et pas en eux. Elle se trouve entre ces points, entre nous. Si j'utilise correctement ce mauvais désir qui est en moi, qui se dévoile durant la chute, immédiatement je dois, avec toutes mes forces, avec les dents, m'accrocher au groupe. Et le groupe doit être construit d'une telle façon pour m'aider, m'attirer, me donner, mais sans toucher mon choix libre. Mais me soutient. Ainsi, je pourrai traverser la chute, corriger la chute. Au-dessus de tout, le mal qui se dévoile, cette haine, est le plus important de vos instincts, c'est qu'il me repousse. Et tout ce qui est mal dans ma vie, j'en ai marre, je ne veux pas, je veux dormir, j'ai pas faim, pas d'appétit. J'en ai marre de tout. Tous ces degrés, tout ce qui se trouve à ce degré de cette vie, de cette, je mets ça de côté et je regarde ce qui se passe maintenant entre moi et les autres. Je m'en fiche de, ils peuvent disparaître de la réalité. Je ne veux rien. Tout ça, tous ces discernements envers le groupe, c'est ça le mauvais instinct. Car c'est ce qu'on dévoile de la brisure. On était unis, et maintenant, face à l'union, on voit cette distance. Cette distance, c'est ce que j'ai besoin. C'est le plus important. Et quand je la dévoile, je dois garder ces discernements. Cette haine envers les autres, c'est très bien que je vois une telle chose. Je ne les veux pas, je les hais, je me moque d'eux, ils me repoussent, ça me fait vraiment envie de vomir. Je suis tellement loin, c'est très bien. Maintenant, je suis capable de commencer à le corriger. Et je viens, je fais des efforts, en étudiant, en diffusant tout ce que je peux faire, plus ou moins être en rapport, m'abaisser si c'est possible. Je ne peux même pas les regarder, alors je vais faire un travail quelconque pour le groupe, pour la diffusion de façon générale. Tout doucement, je rentre à nouveau. Et ainsi, chacun, malgré qu'on le jette dans des situations, il est incapable de se lever. Il est obligé de prendre des forces de son groupe, du groupe mondial. Et on doit identifier des gens qui traversent de telles périodes et venir comme vraiment une ambulance et les aider. Mais comme il faut, comme des spécialistes qui lui sauvent sa vie spirituelle. Ils n'effacent pas le mal, mais soutiennent d'une telle façon pour le remettre en vie, le diriger à la ligne médiane. Il doit le construire, alors le mal deviendra bien. C'est quelque chose qu'on étudie beaucoup de textes de la Torah, Aman, Mordechai, Pharaon et Moïse. Tout est construit de cette même façon.
toute notre histoire, maintenant aussi l'humanité, on avance en détruisant le mal, utilisant que le bien. On arrivera à tout désespérer de cette situation. On verra qu'on ne réussit rien. Et alors, à partir de ce désespoir, de ce manque de force, on découvrira cette méthode. Comment se comporter à la nature, à la société. C'est qu'avec la vie médiane, on ne pourra pas construire ces gens comme cette utopie, comme les communistes voulaient le faire. On ne pourra exister dans aucune autre forme, mais en union le bien et le mal ensemble. De façon créative, comme vers le bien. Par conséquent, il est écrit que l'ange de la mort devient l'ange saint en dehors de la force de la lumière, la force du Créateur qui vient de droite, la gauche, le pire, cette force s'ajoute au bien et les deux agissent ensemble. Et le Zohar, il parle spécialement. Bala Sulam nous explique dans la traduction au livre du Zohar. Notre vie, notre existence sur Terre est partagée en 6000 ans, divisée en 6000. À partir de Adam, le premier qui a dévoilé le Créateur, Adam, il y a 5772 ans, jusqu'à qu'on termine ce processus, c'est l'année 6000. Il nous reste 228 ans. Espérons finir avant. On étudie que c'est possible. Les 2000 premiers, à partir de Adam, à peu près jusqu'à Babel, les gens avançaient dans leur atteinte spirituelle avec des récipients très purs, l'épaisseur de la racine. Ils n'avaient pas besoin vraiment de la ligne médiane. Il devait s'annuler par rapport à la force supérieure, et c'est tout. Ce travail est appelé Avot, les patriarches. Ensuite, 2000 suivants, développement au premier degré d'épaisseur, appelé Chabad, le deuxième Chagat, selon les récipients. Ils n'avaient pas aussi vraiment besoin de la ligne médiane car c'était avec un petit test. Le petit n'a pas vraiment de mauvais instinct, il doit s'annuler face au grand et c'est ainsi qu'il se corrige. C'est appelé les fils, Banim. On a traversé aussi. À la fin de cette époque, a été écrit le Zohar. Et le Zohar a été écrit déjà avec la méthode des trois lignes. La lumière qu'on reçoit arrive avec ces trois lignes. Le bien, le mal et le mélange correct entre les deux. Cette lumière qui corrige, qu'on reçoit, vient déjà
C'est la façon qui unit les trois ensemble. Quand je reçois cette lumière, ça commence à arranger en moi la droite et la gauche, le bien et le mal, comme il faut, et m'aide à créer la ligne médiane, ressentir ce que c'est. Car j'ai besoin d'exemples. Je ne sais pas ce que c'est. Moi-même, je ne pourrais jamais le faire. La Kabbale est comme un bébé qui reçoit tout le temps des exemples et travaille. Selon ces exemples, je lui dis, fais ça et ça. Il étudie une chose de l'autre. Par conséquent, le livre du Zohar, malgré qu'il a été écrit il y a 2000 ans, à la fin de Chagat, se dévoile que maintenant, après toute l'histoire, on est arrivé à une situation où l'humanité est désespérée maintenant de détruire le mal et prête à écouter ce conseil. Comment continuer? Peut-être qu'il manque encore quelques coups en route. Espérons qu'à la place de ces coups, on publiera cette connaissance et ces coups. Passeront dans la conscience et pas sur les corps. Tous ces problèmes qui peuvent se dévoiler dans le monde. Et alors le livre du Zohar, pourquoi il se dévoile maintenant? Car on commence à être prêt à recevoir cette correction et de la ligne médiane qui avec cette grande lumière que le livre à vie et notre grand égoïsme, construire entre nous ce qui permet de découvrir la vie à une dimension spirituelle. C'est en fait le but. Ne pas rester ici, cette existence de gré animal, vie et mort, comme des animaux. Et notre moi est que ce corps, mais d'agrandir le point en nous, un volume dans lequel on pourra ressentir le monde spirituel. Et alors, on pourra sortir cette autre existence et tout ça grâce à trois lignes. C'est écrit le troisième jour dans la Torah que c'est deux fois bien. Pourquoi deux fois? La lumière, le Créateur, s'ajoute tout le mal opposé et les deux agissent ensemble comme un. On peut voir maintenant ce que nous dit le Zohar, un petit peu, et on passera aux questions. Page 108. L'ange de la mort, le monde a besoin de l'ange de la mort, 136. Il n'y a rien sur terre qui soit superflu. Tout ce qui se dévoile dans notre désir, arrête la terre, vient du mot ratson, le désir. L'hébreu vient du monde supérieur dévoilé. C'est pour ça que les mots et les lettres qui créent les mots, c'est comme la signification des mots exactement. Donc le nombre de lettres, la forme, l'ordre des lettres, on peut reconnaître l'essence de ce que le mot veut dire. C'est un exemple. Aretz, la terre, le sol, vient du mot ratson.
le désir. Donc, il n'y a rien sur terre, c'est-à-dire, comme s'il parle de la terre, mais tout ce qui se dévoile dans notre désir. Qui soit superflu, qui est inutile. C'est parce qu'on ne voit pas le but de la création. Alors on pense que c'est inutile. Comme des bébés. Ce qui est devant moi maintenant, ce que j'ai besoin pour jouer, c'est ça ce qui est bien. C'est ça que je peux rester, que j'ai besoin. Le reste peut brûler. Si on aurait pu voir la fin, on aurait gardé vraiment autre chose. Avec une autre tendance, et surtout le mal, c'est ce qu'il dit. Alors, on respecterait le mal. Je dirais même, on le regardait, on s'occuperait de lui, on serait inquiet. Notre nature, on veut détruire immédiatement, l'effacer, le cacher, comme si ça n'existe pas. Vous savez, même dans la vie, à la famille, allez, on va cacher, on va pas raconter, on va pas y parler, on va oublier, on continue pour l'instant. On ne peut pas corriger, c'est pour ça qu'on se comporte de cette façon. Et après, ça revient à nouveau. Donc, si on a des outils pour corriger, c'est ce que nous donne la Kabbale. On est content du mal qui se dévoile pour avancer. C'est pour ça qu'il dit qu'il n'y a rien sur Terre qui soit superflu. Tu dois savoir. Continue. De ce fait, nous avons appris. Et voilà, c'était vraiment bon. Le troisième jour, c'est ce qu'on a dit. Vraiment bon, très bon. Après, c'est le Créateur qui dit très bon, vraiment bon. Tous les jours, c'est écrit bon, mais mardi, c'est très bon. Pourquoi ? L'ange de la mort, qui ne doit pas être effacé du monde. L'ange de la mort est vraiment bon, on doit le garder, ne pas l'effacer. On ne comprend pas tellement la mort. Qu'est-ce que c'est ? On pense que c'est la fin de la vie. Parce que le monde en a besoin, et même s'il est écrit de l'ange de la mort, qu'il n'est pas bon, qu'il devrait être annulé du monde. Tout est nécessaire, le bon comme le mauvais. C'est ce qu'on a étudié. C'est uniquement avec les deux qu'on peut créer la ligne médiane. On va lire quelque chose de un peu plus long peut-être. Qu'est-ce que tu as d'autre ? Page 121. L'article « Que sont les âmes ?» D'accord. Jacob prit Jacob la ligne médiane. On ne parle pas des gens dans ce monde. On parle de trois lignes, la droite, la gauche et la ligne médiane, qu'on doit construire. N'existe pas en nous dès le début. On n'a que la droite et la gauche, la ligne médiane. Comme on a étudié, on se corrige en deux étapes. La première, Chafetz Chesed.
immédiatement après la barrière, quand on corrige, c'est appelé le degré de Jacob. Et ensuite, un degré au-dessus, quand on travaille avec l'égoïsme, pour le corriger, utiliser pour donner, c'est appelé Israël. C'est-à-dire petit Jacob, grand Israël, deux degrés. Jacob, comme un petit, pas de direction, on ne sait pas où. Mais Israël, quand on utilise notre égoïsme pour ressembler au Créateur, par conséquent, selon le travail dirigé vers le but, vers le Créateur, c'est appelé Yachar, qui est l'Israël. Yachar, qui est l'Israël. C'est-à-dire, il choisit pour son partage et son lot une tige de peuplier qui est la ligne droite, humide, eau, miséricorde, noisette, ligne gauche, rouge comme une rose, châtaigne, la ligne médiane générale. Et on ne sait pas ce qu'on lit. Ce n'est pas important. Cherchons, à la place de ces mots qu'on pense qu'on comprend, qu'on connaît de ce monde, qu'est-ce que c'est en nous? Je me souviens, quand j'ai commencé à chercher ça à l'intérieur, une rose, une châtaigne, la ligne gauche, droite, le soleil, la lune, la terre. Il faut concentrer, s'éloigner de ces objets de notre monde qu'on connaît, qui ont ces noms. Et cherchons en nous ces attributs. Ainsi, on peut passer de cette imagination à l'existence interne. Le cours suivant, on étudiera la perception de la réalité. On verra alors ce que ces forces qui dessinent sur cet écran à l'intérieur. Et c'est ce qu'on imagine qui est à l'extérieur. Ici, le travail est opposé. À la place de voir les choses extérieures, on les voit à l'intérieur comme des forces, comme un écran d'ordinateur. Vous voyez les images de la vie, mais c'est clair pour nous tous que ce sont des vecteurs d'électricité qui dessinent cette image. C'est pas que ça existe. Ces courants électriques construisent ces images. C'est pas que ça se trouve quelque part et ils passent à travers ce fil. Ça n'existe nulle part. On les construit nous-mêmes. C'est la même chose. C'est pour ça que d'un côté le Zohar utilise des mots qui viennent de ce monde, mais on doit chaque fois chercher à l'intérieur une image où ces attributs se trouvent en moi. Ces discernements, on a l'eau humide, la droite. Ce sont des attributs. Noisette, ligne gauche, rouge, comme une rose. Châtaigne, la ligne médiane générale. Et il les gouverne, comme il est écrit, faisant apparaître le blanc. Je ne vois pas.
même si Zeranpin est la ligne médiane, tenant les deux lignes droite et gauche, il se penche toujours à droite. Il grave l'illumination de la droite en toute. Qu'est-ce qu'il dit? L'homme doit toujours suivre la droite pour arriver à la ligne médiane. On ne sait pas ce que c'est la ligne médiane, mais d'en haut, la direction est de cette façon que la gauche me tire vers la gauche. C'est comme le volant de la voiture qui me tire dans une direction. Et si je corrige tout le temps la direction vers la droite, on avance droit. C'est ma nature, la gauche, qui se dévoile de plus en plus. Et si je suis capable, à

0: משורה.
1: אהבה נקרא שאני יודע
2: מיניות
1: האדם ואני הולך למלא אותו.
2: L'amour s'appelle que maintenant je veux donner une personne, le remplir comme il aime. Point. Moi-même, je suis juste un récipient qui le sert selon sa volonté. C'est tout. Moi-même, je n'existe pas. Je n'existe pas. Même, il ne devrait même pas savoir de moi. Je fais par toutes sortes de messagers et je ne recevrai aucune récompense de cela, seulement d'être bon pour lui, comme ça. Une mère qui aime son bébé, si elle ne peut pas être à ses côtés, elle lui apporte par toutes sortes de moyens. Ce qui est important, c'est que ça soit bien pour lui, bien pour lui. C'est ça le but, qu'en lui, il y aura du plaisir.
0: את החבר הבא אנחנו רוצים להציג, אבל חבר שלנו הציג
2: אותו. Le prochain ami que nous voulons introduire, un ami qui fait ça. Quiconque voit, Raïm Menuchem. Bien, une fois le Rav a dit que l'Amérique latine, c'est un pays. Et si tu regardes de près vraiment, chaque zone a sa profession, celui qui se focalise sur acheter des amis, ceux qui se focus sur la joie, et il y a la Colombie, où les amis se focalisent sur l'amour. Et j'ai eu l'opportunité d'être dans des réunions avec eux, et vraiment, chaque réunion sont remplies d'amour et tout vient de leur point unique. Je veux que vous connaissiez José William, qui est un pilier du groupe de la Colombie, de la Design Latin 4, pour qu'il ouvre nos cœurs. José William.
3: Amados amigos del Clima Mundial, buenos días, buenas tardes.
2: Salta mi cuerpo. Amis aimés du Clima Mundial, bonjour, bonsoir. Le jour, mon cœur saute de joie. C'est pour moi un immense honneur de m'adresser à vous tous. Du fond du cœur, je veux vous dire, je vous aime. Je vous aime tellement, chacun d'entre vous. Comment ne pas vous aimer? Il y a une partie de moi en chacun. Je vois la grandeur des amis russophones avec leur discipline dans le travail. Et que dire des amis qui sont le roche en Israël? Je ne manque aucune opportunité de leur voir, de les voir toute la journée, la dédition avec vous faites tout ce que vous faites. Comment ne pas aimer les amis européens, nos amis italiens spéciaux, espagnols, de chaque coin du CLI? Je ressens que je partage ces qualités. Sur ce chemin, j'y suis depuis 12 ans. Chaque jour, je vous connais. Vous me remplissez d'un grand amour. Un amour. Je souhaite chacun d'entre vous que vous le ressentiez. Quand je vois les amis d'Afrique, d'Asie, je suis tellement inspiré par cela. Je vais les prendre dans mon cœur, les amis mexicains que j'ai pu connaître, qui sont mes premiers amis. Et c'est d'eux que j'ai reçu la force, la discipline, la dévotion. Et le Créateur m'a emmené deux fois à Mexico déjà. Et j'ai visité beaucoup d'amis du CLI latino. C'est venu du Chili, Argentine, Équateur. Et je suis le résultat de toutes ces qualités spirituelles et je demande au Créateur du fond de mon cœur juste de nous laver avec cet amour. cette force qui grandira chaque jour dans nos cœurs, qu'elle nous unisse, nous corrige, nous permette de nous tenir main dans la main ensemble pour que nous puissions vraiment devenir un homme dans un cœur et atteindre le but auquel nous aspirons tellement, d'adhérer au Créateur et de passer la grande lumière à toute l'humanité, les Chaim Bnei Baruch.
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0: Mais nous voulons dire que d'ici, c'est tellement émouvant, l'amour sur les écrans. Nous voulons nos amis de Floride, assis ici ensemble, les amis de Los Angeles, les femmes d'Ashkelon, assises ensemble, le groupe des femmes de Budapest, assises ensemble. C'est très inspirant de voir tous les amis sur les écrans. Et il y a un autre rassemblement spécial que nous voulons entendre maintenant. Chacun a voyagé pas mal de kilomètres. C'est une usine très unique et très puissante. Chacun est comme multi-roquette. Et en supplément, cette dizaine qui donne beaucoup de force à tout le grand groupe mondial. On veut vous entendre, s'il vous plaît. Patrick. Ah, salut, les amis. Je veux juste dire qu'aujourd'hui, c'est très spécial pour moi. J'ai voyagé loin pour être avec les amis. Sur la plage en UK. Dès que nous sommes arrivés, nous avons lu Rabash ensemble. Sur la plage, c'était très spécial. On est allé nager. On s'est liés ensemble. Nous voilà plein d'amour. Et nous utilisons cela pour être plus proches du Créateur. Tout pour le Créateur, l'amour des amis. Avec leur amour, nous sommes ensemble dans cette relation pour que nous puissions attirer l'amour du Créateur. Nous savions que cette connexion entre nous, cet amour entre nous, c'est un tremplin pour le Créateur. Merci, merci les amis de me donner cette opportunité d'être ici aujourd'hui. Merci Créateur.
1: Merci. Les
0: amis, la prochaine chanson est en anglais, donc c'est la dernière opportunité de chanter. De chanter en hébreu.

0: לחיות את החיים. וכאן בינינו יש את החיים, מרגישים את החום, את הביטחון.
1: Vivre la vie ici entre nous, il y a la vie, il y a la confiance. Nous pouvons le ressentir. Alors écoutons les mots du Rav. Approchez-vous de lui. Demandez-lui de vous aider. Essayez de ressentir ce dont il a besoin, ce qu'il veut, et le lui procurer. Tournez-vous au Créateur, priez, afin de recevoir ce que les amis veulent. Demandez au Créateur, qu'est-ce que mon ami veut? Donne-moi ce qu'il veut. Je veux passer de vous à lui. Priez. Dites-le à voix haute, ça deviendra bien plus clair pour vous. Priez, dites-le par des mots simples, ça sera bien plus clair pour vous. Alors maintenant, prenons une minute pour nous connecter aux mots du Rav, donner leur vie dans nos cœurs. Une minute.

0: עכשיו נשתף בינינו בסדנה, נתחלק לחמישיות.
1: Partageons dans un atelier entre nous. Disons cinq personnes, atelier, partageons. Quelle requête me vient à partir du désir des amis? Quelle requête s'élève en moi à partir du désir des amis? Focus Group Allemagne.

0: Ja, das Verlangen, das in mir entsteht, ist eigentlich, ja, so zu sein wie die Freunde, so zielgerichtet zu sein wie die Freunde, so, ja, ausgerichtet auf das Ziel, ausgerichtet darauf, die Eigenschaften.
1: Oui, être comme les amis.
0: Also das Verlangen entsteht in mir, wenn ich die Freunde betrachte.
2: Ja, wichtig.
1: Exact. C'est d'ailleurs ce que nous avons entendu.
2: Gebet. Wichtig, diese
1: À partir du fait d'écouter les amis, une prière se dresse.
3: Wir haben einen Freund, der nach Litauen geflogen ist. Und wir sehen, wie die Freunde sich da versammelt haben.
1: L'amour des amis qui s'écoule depuis la Lituanie et comment nos amis se sont connectés là et de là, vous recevez l'importance et ça fait longtemps que nous n'avons pas eu une Yeshiva Traveri, mais c'est tout ensemble et il y a une certaine nécessité, un ressenti que je pense que nous avons grandi tous ensemble, nous avons mûri ensemble.
2: Ja, in mir entsteht eigentlich die Bitte, die Freunde, dass die Freunde, dass ihr, wir gemeinsam wirklich zu echter Verbindung, tiefen inneren Verbindung, noch mehr Verbindung kommen, dass wir so wirklich den Schöpfer zwischen uns enthüllen. Und zwar immer in jeder Sekunde anders.
1: Oui, nous voulons demander une connexion si profonde que nous pourrons nous connecter au point de commencer à ressentir le Créateur entre nous.
2: Echt zwischen uns.
1: Et peu importe ce qui se passe au prochain moment, ce qui se passe, ce qu'on ressent exactement, mais entre nous, tant que cette connexion vit, nous voyons une réalité complètement différente. Peut-être que nous devrions juste dire que nous ressentirons l'amour. Alors travaillons sur l'amour entre nous. Et toujours, nous serons dans des pensées sur les amis, et là, tout deviendra merveilleux. Oui, chers amis, quand je vois mes amis assis comme ça, ensemble, bien que ce soit virtuel, mais avec cela, déjà, nous nous ressentons les uns les autres. Et un cœur ouvert, bien qu'apparemment ce soit virtuel, ce n'est pas important. Chacun essaie de la meilleure façon possible de se connecter aux amis avec le fond de son cœur et ensuite élever une prière au Créateur pour qu'il nous aide à être ensemble sur ce chemin et à s'élever.
2: Oui,
1: comme disent les amis, que le supérieur complet, la force d'amour qui nous a connectés, qui nous a amenés ensemble ici, les amis qu'on ressent ensemble.
2: Ja, diese Liebe offenbaren, der auf jeden Herzen.
1: Oui, vraiment, je ressens de la gratitude. Je veux que nous soyons reconnaissants pour ce qu'a fait la force avec nous. Pour le fait que chacun d'entre nous puisse être ici. Vraiment reconnaissant pour chacun des amis, pour la force que chacun d'entre vous donne.
0: Ja, ich möchte mich auch nochmal anschließen, das, was Alex gesagt hat. Es entsteht eigentlich ein großer Wunsch oder ein Verlangen, den Freunden zu helfen. Ja, also es entsteht wirklich ein Gebet im Laufe der Zeit,
1: Oui, il y a vraiment une immense aspiration, il y a une prière qui se matérialise au cours des années, que les amis ont atteint le but à partir du fait qu'on voit les grands amis, les grands efforts que les amis font chaque jour.
0: Ein großer Neid, ja, durch das Beispiel, das die Freunde einfach geben, ja. Und ja, auch dieses ständige.
1: Aussi l'exemple, on voit que les amis donnent tout le temps, ça te donne une grande poussée en avant. Il y a des changements si fréquents, avec une telle urgence, qui ne te laisse pas assis en place, et si ça se pousse tout le temps vers l'avant. Et les amis, les efforts qu'ils font, les désirs de remplir le cœur des amis, ça nous pousse en avant. Les amis aimés, oui. Dans chacun des amis, il y a la même aspiration pour le Créateur. Peu importe qui, quoi, où, physique, virtuel, peu importe. C'est exactement ce dont a besoin chacun d'entre nous pour franchir une étape en avant vers le Créateur, c'est d'avoir confiance dans les amis. Il y a beaucoup de force dans tout ce que donnent les amis. Juste faire un petit peu plus, un petit peu plus.
3: Einer einfach in der Ruhe, der andere ein bisschen hektischer, der dritte irgendwie nochmal anders. Und wenn man das versucht zu verbinden.
1: Oui, chacun d'entre nous est très différent. L'un calme, l'autre est diligent, mais à partir des efforts que chacun fait pour atteindre plus de connexion, c'est spécifiquement de là qu'on voit que le Créateur dirige tout. Il y a ce grand sentiment de gratitude pour ce que le Créateur fait avec nous. Cette époque spéciale dans laquelle nous vivons, ces amis spéciaux, nous devons essayer de nous accrocher aux amis.

0: Alex?
1: Ja, wirklich freuen, euch zuzuhören, eure Stimmen zu hören. Ich weiß nicht, irgendwas, wie das geht, aber was Besonderes darin, wenn man die Freunde, die Stimmen hört, ja. Ja, ist
0: Oui,
1: dann
0: les
1: so
0: amis,
1: eine
0: entendre vos
1: Sprache,
0: voix, c'est
1: dass
0: quelque
1: wir
0: chose
1: dann
0: de
1: Sprachnachrichten
0: très spécial.
1: schicken
0: Juste
1: und
0: écoutez
1: so
0: les voix des
1: plötzlich,
0: amis.
1: wo wir zusammen sind und sehen und Stimmen hören, dann
0: Quand vous écrivez, c'est une
1: fällt
0: chose,
1: uns
0: mais quand on entend
1: wirklich
0: les
1: tief
0: voix
1: was
0: des
1: ein.
0: amis, qu'on se
1: Ja,
0: voit, qu'on
1: vielen Dank.
0: s'entend, qu'on chante ensemble.
2: חברים, תהיו מוכנים למליאה. מי שרוצה לשתף מה הוא שמע בסדנה מהחברים, אז בבקשה, כאן באולם.
0: Les amis, préparez-vous pour une assemblée générale. Quiconque veut partager ce qu'il a entendu des amis ici, dans la salle, dans le monde, s'il vous plaît.
2: בבקשה, אייל עוז.
3: חברים אהובים, ישבנו פה ביחד,
0: chers amis,
3: כל מיני עשיריות, ואיך החברים אמרו.
0: Nous sommes assis ici, des amis de différentes dizaines. Et d'autres amis ont dit que depuis le cours que nous avons regardé il y a quelques jours, le cours de Krasnoïarsk, ah, hier, on dirait que c'était juste hier. On dirait qu'il y a tellement de jours ont passé depuis. Et donc, nous avons entendu que l'homme doit vraiment essayer d'aimer ses amis tout comme une mère aime ses enfants. On va utiliser cette analogie très souvent au-delà de ce cours. Et donc, essayons. Ouvrons nos cœurs. C'est ce que j'ai entendu des amis ici. Les amis vraiment veulent que nous ressentions l'amour les uns pour les autres. Et un ami a conclu en disant, essayons d'apporter du contentement à notre rave. Et donc aussi, essayons de faire cela dans ce processus. L'Echaim. L'Echaim, merci. Et dans le climat mondial, des points d'interrogation, stop, pas apparu. Emmanuel, s'il te plaît.
4: אנחנו לשמחתנו הצטרפנו פה לחברים הגדולים מפתח תקווה. והרגשתי איך ש...
0: Bien heureusement, nous avons rejoint les grands amis de Petah Tikva. Et j'ai ressenti à quel point le fait de passer par l'atelier, la requête, ça développe, ça affine et on ressent combien de force on reçoit lorsque nous venons ici. Le fait d'être parmi vous, c'est vraiment un immense cadeau. Shacha nous a infectés avec cela depuis le tout début. Sacha le stagiaire. Et donc, en fin de compte, après tout cela, nous restons avec un sens de joie. C'est un grand cadeau, l'Echaim. L'Echaim, merci. Los Angeles, s'il vous plaît.
5: We figured that when the creator is close to us, we're gonna.
0: Nous ressentons que quand le Créateur est proche de nous, notre requête devient proche du Créateur. Et nous marchons sur cette ligne droite pour pouvoir construire la ligne médiane. Et seulement demander pour les amis est juste. Consciemment de tout notre cœur, demander pour les amis, demander pour les amis, demander pour les amis, que nous développions cette attitude, cette qualité, et qu'il nous donne la voûte que nous puissions nous élever de plus en plus haut. Et c'est la seule requête que le Rav nous a demandé, les Chaim.
3: Los Angeles, Ukraine, bevakasha.
6: В першу чергу хотіли подякувати великій групі за такий прекрасний теплий ішов.
0: Tout d'abord, nous voudrions remercier l'immense groupe pour une telle yeshiva traverim. Dans l'atelier, nous sommes arrivés à la conclusion que ce qui nous manque, c'est que nous voulons constamment voir la grandeur des amis, être connectés à eux. Et ça ne peut être atteint qu'en demandant pour les amis. Être constamment impressionné par leur grandeur, leurs exemples, lorsqu'ils ouvrent son cœur. Et nous vous aimons tellement, nous vous embrassons. Echaim, les amis aimés.
7: « זה באנגלית. מי שיכול.
0: C'est là, est en anglais, tout le monde est invité.

0: Zohar l'âme.
1: Du Zohar pour tous.
0: Et
1: vous, les amis qui êtes ici, alors que vous étiez dans l'amour auparavant, aussi vous ne vous départirez pas jusqu'à ce que le Créateur se réjouisse avec vous et sème la paix sur vous. Et par votre mérite, il y aura la paix dans le monde, comme il est écrit, pour le bien de mes frères et de mes amis. Laissez-moi dire que la paix soit en vous. Et je veux présenter un ami. Nous sommes nourris d'exemples que donnent les amis. Et cet ami, c'est un exemple pour moi d'humilité, de silence. Et spécifiquement de ce lieu, on ressent sa présence, la présence du Rav, et des amis et des créateurs. Alex, s'il te plaît. Ça fait longtemps que je n'ai pas été aussi ému. Les amis autour de cette table sont passés par un processus, incluant le groupe. Dany, au début, a dit « Regarde-toi, comment ne puis-je ne pas être inspiré ? Tu es comme un commercial pour le bonheur. » Et c'est vraiment comme ça que je me sens. Notre société, c'est le sommet du bonheur, le sommet de la lumière que les kabbalistes voulaient diffuser, répandre toute leur vie. Je suis sûr qu'ils nous regardent d'en haut et ils sont envieux de ce que nous sommes parvenus à accomplir et ils s'attendent, et les amis, ce n'est que le début. C'est le début de notre chemin très spécial qui provient du cœur des amis. Quelque chose de si spécial. Il n'y a pas besoin de mots non plus. Tout ce qu'il nous faut, c'est ressentir le cœur des amis.
2: Et
1: le fait que maintenant, depuis 2013, et ça a pris 13 ans en fait pour entendre ce cours, après que Moshi l'ait entendu 98 fois, et nous l'avons entendu pour la première fois. Et juste imaginez combien d'autres cours comme ça nous avons. Je connais un petit peu l'archive, donc croyez-moi, mais ce n'est pas ce que nous entendons, ce n'est pas ce que nous faisons, c'est seulement une chose, c'est le ressenti du cœur de l'ami, ce qu'il souhaite. Comment pouvons-nous aider les amis? Comment puis-je ressentir la joie dans l'ami? Et l'idée à devenir joyeux. Et il ne reste qu'à la gratitude. J'ai promis à Coca que... Eh bien, vous allez écouter de lui maintenant.
2: Non,
1: je dois parler, mais je voulais... Non, c'est pas que je veux... Non, je peux pas chanter. Ce que je veux, c'est vous dire quelque chose. Et c'est ce que je ressens à votre sujet. C'est l'extrait numéro 4. Nous, les sous-signés, confessons tenir une connexion forte et connectée d'amour, de fraternité et de paix entre nous. Comme si nous étions un seul cœur, comme si nous étions des frères d'un père et d'une mère, de enceinte et de naissance, à nouveau. Comme si nous étions un corps, comme si nous étions des frères des pères et d'une, du père et d'une mère qui ont donné naissance à toutes nos vies. Et à partir de maintenant, nous, les sous-signés, Révoquons toute grievance, quelque forme qu'elle soit, qui puisse annuler cette forte connexion que nous avons établie. Moi, vraiment, je ressens que nous, nous sommes vraiment des frères, bien au-delà de enceinte et de naissance. Nous sommes des frères que le Créateur a décidé. Et c'est probablement ce qu'il voulait en revenant de nombreuses incarnations que nous, avant que nous sachions ce qu'était être enceinte ou la naissance. Nous nous avons les uns les autres. Et avec ça, nous devons aller sur le chemin. Avec ça, nous devons continuer à ressentir que si nous nous accrochons les uns aux autres, tout ira bien, tout fonctionnera, tout ira. Regardez combien de beauté nous avons ici. Pendant cette Yeshiva Traverim, à chaque moment, je cours par des amis qui me donnent de la confiance qu'ils m'ont donnée juste pour cette dernière semaine. Et à tout moment donné, j'ai un autre ami dans ma tête et simplement je suis... Mon cœur se remplit, comme Marie qui se réveille le samedi et dit « Nous devons entendre plus de cours comme celle-ci. » Et comme Shachar, qui a partagé dans les Yeshiva Traverim, que même les tasses, probablement, sont quelque chose que, qui doivent être organisées comme ça, probablement. Et aussi maintenant, lorsqu'Alec a parlé, il n'a pas juste... parler comme ça parce que il est lavé par des années du Rav qui a immergé en lui. Comment l'archive doit être organisée avec tous les détails des détails. C'est pour ça qu'il en parle avec une telle trépidation. Ça, c'est des amis. Oren te dit toujours que en chacun d'entre nous, il y a le Rav qui a imprimé en lui toute la réalité qu'il y a en Ensof, et cet Ensof doit continuer. Il n'est pas permis que nous arrêtions. Il doit franchir. Et c'est comme ça que nous devons ressentir que nous franchissons, nous traversons. Le Rav a parlé aujourd'hui de la question de la calomnie. Et même dans les petits exemples qu'on peut donner à un ami, pour un moment, tu montres du mépris dans l'importance du but, tu as donné de la calomnie. Et nous devons montrer que l'importance du but, c'est la chose la plus importante que nous ayons au monde. Il n'y a rien d'autre. Et aujourd'hui, la spiritualité dépend de quiconque est assis ici. Ça dépend de ceux qui sont sur les écrans. Ça ne dépendra pas plus de l'estrade, de la scène. C'est dur, ça fait mal. Je ne veux pas non plus entendre cela. Et chaque jour, je combats cela. Et je suis certain que si ensemble, nous voudrons traverser, nous traverserons. Nous traverserons le Rav être avec nous, tout le monde est avec nous. Et c'est notre moment, vraiment, c'est notre moment. Nous nous accrochons les uns aux autres. Je suis certain que le Créateur poussera, déjà il pousse. Déjà, il pousse. Et la dernière chose que je veux vous dire, c'est que il n'y a pas si longtemps, on m'a demandé. Pardon, je suis juste vraiment inspiré, excité de toute la situation. Il m'a demandé comment as-tu la force et comment n'as-tu pas peur de faire ce que tu fais. Et donc, j'ai dit tout est très facile. Regarde qui est autour de moi. Regarde quels amis j'ai. Je ne porte rien tout seul. Tous, nous le portons ensemble. L'un des exemples les plus puissants que j'ai eu, en fait, c'était ces dernières semaines. Tout à coup, je reçois, c'est un vendredi, je reçois ce message de l'un des amis qui m'envoie un clip et il ne me l'a pas envoyé à moi, il l'a envoyé à mon fils. Et il l'invite à venir s'asseoir avec eux dans la Seouda. Maintenant, juste que vous compreniez, chaque semaine, je reçois de mon fils une question. Cette semaine, est-ce que tu t'assoiras avec moi au repas? Chaque semaine. Et à ce moment-là, mon cœur était simplement rempli de confiance que quoi que nous voulions qu'advienne dans la vie, ça arrivera si nous nous dévouons et que nous nous annulons et que nous faisons ce que la société veut de nous et que nous n'irradions que de la grandeur, pas de mépris. Si j'irradie ce mépris, je dois rester hors, en dehors. Et si j'irradie de la grandeur, je dois rentrer. Si c'est ça que nous faisons, demain, nous entrons. Tout est prêt, les rêves, mes amis.

0: décret de mort soit prononcé sur eux et sur le monde entier. À propos de la médisance, il est écrit « Et leur langue est une épée acérée ». C'est pourquoi prenez garde à l'épée, c'est-à-dire à la médisance. Car la colère des fautes est une épée. Que signifie « car la colère des fautes est une épée » C'est l'épée du Créateur, comme nous l'avons appris. Il y a une épée au Créateur avec laquelle il juge les méchants. C'est ce qui est écrit. L'épée du Créateur est pleine de sang. Et mon épée dévorera la chair, c'est la malroute, du côté du jugement qui est en elle. C'est pourquoi prenez garde à l'épée, car la colère des fautes est une épée. Afin que vous sachiez qu'il y a un jugement, comme il est écrit, afin que vous sachiez que tel est le jugement, que quiconque a une épée dans sa langue qui parle de la médisance. L'épée qui consomme tout est prête pour lui, qui est la malroute du côté du jugement qui est en elle. C'est ce qui est écrit, ceci sera la Torah du Metsora, le lépreux. C'est-à-dire la malroute appelée ceci, juge le Metsora parce qu'il a parlé de la médisance. Car à cause de la faute de la médisance viennent les plaies. Jusqu'ici, ces paroles.
1: מוכנה לו החרב המחלה את הכל, שהיא המלכות מבחינת הדין שבה. ולמד זה ממה שכתוב אצל הנחש.
0: Et il faut comprendre, car le Zohar dit que quiconque a une épée dans sa langue qui parle de la médisance, l'épée qui consomme tout est prête pour lui, qui est la malroute du côté du jugement qui est en elle. Et il a appris cela de ce qui est écrit à propos du serpent qui a parlé de la médisance à la femme. Et là-bas, la médisance était contre le Créateur. Et quel est le rapport comme preuve pour ce qui est entre l'homme et son prochain, que cela soit aussi grave au point de causer la mort, comme il explique sur ce qui est écrit, et leur langue est une épée acérée à propos de la médisance entre l'homme et son prochain. C'est-à-dire que cette grandeur et la gravité de la faute de la médisance entre l'homme et son prochain seraient semblables à la médisance entre l'homme et le Créateur. Est-il possible que celui qui parle de la médisance sur son prochain soit considéré comme s'il avait parlé de la médisance sur le Créateur? Quand on parle de médisance sur le Créateur, on peut comprendre que cela cause la mort, car par cela, celui qui parle de la médisance sur le Créateur devient séparé du Créateur. Et c'est pourquoi, puisqu'il est séparé de la vie des vies, il est considéré comme mort. Mais pourquoi cela causerait-il la mort lorsqu'on parle de médisance entre l'homme et son prochain? Voici que le Zohar dit que pour la faute de la médisance viennent les plaies. Et nos sages ont dit, et voici leurs paroles, en Occident ils disent, une langue triple tue le trois. Elle tue celui qui la raconte, celui qui la reçoit, et celui dont on parle. Et Rashi explique, une langue triple, c'est la langue du colportage, qui est la troisième entre l'homme et son prochain pour lui révéler un secret. Et encore là-bas, Rabbi Yohanan a dit au nom de Rabbi Yossi ben Zimra, quiconque raconte de la médisance, c'est comme s'il reniait le principe fondamental. Et Rav Isda a dit au nom de Mar Ugva, quiconque raconte de l'ashonara, de la médisance, le Créateur dit, lui et moi ne pouvons pas résider ensemble dans le monde. Et de même, il faut comprendre la gravité de l'interdiction de l'ashonara, médisance, à tel point que c'est comme s'il reniait le principe fondamental, ou selon ce que dit Marugva, que le Créateur dit, lui et moi ne pouvons pas résider ensemble dans le monde, c'est-à-dire si l'on dit, par exemple, que Réhouven a raconté de l'ashonara à Shimon au sujet de Lévi, disant qu'il a fait de mauvaises actions, alors le Créateur ne peut plus résider dans le monde, à cause de l'ashonara que Réhouven a prononcé contre Lévi. Tandis que pour les autres fautes, si Réhouven les commet, le Créateur peut tout de même résider avec lui dans le monde. Il en ressort que c'est une chose d'une telle gravité. Il faut donc comprendre ce qu'est l'ashonara, qui est si mauvais. Expliquons cela du point de vue du travail.

0: Aussi, dans le livre Matan Torah, il explique la grande importance de la mitzvah, tu aimeras ton prochain comme toi-même. Rabbi Akiva dit, c'est un grand principe dans la Torah. Et voici les paroles de nos sages à ce sujet. Nous avons expliqué que le mot « principe » indique une somme de détails dont la réunion constitue ce principe. Il s'ensuit que lorsqu'il est dit de la mitzvah, « Tu aimeras ton prochain comme toi-même », quel est un grand principe dans la Torah? Il nous faut comprendre que les autres 612 mitzvot de la Torah, avec tous les versets qu'elle contient, ne sont ni plus ni moins que la somme des détails inclus et conditionnés dans cette unique mitzvah que tu aimeras ton prochain comme toi-même. Ce ne sont là que des paroles étonnantes, car cela peut se justifier pour les mitzvot entre l'homme et son prochain. Mais comment cette unique mitzvah pourrait-elle inclure et contenir en elle toutes les mitzvot entre l'homme et le Créateur, qui sont les principes mêmes de la Torah et la majorité de son contenu et de sa structure? Et encore là-bas, il est dit ainsi à propos du converti qui vint devant Hillel et lui dit, « Enseigne-moi toute la Torah pendant que je me tiens sur un pied. » Il lui répondit, « Ce qui t'est détestable, ne le fais pas à ton prochain. » Et le reste, c'est un commentaire, « Va et étudie. » Ainsi, nous avons devant nous une règle claire. Il n'y a aucune préférence dans toutes les 612 mitzvot et dans tous les versets de la Torah par rapport à cette unique mitzvah de « Tu aimeras ton prochain comme toi-même ». Car il dit explicitement, et le reste, c'est un commentaire. Va et étudie. C'est-à-dire que toute la Torah n'est qu'un commentaire de cette unique mitzvah et qu'il est impossible d'accomplir la mitzvah de « Tu aimeras ton prochain comme toi-même sans elle ». Et il faut comprendre pourquoi, lorsque le converti lui a dit, en langue sainte, « Enseigne-moi toute la Torah sur un seul pied », Hillel ne lui a pas répondu en langue sainte, comme il est écrit, mais il lui a répondu en langue araméenne et lui a dit, « Ce qui t'est détestable, ne le fais pas à ton prochain ». Et il faut encore comprendre dans la Torah, il est écrit, « Tu aimeras ton prochain comme toi-même », ce qui est une mitzvah positive. Et Hillel a répondu dans la forme d'un « ne fais pas », car il lui a dit, « Ce qui t'est détestable, ne le fais pas à ton prochain », qui est une formulation négative. Et dans le livre Matan Torah, il explique la grandeur et l'importance de la règle. Tu aimeras ton prochain comme toi-même, en raison du fait que le but de la création est de faire du bien à ses créatures, et afin que le bien et le plaisir que recevront les créatures ne leur fassent ressentir aucun manque, car il y a une règle. Tout rameau veut ressembler à sa racine, et puisque notre racine est le Créateur qui a créé toutes les créatures, lui, le Créateur, n'a, à Dieu ne plaise, aucun manque qui l'obligerait à recevoir quoi que ce soit.
1: בזמן שהם מקבלים ממישהו, מרגישים מהנותנים שלהם עניין בושה. לכן, כדי שהנבראים בעת שהם יקבלו מהבורא טוב ועונג, לא תהיה בהטבה שום בושה,
0: C'est pourquoi également les créatures, lorsqu'elles reçoivent de quelqu'un, ressentent de la part de celui qui donne un sentiment de honte. C'est pourquoi, afin que les créatures, lorsqu'elles recevront du Créateur le bien et le plaisir, il n'y ait aucune honte dans ce don. Il a donc été instauré dans les mondes supérieurs la question du Tzimtzum, ce qui a provoqué pour nous la dissimulation et le voilement de l'abondance supérieure, de sorte que nous ne ressentons pas le bien qui a été caché dans la Torah et les mitzvot que le Créateur nous a donnés. Et bien qu'il nous ait été donné de croire que les plaisirs matériels qui apparaissent à nos yeux pour ressentir leur valeur et leur bien, et que tout le monde, c'est-à-dire toutes les créatures qui se trouvent dans ce monde, courent après les plaisirs afin de les obtenir au prix de leur vie, néanmoins il n'y a en eux qu'un or ou une lumière très ténue, c'est-à-dire une petite lueur par rapport à ce qu'il est possible d'atteindre par l'accomplissement de la Torah et des mitzvot, comme il est écrit dans le Zohar que la sainteté donne la vie aux clipotes, c'est-à-dire que si la sainteté ne donnait pas de vitalité aux clipotes, elle n'aurait aucune capacité d'exister. Et cela continue car il y a une nécessité que les clipotes existent, car à la fin, tout sera corrigé et tout entrera dans la sainteté. Et cela a été donné aux créatures qu'elles corrigent, du fait que chez elles existe la notion de temps. Alors, il est possible que deux sujets opposés existent dans un même sujet, bien qu'ils soient opposés l'un à l'autre. Et comme il est écrit, et c'est pour cela qu'il y a deux systèmes, sainteté et abia de l'impureté, qui sont opposés l'un à l'autre, et comment la sainteté peut-elle les corriger? Tandis que l'homme, la créature dans ce monde où il y a la notion de temps, alors ces deux systèmes se trouvent dans un seul homme, mais l'un après l'autre, et alors il y a déjà place pour que la sainteté corrige l'impureté, car jusqu'à 13 ans, l'homme atteint le désir de recevoir qui se trouve dans le système de l'impureté. Et ensuite, par l'étude de la Torah, il commence à atteindre la nefesh de sainteté, qui se nourrit alors du système des mondes de sainteté. Mais toute l'abondance que les clipotes reçoivent de ce qu'elles reçoivent de la sainteté n'est rien de plus qu'un éclair ténu qui est tombé à la suite de la brisure des kélim. Et de même à la suite de la faute de l'arbre de la connaissance, de là a été fait abia de l'impureté. Mais nous devons croire et nous représenter et observer comment, après un or très ténu, toutes les créatures courent après lui de sorte de toute leur force et il n'y en a pas un seul qui dise « Il me suffit de ce que j'ai acquis », mais chacun aspire toujours à ajouter à ce qu'il a. Comme l'ont dit nos sages, « Celui qui a 100 veut 200 ». Et c'est la raison du fait qu'il n'y a pas en eux de perfection, parce qu'au départ, il n'y a pas en eux de perfection. Il n'en est pas ainsi dans la spiritualité où dans chaque chose spirituelle est revêtue Aurélion. C'est pourquoi lorsqu'une personne atteint une certaine illumination de spiritualité, elle n'est pas capable de discerner s'il s'agit d'un degré grand ou petit, car dans le spirituel, même le degré de nefesh, qui est une toute petite partie de la sainteté, est comme la règle de la sainteté et la perfection. Ainsi, une partie d'elle possède aussi la perfection, car les distinctions dans Aurélion de petit et grand sont selon la mesure du receveur. C'est-à-dire que cela dépend jusqu'à quel point le receveur est apte à percevoir la grandeur et l'importance de la lumière. Mais dans la lumière elle-même, il n'y a aucun changement. Comme il est écrit, « Moi, le Créateur, je n'ai pas changé. » Et selon cela, la question se pose, pourquoi pour une petite lumière qui brille dans les plaisirs matériels, tout le monde court après eux, alors que pour les plaisirs spirituels, où se trouve l'essentiel du bien et du plaisir, nous ne voyons pas quelqu'un qui veuille donner des forces aussi grandes que celles qu'on donne pour la matérialité? Mais comme il a été dit plus haut, les plaisirs matériels qui se trouvent dans aviyut de clipote de l'impureté, sur cela il n'y a pas eu de timtsum et de dissimulation, et cela intentionnellement, car autrement le monde n'aurait pas pu subsister, car sans plaisir il est impossible de vivre. Et cela provient aussi du but de la création, qui est faire du bien à ses créatures. C'est pourquoi, sans plaisir, il n'y a pas de subsistance pour le monde. Il s'ensuit qu'il était nécessaire que les plaisirs y soient révélés, tandis que pour les ajouts, c'est-à-dire recevoir du bien et du plaisir, au-delà de ce qui est nécessaire pour faire vivre le corps, qui est le véritable plaisir, sur cela a été donné le tzimtzum et la dissimulation, afin qu'on ne voit pas la lumière de la vie revêtue dans la Torah et les mitzvot, afin que la personne ne s'habitue pas à travailler en vue de donner, ce qui s'appelle équivalence de forme. Car si la lumière revêtue dans la Torah et les mitzvot était révélée immédiatement, alors il n'y aurait aucune place pour le choix. C'est-à-dire là où la lumière est révélée, alors le plaisir que la personne ressentirait dans l'accomplissement de la Torah et des mitzvot serait dans l'aspect de réception pour soi-même, et il ne pourrait pas dire qu'il accomplit la Torah et les mitzvot pour la raison de la mitzvah du Créateur, mais il serait obligé d'accomplir la Torah et les mitzvot à cause du plaisir qu'il y ressent. Et la personne peut faire le calcul elle-même lorsqu'elle ressent un certain plaisir dans une transgression, que ce plaisir n'est qu'une lumière très fine par rapport au goût véritable qui se trouve dans la Torah et les mitzvot. Comme il est difficile de surmonter le désir, et plus le désir est grand, plus il est difficile de tenir dans l'épreuve. Il s'ensuit que si la grandeur du plaisir dans la Torah et les mitzvot était révélée, alors la personne ne pourrait pas dire « Je fais la mitzvah pour la volonté du Créateur », c'est-à-dire qu'elle veut donner au Créateur du plaisir en accomplissant ses mitzvot, car même sans l'ordre du Créateur, elle accomplirait aussi la Torah et les mitzvot pour l'amour de soi, et non parce qu'elle veut donner au Créateur. Et nous allons penser maintenant à une leçon du 12 juin 2002. La Torah, cette semaine de la Torah, contre qui est-elle? En vérité, c'est que il n'y a rien qui soit vraiment contre quoi que ce soit. On dit toujours contre. C'est comme ça que ça s'exprime dans la Torah. Et que veut dire l'opposé? Ça, c'est le mot contre quelque chose, mais en fait, ça ne fait que soutenir. Pour clarifier quelque chose arrive, et c'est là un autre point. En raison d'un manque de compréhension et d'une vue qui englobe, et on voit qu'il y a vraiment quelque chose qui contredit, quelque chose qui détruit, mais ultimement, même si c'est comme ça que les choses sont, le but, c'est que même les choses pires deviennent un soutien, une fondation pour la prochaine structure et le prochain degré. Tout dépend seulement de l'homme, comment il reçoit, selon son équivalence de forme ou selon son opposition de forme à la Kedusha. Comment il reçoit l'apparition de la Kedusha envers lui? Poser des questions, peut-être que je dirais quelque chose. Nous devons comprendre que toute dissimulation que nous voyons à chaque degré, où l'inférieur est dans la dissimulation envers le supérieur, comme nous sommes dans la dissimulation, un autre degré de ce monde existe chaque degré par rapport au degré suivant, qui est déjà au-delà du marksum. La dissimulation permet à l'inférieur d'acquérir des kélim de dons, car s'il n'y avait pas de dissimulation, nous verrions un état éclairé, parfait, où l'on sait tout et où l'on voit tout. Il n'y aurait alors certainement aucune possibilité de se détacher du désir de recevoir. C'est comme ne pas penser à un éléphant blanc, ou ne pas penser à quelque chose qui, disons, attire tellement. Et maintenant, détache-toi de ça et pense à cette même chose, seulement dans le but donné. Comment est-ce possible? C'est pourquoi le délice qui est dans la Kdusha est dissimulé, mais sur la Kdusha elle-même, il n'y a pas de dissimulation. Tu peux la ressentir. Plutôt, dès que l'homme renonce au délice de la Kdusha pour lui-même, à cet instant même, il ressent et voit la Kdusha. Cela signifie que la Kdusha elle-même, c'est-à-dire la spiritualité, n'est pas dissimulée. Seul est dissimulé le délice direct que l'on peut recevoir d'elle dans des kélims de réception. C'est uniquement sur cela qu'il y a un tzimtzum, car dès que l'on corrige et que l'on ne veut pas, utiliser l'équilibre de réception, la spiritualité se révèle immédiatement. Et l'on voit qu'auparavant aussi, elle n'était pas dissimulée, mais parce que l'équilibre était dans le but de recevoir, elle était dissimulée. Cela signifie que nous devons comprendre que si nous avons deux canaux, nous pouvons percevoir la spiritualité. Et la perturbation se trouve uniquement dans le second canal. Comme c'est dans le but de recevoir, nous voulons l'attirer. Mais si nous voulons percevoir la spiritualité, non pour nous-mêmes, plutôt afin de travailler avec elle comme il lui convient, en adaptant notre forme à elle, alors nous la voyons et pouvons travailler avec elle. Cela signifie que nos kélim de réception sont ceux qui nous dissimulent la spiritualité. Quoi? Comment est-il possible de ne pas vouloir recevoir quelque chose si je n'ai jamais reçu? Est-ce que la spiritualité est dissimulée? Certes, c'est comme si je la voulais, mais je ne la veux pas. Je veux davantage me débarrasser des souffrances. On me donne toutes sortes de souffrances dans ce monde, dans notre état, oui, dans mon état. Et je suis obligé de fuir ces souffrances. Alors, il me semble que je suis attiré par la spiritualité parce que je la veux. En vérité, je ne peux pas la vouloir. Je ne l'ai pas vue, je ne l'ai pas ressentie. Tout ce mysticisme que l'homme s'imagine n'est pas non plus la spiritualité. La spiritualité est entièrement dans le but donné, et non ce que nous imaginons. Chaque fois, un autre caractère, une autre image de la spiritualité se clarifie pour l'homme. Plus il avance, plus la forme de la spiritualité change constamment chez lui. Ainsi, je ne peux pas vouloir réellement la spiritualité. Elle est même en général à l'inverse de moi. Plutôt, je suis poussé vers elle parce qu'il me semble qu'elle me délivrera simplement de mes problèmes. Et peu à peu, par l'étude, parce que j'entends de l'environnement et de la société, avec mon petit désir de recevoir envers la spiritualité, c'est-à-dire, disons-le ainsi, avec une simple curiosité, je le développe en attendant des autres que cela vaut la peine, que c'est beaucoup, que c'est grand. Ainsi, je suis attiré. Cela signifie que je m'oblige à étudier et à travailler, à accomplir des actions qui aident. En définitive, l'étude et les actions m'aident à prolonger la lumière environnante. Lorsque je prolonge la lumière environnante, je reçois le charme de la Kdusha, la grâce de la sainteté, ce que je n'avais jamais eu. Même s'il me semblait que je voulais tellement la spiritualité, le charme de la Kdusha est une autre chose. Le charme de la Kdusha signifie que je commence réellement à être d'accord avec le fait qu'il faut peut-être parvenir au but donné. C'est une chose très étrange qui n'est pas naturelle. Ce qui signifie qu'à l'intérieur de mon lo-lishma général, il commence à y avoir un peu de lishma. C'est tout, je vais faire ce travail pour que ce soit pour moi ou pour que ce soit pour le Créateur. Et il est clair que si ce n'est pas pour moi, je ne le ferai pas. Mais il y a là un petit quelque chose. J'ai l'intention qu'il y ait aussi une certaine relation pour lui, et cela est appelé l'olishma qui conduit à l'ishma. Il y a déjà là ce passage, comme dans la brisure des kélim. Il y a dans le kli une certaine étincelle de bina à l'intérieur de Malchut. Grâce à elle, Malchut pourra ensuite être corrigé. Tout ce calcul repose sur cette petite étincelle? Bien sûr, toute la spiritualité croît à partir de ce calcul, à partir de cette étincelle. Par l'étude, cette étincelle reçoit le charme de la Kdusha, et alors je la fais grandir. Mais au départ, je n'ai certainement aucune compréhension de ce qu'est la spiritualité, et je n'ai aucun désir pour elle dans sa véritable forme. Plutôt, à partir de la grâce de la Kdusha qui entre en moi, à partir de ce qui est appelé l'Ishma, je commence déjà réellement à vouloir être dans le but donné. Cela commence à exister en moi et c'est véritablement un miracle. À l'intérieur du désir de recevoir commence à apparaître comme certaines étincelles de don. Qu'est-ce que la grâce de la Kdusha? C'est la Kdusha. La grâce de la Kdusha est exactement comme son nom l'indique, la grâce de la Kdusha, de la sainteté. Cela signifie qu'il y a une certaine attirance pour elle. Cela m'est agréable. Je pense qu'il serait bon que je l'aie. Ce n'est pas un désir, car je n'ai pas de manque pour cela. Plutôt, je trouve cela charmant. C'est tout. Oui, c'est véritablement un tel ressenti. Il n'y a pas de barrière en cela, naturellement. Plutôt, j'aime cela. Je suis attiré ainsi. Il y a quelque chose. Grâce ou charme, ouais, c'est précisément le mot. En général, la manière dont ils ont nommé chaque phénomène est une merveille. Ils l'ont ressenti jusqu'au bout, puis l'ont revêtu du mot juste. Mais que signifient les délices, le bien et le délice par lesquels le Créateur a voulu faire du bien à ses créatures? Qu'est-ce que ça veut dire, ça? Le bien et le délice par lesquels le Créateur a voulu faire du bien à ses créatures, il s'agit du degré du Créateur. Il n'y a pas d'autre bien ni d'autre délice que ce qu'il est lui-même, c'est-à-dire son état, son degré. Et c'est à ça qu'il a voulu que l'être créé parvienne. Moins que cela n'est pas appelé faire du bien à ses créatures. Moins que cela, ce serait simplement avoir pitié de l'être créé, pourrait-on dire. Tu comprends? Car le bien, c'est lui, tu comprends? Nous l'appelons bon et bienfaisant, et il veut que nous parvenions au bien. Nous devons donc parvenir à son état. Non pas recevoir de lui, ni le ressentir, cela est certain, mais parvenir à son état. Cela est appelé équivalence de forme, et cela est appelé adhésion. Par tes actes, nous te connaissons. Par ses actes, nous connaissons ses actes et nous nous égalons à ses actes. Et du fait que nous nous égalons à ses actes, nous nous trouvons simplement au même niveau, au même degré. Et lorsque nous le complétons, ce n'est pas que nous recevons de lui. C'est comme Zon qui se trouve dans un zivouk qui ne cesse pas à stature égale. Il n'y a alors aucune diminution chez l'être créé par rapport au degré du Créateur. Et cela est appelé bon et bienfaisant. Qu'en est-il des degrés précédents? Tous les degrés précédents sont des degrés d'équivalence de forme. Peu à peu, je parviens à l'équivalence complète. J'ai 620 désirs dans son utilisation. Je dois égaler chaque désir au Créateur. Je rends un certain désir équivalent afin qu'il soit dans le but donné. Cela signifie qu'il est utilisé exactement comme chez lui. Il fait briller la lumière en face de ce désir. Il a créé mon désir par une certaine lumière. Disons que 620 lumières sortent de lui. Disons-le ainsi. Chaque lumière crée en moi un désir dans le but de recevoir. Je corrige ce désir dans le but de donner. Alors, le cli devient comme la lumière. Ce désir devient comme la lumière, car par l'action, il donne en retour. J'ai donc 620 kélim qui donnent en retour au Créateur, comme il donne par 620 lumières à l'intérieur de ces kélim. Les deux systèmes deviennent alors égaux selon l'acte de don. Cela est appelé l'être créé devient exactement comme le Créateur. Oui. D'après l'article, je ne comprends pas très bien ce qu'elle avait dit en ce, car je vois que ce n'est pas simplement le fait que tu parles ainsi du Créateur. La médisance ne concerne que le Créateur. Si je dis quelque chose sur toi à une troisième personne, ce n'est pas de la médisance. C'est une bonne parole. Mais la véritable médisance est uniquement envers le Créateur. Car en fait, nous n'avons aucune relation avec autre chose, si ce n'est nous rapporter à lui. Et ce qui nous empêche de nous rapporter correctement à lui, c'est-à-dire tout ce que nous entendons, de notre voix intérieure ou extérieure, bien sûr, et qui peut affaiblir ou gâter ma relation à lui, est appelé médisance. Cela signifie, disons-le ainsi, que tu peux finalement appeler toutes les perturbations médisance, car chaque perturbation extérieure ou intérieure, peu importe, parle en moi contre l'unicité, contre le bon et bienfaisant. Et ça, c'est appelé médisance. Oui, mais que puis-je faire? Puis-je maintenant rester ainsi et dire seulement « Béni soit le Créateur » toute la journée? Non, tu ne dois pas constamment dire « Béni soit le Créateur ». Tu dois dire « Béni soit le Créateur » après t'être examiné et avoir affronté cette médisance. Tu sais d'où elle provient, de tes kélim. Alors tu reconnais la cause, tu descends jusqu'à cette cause et tu ressens combien elle est inverse et combien elle t'empêche de reconnaître le but, d'atteindre le but. Et alors tu dis vraiment que cette langue est mauvaise pour toi, parce qu'elle est mauvaise pour le Créateur. À partir de ça, tu t'unis déjà au Créateur contre, disons, cette langue. Alors tu peux lui demander de corriger cette langue. Avant de t'être uni à lui vis-à-vis du mal, tu ne peux pas lui demander. Et si quelqu'un ou quelque chose apparaît, par exemple, envers un ami, il est clair malgré tout que tout est envers le Créateur, mais si cela apparaît maintenant précisément envers l'ami, mais qu'est-ce qui est envers un ami? Tu entends d'un ami certaines choses? Ah, chez moi, c'était ainsi. Lorsque je suis arrivé à la synagogue, j'y étais déjà depuis quelques semaines, je me souviens plus. Peut-être quelques mois. Je suis venu pour le Shabbat et puis je suis resté dormir chez un certain Hassid. Son père, il avait étudié chez le Baal HaSulam et il était l'un des grands hommes d'atteinte, l'un des grands élèves. C'était son grand-père, pardon, pas son père, son grand-père. Et lui-même était simplement, bon, quelle faute avait-il si son grand-père avait été chez le Baal HaSulam? Mais il était resté ainsi, près du Rav. J'étais chez lui, j'y ai dormi. Avec lui, je suis allé à la synagogue, aux prières et au repas. Puis, nous sommes revenus. En chemin, nous avons parlé. J'ai également posé cette même question sur le processus et tout ça. Il m'a dit, quel processus? Ben, tu sais, il faut y consacrer toute une vie. Et peut-être 20 ans, rien que pour commencer à ressentir et à atteindre. C'est une chose, ben, qui peut suivre ça? Et qui suit ça? Bon, un homme dit ça. Son grand-père avait été chez le Bala Soulab. Et son père avait étudié chez le Rav. Il étudiait lui aussi. Et lui-même avait, il avait peut-être mon âge, quelques années de plus. Bon, je suis arrivé chez le Rav. Tu sais, chez moi, il n'y a pas de complications. Je suis pas intellectuel comme toi. J'arrive chez le Rav, je l'attrape fermement par... bon, je le tire de côté, puis je lui dis, « Mon cher, qu'est-ce que c'est? 20, 30, 40 ans? Quoi? De quoi s'agit-il ici? » Oui, oui. Lorsqu'il a entendu ça, il a voulu le tuer. Il a vraiment voulu le tuer. Cela est appelé médisance. C'est ce qu'il m'a dit. C'est de la médisance. Il a introduit en toi du poison. Tu l'entends? Et cette question restera constamment avec toi sur le chemin. Sur tout chemin, tu auras cette même question. Tu ne pourras déjà plus t'en débarrasser. Tu devras constamment l'affronter. Il est interdit d'entendre de telles choses. Mais quelle est ma faute si je l'ai entendu, tu comprends? Tout se déroule ainsi depuis le ciel, mais cela est véritablement appelé médisance. Cela signifie qu'une chose qui t'affaiblit, qui peut introduire en toi une autre pensée, un autre chemin, et qui te détourne malgré tout du but auquel tu dois parvenir, est entièrement à ton détriment. Ainsi, tu dis « d'accord, 20 ans ». Mais tu parviens au but et disons oui, et ainsi tu vas gaspiller encore quelques incarnations. Et qui sait, puis tu reviendras de nouveau au même point. Il est donc interdit d'écouter cela. Et s'il y a dans la société de telles rumeurs, de telles paroles, il faut les écarter immédiatement. S'il a une telle tendance à parler ainsi dans la société, c'est simplement une destruction totale. Et vous savez, en 1975, j'étais agent d'assurance en même temps que je travaillais dans l'armée. Et je suis allé devenir, ouais, je suis devenu agent d'assurance. Pourquoi? Ben, il me manquait du carburant pour la voiture. Et je voulais beaucoup parcourir le pays. Il y avait alors une certaine augmentation des prix. Et je me souviens plus exactement. Je suis donc allé, bon, je suis devenu agent d'assurance. Après le travail, j'ai un peu réfléchi. À quoi cela m'a-t-il servi? Cela m'a permis de me rendre dans toutes sortes d'endroits et cela me suffisait. Je voulais pas, je pensais pas à plus que ça. Il y avait, vous pouvez peut-être le voir dans les conférences. Nous avions là une conférence. On avait rassemblé des gens afin de leur expliquer ce qu'est l'assurance, peu importe laquelle. Et j'y étais présent. Il y avait dans le public un homme qui était contre. Il a commencé à poser des questions au conférencier, puis il a commencé à présenter toutes sortes de calculs montrant que cela ne valait pas la peine. Il a détruit toute la salle. Il y avait peut-être, je ne sais pas, presque 100 personnes, 80 ou 70, bon, aucune d'elles n'a voulu souscrire une assurance. Je me souviens de mon impression, vraiment, lorsque j'ai vu ça, c'est véritablement de la médisance, sous une forme très pure. Combien seul homme peut tout gâter, car il va de pair avec ta nature actuelle. Il lui est donc très facile de le faire. S'il était allé contre la nature, il n'aurait pas pu causer autant de mal. Regarde combien d'efforts nous devons fournir afin d'égaliser quelque peu une certaine forme du bien et la force du mal qui sont comme en nous. Cela signifie que pour chaque chose, tu dois réellement ouvrir ton oreille ou la fermer. Ouvrir... c'est la même chose avec tes yeux, réellement ainsi. Tu entends quelque chose de mauvais, ou quelque chose qui peut t'affaiblir immédiatement disparaît de cet endroit. C'est très important. Nous ne savons pas à quel point cela, nous pensons non, je le surmonterai, j'en deviendrai encore plus fort, tu n'en tireras rien, cela restera en toi, cela reviendra vers toi, dans toutes sortes d'autres états, où tu ne seras pas un tel héros. Oui, et malgré tout, lorsque ce sera nécessaire, on te donnera de l'intérieur de la médisance. C'est autre chose. Mais lorsqu'elle vient de l'extérieur, cela relève déjà de ton choix. Il t'est interdit de rester à côté d'elle. Je vous mets fortement en garde les uns contre les autres. Nous établissons également dans les groupes que nous sommes obligés de parler constamment de l'élévation du but et nous devons constamment montrer l'amour et toutes les belles actions que nous accomplissons prétendument les uns vis-à-vis des autres. Mais si j'ai bien compris, dire de la médisance sur le Créateur, c'est pire que le condamner, quoi? Dire de la médisance sur le Créateur, ouais, ben c'est pire que dire de la médisance, c'est pire que de le condamner. Dire de la médisance sur le Créateur est pire que le condamner, bien sûr, cela ne fait aucun doute. Je le condamne parce que je ressens ici, parce que je ne suis pas corrigé, c'est ma réaction naturelle. Si je ne suis pas satisfait de la vie, cela signifie que je le condamne. Je n'ai pas besoin de le dire avec la bouche. Si quelque chose me fait mal, dans la mesure où cela me fait mal, je dis qu'il est mauvais. Oui, mais je le dis à partir de mon ressenti du mal. Alors, peu à peu, je corrige ce ressenti. J'acquiers une relation correcte envers lui et je vois que ce mal vient à moi d'une manière orientée vers le but. Oui, mais si j'entends de l'extérieur de la médisance à son sujet, je reçois de l'extérieur un ajout négatif. C'est comme lorsque nous disons que nous voulons nous unir, ressembler à notre bonne relation envers lui, notre attirance envers lui, notre désir envers lui, en les recevant les uns des autres. Oui, afin que chacun ait un plus grand désir. Alors imagine que nous nous rassemblions et que Dieu nous en garde, chacun reçoive de l'autre de la médisance envers lui ou envers le but. Alors voilà ce qui est appelé à entendre de l'extérieur une mauvaise influence. Et selon l'exemple que j'ai donné avec cette conférence sur l'assurance, une seule rumeur de cette sorte peut gâter beaucoup de travail que tu avais accompli auparavant. C'est pourquoi c'est très important, c'est pourquoi chez nous, nous avons même peur de voir un homme qui s'affaiblit. S'il est affaibli, s'il est fatigué, c'est autre chose. Alors il dort. Nous voyons qu'il est épuisé. Il se trouve vraiment jour et nuit dans l'effort, dans le travail, et il n'a pas de temps, et il est tombé. Bon, c'est l'inverse. Cela peut être honorable si nous voyons qu'il travaille véritablement de toutes ses forces, mais s'il commence simplement à nous montrer son mépris, il y avait ici, parmi nos amis, quelqu'un qui voulait fournir un effort, il ne le voulait pas, et en plus il se justifiait, nous ne pouvions donc pas le supporter ici. Bien qu'il fût un bon garçon, intelligent et tout, mais cette forme nous perturbait véritablement beaucoup. Elle donnait un exemple, il n'était même pas nécessaire d'en parler. La médisance n'est pas véritablement la langue. C'est toute chose qui éveille en toi du mépris envers le but, qui t'affaiblit. Qu'est-ce que la langue? Si tu le lis, ce ne sera pas la langue. Si tu le vois, ce ne sera pas la langue. Cela n'a aucune importance. Oui.
1: Ken.
0: La critique dans le groupe peut-elle conduire à un état où elle serait comme la médisance et affaiblirait les gens? Non, la critique est nécessaire, mais la critique doit être pertinente et créative. Nous sommes rassemblés ici afin de discuter réellement du problème et de la manière de l'améliorer. C'est tout. Alors pourquoi pas sans critique et sans voir le mal, il est impossible d'avancer.
1: Oui.
0: Mais pourquoi face à la médisance, n'y a-t-il rien comme une bonne parole, quelque chose qui Il est écrit « frappe ses dents, frappe-le dans les dents, il mousse ses dents ». Car face à cela, il n'existe rien. Il parle et il a raison, il parle à partir de ce qui se trouve sur le terrain, à partir de ton ego, à partir de la situation réelle que tu vois autour de toi et en s'appuyant sur ta vie, sur ta situation, oui. Tu es un homme faible avec une famille, tu subis de nombreuses pressions, tu es fatigué de toute ta vie, il te dira mille et une choses, et puis réellement chaque chose qu'il dit, il l'a dit correctement, il a raison, c'est ça le problème. Selon le plan sur lequel tu te trouves, c'est comme lorsque ma mère me dit, tu es malade, tu es faible, tu as des enfants, une famille, ceci, cela. Un peu pitié de toi, prends un peu soin de ta santé, comment est-il possible de ne pas dormir la nuit, et ainsi de suite. Toutes ces choses sont justes. Je ne veux pas faire une longue liste, je pense pas qu'il soit possible d'aller jusqu'au bout, et c'est réellement ici, puis et tous les deux ou trois jours, elle m'appelle, et puis c'est... ma mère aussi. Ah, bon. C'est tout. Bon, ils ont là-bas, au Canada, pour les retraités, un accord avec leur compagnie téléphonique. Cela leur coûte vraiment quelques sous, je ne sais pas, 30 ou 40 $ par mois, et elle peut me parler presque sans arrêt. Et c'est ta mère, tu ne peux pas... raccrocher? Ben oui, tu comprends, mais bon, je l'écoute, je suis ici, ça aide, c'est un travail que je dois accomplir. Hein. C'est tout, et il n'y a rien à faire. Alors sur ce plan, comme elle le dit, elle dit des choses justes. Elle a absolument raison. Sauf sur une seule chose, il existe un but spirituel, un point dans le cœur. Et à partir de ce point, elle ne parle pas. Elle ne parle simplement pas avec son cœur de tous ses problèmes. Et elle a raison. Que puis-je faire? Ben, c'est déjà que je ne peux rien faire, ouais. Mais malgré tout, ça, c'est l'intellect humain. Et cela, ben, c'est l'intellect divin. L'un agit de cette manière et l'autre d'une autre manière. Oui, mais pourquoi n'y a-t-il pas quelque chose de ferme, par exemple, et seulement une défense contre ça, contre la médisance? Oui, ben non, quelque chose de ferme contre la médisance. Pourquoi il n'y en aurait-il pas? Il y en a une, et ne pas écouter. Tu ne peux pas la détruire. Tu n'en as pas la force, car elle parle à partir de la nature. Tu peux seulement demander au Créateur de changer la nature. Par cela, il remplacera pour toi la médisance par une bonne parole. Par toi-même, tu ne le pourras jamais de ta vie. Bon, le dernier. Dans l'exemple de l'assurance, comment peut-on neutraliser cet homme qui détruit? Ben, comment peut-on neutraliser cet homme présent à la conférence? D'ailleurs, cette année-là, j'ai été le meilleur agent et de toute la compagnie d'assurance. Tion. Mais j'ai encore le diplôme qu'ils m'ont donné. Ouais. Puis j'ai immédiatement laissé tomber. Bon, comment neutraliser cette médisance pendant le cours, par exemple, pendant la conférence? En général, je dis ainsi, moi, je suis le conférencier, et je dois donner la conférence, et j'ai un programme de ce que je dois raconter. Nous entendrons toutes ces choses à la fin. À la fin, je demande, bon, où sont les questions, s'il vous plaît? Puis là, il commence à poser des questions. Lui aussi voudra peut-être dire quelque chose, mais les autres ont également des choses à demander. Et si cela se bouche, il n'est pas possible de faire autrement. Il faut seulement faire taire la médisance, car il est impossible de l'affronter. Sur le même plan où tu leur parles, le plan normal, humain, elle a raison. Et la raison, c'est tout. D'après ce que nous voyons avec nos yeux, l'argent, l'honneur, les connaissances, la sécurité, la santé, toutes ces choses, il nous semble possible de les obtenir pour toutes sortes de moyens admis. Oui, mais lorsque tu te mets en route et veux réellement les atteindre, tu vois qu'il est impossible de le faire. Malgré tout, de manière rationnelle, tu ne peux résoudre aucun problème. Depuis la santé jusqu'à la sécurité, peu importe lequel, tu ne peux résoudre aucune chose. Mais cela doit être clarifié. Et à l'aide de quoi le clarifies-tu? Précisément à l'aide de cette médisance. Mais lorsque tu la prends sous une forme utile, tu vois alors qu'elle vient véritablement avec l'intention de t'aider à voir le mal. Cela signifie qu'elle doit être sous ton contrôle. Et alors, c'est très, très bon. Tu vois véritablement une aide face à lui. C'est tout. Nous avons eu hier une conférence en russe. Très peu de gens sont venus. Et je pense que c'est un échec dans la préparation. Car ce n'est pas par le journal que l'on atteint les gens, ni par ces tracts, ces affiches que l'on colle. Car si tu organises une conférence à Dimona et que tu y colles des annonces, les gens viendront dans ce lieu, près de chez eux. Mais coller des annonces à Olon pour une conférence à Petah Tikva, je ne pense pas que ça fonctionne. Et nous l'avons également vu, je pense que le mieux, n'a pas été utilisé. La seule chose qui puisse aider est d'obliger dans le groupe chacun. En général, chacun dans le groupe parle de la Kabbale avec quelques autres personnes, simplement ainsi. On travaille dans toutes sortes d'endroits, dans toutes sortes de cercles où il se trouve, ici et là, il en parle. Et il doit alors dire à ces personnes qu'elles ont la possibilité de venir écouter une seule fois une conférence générale avec des questions et où tout est ouvert et gratuit. Je pense que de cette manière, il aurait été possible d'amener ici un grand public. Si chacun dans les groupes extérieurs avait parlé avec quelques personnes de son entourage, des personnes auxquelles il est lié simplement ainsi, elles seraient venues. Hein? Sur quoi portera la conférence de jeudi? Qu'y aura-t-il? Jeudi, je ne sais pas. Cela dépend de ce qu'ils me diront. L'importance de la diffusion? L'importance de la diffusion, ben d'accord, c'est tout. Ben, je pense donc que c'est la seule manière. Il est bon que nous ayons appris cela. Il est bon que cela se soit passé ainsi. Nous l'avons appris, puis ça se clarifiera. Tu vois, c'est également à partir du mal que l'on voit. Je pense que c'est la solution. C'est tout.
1: Maintenant,
0: les amis, nous allons résumer nos impressions de la leçon et ce que nous pouvons en retirer pour mettre en œuvre dans notre dizaine un atelier de 6 minutes. Je vous prie. Très, très puissante, cette leçon très chaude. J'ai entendu de Rav que la médisance, c'est pire que de condamner le Créateur. Et je pense qu'en général, toute cette leçon, elle nous a montré à quel point nous pouvons voir le groupe dans les Dzens avait commencé la leçon avec la grandeur et comment travailler avec... c'est qu'il faut toujours chercher à accroître la grandeur et non pas faire quoi que ce soit. Et alors, il faut voir à ne pas abaisser l'ami. Oui, Rav dit qu'il faut toujours éveiller la grandeur du but et les actions que nous faisons vis-à-vis les uns des autres. Oui, l'exemple que Rav a donné là-dessus, quant à cette personne, c'est ça le problème. Il y a toujours cette question qui, à partir de là, ça réverbère dans notre esprit. Et sur quoi faut-il se concentrer dans la dizaine? C'est la grandeur de la société, constamment. Oui, pour continuer, Barak, ça a été une leçon très forte et il faut faire une diffusion positive dans la dizaine. Alors, c'est-à-dire qu'il nous faut élever la dizaine et nous amener plus près les uns des autres en dépit de tout ce processus de révéler le Créateur. Alors, d'autre part, comme nous l'avons entendu, il y a aussi des critiques. Il faut nous assurer que les critiques sont précises, qu'elles font leur travail, ça ne fait pas naturellement, ça arrive dans la dizaine tout le temps et avec les actes de connexion entre nous. Ça les influence et le travail dans la dizaine. Il faut faire attention à ce que nous disons. Et bon, il faut monitorer ce qu'on dit et comment. Oui, il faut tout rejeter ce qui nous perturbe du fait de progresser dans la spiritualité parce que ça crée toutes sortes de corruption. Comme Rav a dit, c'était le meilleur agent d'assurance et en raison de cette médisance, ça l'a vraiment secoué la confiance de des gens qui écoutaient et ça a miné sa crédibilité. Et c'est ça le pouvoir de la médisance. Et au niveau humain,
2: la médisance, c'est que bon, ouais, tu
0: dors pas assez, mille et une choses, mais il y a le but spirituel. Oui, une des choses à laquelle j'ai pensé, c'est que grâce aux clarifications des amis, cette médisance est dans un certain état, s'éveille en moi cette médisance vis-à-vis de moi-même, et on a entendu du Rav quelque chose, on l'a pris 20 ou 30 ans, ces gens de... Oui, questionnement qui s'éveille une personne, et puis là...
2: Et il y a les amis qui lui donnent l'importance,
0: l'exemple pour tous les amis, et qu'il y a parfois certains doutes, et puis là, on nous montre à quel point, oui, le chemin, il est juste, comment bien avancer sur celui-ci, grâce à la force que nous recevons de la dizaine. Et la dizaine donne cela à une personne, et elle lui donne l'occasion de surmonter cette médisance naturelle qui s'éveille en chaque personne. Mais ce n'est pas qu'il n'y a pas de place pour la critique, mais ça doit être créatif et utile. Et nous montrer comment résoudre des problèmes, comment continuer de nous améliorer, par exemple. Mais aussi, pour suivre ce que l'ami a dit, c'est que ça me rappelle l'article de Chamati qui dit que dans la mesure où une personne a besoin d'aide, des pensées viennent et une personne a besoin de recommandations. Et on peut aller et parler à un ami par rapport à quelque chose en général. Où on peut avoir une certaine activité à l'extérieur du cadre régulier. Et le Rabash, il nous donne toutes sortes de moyens de le soutenir pendant des temps de difficulté, mais en fait, ce n'est pas ce qui est dit, c'est de... répondre, s'assurer qu'il y ait du bon temps. Et puis oui, personne n'est parfait, il faut prêter attention à ce qui est écrit ici, que le reste des transgressions, le Créateur ne peut pas résider avec une personne qui pêche, mais la société peut malgré tout absorber cela, mais la médisance est quelque chose de différent.
2: Oui, ce que nous comprenons,
0: que cette médisance mondaine, ce n'est pas ce dont il est question ici, c'est plus ce qui arrive dans le groupe, la dizaine, et c'est une très grande clarification que nous avons à faire ici. Et maintenant, les amis, nous passons à la prochaine partie de la leçon.

0: Nous étudions le Talmud d'Esser Sefirot, le volume 2, la partie 6. Et nous sommes à la lumière intérieure, le point 19, et nous allons commencer bientôt la leçon du Rabash. Et ça commence avec les mots. Ça descend de la lumière de Naim et de Roser, les mots du Hari.
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0: Mais je pense que deux
1: la Quatenoute, la Gadeloute, la Libourg, la Yénica, la Morine dans le Roche, qui se propage dans le gouffre, appelée Shibboleth à Zakan, et l'Ocha, dans la lèvre, et les cheveux montrent la Quatenoute, il n'y a pas de cheveux en lui, Malchut de Gar possède déjà Gar de roi. Ça, c'est la cinquième correction. Et ensuite, il y a une sixième correction, appelée Vera Fesed, du fait des cheveux. Et cela montre qu'il n'y a déjà plus de Chokhma à cet endroit. Seulement des Asadim, quels Asadim, ceux des Morin, de Neshama. Et ensuite, il y a une septième correction où l'Ocha 2 est également une Ocha. Et où tout lieu où l'Ocha montre la Gadlout, ce qui est appelé les Panim, dégagés des Seharot, et puis il n'y a déjà plus de Morin de Haya. Alors il donne un ordre, Dibour Yenika Morin de Haya. Ils sont dans Ibour. Il était dans la lèvre supérieure, dans le Ra de la lèvre supérieure. Et la naissance est Ibour Yenika Morin, à l'orgar de Roar, qui est dans Shibboleth Ibour, est appelé la lèvre inférieure. Il est dans le Ra de la lèvre inférieure. Ensuite, il y a les Morin de Neshama, une allusion à l'élargissement des Seharot, Asadim, et il se dégage, dégage des Seharot. Et ensuite, il dit, puisque tous ces rassemblements viennent par les Seharot, c'est pourquoi le Mazal supérieur se prolonge. Il est appelé la huitième correction, appelé El Raoum Anoun. Et cela se trouve en haut, et Rapaim se trouve dans Shibboleth, dans l'Ocha de Shibboleth. Rav Chesed, ce sont les Mochin de Neshama, et vérité, il appelle cela Mochin de Haya. Alors il devient réellement visible que sa providence est de l'aspect du bon et bienfaisant lorsque les Mochin de Haya se révèlent. Et ensuite, puisque tout se rassemble par les Seharot qui savaient à la montée, de la raie inférieure dans les Naïm, avec tout cet adoucissement, c'est pourquoi la correction, la huitième correction, est appelée Notser Hesed. Elle est appelée l'aspect de Yesod. Elle est appelée l'aspect de Mazalin. La Mazalin est appelée Yesod. Ici, il parle seulement de ce qui concerne le monde des Nekudim. Nous apprenons ici que trois Roshim sont sortis. Quels sont ces trois Roshim? Bet de Hitlapshut et Aleph d'Aviut. Alors, je pose une question. Lorsque sortent d'Alet d'Hitlapshut et Gimel d'Aviut, les Roshim qui existaient auparavant, s'annulent-ils? Ou restent-ils dans ce degré et reçoit-ils un ajout? Je pose la question. Alors, en tout cas, il semble que ce qu'ils avaient ne s'est pas perdu. Ils ont seulement reçu un ajout. Passons. Il y a ici une autre question. Nous savons que le premier roche des Nekudim est appelé Yeshut. Il possède Galgata et Naïm et reçoit Ozen, Otem, Paix. Au lieu de leur sortie, appelée Galgalta Enaim, le roche de Dikna, tandis qu'Abba Vehima et Keter sont arabes de Dikna, considérés comme ayant reçu dans l'aspect de Sinon. Maintenant, lorsque vient la Gadlout, le Tzimtzum Bet s'annule. Alors, je dois dire que les arabes, appelés Gard et Nekudim, se connectent au premier roche, appelé Yeshut. Il vient et dit, non, la lumière qui était dans le premier, qui est descendue en bas et est remontée en haut. L'étudiant demande, elle ne descend pas? Et le Ravache répond, elle n'est pas redescendue de nouveau. Pourquoi? Il donne deux réponses. Cela ne m'intéresse pas maintenant. Il donne de belles réponses. Maintenant, que demandes-tu? Alors, je sais que les Arabes de Dikna, appelés Gard et Nekudim, ne se connectent pas à Yeshut. Et il donne un zivoug. Le premier roche est appelé Galgalta Enaim. Pourquoi? Il dit,

0: Et que nous voyons que la parsa ne s'est pas annulée. Et la preuve en est qu'il y a eu la brisure qui n'était que temporaire. Il se trouve que s'ils s'étaient connectés aux gardes des Nikudim, tout comme les gardes des Nikudim se tiennent sous le tabour et sont restreints, lui aussi aurait été restreint en se connectant à eux comme si c'était le cas. C'est pourquoi il ne se connecte pas. Et pourquoi? Parce que le Tzimtzoum ne s'est réellement pas annulé complètement. C'est pourquoi nous apprenons que Galgal Tainem, appelé le premier roche, Yeshut, se tient au-dessus du tabour. C'est clair? Bon, passons. Et ensuite, il apprend que dans Keter, la haie inférieure est descendue des Enaim de Keter, au Pit Keter. Et les Arabes de Keter se sont connectés au Galgal Tainem de Keter. Là, j'apprends qu'ils se sont effectivement connectés. J'ai entendu, et ensuite il dit, sachez que les Arabes de Keter se trouvaient dans les Galgal Tainem d'Abba Vehima. Puisque les Arabes ont reçu la Gadlout, les Galgal Tainem d'Abba Vehima ont également reçu la Gadlout. Cela aussi, je l'entends. Maintenant, ils sont devenus un seul aspect. Et non avec deux Roshim, ils sont deux aspects. Celui-ci vient à Chitlab, Bet de Chitlab Pshut, et celui-là est Aleph Daviut. Et concernant l'aspect d'Arab, nous disons qu'ils sont un seul aspect. Mais ce sont deux Roshim, deux Aviut. Ils ne se ressentent pas, c'est pourquoi j'apprends que Prina Aleph a reçu de Keter d'Alet Gimel, comme Keter lui-même. Ne vous précipitez pas. Maintenant, une question se pose. Il énonce une règle. L'inférieur monte vers le supérieur et devient comme lui. C'est pourquoi il possède la Gadlout. A-t-il donc reçu maintenant l'aspect de Hitlab, qui est le niveau de Keter, est-il comme Keter ou non? Nous disons que oui. Peut-être Aleph Daviut. Alors, je dois dire qu'il a reçu le niveau de Keter de son propre degré. Il n'a pas besoin de davantage. Depuis Prina Aleph, il n'a pas besoin de bête. Il pose ici une question, nous avons appris, non. S'il est devenu comme lui, est-il devenu un seul degré avec lui ou non? Il est devenu un degré comme lui. Il possède une perfection comme la sienne, mais celui-ci a besoin d'une autre perfection, et celui-là d'une autre perfection. Abba et Ima sont appelés Bina Dema. C'est leur perfection. Ils ont besoin, mais de quoi Bina a-t-elle besoin? C'est pourquoi il existe un propos de la Chassidut. Rav Zusha disait s'il n'a pas besoin de la Gadlout d'Abraham Avinu. Il doit être ce que Rav Zusha doit être. Oui, ben, son degré doit avoir la perfection, il n'a pas besoin de la perfection de l'autre, mais seulement de la perfection de son aspect ici, et aussi, Aleph Daviut reste Aleph Daviut, et il est appelé Bet Ditlap Shut. Il y a là une perfection comme chez lui, et ce dont il a besoin, c'est sa perfection. Ce qu'il est, cela est appelé sa perfection. L'inférieur a besoin de la perfection du supérieur. Et maintenant, ils disent encore une autre chose, Egalgatainem des Arabes. Daba Vehima se trouvait où? Dans les sept inférieurs, dans les Galgal Tainem des Adenikudim. Il dit là, dans la Ptira, que lorsqu'Abba Vehima ont élevé leur Arabe par une illumination, par Yesod, que nous avons étudié là, les Galgal Tainem de l'inférieur montent également. Et ils sont appelés l'aspect de Man pour Abba Vehima. Il se trouve que le gouf est devenu comme le roche, mais il faut dire, possède-t-il également une perfection comme la sienne? Le gouf n'a pas besoin de perfection dans le roche. Le gouf a besoin d'une perfection, de la perfection du gouf. Selon l'explication de ma parabole, si un homme, la dame a dit « Aujourd'hui, c'est jeudi, prépare de l'argent pour Shabbat, en puissance, j'ai déjà de l'argent. » J'en viens Shabbat pour manger. Donne-moi à manger en puissance. Moi, je te donne à manger. Avec quelle force? Ben, le gouffre a besoin du gouffre. Le gouffre n'a pas besoin de ce qui est en puissance. Le gouffre a besoin de ce qui est en acte. Il n'existe aucun degré où l'inférieur correspond au supérieur et le supérieur à l'inférieur. Chacun doit recevoir la perfection de son propre degré. Et la Prina Gimel de Dikna est constituée de toutes les autres corrections de Dikna qui se prolongent jusqu'au Razé, c'est-à-dire jusqu'à son achèvement. Et elles sont ses véritables attes, ce qui signifie qu'elles sont l'aspect de gouffre et des kélims de réception également depuis leur source, qui est le Tzimtzum Aleph. Et même ce qui est écrit jusqu'au Razé n'est pas précis. Il dit ainsi, la lumière du Rotem se prolonge jusqu'au Razé, et la lumière du Paix se prolonge jusqu'au Tabour. Qu'est-ce que le supérieur, qu'est-ce que l'inférieur, demande Rav Lightman. Hein? Dit Ravash, qu'est-ce que le supérieur, ce qui se prolonge jusqu'au Razé. Qu'est-ce que l'inférieur, jusqu'au Tabour. Bon. Et il étudie à première vue, on précise cette précision. Voyons la suite. Et c'est ce qu'il dit, lorsque la lumière de Lain descend et passe par Razé, notre Tempé, et regarde ces lumières d'Arap. C'est-à-dire, comme susmentionné, que la lumière des Enaim est donnée dans les Arap. C'est-à-dire non comme lorsque nous avons appris que la lumière sur la vieux de Prina Aleph se prolonge du paix vers le bas, ou commence-t-elle dans le gouffre? Commence-t-elle ici, du paix vers le bas? Non, elle commence seulement des énèmes vers le bas. Ce qui est déjà appelé Arap, déjà appelé gouffre, c'est une chose nouvelle. Et c'est ce qu'il dit, elle prend deux de la lumière afin de faire les kélim des Nekudot. Cela signifie que les kélim des Nekudot, des Nekudim qui reçoivent deux de la lumière sortie dans le roche de Sag, c'est-à-dire qu'il y a des séharot de Dikna, sont donc obligés d'être selon leur qualité, comme il l'explique ensuite. Les kélim des Nekudim sont ordonnés selon l'ordre du Tzimtzum Bet, Kalgatainam et Arab, qui sont roche et gouffre. Alors il faut à la page 409 au point 20. Le fait est que de quoi parle-t-on ici? Ici on parle du troisième discernement. Il dit que la lumière sortie par les Enaim a déjà ses kélim corrigés dans Arap. Cela signifie qu'Arab est déjà considéré comme gouffre et non comme roche du fait du Tzimtzum Bet. Et nous avons également appris ceci, puisque ce zivou qui était destiné au monde des Nekudim était sur le Tzimtzum Bet, il n'illumine qu'un demi-degré. Et puisque dans le Partouf Sag lui-même, bien qu'il fasse un zivouk sur la ré inférieure dans les Naim, les dix sphérotes entières y brillent encore. Il se trouve que cette lumière, sortie par les Naim, qui n'illumine qu'un demi-degré, cette diminution est une chose à ajouter sur lui, comme les séharot qui s'ajoutent au gouffre et ne proviennent pas du gouffre lui-même. Dans ce cas, pourquoi s'appelle-t-il cela des séharot, afin de montrer que dans Sag lui-même, il n'y a encore aucune diminution. Et concernant les séharot, il donne deux explications du mot séharot. Premièrement, du fait que c'est une chose ajoutée au gouffre. Deuxièmement, du langage de Sorer, comme turbulence ou orageux, tempête. En haut, il n'y a aucun cheveu. Seulement, il donne comme parabole les séarotes au sens de Soer. Il lui manque ce qu'il possède. Il lui manque ce qu'il est, ce qu'il doit recevoir. Et il ne l'a pas. Alors, c'est pourquoi il sera en tumulte ou tempête, Soer. Alors, il divise cela en séarotes du Reisha et séarotes de Dikna. Et nous avons encore appris que chaque degré reçoit les lumières depuis le lieu du Zivug et vers le bas. C'est-à-dire que le lieu du Zivug destiné à Rab était dans le paix de Galgalta et prend donc ses lumières du paix de Galgalta vers le bas. De même, Sag, qui est né du paix de Rab, est également considéré comme prenant ses lumières du paix de Hab vers le bas. Il en est de même ici. Bien que le monde des Nikudim se tienne et se revête depuis le tabour vers le bas, pour une certaine raison, les lumières qu'il prend, de quel lieu les prend-il? Du lieu d'Izivug et vers le bas, c'est-à-dire des Séarot de Dikna. C'est ce qu'il dit ici. Et le fait est ainsi, voici qu'il a été expliqué que les lumières de Lozen se sont propagées jusqu'à Shibboleth Hazakan, qui dans la corporalité est sous le paix du roche. Et les lumières de Rotem et paix passe également par cet endroit. Dans ce cas, lorsque la lumière des Enaim d'Adam Kadmon se prolonge des Enaim vers le bas, elle est obligée de se mélanger à elle et de prendre leur lumière, c'est-à-dire selon l'ordre de leurs Kélim qui sont déjà considéré comme l'aspect de Gouf et non comme l'aspect de Roche. Et voici quels sont 10 Nekudot. D'une manière générale, il étudie le monde des Nekudim sous le nom de 10 Nekudot. Les trois premières parmi elles, Keter, Rochma et Bina, prennent la lumière de ce qui se prolonge du regard de Lain dans Arap, depuis leur lieu, depuis Rosen, depuis le lieu d'Ozen, Rotem, Paix, jusqu'au lieu de leur connexion dans Shibboleth Hazakan, comme il est connu. Pendant, ils ne reçoivent pas du lieu de Lozen, du lieu du Rotem et du lieu du Paix, mais seulement dans Shibboleth Hazakan. Depuis ce lieu, car c'est de là qu'elle commence. Qui les garde des Nukudim lentement à atteindre leur lumière et non de ce qui se trouve dans Shibboleth vers le haut. C'est-à-dire que les lumières qui sortent du lieu d'Ozen Hatem Peh, qui est considéré comme le roche du degré, comme nous l'avons appris hier, appelé la lumière d'Arab, au lieu de leur sortie, ont été prises par le premier roche de Yeshut, le premier roche du monde des Nikudim, appelé Yeshut, se tient au-dessus du tabour. Cela montre qu'il appartient encore au Tzimtzum Aleph, dans l'aspect des Akudim. Il se trouve qu'il dit que les Arabes du premier roche, appelés les Arabes extérieurs, se tiennent depuis Shibboleth. C'est ce qu'il dit ici. Mais les sept Nekudot inférieures Les Adéniquidim ne prennent pas la lumière du regard des Naim, la lumière produite par le Zivug sur la raie inférieure dans les Enaim, mais uniquement ce qui se prolonge du regard dans les lumières de Rotem et Paix depuis Shibolet Azakan vers le bas, comme il est connu. Que dit-il ici? Car il existe une règle. Le Rotem atteint le Razé et la lumière du Paix atteint le Tabour. Et si je dis qu'elle reçoit sous Shibolet, puisque la lumière de l'Ozen s'arrête dans Shibolet, il se trouve que les sept inférieurs n'ont que deux lumières. Quelle lumière? Rotem et Paix. Mais il n'y a pas pour elle la lumière de l'Ozen. Et il se trouve que selon cela, sommes au point 21, il se trouve que selon cela, le Ravash résume, les trois premières Nekudot, Keter et Abba Veima, prennent une illumination pour leur Kélim des trois lumières qui sont à Rap, mais précisément dans Shibolet. Pas au-dessus de Shibolet, mais ce qui se trouve au-dessus de Shibolet. Appelé Ozen, Rotem, Paix, au lieu de leur sortie, a été pris par le premier roche, Denikudim, appelé Yeshut, qui est encore considéré dans l'aspect des Akudim. Mais les Ad Denikudim ne prennent que de deux lumières seulement, qui sont Rotem et Paix. Depuis Shibolet, vers le bas, jusqu'au tabour, car la lumière de l'Ozen supérieur s'est déjà achevée et s'est obstruée dans Shibolet Azakan. C'est pourquoi l'illumination des trois Nekudot supérieurs est plus grande que celle des sept inférieurs. Possède-t-elle la lumière de l'Ozen? Non. Lumière intérieure, point 20. Qu'est-il écrit? La lumière des Enaim d'Anmon Kadmon se prolonge par là, à travers Arap. Elle se mélangera à ces Arap et prendra leur lumière. Quel est le sens? Si nous apprenons que le Zivug s'est fait sur la raie inférieure, dans les Enaim, et que la lumière est sortie à cet endroit. Puis nous apprenons que la lumière de l'Ain est descendue en bas. Quelle lumière reste-t-il encore à recevoir d'Arap? Que manque-t-il à cet Ain pour qu'il ait besoin de recevoir également des lumières d'Arap? Qu'est-ce que cela veut dire, comme susmentionné dans le passage adjacent? Plus haut. 20. La lumière des Enaim se prolonge par là, elle se mélangera à eux et prendra leur lumière.
1: Nous avons étudié le contraire. Quand l'inférieur reçoit la lumière supérieure, il doit recevoir de l'inférieur. Est-ce qu'il lui manque quelque chose? Et Istaklut Enaim l'appelait leur lumière. C'est ce qu'il veut nous expliquer. Comme il est écrit que les forces du supérieur sont obligatoires dans l'inférieur. Nous devons savoir quelles forces. Les forces sont des limites, pas des lumières. Nous apprenons que les lumières des supérieurs doivent être dans les inférieurs. Les restrictions Les supérieurs, évidemment, doivent être les inférieurs aussi. Et c'est ce qu'il nous dit, que les forces du supérieur obligatoirement se trouvent chez les inférieurs. Et il nous dit qu'ils sont obligés quand la lumière de Enaim, surtout les lumières, c'est-à-dire le monde de Nikudim, qui reçoivent la lumière de Enaim, se passe à travers Achap essentiellement. Et c'est ce qu'il dit, la lumière de Enaim doit prendre leur lumière. Quelle lumière? L'ordre des Kélim se partage sur les trois prinotes qui existent dans Achab de Dikna et les transmettra à l'aspect des Kélim de Nikudim. Tu dois également te rappeler que tout supérieur est l'émanateur pour l'inférieur et l'aspect de cause pour l'inférieur. Selon cela, Achab de Dikna sont considérés comme l'émanateur pour les Sphirot de Nikudim. Un exemple. Nous avons appris qui est l'émanateur du Partsouf Ab. En apparence, nous avons appris que le Zivouk fait dans Paix de Galgalta. Selon cet aspect, nous devons dire qui est l'émanateur du Partsouf Ab, Paix de Galgalta. Alors il dit non. Il pose une difficulté sur ce que dit le Rav. Ab est appelé un fils et un produit du Partsouf Galgalta. Alors il demande. Nous avons également appris que dans le premier gouffre de Galgalta, avant Istalkut, avant le retrait, il y avait un zivouk dans Paix de Roche. Et concernant Paix de Roche, nous disons, ce qui existe dans Roche se propage en bas, dans le gouffre. Cela n'est pas appelé vraiment un fils ou un produit. Roche et gouffre sont d'un seul degré. Dans ce cas, le Partsouf Ab, qui est né de Paix de Roche, aurait dû, selon cela, être également une seule prina avec Galgalta. Alors il dit non. Il n'est pas né du Paix de Roche de Galgalta. Il est né d'un Massar, non, de Malchut de Galgalta, mais de Malchut de Gouf de Galgalta. Comment? Alors, il dit ainsi. Lorsqu'il y avait dans le Partsouf Galgalta un bitouche de Pnimim Makif par lequel le Massar s'est purifié, et que le massar devenait constamment plus petit, la lumière se retirait de lui, jusqu'à ce que le massar du tabour monte d'abord à Prina Gimel, Bet, Aleph, jusqu'à la racine, jusqu'à qu'il est monté à Pédoroche. Se trouve que Malchut de Gouf est monté vers le Massar du Roche avec les Rishimot et a demandé un remplissage. Le Massar demande un remplissage. Elle s'est également incluse dans l'Oviyut présente dans Roche de Galgalta, appelée Oviyut de bas en haut. Cela signifie qu'elle s'est incluse dans la force présente dans Roche qui peut prolonger la lumière. Le Massar du Tabor de Galgalta qui est monté en haut, c'est également inclus maintenant dans une force nouvelle. Il se trouve maintenant que Malchut du Gouf de Galgalta s'est elle aussi incluse dans Malchut du Roche. Ensuite, nous avons appris qu'un zivug a été fait dans Roche de Galgalta sur le Massar Zalet Gimel. Et alors, pourquoi le vieux est-il reconnaissable? Le Massar du Tabor, qui se trouvait dans Roche, et dont il est reconnaissable, qui est Gouf, est redescendu à sa place. Seulement, il n'est pas descendu de Prinadal à l'aspect du Tabour comme auparavant, puisqu'il n'avait pas reçu davantage que Prinagimel. C'est pourquoi nous apprenons que Malchut du Tabour est monté vers Malchut de Roche. C'est incluse dans Malchut de Roche et redescendu vers Malchut de Gimel, appelé Chazé. Ensuite, nous avons appris que cela illumine dans les Kélim de Galgalta. Dans les Kélim, il n'existe aucun changement. Ensuite, nous apprenons que Roche de Ab ne commence pas du P jusqu'au Chazé. Nous apprenons plutôt qu'il va du Chazé jusqu'au P, si vous en souvenez. Pourquoi c'est écrit du Chazé jusqu'au P? Nous disons ensuite, dans Malchut du Tabor, qui se tient au Chazé, s'est éveillé ce qui avait été inclus en elle depuis Malchut de Roche, et elle a de nouveau prolongé cette lumière, encore une fois, sur Prina Gimel. Elle a fait un zivouk de Haka, du Chazé jusqu'au P, sur la lumière réfléchie, et elle a revêtu la lumière directe. Cela est considéré comme Roche de Hab, qui revêt le Partsouf Galgalta du Chazé jusqu'à B. Et ce qui se trouve dans Roche se propage ensuite dans Gouf. Le Gouf de Hab s'est prolongé du Chazé jusqu'au Tabour, le Gouf de Hak.
2: Maintenant,
1: les amis, on chante ensemble et après, on passe à la prochaine partie.

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1: שלום חברים, אנחנו ממשיכים.
2: Bonjour les amis, nous continuons à étudier l'arvut. Essayons, comme on a entendu dans la première partie de notre cher enseignant, d'attirer la grâce de la sainteté, c'est-à-dire cette même force qui éveille notre étincelle. Donc, on va tout de suite lire l'article Arvut, les écrits du Baal HaSulam, page 394.21. Et sinon, vous pouvez trouver tout sur le matériel d'étude. On a déjà lu plusieurs points dans l'article d'Arvut. Donc, on pourrait dire encore quelques mots. Le Baal HaSulam explique dans cet article d'Arvut que tout Israël doit arriver à l'Arvut et que la Torah sera donnée uniquement quand chacun acceptera de respecter aime ton prochain comme toi-même entièrement. C'est ce qu'il a expliqué dans la Torah. Il explique également que chacun d'Israël doit prendre sur lui-même, doit travailler pour chacun des membres de la nation. Deux notions où le Baal HaSulam commence à expliquer, décomposer Israël, nation à qui il parle. Donc ensuite, le Rav explique qu'Israël est la partie plus pure de nos désirs. Il parle également d'Achab. Ensuite, le Baal HaSulam parle des pères d'Israël. On va voir bientôt Rabbi Elazar, Rabbi Shimon. Un parle de la correction d'Israël, l'autre de la correction mondiale. Donc, beaucoup de questions se posaient. On va lire ensemble, écouter l'explication du Rav et essayons d'attirer la grâce de sainteté. Nous, on veut une assurance, hein? Et donc, essayons d'investir au maximum afin d'attirer la lumière qui ramène vers le bien. On commence les points 21, Baal HaSulam, matériel d'étude, point 21, et on continue. Donc, on commence lecture en dizaine, s'il vous plaît.
3: Ot Kaf Alef.
2: 21. Et ce sont là les paroles de Rabbi Elazar, fils de Rabbi Shimon, en disant « Le monde est jugé selon la majorité, etc. » Son intention concerne la fonction de la nation d'Israël, de préparer le monde à une certaine purification jusqu'à ce qu'il soit digne d'accepter sur eux son travail, béni soit-il, pas moins que Israël eux-mêmes était digne au monde de la réception de la Torah, ce qui est appelé dans le langage de nos sages, qu'ils ont déjà atteint la majorité des mérites, de sorte qu'ils font pencher la balance du côté de la dette qui est l'amour de soi impur. Il est entendu que si le plateau des mérites, qui est la compréhension élevée de la qualité de l'amour d'autrui, est abondant et l'emporte sur le plateau de la dette impure, ils deviennent aptes à la décision et à l'acceptation pour dire « Nous ferons et nous entendrons », comme l'ont dit Israël, tandis que avant cela, c'est-à-dire avant de mériter la majorité des mérites, assurément, l'amour de soi l'emporte, de sorte qu'ils refuseront d'accepter son joug, béni soit-il. Et c'est ce qu'il a dit. S'il accomplit un commandement, heureux est-il, car il a fait pencher lui-même le monde entier du côté du mérite, c'est-à-dire que finalement la part particulière de l'individu d'Israël s'ajoute à la mesure de la décision finale, comme celui qui pèse des grains de sésame et ajoute un à un sur le plateau de la balance jusqu'à ce qu'il termine la décision. Il est certain que chacun donne sa part dans ses décisions, car sans lui, la décision ne serait pas achevée. Et de la même manière, il dit à propos de l'acte de l'individu d'Israël qu'il fait pencher tout le monde entier du côté du mérite, car lorsque la chose est achevée et que la balance du mérite du monde entier a été tranchée, alors chaque individu a une part dans ses décisions, car sans ses actes, la décision serait incomplète. Et qu'il trouve que Rabbi Elazar, fils de Rabbi Shimon, n'est pas en désaccord avec le propos de nos sages, que tout Israël sont garants les uns des autres. Mais Rabbi Elazar, fils de Rabbi Shimon, parle de la correction de tout le monde à venir. Et nos sages parlent du présent, où seul Israël ont accepté sur eux la Torah.
4: ואלו הם דברי רבי אלעזר ברבי שמעון ואמרו העולם נידון אחר רובו וכולי
2: On recommence la lecture. Et ce sont les paroles de Rabbi Elazar, fils de Rabbi Shimon, en disant « Le monde est jugé sur la majorité de son intention concernant la fonction de la nation d'Israël, de préparer le monde à une certaine purification jusqu'à ce qu'il soit digne d'accepter sur eux son travail, pas moins qu'Israël eux-mêmes étaient dignes au moment de la réception de la Torah, ce qui est appelé dans le langage de nos sages, qu'ils ont déjà atteint la majorité des mérites, de sorte qu'ils font pencher la balance du côté de la dette, qui est l'amour de soi impur. » Bon, mes amis, on a lu le point 21, maintenant une explication du Rav. Il élargit point 21. On a touché quelques thèmes. Le Baal Soulam parle de le monde est jugé d'après la majorité. Qu'est-ce que qui est Israël, qui est le monde entier? Donc, clip numéro 1, et on continue.
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2: Point 21, Arvut, et voici les paroles de Rabbi Elazar, fils de Rabbi Shimon, lorsqu'il dit: le monde est jugé d'après sa majorité. Son intention concerne le rôle de la nation d'Israël. Préparer le monde à une certaine purification, pour qu'il soit apte à prendre sur eux son travail, béni soit-il. Pas moins qu'Israël lui-même ne l'était au moment du don de la Torah. Que signifie le monde est jugé d'après sa majorité? La providence supérieure ne tient pas compte d'un homme en particulier. Elle tient compte de tous ensemble. Autrefois, ce n'était pas aussi visible. C'est arrivé par les degrés racines, 1, 2, 3, 4, comme d'habitude, selon le développement de Havaya. Et maintenant, nous trouvons dans la dernière phase, comme dit le Bassoulam, nous sommes au jour d'une période du Messie, qui se révèle actuellement. Alors se révèle une dépendance mutuelle les uns envers les autres, tous envers tous. C'est-à-dire, que dit le monde est jugé d'après sa majorité. D'après la majorité, signifie d'après tous. La lumière supérieure arrive et traite l'humanité comme une humanité corrigée. Alors, du fait que nous nous trouvons dans une forme inverse, nous ressentons que la providence est terrible. Terrible. Comme un père et une mère qui font pression sur le petit enfant exigent de lui comme s'il était un enfant réussi. Alors qu'il est tout l'inverse. Que pense-t-il alors d'eux? Quels parents cruels? Que veulent-ils de moi? Je veux m'enfuir loin d'eux, peut-être. Vais-je fuir de cette maison? Je ne sais pas. Que faire avec eux? Et ainsi de suite. C'est ce que nous pensons de ce monde, de cette providence. Apporte-moi un narguilé et j'oublie tout. Je ne veux rien. Tu penses la même chose? Dieu merci.
1: Bon.
2: Qu'est-ce que nous devons comprendre? Le monde est jugé d'après sa majorité, nous n'avons pas le choix. Nous recevons cette providence encore et encore, chaque fois de manière de plus en plus dure. Nous n'avons qu'une seule solution, être vraiment de bons enfants. Vraiment, cet ordre venant d'en haut ne peut pas s'arrêter, ne peut s'adoucir d'aucune manière, rien. C'est pourquoi chaque jour où Israël ne parvient toujours pas à la correction du monde, il ne faut pas s'attendre dans les infos quelque chose qui va s'améliorer. Chaque jour sera de pire en pire. Et tout dépend de nous. Encore, le monde est jugé d'après sa majorité. Son attention concerne le rôle de la nation israélienne. Préparer le monde à une certaine purification jusqu'à ce qu'il soit apte de prendre sur eux son travail, béni soit-il. Pas moins qu'Israël lui-même ne l'était au moment du don de la Torah. Cela signifie, selon les mots de nos sages, qu'ils ont déjà obtenu une majorité de mérites, de sorte que ces mérites l'emportent sur le plateau de la faute, qui est l'amour de soi souillé. Mais afin de faire pencher le monde vers le plateau du mérite, afin de le pousser vers la correction, de lui apporter la correction, nous devons tout d'abord nous corriger nous-mêmes. Et il est évident que si le plateau des mérites, qui est la compréhension élevée de la qualité de l'amour d'autrui, devient plus grand et s'élève au-dessus du plateau souillé de la faute, ils deviennent aptes à la décision et à l'accord, et à dire, nous ferons et nous entendrons, comme Israël a dit. Ce qui n'est pas le cas auparavant, c'est-à-dire avant qu'il ne mérite une majorité de mérite, alors l'amour de soi l'emporte certainement de sorte qu'il refuse de prendre sur eux son joug, béni soit-il. Et c'est ce qu'il dit. Il a accompli une mitzvah, heureux soit-il d'avoir fait pencher lui-même et le monde entier vers le plateau du mérite. Car nous sommes un seul système, impossible de séparer ces différents systèmes. Abraham a fait sortir de Babylone quelques hommes afin d'en faire un groupe qui est ensuite devenu un peuple. Il ne les a pas séparés du reste de l'humanité, c'est impossible car tout est constitué de différentes complètes. Cependant, quand même Galgal Tainan qui correspond au peuple d'Israël se corrige en premier, se distingue et se corrige avant Achab. Mais ils restent malgré tout reliés les uns aux autres. Et le destin est un seul destin. Cela signifie qu'en fin de compte, la part individuelle de chaque membre d'Israël s'ajoute à la mesure de la décision finale. C'est comme celui qui pèse des grains de sésame et les ajoute sur le plateau de la balance, une à une, jusqu'à achever la décision. Chacune apporte certainement sa part à cette décision, sans laquelle elle ne pourrait jamais être achevée. De même, il dit que l'action de chaque membre d'Israël fait pencher le monde entier vers le plateau du mérite, car lorsque la chose est achevée, et que le plateau du mérite du monde entier l'a emporté, chaque individu possède une part dans cette décision. Sans ces actions, la décision aurait été incomplète. Tu constates donc que Rabbi Elazar, fils de Rabbi Shimon, ne conteste pas les propos de nos sages. Tous les membres d'Israël sont garants les uns des autres. Rabbi Elazar, fils de Rabbi Shimon, parle plutôt de la correction du monde entier à venir. Tandis que nos sages parlent du présent, où seul Israël a pris sur lui la Torah. Encore une fois, Israël, on appelle ceux qui s'éveillent de la brisure et sont attirés à accomplir leur voûte entre eux, et on, le monde, ceux qui leur voûte se révèlent par obligation, pas selon leur désir, mais par nécessité et obligation. Comme nous voyons, le monde entier se trouve dans une crise à cause de cela. Il ne peut pas accomplir les lois de leur voûte. Nous aussi, nous sommes en crise, car nous ne pouvons pas accomplir les lois de leur voûte. Cependant, nous nous tournons vers la lumière qui ramène vers le bien. Voyez donc à quel point nous nous trouvons dans des processus mutuels seulement chez nous. La réalisation se fait par la lumière qui ramène vers le bien et chez eux, par notre intermédiaire. Nous avons besoin de la lumière supérieure afin de réaliser la voûte et nous sommes capables de la prolonger à partir du lien entre nous. Et les nations du monde, elles, ne le peuvent pas, elles ne le savent pas et ne sont pas reliées à la lumière supérieure. Cependant, elles l'exigent de nous. Sous cette forme, comme nous le voyons, le monde entier est contre nous. Dès que nous commencerons à leur donner, fournir la force d'accomplir la voûte, et seulement la force d'accomplir la voûte, rien d'autre ne les aidera. Peu importe ce que nous donnons au monde. Si nous pouvons lui fournir la force de la voûte, ils se relieront immédiatement à nous de tout leur cœur, de toute leur âme. Et nous tous, eux comme nous, deviendrons un seul partout. Oui. En général, quelqu'un qui doit écouter un autre, il le fait s'il ressent qu'il est grand, qu'il sait ce qu'il fait, ce qu'il dit. C'est ce que la nation du monde pense. Oui, mais si des millions d'hommes disent que tu fais du mal au monde entier, imagine à quel point tu parais grand à leurs yeux. Tu es capable de faire du mal au monde entier. Tu es une sorte de grand homme, fort, sur son cheval, cruel, réellement prêt à égorger tout le monde, à faire du mal à tous. Tu es capable de le faire. De manipuler le monde entier avec ton intellect, d'organiser contre toutes sortes de systèmes brisés. Regarde comme tu apparais à leurs yeux. Quelle solidité, quelle force, quelle image. Hein, c'est terrible, c'est vrai, mais forte et effrayante. Oui. Je demande vis-à-vis d'Israël. C'est clair qu'Israël subit la pression de tous. Mais comment créons-nous au sein du peuple d'Israël cet effet de levier entre ceux qui disent la sagesse de la Kabbale et peuvent susciter la connexion et l'ensemble d'Israël? Car ce n'est pas clair pour le peuple. Ce dont nous parlons n'y est absolument pas ressenti. D'une part, ici, ce n'est pas comme avec les nations du monde, car tu t'adresses à un peuple qui possède des étincelles en lui. Il y a des étincelles. Tu es obligé de t'adresser à ce peuple et d'éveiller les étincelles au moyen de la diffusion, d'une certaine façon, et la diffusion prend une forme qu'ils comprennent. On parle de connexion, d'arvout, provoque une certaine forme d'arvout, quelque chose. Quelque chose. Par une certaine diffusion, provoque une certaine connexion entre eux. Mais c'est toi qui la provoque. Alors, tu peux déjà prolonger dans cette forme que tu provoques la force supérieure à travers toi. Mais pour cela, tu dois aussi être, vous devez être relié entre vous et également relié au Créateur. Cela arrivera si vous êtes dans une certaine mesure relié Nebaour, disons. Si Nebaour se relie à quelque chose dans cette mesure, il se relie au Créateur, donne, éveille le public israélien à être lié d'une certaine manière, peu importe par quelle forme extérieure ou dans quel but extérieur. Alors, Nebaour vient vers eux et leur donne la même force de connexion qu'ils possèdent. Cela signifie que l'arvout au sein de Bnei Baruch est une arvout spirituelle et il amène le peuple d'Israël à se trouver dans une arvout corporelle. Cependant, ils introduisent un éveil dans cette arvout corporelle. Alors, c'est Réchimon, ces étincelles s'éveillent dans le peuple d'Israël. Et le peuple d'Israël se relie également pour être comme garant sur le plan spirituel. Alors, le peuple d'Israël peut donner au monde entier, car le monde se trouve également dans une arvout négative, dans une mauvaise connexion mutuelle, et toi qui y apportes la lumière, et tu leur dis comment l'utiliser. Cela signifie qu'aucune partie de l'humanité ne peut échapper à la voûte. La seule question est comment apportons-nous la lumière afin de corriger la voûte correctement. Ce ne soit pas une voûte telle que nous voudrions tout détruire, mais que nous sachions comment nous relier correctement. C'est pourquoi il n'y avait aucun choix que de créer un petit groupe appelé Yasharkel, Israël. Il devait parvenir à l'arvout, puis tomber et pouvoir se relever avec l'ensemble de l'humanité de telle manière qu'ils servent de passage. C'est exactement ce qu'il nous raconte. Autrement, il ne pourra pas parvenir à la correction. Il n'existe aucun lien entre le cli corrompu et la lumière de Ein Sof. Quelque chose doit se trouver au milieu qui les relie, le transmetteur.
5: Une
2: question de l'État, que signifie pour Israël entrer à la route? Qu'est-ce qu'il faut faire? Cela signifie que tous nos amis du monde entier, réellement, sans exagération, tous ceux qui nous connaissent et nous sont reliés d'une certaine manière sont déjà des millions, vraiment. D'après ce que je découvre de jour en jour, énormément de personnes, vraiment énormément. Alors, efforçons-nous autant que possible de parvenir à la connexion mutuelle afin que la force supérieure, la Shrina, demeure entre nous, que la force de connexion demeure entre nous et en elle. Dans la forme de la connexion, nous reconnaîtrons un voilà le Créateur. Qui est le Créateur? La forme de connexion entre nous. La manière correcte dont nous nous connectons est appelée la forme du Créateur. Voilà, le Rav donc donne une stratégie de diffusion, l'ordre clair, qui doit arriver premièrement à la correction, nous, les Baruch, on doit atteindre la voûte premièrement.

0: comme ça, accepter cette méthode de connexion, mais il faut une préparation. Et le Rav explique quelle est cette préparation. Tout d'abord, nous préparer nous-mêmes. Ensuite, Israël, qui est un passage intermédiaire, et le monde entier. On ne peut pas immédiatement aller vers le monde entier et leur diffuser cette méthode de connexion. Le Rav nous explique que tout dépend de nous. Il a dit plusieurs fois. Nous sommes responsables. Et point 21, il y a l'exemple des grains de sésame. Le Bala Sulam dit, point 21, il dit, s'il accomplit un commandement, heureux, car il a fait pencher plateau du mérite sur le monde, lui et le monde entier, c'est-à-dire que c'est chaque individu d'Israël ajoute et pour aider à prendre la décision comme celui qui pèse des graines de sésame et ajoute jusqu'à qu'il fait pencher le plateau. Donc chacun ajoute, sinon on n'aurait pas pu terminer. Donc voyons ensemble un autre clip numéro 2. Le Rav nous explique que ces grains de sésame que chacun ajoute sur le plateau et clip numéro 2. Et on continue à expliquer, s'il vous plaît.
1: Et il dit, celui qui accomplit une mitzvah heureux est-il, car il se sauve lui et le monde entier du côté du mérite. C'est-à-dire qu'à la fin, selon l'individu d'Israël, se joint au jugement complet comme le grain de sésame et les ajoute un par un à l'échelle sur la balance jusqu'à ce que la balance bascule complètement et que chacun prenne part dans la bascule, car sans lui, le jugement n'aurait jamais été complet. Nous pouvons voir que la Torah ne parle uniquement de la connexion, c'est la seule chose qui manque afin d'observer « Aime ton prochain comme toi-même » qui est la condition pour révéler le Créateur à la créature. C'est en fait le but de notre existence. Par conséquent, tous et chacun doit voir son grain de sésame sur l'assiette, c'est-à-dire se connecter à toute l'humanité dans toutes ses opportunités, et en cela, à la fois les mots de Rabbi Elazar et aussi après, les mots de Rabbi Elazar deviennent vrais, et ainsi le monde entier est obligé à cela. Et donc, en particulier nous, comme nous venons de le lire dans la lettre que le Bala Sulam a écrite à Kratovski et qui demande vraiment de lui de promouvoir et diffuser la sagesse de la Kabbale aussi parmi les nations du monde, aux États-Unis et l'un dans l'autre. Donc, la connexion est une obligation à tous les gens du monde jusqu'à ce que cela n'arrive. Certainement rien ne se calmera et ni rien n'atteindra la connexion, et certainement le peuple d'Israël qui a reçu la méthode sont obligés d'abord et avant tout de maintenir cette condition d'arvout. Et des questions?
2: Oui.
1: L'exemple du grain de sésame sur l'échelle, peut-on apprendre de cela que le travail et les efforts de chacun, son poids est presque négligent, presque zéro par rapport à d'un côté et de l'autre côté? De l'autre côté, ça le définit vraiment, car si maintenant je suis dans la ligne de l'émergence des Rishimot, et tous les Rishimot sont comme des chaînes, comme les liens et la chaîne, alors c'est comme si mon lien n'existait pas dans la chaîne. Alors qu'est-ce que mon grain de sésame? Alors tout le reste, pas ceux qui m'ont précédé, ni ceux qui me suivront, ni rien, rien ne prendra place si je n'accomplirai pas mon travail. Maintenant, mon travail dépend de comment je le fais. soit le chemin de la Torah, soit le chemin des souffrances.

0: Par cela aussi, je détermine la connexion avec ceux qui sont avant moi et ceux qui sont après moi. Soit que dans ce changement, dans cette chaîne, je deviens un composant actif, comme si j'avais une batterie de l'intérieur de moi-même et que je l'active activement. Ou bien je n'ai pas de batterie et je la connecte d'une certaine façon et en quelque sorte ça chute et je ne suis qu'une résistance en chemin qui dérange la connexion. Voilà la chose. C'est-à-dire, ce grain de sésame, chaque grain de sésame est très important. Oui. Est-ce que ça serait correct de dire que c'est dans ma chaîne que ça lui permet de continuer à se révéler, mais que la façon dont je n'en suis pas conscient, ça éveille d'autres personnes à se connecter si j'en suis conscient? Tout le monde, parce que certainement je suis considéré responsable comme malchoute envers le reste des composants, le reste des âmes. En ce qui me concerne, moi je suis malchoute et si moi j'existais et que mon travail n'était pas complet, alors je ne serais pas en mesure de les compléter et eux ne pourraient pas non plus finir leur correction. Et il en est ainsi avec tous et chacun pour tous. De là, nous avons la règle que le collectif et l'individu sont égaux. Ou peu importe que tu sois un ou bien toute la réalité, tu es important dans le système intégral. Chacun des plus petits détails qui s'y trouvent est aussi important que l'ensemble du système. Nous pouvons voir que plus nous avançons, les systèmes que nous construisons deviennent vraiment ainsi. Ou ça ne peut pas être moitié selon le système, ben ce n'est pas si mal. Nous ferons cours d'ici et là, d'une certaine façon, ça fonctionnera. Non, ça ne fonctionne plus comme ça. L'individu et le collectif sont égaux. Ainsi, chacun d'entre nous ne sera pas en mesure d'échapper à quoi que ce soit, mais plutôt devra donner toutes ses forces pour la correction. C'est vraiment parce que il n'y a pas le choix. C'est soit nous qui nous obligeons nous-mêmes avec notre aide mutuelle, ou bien nous y serons obligés. À chacun, d'une façon que toutes sortes de problèmes te tomberont dessus ou sur les autres et en quoi tu les as vraiment aidés à implémenter. Tu comprends à quel point chacun d'entre nous devra souffrir? Le chemin des souffrances est très difficile. Et vraiment, lorsqu'il commence à se réaliser maintenant, nous verrons de grands troubles dans le monde. Les anciens ont écrit « Je ne voudrais pas vivre dans ces générations ». Ça, c'est ce que les auteurs de la Mishnah ont écrit. Oui, alors, le Rav aussi se relie à une lettre qu'a écrite le Baal HaSulam Kraskowski, qui est l'un des six étudiants que le Baal HaSulam avait, c'est la lettre 69. Elle n'apparaît pas dans les écrits médias sur Kabbalah Media. C'est un écrit qu'a écrit le Baal HaSulam à ses étudiants, Krakowski, où il l'encourage à diffuser la sagesse de la Kabbale en anglais. Et en fin de compte, Krakowski a traduit des livres qu'il a apportés et diffusés. Et là, c'est un extrait bref de la lettre 69. Alors, on va en lire quelques mots, c'est très spécial. Baal HaSulam dit la chose suivante. Au fameux kabbaliste, mon grand maître et rave, puisse-t-il vivre longtemps et bien. J'ai reçu ta dernière lettre et pour la première fois depuis que tu es allé en Amérique, tu m'as donné une étincelle d'espoir que tu réussiras dans ta mission. Et tu comprendras certainement que mon intention concerne la traduction anglaise que tu as faite, à partir de laquelle tu veux donner des conférences en anglais, car c'est la seule voie par laquelle tu pourras obtenir de l'argent en Amérique, et si Dieu le veut, en grande quantité, ce qui était mon intention. Je te demande de m'envoyer une copie complète du livre que tu as écrit, afin de voir si tu ne t'es pas écarté de la voie, car dans ton premier les livres traduits, j'ai trouvé une grande erreur concernant la transmission de la Kabbale. Tu n'as pas donné à Moshe, notre maître, que la paix soit sur lui, la paix qui lui convient. Je ne t'ai pas envoyé mes corrections du fait que tu l'avais déjà imprimé. Ensuite, c'est vraiment très beau de voir comment le Bala Sulam explique à son étudiant Krakowski comment il pense qu'il doit diffuser la Sefer de la Kabbale à quiconque le veut. Plus tard, on peut aller là et voir. Il y a plusieurs discussions que le Rav a données. Il a donné ça comme un exemple, juste de Krakowski qui a traduit des livres en anglais. Où le Rav, le Rav l'a encouragé à aussi écrire en russe, et il a dit, tu as ce penchant, tout comme Krakowski a diffusé la sagesse de la Kabbale au monde. Mais nous voyons qu'il y a déjà 97% que le Bala Sulam voulait aussi étendre ça en anglais, en Amérique, aux États-Unis. Oui, le Rav a emprunté son premier livre en russe en 1933, je crois. Et c'est, il a dit avec sa permission de Rabash. Et donc ici, nous avons le devoir de nous tourner au monde entier avec l'article Arvut, tout comme nous avons demandé dans... Les gens nous ont demandé pourquoi diffusons-nous à tout le monde. Donc, les kabbalistes nous ont demandé déjà depuis 100 ans. Et par ailleurs, cette lettre apparaît dans le volume 2 des écrits du Bala Sulam. Maintenant, si vous avez des questions qui portent sur la diffusion, c'est aussi en français dans le document line-up de la troisième partie du cours. Si vous avez des questions. Comment apportons-nous au peuple d'Israël la voûte de la façon correcte? Selon l'ordre qui est écrit ici, et qu'a ajouté le Rav, on l'a lu plusieurs fois avec Avio avant d'arriver au cours, au moins 3-4 fois. Et ici, vraiment, il dépose une stratégie, parce qu'il y a plusieurs actions ici à entreprendre. Tout d'abord, ceux qui ont vraiment reçu un éveil, nous devons atteindre leur vote. En général, le Rav dit que personne ne peut le fuir, soit on se force, soit la nature nous y forcera. Et donc, tout d'abord, nous. Et ensuite, nous devons trouver des façons, et ce n'est toujours pas clair comment. Pour le peuple d'Israël, je suppose que ça suit une façon où nous saurons comment nous adresser à lui. Mais aujourd'hui, à nos yeux, c'est difficile de comprendre qui écouterait. Tout comme Michael Miller a demandé à l'époque, comment les nations du monde nous entendront. Le peuple d'Israël, il nous déteste. Et donc leur avec lui, que au moins à leurs yeux, le peuple d'Israël a de la valeur. Et c'est vrai qu'ils pensent que nous sommes mauvais, mais au moins elle se relie à nous. Ils pensent que nous faisons du mal, mais au moins ils ont du respect pour nous, un certain respect, parce que nous pouvons faire de bonnes affaires, ou peu importe comment, mais ils ne nous attaquent pas. Et donc, après cela, ça viendra de comment atteindre le monde. Et la vérité, c'est que je pense que nous avons tellement investi de ressources pour développer l'éducation intégrale. Nous avons des livres à n'en plus finir. Et quand on voit les livres... Qu'est-ce que je pensais? Qui achèterait ces livres? Où pouvons-nous les utiliser? Nous avons des cours pour un an, deux ans, trois ans, les gens peuvent s'asseoir. Du matin jusqu'au soir, venir étudier, et pas un. Et puis le rabbin dit étudier la Kabbale, pas l'éducation intégrale. Donc je pense que le temps arrivera un jour dans le futur. L'infrastructure est là. Oui, je ne connais pas d'explication rationnelle, mais l'explication spirituelle que donne le Rav ici, pour ce que j'en ai compris, le Rav dit de façon très simple dans le clip numéro 1 que si nous avons aussi, nous avons le sous-titre, si Bnei Baruch se connecte d'une certaine façon dans cette mesure, en se connectant au Créateur, en donnant éveillant le public général à être connecté d'une certaine façon, peu importe sous quelle forme extérieure cela est, ni quel but extérieur. Mais alors, Pnei Baruch vient à eux et leur donne la même force de la connexion qu'ils ont. Et le Rav dit plus, c'est-à-dire l'arvut, Pnei Baruch, c'est un arvut spirituel. Et il provoque que le peuple d'Israël soit dans un arvut corporel. Apporter cela dans cet arvut corporel, un éveil. Et ensuite, Sereshimo s'éveille dans le peuple d'Israël, ils éveillent ces étincelles, comme l'explique le Rav, ces étincelles dans la nation brisée. Et quand il parle de Pnei Baruch, il parle de tous nos amis partout dans le monde dans lesquels tout la route de toute l'humanité dépend d'eux. Et donc, nous avons un privilège et une responsabilité. Donc, Mac 32, s'il vous plaît. Mac 42. Oui, bonjour tout le monde. J'ai remarqué que le Rav a dit à toutes les nations du monde, c'est selon la nécessité, en Israël, c'est selon le désir. C'est-à-dire que pour eux, ils n'ont pas le choix, et nous avons le choix. Et je serais heureux si vous pouviez l'expliquer. Il dit que le Rav dans le clip a parlé du fait que le chemin aux nations du monde est par le choix, et Israël, il n'y a pas le choix. Et donc il demande s'il y a une différence entre les nations du monde et Israël. Ou bien poser à cela, si j'ai compris correctement. Oui, si je me souviens correctement, ce n'est pas comme s'il y a du choix ou pas, c'est juste qu'en Israël, nous sommes obligés, tout le monde, dont le point dans le quart s'est éveillé, c'est ce qu'il appelle Israël, nous sommes obligés, et les nations d'Israël ont des désirs plus épais et égoïstes, et nous avons entendu, ils le recevront, parce qu'en une fois, le Baal HaShalom écrit dans la dernière génération qu'ils n'ont même pas étudié, ils ont juste à respecter Israël, ils enverront leurs enfants apprendre, et eux-mêmes le voudront, il y a toutes sortes de choses qui sont dites comme ça. Et donc, disons que ce n'est pas une question de choix, c'est juste que ceux en qui le Créateur éveille la passion pour la correction sont obligés, et les autres, eh bien pour eux, il y aura l'éducation intégrale, la connexion générale, d'une façon ou d'une autre, ils joindront. Oui, Rav Siroli, c'est dans un extrait qu'on a au sujet de la route, alors lisons-le et aussi écoutons l'explication du Rav qu'il a donné. Et il s'avère que Rabbi Elazar, fils de Rabbi Shimon, ne dispute pas les mots de nos sages que tous Israël sont responsables les uns pour les autres. Plutôt, Rabbi Elazar, le fils de Rabbi Shimon, parle de la correction du monde entier, dans le futur. Alors que les sages parlent du présent, où il n'y a que Israël qui ont pris sur eux la Torah. Et à ce sujet, le Rav dit, mauvais, c'est-à-dire ceux qui sont appelés à partir de la brisure, qui prennent leur voûte sur eux, le monde, sont appelés ceux dont leur voûte se révèle à eux nécessairement, pas de leur volonté, mais selon la nécessité. Mac 11, s'il vous plaît. Chers enseignants, dites-moi s'il vous plaît, il y a une perception que le monde entier se trouve en moi. Et d'un autre côté, aujourd'hui, nous avons entendu du Rav que nous faisons partie d'un grand système. Alors comment pouvons-nous intégrer ces deux perceptions ? Oui, cela toujours va avec nous, Israël et les nations du monde aussi. C'est aussi vrai de regarder cela comme étant en nous, épais et affiné. Et aussi nous le voyons à l'extérieur, nous avons Israël et nous avons les nations du monde. Et c'est du fait de la loi et le général et le particulier sont égaux. Nous vivons dans ce monde et donc il faut faire de la diffusion en pratique. On ne peut pas dire que tout ça c'est dans le cœur, mais dans le même temps, on doit travailler avec son désir d'Israël, de le développer, avec l'arvout, Alors on dit qu'on a trois niveaux. On a ton propre niveau intérieur, le niveau de la dizaine, et aussi ce qu'on voit à l'extérieur, envers l'ensemble de ces couches. Et il faut travailler. Et ça, c'est parce que le Hari l'explique. C'est puisque tes désirs ont l'épaisseur racine 1, 2 et 3, et 3 et 4, c'est pourquoi tu ressens que certains des désirs sont en toi, raison pour laquelle tu te soucies d'eux, tu es préoccupé en permanence par eux, et certains des désirs, tu as fait que ils ont été créés en dehors de toi, donc tu ne t'en soucies pas, tu ne les respecte pas, mais tu dois travailler à la fois dans tes désirs et dans tes désirs extérieurs. Et à la fin, tout cela se connectera. Mais cette approche est incorrecte. Que tout est en moi, puis c'est tout, et le monde entier n'existe pas. Tu ne peux pas dire cela parce que tu n'es pas construit comme ça. C'est fuir la réalité. Les femmes, Heb 1. Au sujet de la diffusion, j'espère que la question va bien. Moi, je diffuse dans les réseaux sociaux. Récemment, je ressens que je dois diffuser. Et je ne peux pas juste mettre un post sans... Est-ce que ça va de faire ça comme ça? Parce qu'il faut que quelqu'un d'autre le voit aussi. Ben, la Soulam a écrit tellement comment est-ce qu'on peut faire de grandes erreurs et ça peut être compris incorrectement. Alors pour moi, c'est pas clair cette situation. Aussi dans la diffusion, il y a un peu de... Il y a des personnes qui diffusent. Et si ça peut être expliqué d'une certaine façon? Oui, la question est pas claire. Est-ce que quelqu'un d'autre doit le voir, c'est ça? Oui, est-ce que je peux écrire ce que j'ai compris moi-même? Est-ce que tu peux éditer toi-même? Demande à View tout d'abord. Nous avons un système de diffusion organisée. Ça vaut la peine de s'adresser à eux, surtout ceux qui concernent ce sujet. Ça vaut toujours la peine que quelqu'un le voit, et certainement pas... Pour voir la structure de comment c'est construit, il y a des équipes, comment est-ce qu'on construit graduellement le processus, pour que c'est pas seulement ce que je pense qui va sortir, mais aussi qu'il y aura un tour... pour le contenu qui est important sur lequel il faut mettre l'accent. Oui, ça dépend si tu es un représentant de l'organisation. Alors bien sûr, quand j'écris quelque chose ou que je fais un clip, moi aussi, je l'envoie pour que ça soit vérifié. Mais si tu es un individu, alors une personne, tu peux faire ce que tu veux. Ça dépend de la capacité. Plus de questions, oui, Sacha? Nous avons lu que le monde est j'ai pas compris, qu'il y a une majorité et nous sommes peu. Alors, comment est-ce que cette correction se réconcilie? Comment est-ce que nous en arrivons à... Parce que le Baal HaSoulam, selon ce qu'il a écrit, oui, le monde est jugé par sa majorité, c'est correct, mais quand le Rav a expliqué, il a expliqué là plusieurs choses. D'un côté, le monde est jugé par sa majorité, et le Créateur se relie à la majorité comme un système. Mais aussi ce que nous a demandé notre ami de Mac 11, que d'un autre côté, quand nous venons en parler du grain de sésame privé de chacun d'entre nous, alors il y a une question de Miller, très bonne, que ton grain est le plus important, parce qu'imagine si il y a comme une chaîne, avec des liens, des maillons, et que de ta part, c'est une nécessité. Donc, jusqu'à ce que tu développes, que tu contribues ton envoûte à cette chaîne générale, le reste des chaînes ne pourra pas, les liens ne pourront pas se développer non plus. Et c'est pourquoi, à chaque moment, la personne doit penser que ses reshimot, son grain de sésame est le plus important pour le développement. Et il y a donc plusieurs parties ici. Il y a apparemment le travail de l'individu, et il y a la partie où l'individu est inclus du collectif. Et en étant inclus par le collectif. Le Rav a divisé ça d'abord dans le groupe mondial de Bnei Baruch. Au-dessus, il y a ce qu'on appelle les désirs appelés Israël, dans lesquels il y a déjà des étincelles. Et à travers la connexion du groupe de Bnei Baruch qui éveille ces étincelles, dans ceux qui sont appelés Israël, et au-dessus d'eux sont les nations du monde. En tant que résultat de la route que Israël construira, aussi les nations du monde pourront se développer. C'est dans le même ordre de Galgalta Vayinam et Achab, comme l'image d'Israël. Et il y a toujours cette relation entre plus affinée et plus partie plus épaisse qu'il faudra corriger ensuite. Mais chacun d'entre nous doit se relier à son travail dans la dizaine. Son penchant est de juger selon l'échelle du mérite. Il y a vraiment très beau, c'est pris du clip numéro 2 où le Rav a dit que si moi je suis dans cette chaîne, je deviens comme un composant actif, comme s'il y avait une batterie en moi de moi-même, et je l'active activement. Ou bien, je n'ai pas de batterie, et d'une certaine façon, je me connecte, je la chute là, et je vois ça comme une résistance encore de chemin. Et non seulement je n'active pas, mais en plus, je perturbe la connexion. Almaty. Non, oui, Almaty.
1: По поводу распространения вот такое ощущение возникло, когда я не хочу делиться.
0: Au sujet de la diffusion, il y a un sentiment que quand je ne veux pas partager la lumière avec les autres, je ressens que je ne suis pas capable, que je ne veux pas diffuser dans ma langue kazakh. Je me dis, est-ce que je suis le gardien de mes frères? Alors à quel point est-ce que c'est approprié ici, Michael? Oui, eh bien, ce n'est pas à moi d'aller rentrer dans cette allégorie de la Torah. Ce protagonisme ressent. Tu comprends ce qu'il a demandé? Si j'ai compris correctement, ce que dit notre ami, c'est qu'il ne veut pas diffuser en langue kazakh et il ressent qu'un autre ami est capable. Oui, Doudi, c'est ça plus ou moins? Oui, exactement, dit Doudi. Bon. Je pense que c'est une question spécifique. Il faut contacter la personne responsable ici. Et nous devons comprendre pourquoi tu le veux ou pas. Et ici, nous voyons des exemples du Bala Sulam. Que nous essayons de suivre et de diffuser dans chaque langue. Est-ce que c'est approprié, inapproprié? Il y a des temps. En bref, nous devons regarder dans la situation spécifiquement. Écris-nous. Oui, et nous allons passer aux annonces. Ce mercredi, les amis, qui sera... Il y aura un événement pour Tout Béhav, la journée d'amour à 18h30, ça sera le 29 juillet. Nous apprendrons comment aimer vraiment. C'est fait pour tous les étudiants de Kabbalah Laham. Vous pouvez inviter vos proches, votre famille. Nous parlerons du véritable sens de l'amour selon la Kabbale, depuis l'identité jusqu'au créateur et étudier. Nous ferons une composition d'une belle chanson ensemble, comme nous a dit Oren. Le lien a été envoyé, c'est prévu pour à partir de 18 ans, ça sera diffusé seulement en hébreu et donc pas traduit, c'est fait pour le public hébreu. Et nous allons passer à Igo et Yonatan qui nous parleront de la Yeshiva Traverim qui a lieu aujourd'hui. Oui, bonjour les amis, si vous vous souvenez, comme Doudi l'a dit hier, nous avons un sujet cette semaine qui est l'amour. Et l'amour, c'est de vivre dans le cœur, les désirs des amis. Donc aujourd'hui, nous allons parler dans la célébration de l'incorporation dans la Yeshiva Traverim. Les amis sont très anxieux à ce sujet, dans cette attente. Et donc, on va vous dire de quoi traite cette Yeshiva Traverim. Donc nous nous réunissons autour

0: שלום חברים, בחלק הראשון של השיעור אנחנו נלמד שיעור של הרב מתאריך 12 ליוני.
1: Bonsoir les amis, nous allons lire un article du Rabash, quelle est la substance de la médisance. Quelle est la substance de la médisance et contre qui est-elle dirigée? Et par la suite, nous allons revoir une leçon du 12 juin 2002.
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1: Nous allons lire dans nos dizaines seulement une partie de l'article. Et nous allons lire pour 19 minutes. Quelle est la substance de la médisance et contre qui est-elle dirigée? Le Zohar, il est écrit là, et voici ses paroles. Viens et vois la médisance que le serpent a dite à la femme, a causé à la femme et à l'homme qu'un décret de mort soit prononcé sur eux et sur le monde entier. À propos de la médisance, il est écrit, et leur langue est une épée acérée. C'est pourquoi prenez garde à l'épée, c'est-à-dire à la médisance. Car la colère des faux est une épée. Que signifie car la colère des faux est une épée? C'est l'épée du Créateur, comme nous l'avons appris. Il y a une épée au Créateur avec laquelle il juge les méchants. C'est ce qui est écrit. L'épée du Créateur est pleine de sang. Et mon épée dévorera la chair, c'est la malroute, du côté du jugement qui est en elle. C'est pourquoi prenez garde à l'épée, car la colère des faux est une épée. Afin que vous sachiez qu'il y a un jugement, comme il est écrit, afin que vous sachiez que tel est le jugement, que quiconque a une épée dans sa langue qui parle de la médisance. L'épée qui consomme tout est prête pour lui, qui est la malroute du côté du jugement qui est en elle. C'est ce qui est écrit, ceci sera la Torah du Metzora, le lépreux. C'est-à-dire la malroute appelée ceci, juge le Metzora parce qu'il a parlé de la médisance. Car à cause de la faute de la médisance viennent les plaies. Jusqu'ici, ces paroles.
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1: Et il faut comprendre, car le Zohar dit que quiconque a une épée dans sa langue qui parle de la médisance, l'épée qui consomme tout est prête pour lui, qui est la malroute du côté du jugement qui est en elle. Et il a appris cela de ce qui est écrit à propos du serpent qui a parlé de la médisance à la femme. Et là-bas, la médisance était contre le Créateur. Et quel est le rapport comme preuve pour ce qui est entre l'homme et son prochain, que cela soit aussi grave au point de causer la mort, comme il explique, sur ce qui est écrit, et leur langue est une épée acérée à propos de la médisance entre l'homme et son prochain. C'est-à-dire que cette grandeur et la gravité de la faute de la médisance entre l'homme et son prochain seraient semblables à la médisance entre l'homme et le Créateur. Est-il possible que celui qui parle de la médisance sur son prochain soit considéré comme s'il avait parlé de la médisance sur le Créateur? Quand on parle de médisance sur le Créateur, on peut comprendre que cela cause la mort, car par cela, celui qui parle de la médisance sur le Créateur devient séparé du Créateur. Et c'est pourquoi, puisqu'il est séparé de la vie des vies, il est considéré comme mort. Mais pourquoi cela causerait-il la mort lorsqu'on parle de médisance entre l'homme et son prochain? Voici que le Zohar dit que pour la faute de la médisance viennent les plaies. Et nos sages ont dit, et voici leurs paroles, en Occident ils disent, une langue triple tue le trois. Elle tue celui qui la raconte, celui qui la reçoit, et celui dont on parle. Et Rashi explique, une langue triple C'est la langue du colportage, qui est la troisième entre l'homme et son prochain pour lui révéler un secret. Et encore là-bas, Rabbi Yohanan a dit au nom de Rabbi Yossi ben Zimra, quiconque raconte de la médisance, c'est comme s'il reniait le principe fondamental. Et Rav Isda a dit au nom de Mar Ugva, quiconque raconte de l'ashonara, de la médisance, le Créateur dit, lui et moi ne pouvons pas résider ensemble dans le monde. Et de même, il faut comprendre la gravité de l'interdiction de l'ashonara, médisance, à tel point que c'est comme s'il reniait le principe fondamental, ou selon ce que dit Marugva, que le Créateur dit, lui et moi ne pouvons pas résider ensemble dans le monde, c'est-à-dire si l'on dit, par exemple, que Réhouven a raconté de l'ashonara à Shimon au sujet de Lévi, disant qu'il a fait de mauvaises actions, alors le Créateur ne peut plus résider dans le monde à cause de l'ashonara que Réhouven a prononcé contre Lévi. Tandis que pour les autres fautes, si Réhouven les commet, le Créateur peut tout de même résider avec lui dans le monde. Il en ressort que c'est une chose d'une telle gravité. Il faut donc comprendre ce qu'est l'ashonara, qui est si mauvais. Expliquons cela du point de vue du travail. Et voici dans le livre Matan Torah, il explique la grande importance de la mitzvah, tu aimeras ton prochain comme toi-même. Rabbi Akiva dit, c'est un grand principe dans la Torah. Et voici les paroles de nos sages à ce sujet. Nous avons expliqué que le mot principe indique une somme de détails dont la réunion constitue ce principe. Il s'ensuit que lorsqu'il est dit de la mitzvah, tu aimeras ton prochain comme toi-même, quel est un grand principe dans la Torah? Il nous faut comprendre que les autres 612 mitzvot de la Torah, avec tous les versets qu'elle contient, ne sont ni plus ni moins que la somme des détails inclus et conditionnés dans cette unique mitzvah que tu aimeras ton prochain comme toi-même. Ce ne sont là que des paroles étonnantes, car cela peut se justifier pour les mitzvot entre l'homme et son prochain. Mais comment cette unique mitzvah pourrait-elle inclure et contenir en elle toutes les mitzvot entre l'homme et le Créateur, qui sont les principes mêmes de la Torah et la majorité de son contenu et de sa structure? Et encore là-bas, il est dit ainsi à propos du converti qui vint devant Hillel et lui dit, « Enseigne-moi toute la Torah pendant que je me tiens sur un pied. » Il lui répondit, « Ce qui t'est détestable, ne le fais pas à ton prochain. » Et le reste, c'est un commentaire, va et étudie. Ainsi, nous avons devant nous une règle claire. Il n'y a aucune préférence dans toutes les 612 mitzvot et dans tous les versets de la Torah par rapport à cette unique mitzvah de « tu aimeras ton prochain comme toi-même ». Car il dit explicitement, et le reste, c'est un commentaire. Va et étudie. C'est-à-dire que toute la Torah n'est qu'un commentaire de cette unique mitzvah et qu'il est impossible d'accomplir la mitzvah de « tu aimeras ton prochain comme toi-même sans elle ». Et il faut comprendre pourquoi, lorsque le converti lui a dit, en langue sainte, « Enseigne-moi toute la Torah sur un seul pied », Hillel ne lui a pas répondu en langue sainte, comme il est écrit, mais il lui a répondu en langue araméenne et lui a dit, « Ce qui t'est détestable, ne le fais pas à ton prochain ». Et il faut encore comprendre dans la Torah, il est écrit, « Tu aimeras ton prochain comme toi-même », ce qui est une mitzvah positive. Et Hillel a répondu dans la forme d'un « ne fais pas », car il lui a dit, « Ce qui t'est détestable, ne le fais pas à ton prochain », qui est une formulation négative. Et dans le livre Matan Torah, il explique la grandeur et l'importance de la règle. Tu aimeras ton prochain comme toi-même, en raison du fait que le but de la création est de faire du bien à ses créatures. et afin que le bien et le plaisir que recevront les créatures ne leur fassent ressentir aucun manque, car il y a une règle. Tout rameau veut ressembler à sa racine, et puisque notre racine est le Créateur qui a créé toutes les créatures, lui, le Créateur, n'a, à Dieu ne plaise, aucun manque qui l'obligerait à recevoir quoi que ce soit.
0: בזמן שהם מקבלים ממישהו, מרגישים מהנותנים שלהם עניין בושה. לכן, כדי שהנבראים בעת שהם יקבלו מהבורא טוב ועונג, לא תהיה בהטבה שום בושה,
1: C'est pourquoi également les créatures, lorsqu'elles reçoivent de quelqu'un, ressentent de la part de celui qui donne un sentiment de honte. C'est pourquoi, afin que les créatures, lorsqu'elles recevront du Créateur le bien et le plaisir, il n'y ait aucune honte dans ce don. Il a donc été instauré dans les mondes supérieurs la question du Tsimtsum, ce qui a provoqué pour nous la dissimulation et le voilement de l'abondance supérieure, de sorte que nous ne ressentons pas le bien qui a été caché dans la Torah et les mitzvot que le Créateur nous a donnés. Et bien qu'il nous ait été donné de croire que les plaisirs matériels qui apparaissent à nos yeux pour ressentir leur valeur et leur bien, et que tout le monde, c'est-à-dire toutes les créatures qui se trouvent dans ce monde, courent après les plaisirs afin de les obtenir au prix de leur vie, néanmoins il n'y a en eux qu'un or ou une lumière très ténue, c'est-à-dire une petite lueur par rapport à ce qu'il est possible d'atteindre par l'accomplissement de la Torah et des mitzvot, comme il est écrit dans le Zohar que la sainteté donne la vie aux clipotes, c'est-à-dire que si la sainteté ne donnait pas de vitalité aux clipotes, elle n'aurait aucune capacité d'exister. Et cela continue car il y a une nécessité que les clipotes existent, car à la fin, tout sera corrigé et tout entrera dans la sainteté. Et cela a été donné aux créatures qu'elles corrigent, du fait que chez elles existe la notion de temps. Alors, il est possible que deux sujets opposés existent dans un même sujet, bien qu'ils soient opposés l'un à l'autre. Et comme il est écrit, et c'est pour cela qu'il y a deux systèmes, sainteté et abia de l'impureté, qui sont opposés l'un à l'autre, et comment la sainteté peut-elle les corriger? Tandis que l'homme, la créature dans ce monde où il y a la notion de temps, alors ces deux systèmes se trouvent dans un seul homme, mais l'un après l'autre, et alors il y a déjà place pour que la sainteté corrige l'impureté, car jusqu'à 13 ans, l'homme atteint le désir de recevoir qui se trouve dans le système de l'impureté. Et ensuite, par l'étude de la Torah, il commence à atteindre la nefesh de sainteté, qui se nourrit alors du système des mondes de sainteté. Mais toute l'abondance que les clipotes reçoivent, de ce qu'elles reçoivent de la sainteté, n'est rien de plus qu'un éclair ténu qui est tombé à la suite de la brisure des kélim, et de même à la suite de la faute de l'arbre de la connaissance, de là a été fait abia de l'impureté. Mais nous devons croire et nous représenter et observer comment, après un or très ténu, toutes les créatures courent après lui de sorte de toute leur force et il n'y en a pas un seul qui dise « Il me suffit de ce que j'ai acquis », mais chacun aspire toujours à ajouter à ce qu'il a. Comme l'ont dit nos sages, « Celui qui a 100 veut 200 ». Et c'est la raison du fait qu'il n'y a pas en eux de perfection, parce qu'au départ, il n'y a pas en eux de perfection. Il n'en est pas ainsi dans la spiritualité où dans chaque chose spirituelle est revêtue Aurélion. C'est pourquoi lorsqu'une personne atteint une certaine illumination de spiritualité, elle n'est pas capable de discerner s'il s'agit d'un degré grand ou petit, car dans le spirituel, même le degré de nefesh, qui est une toute petite partie de la sainteté, est comme la règle de la sainteté et la perfection. Ainsi, une partie d'elle possède aussi la perfection, car les distinctions dans Aurélion de petit et grand sont selon la mesure du receveur. C'est-à-dire que cela dépend jusqu'à quel point le receveur est apte à percevoir la grandeur et l'importance de la lumière. Mais dans la lumière elle-même, il n'y a aucun changement. Comme il est écrit, « Moi, le Créateur, je n'ai pas changé. » Et selon cela, la question se pose, pourquoi pour une petite lumière qui brille dans les plaisirs matériels, tout le monde court après eux, alors que pour les plaisirs spirituels, où se trouve l'essentiel du bien et du plaisir, nous ne voyons pas quelqu'un qui veuille donner des forces aussi grandes que celles qu'on donne pour la matérialité? Mais comme il a été dit plus haut, les plaisirs matériels qui se trouvent dans Avyut de Clipote de l'impureté. Sur cela, il n'y a pas eu de timtsum et de dissimulation. Et cela intentionnellement, car autrement, le monde n'aurait pas pu subsister. Car sans plaisir, il est impossible de vivre. Et cela provient aussi du but de la création, qui est faire du bien à ses créatures. C'est pourquoi, sans plaisir, il n'y a pas de subsistance pour le monde. Il s'ensuit qu'il était nécessaire que les plaisirs y soient révélés, tandis que pour les ajouts, c'est-à-dire recevoir du bien et du plaisir, au-delà de ce qui est nécessaire pour faire vivre le corps, qui est le véritable plaisir, sur cela a été donné le timtum et la dissimulation, afin qu'on ne voit pas la lumière de la vie revêtue dans la Torah et les mitzvot, afin que la personne ne s'habitue pas à travailler en vue de donner, ce qui s'appelle équivalence de forme. Car si la lumière revêtue dans la Torah et les mitzvot était révélée immédiatement, alors il n'y aurait aucune place pour le choix. C'est-à-dire là où la lumière est révélée, alors le plaisir que la personne ressentirait dans l'accomplissement de la Torah et des mitzvot serait dans l'aspect de réception pour soi-même, et il ne pourrait pas dire qu'il accomplit la Torah et les mitzvot pour la raison de la mitzvah du Créateur, mais il serait obligé d'accomplir la Torah et les mitzvot à cause du plaisir qu'il y ressent. Et la personne peut faire le calcul elle-même lorsqu'elle ressent un certain plaisir dans une transgression, que ce plaisir n'est qu'une lumière très fine par rapport au goût véritable qui se trouve dans la Torah et les mitzvot. Comme il est difficile de surmonter le désir, et plus le désir est grand, plus il est difficile de tenir dans l'épreuve. Il s'ensuit que si la grandeur du plaisir dans la Torah et les mitzvot était révélée, alors la personne ne pourrait pas dire « Je fais la mitzvah pour la volonté du Créateur », c'est-à-dire qu'elle veut donner au Créateur du plaisir en accomplissant ses mitzvot, car même sans l'ordre du Créateur, elle accomplirait aussi la Torah et les mitzvot pour l'amour de soi, et non parce qu'elle veut donner au Créateur. Et nous allons penser maintenant à une leçon du 12 juin 2002. La Torah, cette semaine de la Torah, contre qui est-elle? En vérité, c'est que il n'y a rien qui soit vraiment contre quoi que ce soit. On dit toujours contre. C'est comme ça que ça s'exprime dans la Torah. Et que veut dire l'opposé? Ça, c'est le mot contre quelque chose, mais en fait, ça ne fait que soutenir. Pour clarifier quelque chose arrive, et c'est là un autre point. En raison d'un manque de compréhension et d'une vue qui englobe, et on voit qu'il y a vraiment quelque chose qui contredit, quelque chose qui détruit, mais ultimement, même si c'est comme ça que les choses sont, le but c'est que même les choses pires deviennent un soutien, une fondation pour la prochaine structure et le prochain degré. Tout dépend seulement de l'homme, comme comment il reçoit, selon son équivalence de forme ou selon son opposition de forme à la Kedusha. Comment il reçoit l'apparition de la Kedusha envers lui? Poser des questions, peut-être que je dirais quelque chose. Nous devons comprendre que toute dissimulation que nous voyons à chaque degré, où l'inférieur est dans la dissimulation envers le supérieur, comme nous sommes dans la dissimulation, à notre degré de ce monde existe chaque degré par rapport au degré suivant, qui est déjà au-delà du Marksum. La dissimulation permet à l'inférieur d'acquérir des kélim de dons, car s'il n'y avait pas de dissimulation, nous verrions un état éclairé, parfait, où l'on sait tout et où l'on voit tout. Il n'y aurait alors certainement aucune possibilité de se détacher du désir de recevoir. C'est comme ne pas penser à un éléphant blanc, ou ne pas penser à quelque chose qui, disons, attire tellement. Et maintenant, détache-toi de ça et pense à cette même chose, seulement dans le but donné. Comment est-ce possible? C'est pourquoi le délice qui est dans la Kedusha est dissimulé, mais sur la Kedusha elle-même, il n'y a pas de dissimulation. Tu peux la ressentir. Plutôt, dès que l'homme renonce au délice de la Kedusha pour lui-même, à cet instant même, il ressent et voit la Kedusha. Cela signifie que la Kedusha elle-même, c'est-à-dire la spiritualité, n'est pas dissimulée. Seul est dissimulé le délice direct que l'on peut recevoir d'elle dans des kélims de réception. C'est uniquement sur cela qu'il y a un tzimtzum, car dès que l'on corrige et que l'on ne veut pas utiliser l'équilibre de réception, la spiritualité se révèle immédiatement. Et l'on voit qu'auparavant aussi, elle n'était pas dissimulée, mais parce que l'équilibre était dans le but de recevoir, elle était dissimulée. Cela signifie que nous devons comprendre que si nous avons deux canaux, nous pouvons percevoir la spiritualité. Et la perturbation se trouve uniquement dans le second canal. Comme c'est dans le but de recevoir, nous voulons l'attirer. Mais si nous voulons percevoir la spiritualité, non pour nous-mêmes, plutôt afin de travailler avec elle comme il lui convient, en adaptant notre forme à elle, alors nous la voyons et pouvons travailler avec elle. Cela signifie que nos kélim de réception sont ceux qui nous dissimulent la spiritualité. Quoi? Comment est-il possible de ne pas vouloir recevoir quelque chose si je n'ai jamais reçu? Est-ce que la spiritualité est dissimulée? Certes, c'est comme si je la voulais, mais je ne la veux pas. Je veux davantage me débarrasser des souffrances. On me donne toutes sortes de souffrances dans ce monde, dans notre état, oui, dans mon état. Et je suis obligé de fuir ces souffrances. Alors, il me semble que je suis attiré par la spiritualité parce que je la veux. En vérité, je ne peux pas la vouloir. Je ne l'ai pas vue, je ne l'ai pas ressentie. Tout ce mysticisme que l'homme s'imagine n'est pas non plus la spiritualité. La spiritualité est entièrement dans le but donné, et non ce que nous imaginons. Chaque fois, un autre caractère, une autre image de la spiritualité se clarifie pour l'homme. Plus il avance, plus la forme de la spiritualité change constamment chez lui. Ainsi, je ne peux pas vouloir réellement la spiritualité. Elle est même en général à l'inverse de moi. Plutôt, je suis poussé vers elle parce qu'il me semble qu'elle me délivrera simplement de mes problèmes. Et peu à peu, par l'étude, parce que j'entends de l'environnement et de la société, avec mon petit désir de recevoir envers la spiritualité, c'est-à-dire, disons-le ainsi, avec une simple curiosité, je le développe en attendant des autres que cela vaut la peine, que c'est beaucoup, que c'est grand. Ainsi, je suis attiré. Cela signifie que je m'oblige à étudier et à travailler, à accomplir des actions qui aident. En définitive, l'étude et les actions m'aident à prolonger la lumière environnante. Lorsque je prolonge la lumière environnante, je reçois le charme de la Kdusha, la grâce de la sainteté, ce que je n'avais jamais eu. Même s'il me semblait que je voulais tellement la spiritualité, le charme de la Kdusha est une autre chose. Le charme de la Kdusha signifie que je commence réellement à être d'accord avec le fait qu'il faut peut-être parvenir au but donné. C'est une chose très étrange, qui n'est pas naturelle. Ce qui signifie qu'à l'intérieur de mon lo-lishma général, il commence à y avoir un peu de lishma. C'est tout, je vais faire ce travail pour que ce soit pour moi ou pour que ce soit pour le Créateur. Et il est clair que si ce n'est pas pour moi, je ne le ferai pas. Mais il y a là un petit quelque chose. J'ai l'intention qu'il y ait aussi une certaine relation pour lui, et cela est appelé l'olishma qui conduit à l'ishma. Il y a déjà là ce passage, comme dans la brisure des kélim. Il y a dans le kli une certaine étincelle de bina à l'intérieur de Malchut. Grâce à elle, Malchut pourra ensuite être corrigé. Tout ce calcul repose sur cette petite étincelle? Bien sûr, toute la spiritualité croît à partir de ce calcul, à partir de cette étincelle. Par l'étude, cette étincelle reçoit le charme de la Kdusha, et alors je la fais grandir. Mais au départ, je n'ai certainement aucune compréhension de ce qu'est la spiritualité, et je n'ai aucun désir pour elle dans sa véritable forme. Plutôt, à partir de la grâce de la Kdusha qui entre en moi, à partir de ce qui est appelé l'Ishma, je commence déjà réellement à vouloir être dans le but donné. Cela commence à exister en moi, et c'est véritablement un miracle. À l'intérieur du désir de recevoir commence à apparaître comme certaines étincelles de don. Qu'est-ce que la grâce de la Kdusha? C'est la Kdusha. La grâce de la Kdusha est exactement comme son nom l'indique, la grâce de la Kdusha, de la sainteté. Cela signifie qu'il y a une certaine attirance pour elle. Cela m'est agréable. Je pense qu'il serait bon que je l'aie. Ce n'est pas un désir, car je n'ai pas de manque pour cela. Plutôt, je trouve cela charmant. C'est tout. Oui, c'est véritablement un tel ressenti. Il n'y a pas de barrière en cela, naturellement. Plutôt, j'aime cela. Je suis attiré ainsi. Il y a quelque chose. Grâce ou charme, ouais, c'est précisément le mot. En général, la manière dont ils ont nommé chaque phénomène est une merveille. Ils l'ont ressenti jusqu'au bout, puis l'ont revêtu du mot juste. Mais que signifient les délices, le bien et le délice par lesquels le Créateur a voulu faire du bien à ses créatures? Qu'est-ce que ça veut dire, ça? Le bien et le délice par lequel le Créateur a voulu faire du bien à ses créatures, il s'agit du degré du Créateur. Il n'y a pas d'autre bien ni d'autre délice que ce qu'il est lui-même, c'est-à-dire son état, son degré. Et c'est à ça qu'il a voulu que l'être créé parvienne. Moins que cela n'est pas appelé faire du bien à ses créatures. Moins que cela, ce serait simplement avoir pitié de l'être créé, pourrait-on dire, tu comprends? Car le bien, c'est lui, tu comprends? Nous l'appelons bon et bienfaisant, et il veut que nous parvenions au bien, nous devons donc parvenir à son état. Non pas recevoir de lui, ni le ressentir, cela est certain, mais parvenir à son état. Cela est appelé équivalence de forme, et cela est appelé adhésion. Par tes actes, nous te connaissons. Par ses actes, nous connaissons ses actes, et nous nous égalons à ses actes. Et du fait que nous nous égalons à ses actes, nous nous trouvons

Je dois égaler chaque désir au Créateur. Je rends un certain désir équivalent afin qu'il soit dans le but donné. Cela signifie qu'il est utilisé exactement comme chez lui. Il fait briller la lumière en face de ce désir. Il a créé mon désir par une certaine lumière. Disons que 620 lumières sortent de lui. Disons-le ainsi. Chaque lumière crée en moi un désir dans le but de recevoir. Je corrige ce désir dans le but donné. Alors, le cli devient comme la lumière. Ce désir devient comme la lumière, car par l'action, il donne en retour. J'ai donc 620 kélim qui donnent en retour au Créateur, comme il donne par 620 lumières à l'intérieur de ces kélim. Les deux systèmes deviennent alors égaux selon l'acte de don. Cela est appelé l'être créé devient exactement comme le Créateur. Oui. D'après l'article, je ne comprends pas très bien ce qu'elle avait dit en ce, car je vois que ce n'est pas simplement le fait que tu parles ainsi du Créateur. La médisance ne concerne que le Créateur. Si je dis quelque chose sur toi à une troisième personne, ce n'est pas de la médisance. C'est une bonne parole. Mais la véritable médisance est uniquement envers le Créateur. Car en fait, nous n'avons aucune relation avec autre chose, si ce n'est nous rapporter à lui. Et ce qui nous empêche de nous rapporter correctement à lui, c'est-à-dire tout ce que nous entendons, de notre voix intérieure ou extérieure, bien sûr, et qui peut affaiblir ou gâter ma relation à lui, est appelée médisance. Cela signifie, disons-le ainsi, que tu peux finalement appeler toutes les perturbations médisance, car chaque perturbation extérieure ou intérieure, peu importe, parle en moi contre l'unicité, contre le bon et bienfaisant. Et ça, c'est appelé médisance. Oui, mais que puis-je faire? Puis-je maintenant rester ainsi et dire seulement « Béni soit le Créateur » toute la journée? Non, tu ne dois pas constamment dire « Béni soit le Créateur ». Tu dois dire « Béni soit le Créateur » après t'être examiné et avoir affronté cette médisance. Tu sais d'où elle provient, de tes kélim. Alors tu reconnais la cause, tu descends jusqu'à cette cause et tu ressens combien elle est inverse et combien elle t'empêche de reconnaître le but, d'atteindre le but. Et alors tu dis vraiment que cette langue est mauvaise pour toi, parce qu'elle est mauvaise pour le Créateur. À partir de ça, tu t'unis déjà au Créateur contre, disons, cette langue. Alors tu peux lui demander de corriger cette langue. Avant de t'être uni à lui vis-à-vis du mal, tu ne peux pas lui demander. Et si quelqu'un ou quelque chose apparaît, par exemple, envers un ami, il est clair malgré tout que tout est envers le Créateur, mais si cela apparaît maintenant précisément envers l'ami, mais qu'est-ce qui est envers un ami? Tu entends d'un ami certaines choses? Ah, chez moi, c'était ainsi. Lorsque je suis arrivé à la synagogue, j'y étais déjà depuis quelques semaines, je me souviens plus. Peut-être quelques mois. Je suis venu pour le Shabbat et puis je suis resté dormir chez un certain Hassid. Son père, il avait étudié chez le Baal HaSulam et il était l'un des grands hommes d'atteinte, l'un des grands élèves. C'était son grand-père, pardon, pas son père, son grand-père. Et lui-même était simplement, bon, quelle faute avait-il si son grand-père avait été chez le Baal HaSulam? Mais il était resté ainsi, près du Rav. J'étais chez lui, j'y ai dormi. Avec lui, je suis allé à la synagogue, aux prières et au repas. Puis, nous sommes revenus. En chemin, nous avons parlé. Je lui ai également posé cette même question sur le processus et tout ça. Il m'a dit, quel processus? Ben, tu sais, il faut y consacrer toute une vie, et peut-être 20 ans, rien que pour commencer à ressentir et à atteindre. C'est une chose, mais qui peut suivre ça? Et qui suit ça?

0: Bon, un homme dit ça. Son grand-père avait été chez le Bala Sulam. Et son père avait étudié chez le Rav. Il étudiait lui aussi. Et lui-même avait peut-être mon âge, quelques années de plus. Bon, je suis arrivé chez le Rav. Tu sais, chez moi, il n'y a pas de complications. Je suis pas intellectuel comme toi. J'arrive chez le Rav, je l'attrape fermement par... je le tire de côté, puis je lui dis... Mon cher, qu'est-ce que c'est? 20, 30, 40 ans? Quoi? De quoi s'agit-il ici? Oui, oui. Lorsqu'il a entendu ça, il a voulu le tuer. Il a vraiment voulu le tuer. Cela est appelé médisance. C'est ce qu'il m'a dit. C'est de la médisance. Il a introduit en toi du poison. Tu l'entends? Et cette question restera constamment avec toi sur le chemin. Sur tout chemin, tu auras cette même question. Tu ne pourras déjà plus t'en débarrasser. Tu devras constamment l'affronter. Il est interdit d'entendre de telles choses. Mais quelle est ma faute si je l'ai entendu? Tu comprends? Tout se déroule ainsi depuis le ciel, mais cela est véritablement appelé médisance. Cela signifie qu'une chose qui t'affaiblit, qui peut introduire en toi une autre pensée, un autre chemin, et qui te détourne malgré tout du but auquel tu dois parvenir, est entièrement à ton détriment. Ainsi, tu dis « d'accord, 20 ans ». Mais tu parviens au but et disons oui, et ainsi tu vas gaspiller encore quelques incarnations. Et qui sait, puis tu reviendras de nouveau au même point. Il est donc interdit d'écouter cela. Et s'il y a dans la société de telles rumeurs, de telles paroles, il faut les écarter immédiatement. S'il a une telle tendance à parler ainsi dans la société, c'est simplement une destruction totale. Et vous savez, en 1975, j'étais agent d'assurance en même temps que je travaillais dans l'armée. Et je suis devenu agent d'assurance. Pourquoi? Ben, il me manquait du carburant pour la voiture. Et je voulais beaucoup parcourir le pays. Il y avait alors une certaine augmentation des prix. Et je me souviens plus exactement. Je suis devenu agent d'assurance. Après le travail, j'ai un peu réfléchi. À quoi cela m'a-t-il servi? Cela m'a permis de me rendre dans toutes sortes d'endroits et cela me suffisait. Je voulais pas, je pensais pas à plus que ça. Il y avait, vous pouvez peut-être le voir dans les conférences. Nous avions là une conférence. On avait rassemblé des gens afin de leur expliquer ce qu'est l'assurance, peu importe laquelle. Et j'y étais présent. Il y avait dans le public un homme qui était contre. Il a commencé à poser des questions au conférencier, puis il a commencé à présenter toutes sortes de calculs montrant que cela ne valait pas la peine. Il a détruit toute la salle. Il y avait peut-être, je ne sais pas, presque 100 personnes, 80 ou 70, bon. Aucune d'elles n'a voulu souscrire une assurance. Je me souviens de mon impression, vraiment, lorsque j'ai vu ça, c'est véritablement de la médisance, sous une forme très pure. Combien seul homme peut tout gâter, car il va de pair avec ta nature actuelle. Il lui est donc très facile de le faire. S'il était allé contre la nature, il n'aurait pas pu causer autant de mal. Regarde combien d'efforts nous devons fournir afin d'égaliser quelque peu une certaine forme du bien et la force du mal qui sont comme en nous. Cela signifie que pour chaque chose, tu dois réellement ouvrir ton oreille ou la fermer. Ouvrir... C'est la même chose avec tes yeux, réellement ainsi. Tu entends quelque chose de mauvais ou quelque chose qui peut t'affaiblir immédiatement disparaître de cet endroit. C'est très important. Nous ne savons pas à quel point cela, nous pensons non, je le surmonterai, J'en deviendrai encore plus fort. Tu n'en tireras rien. Cela restera en toi. Cela reviendra vers toi dans toutes sortes d'autres états où tu ne seras pas un tel héros. Oui, et malgré tout, lorsque ce sera nécessaire, on te donnera de l'intérieur de la médisance. C'est autre chose. Mais lorsqu'elle vient de l'extérieur, cela révèle déjà, cela relève déjà de ton choix. Il t'est interdit de rester à côté d'elle. Je vous mets fortement en garde les uns contre les autres. Nous établissons également dans les groupes que nous sommes obligés de parler constamment de l'élévation du but et nous devons constamment montrer l'amour et toutes les belles actions que nous accomplissons prétendument les uns vis-à-vis des autres. Mais si j'ai bien compris, dire de la médisance sur le Créateur, c'est pire que le condamner, quoi? Dire de la médisance sur le Créateur, oui, ben c'est pire que dire de la médisance, c'est pire que de le condamner. Dire de la médisance sur le Créateur est pire que le condamner, bien sûr, cela ne fait aucun doute. Je le condamne parce que je ressens ici, parce que je ne suis pas corrigé, c'est ma réaction naturelle. Si je ne suis pas satisfait de la vie, cela signifie que je le condamne. Je n'ai pas besoin de le dire avec la bouche. Si quelque chose me fait mal, dans la mesure où cela me fait mal, je dis qu'il est mauvais. Oui, mais je le dis à partir de mon ressenti du mal. Alors, peu à peu, je corrige ce ressenti. J'acquiers une relation correcte envers lui et je vois que ce mal vient à moi d'une manière orientée vers le but. Oui, mais si j'entends de l'extérieur de la médisance à son sujet, je reçois de l'extérieur un ajout négatif. C'est comme lorsque nous disons que nous voulons nous unir, ressembler à notre bonne relation envers lui, notre attirance envers lui, notre désir envers lui, en les recevant les uns des autres. Oui, afin que chacun ait un plus grand désir. Alors imagine que nous nous rassemblions et que Dieu nous en garde, chacun reçoive de l'autre de la médisance envers lui ou envers le but. Alors voilà ce qui est appelé entendre de l'extérieur de mauvaises influences. Et selon l'exemple que j'ai donné avec cette conférence sur l'assurance, une seule rumeur de cette sorte peut gâter beaucoup de travail que tu avais accompli auparavant. C'est pourquoi c'est très important, c'est pourquoi chez nous, nous avons même peur de voir un homme qui s'affaiblit. S'il est affaibli, s'il est fatigué, c'est autre chose. Alors il dort. Nous voyons qu'il est épuisé. Il se trouve vraiment jour et nuit dans l'effort, dans le travail, et il n'a pas de temps, et il est tombé. Bon, c'est l'inverse. Cela peut être honorable si nous voyons qu'il travaille véritablement de toutes ses forces, mais s'il commence simplement à nous montrer son mépris, il y avait ici, parmi nos amis, quelqu'un qui voulait fournir un effort, il ne le voulait pas, et en plus il se justifiait, nous ne pouvions donc pas le supporter ici. Bien qu'il fût un bon garçon, intelligent et tout, mais cette forme nous perturbait véritablement beaucoup. Elle donnait un exemple, il n'était même pas nécessaire d'en parler. La médisance n'est pas véritablement la langue. C'est toute chose qui éveille en toi du mépris envers le but, qui t'affaiblit. Qu'est-ce que la langue? Si tu le lis, ce ne sera pas la langue. Si tu le vois, ce ne sera pas la langue. Cela n'a aucune importance. Oui.
1: Ken.
0: La critique dans le groupe peut-elle conduire à un état où elle serait comme la médisance et affaiblirait les gens? Non, la critique est nécessaire, mais la critique doit être pertinente et créative. Nous sommes rassemblés ici afin de discuter réellement du problème et de la manière de l'améliorer. C'est tout. Alors pourquoi pas sans critique et sans voir le mal, il est impossible d'avancer.
1: Oui.
0: Mais pourquoi face à la médisance n'y a-t-il rien comme une bonne parole, quelque chose qui... il est écrit « frappe ses dents ». Frappe-le dans les dents, il mousse ses dents. Car face à cela, il n'existe rien. Il parle et il a raison. Il parle à partir de ce qui se trouve sur le terrain, à partir de ton ego, à partir de la situation réelle que tu vois autour de toi et en s'appuyant sur ta vie, sur ta situation. Oui, tu es un homme faible avec une famille. Tu subis de nombreuses pressions. Tu es fatigué de toute ta vie. Il te dira mille et une choses. Et puis, réellement, chaque chose qu'il dit, il l'a dit correctement. Il a raison. Il a raison. C'est ça le problème. Selon le plan sur lequel tu te trouves, c'est comme lorsque ma mère me dit, tu es malade, tu es faible, tu as des enfants, une famille, ceci, cela. Fais un peu pitié de toi, prends un peu soin de ta santé. Comment est-il possible de ne pas dormir la nuit? Et ainsi de suite. Toutes ces choses sont justes. Je ne veux pas faire une longue liste. Je ne veux pas, bon, je ne pense pas qu'il soit possible d'aller jusqu'au bout. Et c'est réellement ici. Puis, et tous les deux ou trois jours, elle m'appelle. Et puis, c'est... ma mère aussi. Ah, bon. C'est tout. Bon, ils ont là-bas, au Canada, pour les retraités, un accord avec leur compagnie téléphonique. Cela leur coûte vraiment quelques sous, je ne sais pas, 30 ou 40 $ par mois, et elle peut me parler presque sans arrêt. Et c'est ta mère, tu ne peux pas... raccrocher? Ben oui, tu comprends, mais bon, je l'écoute, je suis ici, ça aide, c'est un travail que je dois accomplir. Hein. C'est tout, et il n'y a rien à faire. Alors sur ce plan, comme elle le dit, elle dit des choses justes. Elle a absolument raison. Sauf sur une seule chose, il existe un but spirituel, un point dans le cœur. Et à partir de ce point, elle ne parle pas. Elle ne parle simplement pas avec son cœur de tous ses problèmes. Et elle a raison. Que puis-je faire? Ben, c'est déjà que je ne peux rien faire, ouais. Mais malgré tout, ça, c'est l'intellect humain. Et cela, ben, c'est l'intellect divin. L'un agit de cette manière et l'autre d'une autre manière. Oui, mais pourquoi n'y a-t-il pas quelque chose de ferme, par exemple, et seulement une défense contre ça, contre la médisance? Oui, ben non, quelque chose de ferme contre la médisance. Pourquoi il n'y en aurait-il pas, il y en a une, et ne pas écouter? Tu ne peux pas la détruire. Tu n'en as pas la force, car elle parle à partir de la nature. Tu peux seulement demander au Créateur de changer la nature. Par cela, il remplacera pour toi la médisance par une bonne parole. Par toi-même, tu ne le pourras jamais de ta vie. Bon, le dernier. Dans l'exemple de l'assurance, comment peut-on neutraliser cet homme qui détruit? Ben, comment peut-on neutraliser cet homme présent à la conférence? D'ailleurs, cette année-là, j'ai été le meilleur agent et de toute la compagnie d'assurance. Tion. Mais j'ai encore le diplôme qu'ils m'ont donné. Ouais. Puis j'ai immédiatement laissé tomber. Bon, comment neutraliser cette médisance pendant le cours, par exemple, pendant la conférence? En général, je dis ainsi, moi, je suis le conférencier, et je dois donner la conférence, et j'ai un programme de ce que je dois raconter. Nous entendrons toutes ces choses à la fin. À la fin, je demande, bon, où sont les questions, s'il vous plaît? Puis là, il commence à poser des questions. Lui aussi voudra peut-être dire quelque chose, mais les autres ont également des choses à demander. Et si cela se bouche, il n'est pas possible de faire autrement. Il faut seulement faire taire la médisance, car il est impossible de l'affronter. Sur le même plan où tu leur parles, le plan normal, humain, elle a raison. Et la raison, c'est tout. D'après ce que nous voyons avec nos yeux, l'argent, l'honneur, les connaissances, la sécurité, la santé, toutes ces choses, il nous semble possible de les obtenir pour toutes sortes de moyens admis. Oui, mais lorsque tu te mets en route et veux réellement les atteindre, tu vois qu'il est impossible de le faire. Malgré tout, de manière rationnelle, tu ne peux résoudre aucun problème. Depuis la santé jusqu'à la sécurité, peu importe lequel, tu ne peux résoudre aucune chose. Mais cela doit être clarifié. Et à l'aide de quoi le clarifies-tu? Précisément à l'aide de cette médisance. Mais lorsque tu la prends sous une forme utile, tu vois alors qu'elle vient véritablement avec l'intention de t'aider à voir le mal. Cela signifie qu'elle doit être sous ton contrôle. Et alors, c'est très, très bon. Tu vois véritablement une aide face à lui. C'est tout. Nous avons eu hier une conférence en russe. Très peu de gens sont venus. Et je pense que c'est un échec dans la préparation. Car ce n'est pas par le journal que l'on atteint les gens, ni par ces tracts, ces affiches que l'on colle. Car si tu organises une conférence à Dimona et que tu y colles des annonces, les gens viendront dans ce lieu, près de chez eux. Mais coller des annonces à Olon pour une conférence à Petah Tikva, je ne pense pas que ça fonctionne. Et nous l'avons également vu, je pense que le mieux, cela n'a pas été utilisé. La seule chose qui puisse aider est d'obliger dans le groupe chacun. En général, chacun dans le groupe parle de la Kabbale avec quelques autres personnes, simplement ainsi. On travaille dans toutes sortes d'endroits, dans toutes sortes de cercles où ils se trouvent, ici et là, il en parle. Et il doit leur dire à ces personnes qu'elles ont la possibilité de venir écouter une seule fois une conférence générale avec des questions et où tout est ouvert et gratuit. Je pense que de cette manière, il aurait été possible d'amener ici un grand public. Si chacun dans les groupes extérieurs avait parlé avec quelques personnes de son entourage, des personnes auxquelles il est lié simplement ainsi, elles seraient venues. Hein? Sur quoi portera la conférence de jeudi? Qu'y aura-t-il? Jeudi, je ne sais pas. Cela dépend de ce qu'ils me diront. L'importance de la diffusion? L'importance de la diffusion, ben d'accord, c'est tout. Ben, je pense donc que c'est la seule manière. Il est bon que nous ayons appris cela. Il est bon que cela se soit passé ainsi. Nous l'avons appris, puis ça se clarifiera. Tu vois, c'est également à partir du mal que l'on voit. Je pense que c'est la solution. C'est tout.
1: Maintenant, les amis, nous allons résumer nos impressions de la leçon et ce que nous pouvons en retirer pour mettre en œuvre dans notre dizaine un atelier de 6 minutes. Je vous prie.
0: Très, très puissante, cette leçon très chaude. J'ai entendu de Rav que la médisance, c'est pire que de condamner le Créateur. Et je pense qu'en général, toute cette leçon, elle nous a montré à quel point nous pouvons voir le groupe dans l'Eden avait commencé la leçon avec la grandeur et comment travailler avec... c'est qu'il faut toujours chercher à accroître la grandeur et non pas faire quoi que ce soit. Alors, il faut voir à ne pas abaisser l'ami. Oui, Rav a dit qu'il faut toujours éveiller la grandeur du but et les actions que nous faisons vis-à-vis les uns des autres. Oui, l'exemple que Rav a donné là-dessus, quant à cette personne, c'est ça le problème. Il y a toujours cette question qui, à partir de là, ça réverbère dans notre esprit. Et sur quoi faut-il se concentrer dans la dizaine? C'est la grandeur de la société, constamment. Oui, pour continuer, Barak, ça a été une leçon très forte et il faut faire une diffusion positive dans la dizaine. Alors, c'est-à-dire qu'il nous faut élever la dizaine et nous amener plus près les uns des autres en dépit de tout ce processus de révéler Créateur. Alors, d'autre part, comme nous l'avons entendu, il y a aussi des critiques. Il faut nous assurer que les critiques sont précises, qu'elles font leur travail, ça ne se fait pas naturellement, ça arrive dans la dizaine tout le temps et avec les actes de connexion entre nous. Ça, les influences, c'est le travail dans la dizaine. Il faut faire attention à ce que nous disons. Et bon, il faut monitorer ce qu'on dit et comment. Oui, il faut tout rejeter ce qui nous perturbe du fait de progresser dans la spiritualité parce que ça crée toutes sortes de corruption. Comme Rav a dit, c'était le meilleur agent d'assurance et en raison de cette médisance, ça l'a vraiment secoué la confiance de des gens qui écoutaient et ça a miné sa crédibilité. Et c'est ça le pouvoir de la médisance. Et au niveau humain,
2: la médisance, c'est que bon, ouais, c'est
0: dors pas assez, mille et une choses, mais il y a le but spirituel. Oui, une des choses à laquelle j'ai pensé, c'est que grâce aux clarifications des amis, cette médisance est dans un certain état, ça éveille en moi cette médisance vis-à-vis de moi-même, et on a entendu du Rav quelque chose, on l'a pris 20 ou 30 ans, ces gens de... Oui, questionnement qui s'éveille en une personne, et puis là...
2: Et il y a les amis qui lui donnent l'importance,
0: l'exemple pour tous les amis, et qu'il y a parfois certains doutes, et puis là, on nous montre à quel point, oui, le chemin, il est juste, comment bien avancer sur celui-ci, grâce à la force que nous recevons de la dizaine. Et la dizaine donne cela à une personne, et elle lui donne l'occasion de surmonter cette médisance naturelle qui s'éveille en chaque personne. Mais ce n'est pas qu'il n'y a pas de place pour la critique, mais ça doit être créatif et utile. Et nous montrer comment résoudre des problèmes, comment continuer de nous améliorer, par exemple. Mais aussi, pour suivre ce que l'ami a dit, c'est que ça me rappelle l'article de Chamati qui dit que dans la mesure où une personne a besoin d'aide, des pensées viennent et une personne a besoin de recommandations. Et on peut aller et parler à un ami par rapport à quelque chose en général. Ou on peut avoir une certaine activité à l'extérieur du cadre régulier. Et le Rabash, il nous donne toutes sortes de moyens de le soutenir pendant des temps de difficulté, mais en fait, ce n'est pas ce qui est dit, c'est de... répandre, s'assurer qu'il y ait du bon temps. Et puis oui, personne n'est parfait, il faut prêter attention à ce qui est écrit ici, que le reste des transgressions, le Créateur ne peut pas résider avec une personne qui pêche, mais la société peut malgré tout absorber cela, mais la médisance est quelque chose de différent.
2: Oui, ce que nous comprenons,
0: que cette médisance mondaine, ce n'est pas ce dont il est question ici, c'est plus ce qui arrive dans le groupe, la dizaine, et c'est une très grande clarification que nous avons à faire ici. Et maintenant, les amis, nous passons à la prochaine partie de la leçon.

0: Nous étudions le Talmud des Sefer Sefirot, le volume 2, la partie 6. Et nous sommes à la lumière intérieure, le point 19, et nous allons commencer bientôt la leçon du Rabash. Et ça commence avec les mots. Ça descend de la lumière de Naim et de Oroser, les mots du Hari.
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0: ניכנס... On prend de là trois lumières qui sont les lumières de Azen, Otem et Pe. Entrons maintenant dans la leçon avec le Rabash. Alors, qu'est-ce qui a été la Katnout, la Gadlout, la Libour, la Yenika, la Morine dans le roche, qui se propage dans le gouffre, appelé Shibboleth Azakan, et Locha dans la lèvre, et les cheveux montrent la Katnout, il n'y a pas de cheveux en lui, Malchut de Gar possède déjà Gar de Roi. Ça, c'est la cinquième correction. Et ensuite, il y a une sixième correction appelée Vera Fesed, du fait des cheveux. Et cela montre qu'il n'y a déjà plus de Chokhma à cet endroit. Seulement des Asadim, quel Asadim, ceux des Morin, de Neshama. Et ensuite, il y a une septième correction où l'Ocha 2 est également une Ocha. Et où tout lieu où l'Ocha montre la Gadlout, ce qui est appelé les Panim, dégagés des Seharot, et puis il n'y a déjà plus de Mohin de Haya. Alors il donne un ordre, d'Ibour Yenika Mohin de Haya. Ils sont dans Ibour. Il était dans la lèvre supérieure, dans l'Ocha de la lèvre supérieure. Et la naissance est Ibour Yenika Mohin à l'Orgar de Roar, qui est dans Shibboleth Ibour, est appelé la lèvre inférieure. Il est dans l'Ocha de la lèvre inférieure. Ensuite, il y a les Mohin de Neshama, une allusion à l'élargissement des Seharot, à Sadim, et il se dégage des Seharot. Et ensuite, il dit, puisque tous ces rassemblements viennent par les Seharot, c'est pourquoi le Mazal supérieur se prolonge. Il est appelé la huitième correction, appelé El Raoum Hanoun. Et cela se trouve en haut, et Rapaim se trouve dans Shibboleth, dans l'Ocha de Shibboleth. Rav Chesed, ce sont les Mohin de Neshama, et vérité, il appelle cela Mohin de Haya. Alors il devient réellement visible que sa providence est de l'aspect du bon et bienfaisant lorsque les Mohin de Haya se révèlent. Et ensuite, puisque tout se rassemble par les Seharot qui servaient à la montée de la Ré inférieure dans les Naim, avec tout cet adoucissement, c'est pourquoi la correction, la huitième correction, est appelée Notser Hesed. Elle est appelée l'aspect de Yesod. Elle est appelée l'aspect de Mazaline. La Mazaline est appelée Yesod. Ici, il parle seulement de ce qui concerne le monde des Nekudim. Nous apprenons ici que trois Roshim sont sortis. Quels sont ces trois Roshim? Beth de Hitlapshut et Aleph d'Aviut. Alors, je pose une question. Lorsque sortent d'Alet d'Itlapshut et Gimel d'Aviut les Roshim qui existaient auparavant, s'annulent-ils ou restent-ils dans ce degré et reçoit-il un ajout? Je pose la question. Alors, en tout cas, il semble que ce qu'ils avaient ne s'est pas perdu. Ils ont seulement reçu un ajout. Passons. Il y a ici une autre question. Nous savons que le premier roche des Nekudim est appelé Yeshut. Il possède Galgata et Naïm et reçoit Ozen, Otem, Paix. Au lieu de leur sortie appelée Galgata et Naïm, le roche de Dikna, tandis qu'Abba Vehima et Keter sont arabes de Dikna, considérés comme ayant reçu dans l'aspect de Sinon. Maintenant, lorsque vient la Gadlout, le Tzimtzum Bet s'annule. Alors, je dois dire que les Arabes, appelés Gard et Nikudim, se connectent au premier roche, appelé Yeshut. Il vient et dit, non, la lumière qui était dans le premier, qui est descendue en bas et est remontée en haut. L'étudiant demande, elle ne descend pas? Et le Ravache répond, elle n'est pas redescendue de nouveau. Pourquoi? Il donne deux réponses. Cela ne m'intéresse pas maintenant. Il donne de belles réponses. Maintenant, que demandes-tu? Alors, je sais que les Arabes de Dikna, appelés Gard et Nikudim, ne se connectent pas à Yeshut. Et il donne un zivoug. Le premier roche est appelé Galgata et Naïm. Pourquoi? Il dit que nous voyons que la parsa ne s'est pas annulée. Et la preuve en est qu'il y a eu la brisure, qui n'était que temporaire. Il se trouve que s'il s'était connecté aux gardes et Nikudim, tout comme les gardes et Nikudim se tiennent sous le tabour et sont restreints, lui aussi aurait été restreint en se connectant à eux, comme si c'était le cas. C'est pourquoi il ne se connecte pas. Et pourquoi? Parce que le Tzimtzum ne s'est réellement pas annulé complètement. C'est pourquoi nous apprenons que Galgata et Naïm, appelé le premier roche, Yeshut, se tient au-dessus du tabour. C'est clair? Bon, passons. Et ensuite, il apprend que dans Keter, la haie inférieure est descendue des Naïm de Keter, au Pet Keter. Et les Arabes de Keter se sont connectés au Galgata et Naïm de Keter. Là, j'apprends qu'ils se sont effectivement connectés. J'ai entendu, et ensuite il dit, sachez que les Arabes de Keter se trouvaient dans les Galgata et Naïm d'Abba Vehima. Puisque les Arabes ont reçu la Gadlout, les Galgata et Naïm d'Abba Vehima ont également reçu la Gadlout. Cela aussi, je l'entends. Maintenant, ils sont devenus un seul aspect. Et non avec deux Roshim, ils sont deux aspects. Celui-ci vient à Chitlab, Bet de Chitlab Shut, et celui-là est Aleph d'Aviut. Et concernant l'aspect d'Arab, nous disons qu'ils sont un seul aspect. Mais ce sont deux Roshim, deux Aviut. Ils ne se ressemblent pas, c'est pourquoi j'apprends que Prina Aleph a reçu de Keter d'Alet Gimel comme Keter lui-même. Ne vous précipitez pas. Maintenant, une question se pose. Il énonce une règle. L'inférieur monte vers le supérieur et devient comme lui. C'est pourquoi il possède la Gadlout. A-t-il donc reçu maintenant l'aspect de Hitlab, qui est le niveau de Keter, est-il comme Keter ou non? Nous disons que oui. Peut-être Aleph Daviut. Alors, je dois dire qu'il a reçu le niveau de Keter de son propre degré. Il n'a pas besoin de davantage. Depuis Prina Aleph, il n'a pas besoin de bête. Il pose ici une question. Nous avons appris non. S'il est devenu comme lui, est-il devenu un seul degré avec lui ou non? Il est devenu un degré comme lui. Il possède une perfection comme la sienne, mais celui-ci a besoin d'une autre perfection et celui-là d'une autre perfection. Abba Vehima sont appelés Bina Dema. C'est leur perfection. Ils ont besoin, mais de quoi Bina a-t-elle besoin? C'est pourquoi il existe un propos de la Chassidut. Rav Zusha disait s'il n'a pas besoin de la Gadlout d'Abraham Avinu. Il doit être ce que Rav Zusha doit être. Oui, ben, son degré doit avoir la perfection. Il n'a pas besoin de la perfection de l'autre, mais seulement de la perfection de son aspect ici. Aussi, Aleph Daviut reste Aleph Daviut. Et il est appelé Bet Ditla Pshut. Il y a là une perfection comme chez lui. Et ce dont il a besoin, c'est sa perfection. Ce qu'il est, cela est appelé sa perfection. L'inférieur a besoin de la perfection du supérieur. Et maintenant, ils disent encore une autre chose. Egalgatainem de Arap. La Vavima se trouvait où? Dans les sept inférieurs, dans les Gagata et Naïm des Abdenikudim. Il dit là, dans la Ptira, que lorsqu'à Vavima ont élevé leur Arap par une illumination, par Yesod, que nous avons étudié là, les Galgata et Naïm de l'inférieur montent également. Et ils sont appelés l'aspect de Man pour Abba Vima. Il se trouve que le gouffre est devenu comme le roche. Mais il faut dire, possède-t-il également une perfection comme la sienne? Le gouffre n'a pas besoin de perfection dans le roche. Le gouffre a besoin d'une perfection, de la perfection du gouffre. Selon l'explication de ma parabole, si un homme... La dame a dit, aujourd'hui, c'est jeudi, prépare de l'argent pour Shabbat. En puissance, j'ai déjà de l'argent. Dernier Shabbat pour manger. Donne-moi à manger en puissance. Moi, je te donne à manger. Avec quelle force? Ben, le gouffre a besoin du gouffre. Le gouffre n'a pas besoin de ce qui est en puissance. Le gouffre a besoin de ce qui est en acte. Il n'existe aucun degré où l'inférieur correspond au supérieur et le supérieur à l'inférieur. Chacun doit recevoir la perfection de son propre degré. Et la Prina Gimel de Dikna est constituée de toutes les autres corrections de Dikna qui se prolongent jusqu'au Razé, c'est-à-dire jusqu'à son achèvement. Et elles sont ses véritables attes, ce qui signifie qu'elles sont l'aspect de gouffre et des kélim de réception également depuis leur source, qui est le Tzimtzum Aleph. Et même ce qui est écrit jusqu'au Razé n'est pas précis. Il dit ainsi, la lumière du Rotem se prolonge jusqu'au Razé, et la lumière du Paix se prolonge jusqu'au Tabour. Qu'est-ce que le supérieur, qu'est-ce que l'inférieur, demande Rav Lightman. Hein? Dit Ravash, qu'est-ce que le supérieur, ce qui se prolonge jusqu'au Razé. Qu'est-ce que l'inférieur, jusqu'au Tabour. Bon, et il étudie à première vue, on précise cette précision. Voyons la suite. Et c'est ce qu'il dit, lorsque la lumière de Lain descend et passe par Razé, notre Tempé, et regarde ces lumières d'Arap. C'est-à-dire, comme susmentionné, que la lumière des Zénaïm est donnée dans les Arap. C'est-à-dire non comme lorsque nous avons appris que la lumière sur la viute de Prina Aleph se prolonge du paix vers le bas, ou commence-t-elle dans le gouffre? Commence-t-elle ici, du paix vers le bas? Non, elle commence seulement des énèmes vers le bas. Ce qui est déjà appelé Arap, déjà appelé gouffre, c'est une chose nouvelle. Et c'est ce qu'il dit, elle prend deux de la lumière afin de faire les kélim des Nekudot. Cela signifie que les kélim des Nekudot, des Nekudim qui reçoivent deux de la lumière sortie dans le roche de Sag, c'est-à-dire qu'il y a des séharot de Dikna, sont donc obligés d'être selon leur qualité, comme il l'explique ensuite. Les kélim des Nekudim sont ordonnés selon l'ordre du Tzimtzum Bet, Kalgatainam et Arab, qui sont roche et gouffre. Alors il faut, à la page 409, au point 20, bon, le fait est que, bon, de quoi parle-t-on ici? Ici, on parle du troisième discernement. Il dit que la lumière sortie par les Enaim a déjà ses kélim corrigés dans Arap. Cela signifie qu'Arap est déjà considéré comme gouffre et non comme roche du fait du Tzimtzum Bet. Et nous avons également appris ceci, puisque ce zivou qui était destiné au monde des Nekudim était sur le Tzimtzum Bet, il n'illumine qu'un demi-degré. Et puisque dans le Partsuf Sag lui-même, bien qu'il fasse un zivouk sur la raie inférieure dans les Naim, les 10 sphérotes entières y brillent encore. Il se trouve que cette lumière, sortie par les Naim, qui n'illumine qu'un demi-degré, cette diminution est une chose à ajouter sur lui, comme les séharotes qui s'ajoutent au gouf et ne proviennent pas du gouf lui-même. Dans ce cas, pourquoi s'appelle-t-il cela des séharotes, afin de montrer que dans Sag lui-même, il n'y a encore aucune diminution. Et concernant les séharotes, il donne deux explications du mot séharotes. Premièrement, du fait que c'est une chose ajoutée au gouf. Deuxièmement, du langage de Sorer, comme turbulence ou orageux, tempête. En haut, il n'y a aucun cheveu. Seulement, il donne comme parabole les séharotes au sens de Soher. Il lui manque ce qu'il possède. Il lui manque ce qu'il est, ce qu'il doit recevoir. Et il ne l'a pas. Alors, c'est pourquoi il sera en tumulte ou tempête, Soher. Alors, il divise cela en séharotes du Reisha et séharotes de Dikna. Et nous avons encore appris que chaque degré reçoit les lumières depuis le lieu du Zivug et vers le bas. C'est-à-dire que le lieu du Zivug destiné à Arad était dans le Pais de Galgalta et prend donc ses lumières du Pais de Galgalta vers le bas. De même, Sag, qui est né du Pais de Hab, est également considéré comme prenant ses lumières du Pais de Hab vers le bas. Il en est de même ici. Bien que le monde des Nikudim se tienne et se revête depuis le tabour vers le bas, pour une certaine raison, les lumières qu'il prend, de quel lieu les prend-il? Du lieu du Zivug et vers le bas, c'est-à-dire des séharotes de Dikna. C'est ce qu'il dit ici. Et le fait est ainsi, voici qu'il a été expliqué que les lumières de Lozen se sont propagées jusqu'à Shibboleth Hazakan, qui dans la corporalité est sous le paix du roche. Et les lumières de Rotem et paix passe également par cet endroit. Dans ce cas, lorsque la lumière des Enaim d'Adam Kadmon se prolonge des Enaim vers le bas, elle est obligée de se mélanger à elle et de prendre leur lumière, c'est-à-dire selon l'ordre de leurs Kélim qui sont déjà considéré comme l'aspect de gouf et non comme l'aspect de roche. Et voici quelles sont 10 nekudotes. D'une manière générale, il étudie le monde des Nekudim sous le nom de 10 nekudotes. Les trois premières parmi elles, Keter, Rochma et Bina, prennent la lumière de ce qui se prolonge du regard de Lain dans Arap, depuis leur lieu, depuis Rosen, depuis le lieu d'Ozen, Rotem, Paix, jusqu'au lieu de leur connexion dans Shibboleth Hazakan, comme il est connu. Pendant, ils ne reçoivent pas du lieu de Lozen, du lieu du Rotem et du lieu du Paix, mais seulement dans Shibboleth Hazakan, depuis ce lieu, car c'est de là qu'elle commence. Qui les gardes des Nukudim lentement à atteindre leur lumière et non de ce qui se trouve dans Shibboleth vers le haut. C'est-à-dire que les lumières qui sortent du lieu d'Ozen Chatem Peh, qui est considéré comme le roche du degré, comme nous l'avons appris hier, appelé la lumière d'Arab, au lieu de leur sortie, ont été prises par le premier roche de Yeshut, le premier roche du monde des Nikudim, appelé Yeshut, se tient au-dessus du tabour. Cela montre qu'il appartient encore au Tzimtzum Aleph, dans l'aspect des Akudim. Il se trouve qu'il dit que les Arabes du premier roche, appelés les Arabes extérieurs, se tiennent depuis Shibboleth. C'est ce qu'il dit ici. Mais les sept Nikudot inférieures, les Ad des Nikudim, ne prennent pas la lumière du regard des Naim, la lumière produite par le Zivug sur la Ré inférieure dans les Enaim, mais uniquement ce qui se prolonge du regard dans les lumières de Rotem et Paix depuis Shibboleth Azakan vers le bas, comme il est connu. Que dit-il ici? Car il existe une règle. Le Rotem atteint le Razé et la lumière du Paix atteint le Tabour. Et si je dis qu'elle reçoit sous Shibboleth, puisque la lumière de l'Ozen s'arrête dans Shibboleth, il se trouve que les sept inférieurs n'ont que deux lumières. Quelle lumière? Rotem et Paix. Mais il n'y a pas pour elle la lumière de l'Ozen. Et il se trouve que selon cela, sommes au point 21, il se trouve que selon cela, le Ravash résume, les trois premières Nekudot, Keter et Abba Veima, prennent une illumination pour leur Kélim des trois lumières qui sont à Rap, mais précisément dans Shibboleth. Pas au-dessus de Shibboleth, mais ce qui se trouve au-dessus de Shibboleth. Appelé Ozen, Rotem, Paix, au lieu de leur sortie, a été pris par le premier roche, Denikudim, appelé Yeshut, qui est encore considéré dans l'aspect des Akudim. Mais les Ad Denikudim ne prennent que de deux lumières seulement, qui sont Rotem et Paix. Depuis Shibboleth, vers le bas, jusqu'au tabour, car la lumière de l'Ozen supérieur s'est déjà achevée et s'est obstruée dans Shibboleth Azakan. C'est pourquoi l'illumination des trois Nekudot supérieurs est plus grande que celle des sept inférieurs. Possède-t-elle la lumière de l'Ozen? Non. Lumière intérieure, point 20. Qu'est-il écrit? La lumière des Enaim d'Anmon Kadmon se prolonge par là, à travers Arap. Elle se mélangera à ces Arap et prendra leur lumière. Quel est le sens? Si nous apprenons que le Zivug s'est fait sur la Ré inférieure, dans les Enaim, et que la lumière est sortie à cet endroit. Puis nous apprenons que la lumière de l'Ain est descendue en bas. Quelle lumière reste-t-il encore à recevoir d'Arab? Que manque-t-il à cet Ain pour qu'il ait besoin de recevoir également des lumières d'Arab?
2: Ma mashma,
0: Qu'est-ce que cela veut dire, comme susmentionné dans le passage adjacent, plus haut, 20, la lumière des NAM se prolonge par là, elle se mélangera à eux et prendra leur lumière.
2: Nous avons étudié le contraire. Quand l'inférieur reçoit de la lumière supérieure, il doit recevoir de l'inférieur. Est-ce qu'il lui manque quelque chose? Et Istaklutenaim l'appelait leur lumière. C'est ce qu'il veut nous expliquer. Comme il est écrit que les forces du supérieur sont obligatoires dans l'inférieur. Nous devons savoir quelles forces. Les forces sont des limites, pas des lumières. Nous apprenons que les lumières des supérieurs doivent être dans les inférieurs. Les restrictions des supérieurs, évidemment, doivent être chez les inférieurs aussi. Et c'est ce qu'il nous dit, que les forces des supérieurs obligatoirement se trouvent chez les inférieurs. Et il nous dit qu'ils sont obligés quand la lumière de Enaim, surtout les lumières, c'est-à-dire le monde de Nikudim, qui reçoivent la lumière de Enaim, se passe à travers Ahab essentiellement. Et c'est ce qu'il dit, la lumière de Enaim doit prendre leur lumière. Quelle lumière? L'ordre des Kélim se partage sur les trois prinotes qui existent dans l'Arabe de Dikna et les transmettra à l'aspect des Kélim de Nikudim. Tu dois également te rappeler que tout supérieur est l'émanateur pour l'inférieur et l'aspect de cause pour l'inférieur. Selon cela, Ahab de Dikna sont considérés comme l'émanateur pour les Dissirot de Nikudim. Un exemple. Nous avons appris qui est l'émanateur du Partsouf Ab. En apparence, nous avons appris que le Zivouk fait dans Pays de Galgalta. Selon cet aspect, nous devons dire qui est l'émanateur du Partsouf Ab, Pays de Galgalta. Alors il dit non. Il pose une difficulté sur ce que dit le Rav. Ab est appelé un fils et un produit du Partsouf Galgalta. Alors il demande. Nous avons également appris que dans le premier gouffre de Galgalta, avant Istalkut, avant le retrait, il y avait un zivouk dans Pédoroch. Et concernant Pédoroch, nous disons, ce qui existe dans Roche se propage en bas, dans le gouffre. Cela n'est pas appelé vraiment un fils ou un produit. Roche et gouffre sont d'un seul degré. Dans ce cas, le Partsouf Ab, qui est né de paix de Roche, aurait dû, selon cela, être également une seule prina avec Galgalta. Alors il dit non. Il n'est pas né du père de roche de Galgalta. Il est né d'un Massar, non, de Malchut de Galgalta, mais de Malchut de Gouf de Galgalta. Comment? Alors, il dit ainsi. Lorsqu'il y avait dans le Partsouf Galgalta un bitouche de Pnimimakif par lequel le Massar s'est purifié, et que le Massar devenait constamment plus petit, la lumière se retirait de lui, jusqu'à ce que le Massar

Entre dans Roche de Galgalta, appelé Oviyut de bas en haut. Cela signifie qu'elle s'est incluse dans la force présente dans Roche qui peut prolonger la lumière. Le masseur du tabour de Galgalta qui est monté en haut s'est également inclus maintenant dans une force nouvelle. Il se trouve maintenant que Malchut du gouffre de Galgalta s'est elle aussi incluse dans Malchut du Roche. Ensuite, nous avons appris qu'un zivug a été fait dans Roche de Galgalta sur le Massar Zalet Gimel. Et alors, pourquoi l'Oviyut est-elle reconnaissable? Le massar du tabour qui se trouvait dans Roche et dont il est reconnaissable, qui est gouf, est redescendu à sa place. Seulement, il n'est pas descendu de Prinadalet à l'aspect du tabour comme auparavant, puisqu'il n'avait pas reçu davantage que Prinagimel. C'est pourquoi nous apprenons que Malchut du tabour est monté vers Malchut de Roche, s'est incluse dans Malchut de Roche et redescendu vers Malchut de Gimel appelé Chazé. Ensuite, nous avons appris que cela illumine dans les Kélim de Galgalta, dans les Kélim. Il n'existe aucun changement. Ensuite, nous apprenons que Roche de Ab ne commence pas du P jusqu'au Chazé. Nous apprenons plutôt qu'il va du Chazé jusqu'au P, si vous en souvenez. Pourquoi c'est écrit du Chazé jusqu'au P? Nous disons ensuite dans Malchut du tabour, qui se tient au Chazé, s'est éveillé ce qui avait été inclus en elle depuis Malchut de Roche, et elle a de nouveau prolongé cette lumière, encore une fois, sur Prina Gimel. Elle a fait un zivouk de Haka, du Chazé jusqu'au P sur la lumière réfléchie, et elle a revêtu la lumière directe. Cela est considéré comme Roche de Hab, qui revêt le Partsouf Galgalta du Chazé jusqu'à P. Et ce qui se trouve dans Roche se propage ensuite dans Gouffre, le Gouffre de Ab s'est prolongé jusqu'au tabour, le gouffre de Hak. Maintenant, les amis, on chante ensemble et après, on passe à la prochaine partie.

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1: שלום חברים, אנחנו ממשיכים.
2: Bonjour les amis, nous continuons à étudier l'arvut. Essayons, comme on a entendu dans la première partie de notre cher enseignant, d'attirer la grâce de la sainteté, c'est-à-dire cette même force qui éveille notre étincelle. Donc, on va tout de suite lire l'article Arvut, les écrits du Baal HaSulam, page 394.21. Et sinon, vous pouvez trouver tout sur le matériel d'étude. On a déjà lu plusieurs points dans l'article de l'Arvut. Donc, on pourrait dire encore quelques mots. Le Baal HaSulam explique dans cet article l'Arvut que tout Israël doit arriver à l'Arvut et que la Torah sera donnée uniquement quand chacun acceptera de respecter aime ton prochain comme toi-même entièrement. C'est ce qu'il a expliqué dans la Torah. Il explique également que chacun d'Israël doit prendre sur lui-même, doit travailler pour chacun des membres de la nation. Deux notions où le Baal HaSulam commence à expliquer, décomposer Israël, nation à qui il parle. Donc ensuite, le Rav explique Israël est la partie plus pure de nos désirs. Il parle également d'Achab. Ensuite, le Baal HaSulam parle des pères d'Israël. On va voir bientôt Rabbi Elazar, Rabbi Shimon. Un parle de la correction d'Israël, l'autre de la correction mondiale. Donc, beaucoup de questions se posaient. On va lire ensemble, écouter l'explication du Rav et essayons d'attirer la grâce de sainteté. Nous, on veut une assurance, hein? Et donc, essayons d'investir au maximum afin d'attirer la lumière qui ramène vers le bien. On commence les points 21. Baal HaSulam, matériel d'étude, point 21, et on continue. Donc, on commence lecture en dizaine, s'il vous plaît.
3: Ot Kaf Alef.
2: 21. Et ce sont là les paroles de Rabbi Elazar, fils de Rabbi Shimon, en disant « Le monde est jugé selon la majorité, etc. » Son intention concerne la fonction de la nation d'Israël, de préparer le monde à une certaine purification jusqu'à ce qu'il soit digne d'accepter sur eux son travail, béni soit-il, pas moins que Israël eux-mêmes étaient dignes au moment de la réception de la Torah, ce qui est appelé, dans le langage de nos sages, qu'ils ont déjà atteint la majorité des mérites, de sorte qu'ils font pencher la balance du côté de la dette, qui est l'amour de soi impur. Il est entendu que si le plateau des mérites, qui est la compréhension élevée de la qualité de l'amour d'autrui, est abondant et l'emporte sur le plateau de la dette impure, ils deviennent aptes à la décision et à l'acceptation pour dire « Nous ferons et nous entendrons », comme l'ont dit Israël, tandis que avant cela, c'est-à-dire avant de mériter la majorité des mérites, assurément, l'amour de soi l'emporte, de sorte qu'ils refuseront d'accepter son joug, béni soit-il. Et c'est ce qu'il a dit. S'il accomplit un commandement, heureux est-il, car il a fait pencher lui-même et le monde entier du côté du mérite, c'est-à-dire que finalement la part particulière de l'individu d'Israël s'ajoute à la mesure de la décision finale, comme celui qui pèse des grains de sésame et ajoute un à un sur le plateau de la balance jusqu'à ce qu'il termine la décision. Il est certain que chacun donne sa part dans ses décisions, car sans lui, la décision ne serait pas achevée. Et de la même manière, il dit à propos de l'acte de l'individu d'Israël qu'il fait pencher tout le monde entier du côté du mérite, car lorsque la chose est achevée et que la balance du mérite du monde entier a été tranchée, alors chaque individu a une part dans ses décisions, car sans ses actes, la décision serait incomplète. Et tu trouves que Rabbi Elazar, fils de Rabbi Shimon, n'est pas en désaccord avec le propos de nos sages, que tout Israël sont garants les uns des autres. Mais Rabbi Elazar, fils de Rabbi Shimon, parle de la correction de tout le monde à venir. Et nos sages parlent du présent, où seul Israël ont accepté sur eux la Torah.
4: ואלו הם דברי רבי אלעזר ברבי שמעון ואמרו העולם נידון אחר רובו וכולי
2: On recommence la lecture. Et ce sont les paroles de Rabbi Elazar, fils de Rabbi Shimon, en disant « Le monde est jugé selon la majorité de son intention concernant la fonction de la nation d'Israël, de préparer le monde à une certaine purification jusqu'à ce qu'il soit digne d'accepter sur eux son travail, pas moins qu'Israël eux-mêmes étaient dignes au moment de la réception de la Torah, ce qui est appelé dans le langage de nos sages, qu'ils ont déjà atteint la majorité des mérites, de sorte qu'ils font pencher la balance du côté de la dette, qui est l'amour de soi impur. » Bon, les amis, on a lu le point 21, maintenant une explication du Rav, il élargit point 21, on a touché quelques thèmes, le Baal Soulam parle de le monde est jugé d'après la majorité. Qui est Israël, qui est le monde entier. Donc, clip numéro 1, et on continue.
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2: Point 21, Arvut, et voici les paroles de Rabbi Elazar, fils de Rabbi Shimon, lorsqu'il dit « Le monde est jugé d'après sa majorité. Son intention concerne le rôle de la nation d'Israël. Préparer le monde à une certaine purification, qu'il soit apte à prendre sur eux son travail, béni soit-il. Pas moins qu'Israël lui-même de l'été, au moment du don de la Torah. Que signifie le monde est jugé d'après sa majorité? La providence supérieure ne tient pas compte d'un homme en particulier, elle tient compte de tous ensemble. Autrefois, ce n'était pas aussi visible. C'est arrivé par les degrés racines, 1, 2, 3, 4, comme d'habitude, selon le développement de Havaya. Et maintenant, nous trouvons dans la dernière phase, comme dit le Vassalam, nous sommes au jour d'une période du Messie, qui se révèle actuellement. Alors se révèle une dépendance mutuelle les uns envers les autres, tous envers tous. C'est-à-dire, que dit le monde est jugé d'après sa majorité. D'après la majorité, signifie d'après tous. La lumière supérieure arrive et traite l'humanité comme une humanité corrigée. Alors, du fait que nous trouvons dans une forme inverse, nous ressentons que la providence est terrible. Terrible. Comme un père et une mère qui font pression sur le petit enfant exigent de lui comme s'il était un enfant réussi. Alors qu'il est tout l'inverse. Que pense-t-il alors d'eux? Quels parents cruels? Que veulent-ils de moi? Je veux m'enfuir loin d'eux, peut-être. Vais-je fuir de cette maison? Je ne sais pas. Que faire avec eux? Et ainsi de suite. C'est ce que nous pensons de ce monde, de cette providence. Apporte-moi un narguilé et j'oublie tout. Je ne veux rien. Tu penses la même chose? Dieu merci.
1: Bon.
2: Qu'est-ce que nous devons comprendre? Le monde est jugé d'après sa majorité, nous n'avons pas le choix. Nous recevons cette providence encore et encore, chaque fois de manière de plus en plus dure. Nous n'avons qu'une seule solution, être vraiment de bons enfants. Vraiment, cet ordre venant d'en haut ne peut pas s'arrêter, ne peut s'adoucir d'aucune manière, rien. C'est pourquoi chaque jour où Israël ne parvient toujours pas à la correction du monde, il ne faut pas s'attendre dans les infos quelque chose qui va s'améliorer. Chaque jour sera de pire en pire. Et tout dépend de nous. Encore, le monde est jugé d'après sa majorité. Son attention concerne le rôle de la nation israélienne. Préparer le monde à une certaine purification jusqu'à ce qu'il soit apte de prendre sur eux son travail, béni soit-il. Pas moins qu'Israël lui-même ne l'était au moment du don de la Torah. Cela signifie, selon les mots de la sage, qu'ils ont déjà obtenu une majorité de mérite, de sorte que ces mérites l'emportent sur le plateau de la faute, qui est l'amour de soi souillé. Mais afin de faire pencher le monde vers le plateau du mérite, afin de le pousser vers la correction, de lui apporter la correction, nous devons tout d'abord nous corriger nous-mêmes. Et il est évident que si le plateau des mérites, qui est la compréhension élevée de la qualité de l'amour d'autrui, devient plus grand et s'élève au-dessus du plateau souillé de la faute, ils deviennent aptes à la décision et à l'accord, et à dire, nous ferons et nous entendrons, comme Israël a dit. Ce qui n'est pas le cas auparavant, c'est-à-dire avant qu'il ne mérite une majorité de mérite, alors l'amour de soi l'emporte certainement de sorte qu'il refuse de prendre sur eux son joug, béni soit-il. Et c'est ce qu'il dit. Il a accompli une mitzvah, heureux soit-il d'avoir fait pencher lui-même et le monde entier vers le plateau du mérite. Car nous sommes un seul système, impossible de séparer ces différents systèmes. Abraham a fait sortir de Babylone quelques hommes afin d'en faire un groupe qui est ensuite devenu un peuple. Il ne les a pas séparés de leurs humanités, c'est impossible car tout est constitué de différentes complètes. Cependant, quand même Galgal Tainam qui correspond au peuple d'Israël se corrige en premier, se distingue et se corrige avant Achab. Mais ils restent malgré tout reliés les uns aux autres. Et le destin est un seul destin. Cela signifie qu'en fin de compte, la part individuelle de chaque membre d'Israël s'ajoute à la mesure de la décision finale. C'est comme celui qui pèse des grains de sésame et les ajoute sur le plateau de la balance, une à une, jusqu'à achever la décision. Chacune apporte certainement sa part à cette décision, sans laquelle elle ne pourrait jamais être achevée. De même, il dit que l'action de chaque membre d'Israël fait pencher le monde entier vers le plateau du mérite, car lorsque la chose est achevée, et que le plateau du mérite du monde entier l'a emporté, chaque individu possède une part dans cette décision. Sans ces actions, la décision aurait été incomplète. Tu constates donc que Rabbi Elazar, fils de Rabbi Shimon, ne conteste pas les propos de nos sages. Tous les membres d'Israël sont garants les uns des autres. Rabbi Elazar, fils de Rabbi Shimon, parle plutôt de la correction du monde entier à venir, tandis que nos sages parlent du présent, où seul Israël a pris sur lui la Torah. Encore une fois, Israël, on appelle ceux qui s'éveillent de la brisure et sont attirés à accomplir la route entre eux, et on le monde, ceux qui la route se révèlent par obligation, pas selon leur désir, mais par nécessité et obligation, comme nous voyons. Le monde entier se trouve dans une crise à cause de cela. Il ne peut pas accomplir les lois de la route. Nous aussi, nous sommes en crise, car nous ne pouvons pas accomplir les lois de la route. Cependant, nous nous tournons vers la lumière qui ramène vers le bien. Voyez donc à quel point nous nous trouvons dans des processus mutuels seulement chez nous. La réalisation se fait par la lumière qui ramène vers le bien et chez eux, par notre intermédiaire. Nous avons besoin de la lumière supérieure afin de réaliser la route et nous sommes capables de la prolonger à partir du lien entre nous. Les nations du monde, elles, ne le peuvent pas, elles ne savent pas et ne sont pas reliées à la lumière supérieure. Cependant, elles l'exigent de nous. Sous cette forme, comme nous le voyons, le monde entier est contre nous. Dès que nous commencerons à leur donner, fournir la force d'accomplir la route, et seulement la force d'accomplir la route, rien d'autre ne les aidera. Peu importe ce que nous donnons au monde. Si nous pouvons lui fournir la force de la route, ils se relieront immédiatement à nous de tout leur cœur, de toute leur âme. Et nous tous, eux comme nous, deviendrons un seul partout. Oui. En général, quelqu'un qui doit écouter un autre, il le fait s'il ressent qu'il est grand, qu'il sait ce qu'il fait, ce qu'il dit. C'est ce que la nation du monde pense. Oui, mais si des millions d'hommes disent que tu fais du mal au monde entier, imagine à quel point tu parais grand à leurs yeux. Tu es capable de faire du mal au monde entier. Tu es une sorte de grand homme, fort, sur son cheval, cruel, réellement prêt à égorger tout le monde, à faire du mal à tous. Tu es capable de le faire. De manipuler le monde entier avec ton intellect, d'organiser contre tous sortes de systèmes brusés. Regarde comme tu apparais à leurs yeux. Quel solidité, quelle force, quelle image. Hein, c'est terrible, c'est vrai, mais forte et effrayante.
5: Oui.
2: Je demande vis-à-vis d'Israël. C'est clair qu'Israël subit la pression de tous. Mais comment créons-nous au sein du peuple d'Israël cet effet de levier entre ceux qui disent la sagesse de la Kabbale et peuvent susciter la connexion et l'ensemble d'Israël? Car ce n'est pas clair pour le peuple. Ce dont nous parlons n'y est absolument pas ressenti. D'une part, ici, ce n'est pas comme avec les nations du monde, car tu t'adresses à un peuple qui possède des étincelles en lui. Il y a des étincelles. Tu es obligé de t'adresser à ce peuple et d'éveiller les étincelles au moyen de la diffusion, de certaines façons, et la diffusion prend une forme qu'ils comprennent. On parle de connexion, d'arvout, provoque une certaine forme d'arvout, quelque chose. Quelque chose. Par une certaine diffusion provoque une certaine connexion entre eux, mais c'est toi qui la provoques. Alors, tu peux déjà prolonger dans cette forme que tu provoques la force supérieure à travers toi. Mais pour cela, tu dois aussi être, vous devez être relié entre vous et également relié au Créateur. Cela arrivera si vous êtes dans une certaine mesure relié Nebaour, disons. Si Nebaour se relie à quelque chose dans cette mesure, il se relie au Créateur, éveille le public israélien à être lié d'une certaine manière, peu importe par quelle forme extérieure ou dans quel but extérieur. Alors, Nebaour vient vers eux et leur donne la même force de connexion qu'ils possèdent. Cela signifie que l'arvout au sein de Nebaour est une arvout spirituelle et il amène peuple d'Israël à se trouver dans une arvoûte corporelle. Cependant, ils introduisent un éveil dans cette arvoûte corporelle. Alors, ces réchimon, ces étincelles, s'éveillent dans le peuple d'Israël. Et le peuple d'Israël se relie également pour être comme garant sur le plan spirituel. Alors, le peuple d'Israël peut donner au monde entier, car le monde se trouve également dans une arvoûte négative, dans une mauvaise connexion mutuelle, et toi, tu y apportes la lumière et tu leur dis comment l'utiliser. Cela signifie qu'aucune partie de l'humanité ne peut échapper à la voûte. La seule question est comment apportons-nous la lumière afin de corriger la voûte correctement. Ce ne soit pas une voûte telle que nous voudrions tout détruire, mais que nous sachions comment nous relier correctement. C'est pourquoi il n'y a plus aucun choix que de créer un petit groupe appelé Yasharkel, Israël. Il devait parvenir à la voûte, puis tomber et pouvoir se relever avec l'ensemble de l'humanité de telle manière qu'ils servent de passage. C'est exactement ce qu'ils nous racontent. Autrement, il ne pourra pas parvenir à la correction. Il n'existe aucun lien entre le cli corrompu et la lumière de Ein Sof. Quelque chose doit se trouver au milieu. Il relie le transmetteur. Une question de l'État, que signifie pour Israël entrer à la voûte? Qu'est-ce qu'il faut faire? Cela signifie que tous nos amis du monde entier, réellement, sans exagération, tous ceux qui nous connaissent et nous sont reliés d'une certaine manière sont déjà des millions, vraiment. D'après ce que je découvre de jour en jour, énormément de personnes, vraiment énormément. Alors, efforçons-nous autant que possible de parvenir à la connexion mutuelle afin que la force supérieure, la Shrina, demeure entre nous, que la force de connexion demeure entre nous et en elle. Dans la forme de la connexion, nous reconnaîtrons un voilà le Créateur. Qui est le Créateur? La forme de connexion entre nous. La manière correcte dont nous nous connectons est appelée la forme du Créateur. Voilà, le Rav donc donne une stratégie de diffusion, l'ordre clair, qui doit arriver premièrement à la correction, nous, les Baruch. On doit atteindre la voûte premièrement, trouver ensuite comment transmettre cela à Israël et au monde entier ensuite. Aussi, on a étudié l'explication que le monde est jugé selon la majorité. Finalement, la providence ne prend pas en considération une seule personne, mais l'humanité entière. Encore quelque chose de nouveau, c'est qualifier le monde à une certaine purification, préparer le monde. Le monde est égoïste et ne peut pas, comme ça, accepter cette méthode de connexion, mais il faut une préparation. Et le Rav explique quelle est cette préparation. Tout d'abord, nous préparer nous-mêmes. Ensuite, Israël, qui est un passage intermédiaire, et le monde entier, on ne peut pas immédiatement aller vers le monde entier et leur diffuser cette méthode de connexion. Le Rav explique que tout dépend de nous. Il a dit plusieurs fois. Nous sommes responsables. Et point 21, il y a l'exemple des grains de sésame. Le Bala Sulam dit, point 21, il dit, s'il accomplit un commandement heureux, car il a fait pencher plateau du mérite sur le monde, lui et le monde entier, c'est-à-dire que c'est chacun d'Israël ajoute et pour aider à prendre la décision comme celui qui pèse des graines de sésame et ajoute jusqu'à qu'il fait pencher le plateau. Donc chacun ajoute, sinon on n'aurait pas terminé. Donc voyons ensemble un autre clip, clip numéro 2. Le Rav nous explique que ces grains de sésame que chacun ajoute sur le plateau et clip numéro 2. Et on continue à expliquer, s'il vous plaît.
6: Et il est dit, celui qui accomplit une mitzvah, heureux est-il, car il se sauve lui et le monde entier du côté du mérite. C'est-à-dire qu'à la fin, selon l'individu d'Israël, se joint au jugement complet comme le grain de sésame et les ajoute un par un à l'échelle sur la balance jusqu'à ce que la balance bascule complètement et que chacun prenne part dans la bascule, car sans lui, le jugement n'aurait jamais été complet. Nous pouvons voir que la Torah ne parle uniquement de la connexion, c'est la seule chose qui manque afin d'observer « Aime ton prochain comme toi-même » qui est la condition pour révéler le Créateur à la créature. C'est en fait le but de notre existence. Par conséquent, tous et chacun doit voir son grain de sésame sur l'assiette, c'est-à-dire se connecter à toute l'humanité dans toutes ses opportunités, et en cela, à la fois les mots de Rabbi Elazar et aussi après, les mots de Rabbi Elazar deviennent vrais, et ainsi le monde entier est obligé à cela. Et donc, en particulier nous, comme nous venons de le lire dans la lettre que le Baal HaSulam a écrite à Kratovski et qui demande vraiment de lui de promouvoir et diffuser la sagesse de la Kabbale aussi parmi les nations du monde, aux États-Unis et l'un dans l'autre. Donc, la connexion est une obligation à tous les gens du monde jusqu'à ce que cela n'arrive. Certainement rien ne se calmera et ni rien n'atteindra la connexion, et certainement le peuple d'Israël qui a reçu la méthode sont obligés d'abord et avant tout de maintenir cette condition d'arvout. Et des questions?
7: Oui.
6: L'exemple du grain de sésame sur l'échelle, peut-on apprendre de cela que le travail et les efforts de chacun, son poids est presque négligeant, presque zéro par rapport à d'un côté et de l'autre côté? De l'autre côté, ça le définit vraiment, car si maintenant je suis... dans la ligne de l'émergence des Rishimot. Et tous les Rishimot sont comme des chaînes, comme les liens et la chaîne. Alors, c'est comme si mon lien n'existait pas dans la chaîne. Alors, qu'est-ce que mon grain de sésame? Alors, tout le reste, pas ceux qui m'ont précédé, ni ceux qui me suivront, ni rien. Rien ne prendra place si je n'accomplirai pas mon travail. Maintenant, mon travail dépend de comment je le fais. Soit le chemin de la Torah, soit le chemin des souffrances. Et par cela aussi, je détermine la connexion avec ceux qui sont avant moi et ceux qui sont après moi. Soit que dans ce changement, dans cette chaîne, je deviens un composant actif, comme si j'avais une batterie de l'intérieur de moi-même et que je l'active activement. Ou bien je n'ai pas de batterie et je la connecte d'une certaine façon et en quelque sorte ça chute et je ne suis qu'une résistance en chemin qui dérange la connexion. Voilà la chose. C'est-à-dire, ce grain de sésame, chaque grain de sésame est très important. Oui. Est-ce que ça serait correct de dire que c'est dans ma chaîne que ça lui permet de continuer à se révéler, mais que la façon dont je n'en suis pas conscient, ça éveille d'autres personnes à se connecter si j'en suis conscient? tout le monde, parce que certainement je suis considéré responsable comme malchut envers le reste des composants, le reste des âmes. En ce qui me concerne, moi je suis malchut, et si moi j'existais et que mon travail n'était pas complet, alors je ne serais pas en mesure de les compléter, et eux ne pourraient pas non plus finir leur correction. Et il en est ainsi avec tous et chacun pour tous. De là, nous avons la règle que le collectif et l'individu sont égaux. Ou peu importe que tu sois un ou bien toute la réalité. Tu es important dans le système intégral. Chacun des plus petits détails qui s'y trouvent est aussi important que l'ensemble du système. Nous pouvons voir que plus nous avançons, les systèmes que nous construisons deviennent vraiment ainsi. Ou ça ne peut pas être moitié selon le système, ben ce n'est pas si mal. Nous ferons cours d'ici et là, et d'une certaine façon ça fonctionnera. Non, ça ne fonctionne plus comme ça. L'individu et le collectif sont égaux. Ainsi, chacun d'entre nous ne sera pas en mesure d'échapper à quoi que ce soit, mais plutôt devra donner toutes ses forces pour la correction. C'est vraiment parce que il n'y a pas le choix. C'est soit nous qui nous obligeons nous-mêmes avec notre aide mutuelle, ou bien nous y serons obligés. À chacun, d'une façon que toutes sortes de problèmes te tomberont dessus ou sur les autres, et en quoi tu les as vraiment aidés à implémenter. Tu comprends à quel point chacun d'entre nous devra souffrir? Le chemin des souffrances est très difficile. Et vraiment, lorsqu'il commence à se réaliser maintenant, nous verrons de grands troubles dans le monde. Les anciens ont écrit « Je ne voudrais pas vivre dans ces générations ». Ça, c'est ce que les auteurs de la Mishnah ont écrit. Oui, alors, le Rav aussi se relie à une lettre qu'a écrite le Baal HaSulam, Kraskowski, qui est l'un des six étudiants que le Baal HaSulam avait. C'est la lettre 69. Elle n'apparaît pas dans les écrits sur Kabbalah Media. C'est un écrit qu'a écrit le Baal HaSulam à ses étudiants, Krakowski, où il l'encourage à diffuser la sagesse de la Kabbale en anglais. Et en fin de compte, Krakowski a traduit des livres qu'il a apportés et diffusés. Et là, c'est un extrait bref de la lettre 69. Alors, on va en lire quelques mots, c'est très spécial. Baal HaSulam dit la chose suivante. Au fameux kabbaliste, mon grand maître et rave, puisse-t-il vivre longtemps et bien. J'ai reçu ta dernière lettre et pour la première fois depuis que tu es allé en Amérique, tu m'as donné une étincelle d'espoir que tu réussiras dans ta mission. Et tu comprendras certainement que mon intention concerne la traduction anglaise que tu as faite, à partir de laquelle tu veux donner des conférences en anglais, car c'est la seule voie par laquelle tu pourras obtenir de l'argent en Amérique, et si Dieu le veut, en grande quantité, ce qui était mon intention. Je te demande de m'envoyer une copie complète du livre que tu as écrit, afin de voir si tu ne t'es pas écarté de la voie, car dans ton premier livre traduit, j'ai trouvé une grande erreur concernant la transmission de la Kabbale. Tu n'as pas donné à Moshe, notre maître, que la paix soit sur lui, la paix qui lui convient. Je ne t'ai pas envoyé mes corrections du fait que tu l'avais déjà imprimé. Ensuite, c'est vraiment très beau de voir comment le Baal HaSulam explique à son étudiant Krakowski comment il pense qu'il doit diffuser la sagesse de la Kabbale à quiconque le veut. Plus tard, on peut aller là et voir. Il y a plusieurs discussions que le Rav a données. Il a donné ça comme un exemple, juste de Krakowski qui a traduit des livres en anglais. où le Rav Paravash, le Rav l'a encouragé à aussi écrire en russe, et il a dit, tu as ce penchant, tout comme Krakowski a diffusé la sagesse de la Kabbalah au monde. Mais nous voyons qu'il y a déjà 97% que le Baal HaSulam voulait aussi étendre ça en anglais, en Amérique, aux États-Unis. Oui, le Rav a emprunté son premier livre en russe en 1933, je crois. Et c'est, il a dit avec sa permission de Rabash. Et donc ici, nous avons le devoir de nous tourner au monde entier avec l'article Arvut, tout comme nous avons demandé dans... Les gens nous ont demandé pourquoi diffusons-nous à tout le monde. Donc, les kabbalistes nous ont demandé déjà depuis 100 ans. Et par ailleurs, ça, cette lettre apparaît dans le volume 2 des écrits du Baal HaSulam. Maintenant, si vous avez des questions qui portent sur la diffusion, c'est aussi en français dans le document line-up de la troisième partie du cours. Si vous avez des questions. Comment apportons-nous au peuple d'Israël la voûte de la façon correcte? Selon l'ordre qui est écrit ici, et qu'a ajouté le Rav, on l'a lu plusieurs fois avec Avio avant d'arriver au cours, au moins 3-4 fois. Et ici, vraiment, il dépose une stratégie, parce qu'il y a plusieurs actions ici à entreprendre. Tout d'abord, ceux qui ont vraiment reçu un éveil, nous devons atteindre leur vote. En général, le Rav dit que personne ne peut le fuir, soit on se force, soit la nature nous y forcera. Et donc, tout d'abord, nous. Et ensuite, nous devons trouver des façons, et ce n'est toujours pas clair comment. Pour le peuple d'Israël, je suppose que ça suit une façon où nous saurons comment nous adresser à lui. Mais aujourd'hui, à nos yeux, c'est difficile de comprendre qui écouterait. Tout comme Michael Miller a demandé à l'époque, comment les nations du monde nous entendront. Le peuple d'Israël, il nous déteste. Et donc leur explique que, au moins à leurs yeux, le peuple d'Israël a de la valeur. Et c'est vrai qu'ils pensent que nous sommes mauvais, mais au moins elle se relie à nous. Ils pensent que nous faisons du mal, mais au moins ils ont du respect pour nous. Un certain respect, parce que nous pouvons faire de bonnes affaires, ou peu importe comment, mais ils ne nous attaquent pas. Et donc, après cela, ça s'agira de comment atteindre le monde. Et la vérité, c'est que je pense que nous avons tellement investi de ressources pour développer l'éducation intégrale. Nous avons des livres à n'en plus finir. Et quand on voit les livres... Qu'est-ce que je pensais? Qui achèterait ces livres? Où pouvons-nous les utiliser? Nous avons des cours pour un an, deux ans, trois ans, les gens peuvent s'asseoir. Du matin jusqu'au soir, venir étudier, et pas un. Et puis leur avis d'étudier à Kabbalah, pas l'éducation intégrale. Donc je pense que le temps arrivera un jour dans le futur. L'infrastructure est là. Oui, je ne connais pas d'explication rationnelle, mais l'explication spirituelle que donne le Rav ici, pour ce que j'en ai compris, le Rav dit de façon très simple dans le clip numéro 1, que si nous avons aussi, nous avons le sous-titre, si Bnei Baruch se connecte d'une certaine façon dans cette mesure, en se connectant au Créateur, en donnant, éveillant le public général à être connecté d'une certaine façon, peu importe sous quelle forme extérieure cela est, ni quel but extérieur, mais alors Bnei Baruch vient à eux et leur donne la même force de la connexion qu'ils ont. Et le Rav dit plus, c'est-à-dire l'arvut, Bnei Baruch, c'est un arvut spirituel. Et il provoque que le peuple d'Israël soit dans un arvut corporel. D'apporter cela dans cet arvut corporel, un éveil. Et ensuite, ces réchimaux s'éveillent dans le peuple d'Israël, ils éveillent ces étincelles, comme l'explique le Rav, ces étincelles dans la nation brisée. Et quand il parle de Bnei Baruch, il parle de tous nos amis partout dans le monde, dans lesquels tout la route de toute l'humanité dépend d'eux. Et donc, nous avons un privilège et une responsabilité. Donc, Mac 32, s'il vous plaît. Mac 42. Oui, bonjour tout le monde. J'ai remarqué que le Rav a dit à toutes les nations du monde, c'est selon la nécessité, en Israël, c'est selon le désir. C'est-à-dire que pour eux, ils n'ont pas le choix, et nous, nous avons le choix. Et je serais heureux si vous pouviez l'expliquer. Il dit que le Rav dans le clip a parlé du fait que le chemin aux nations du monde est par le choix, et Israël, il n'y a pas le choix. Et donc il demande s'il y a une différence entre les nations du monde et Israël. Ou bien opposé à cela, si j'ai compris correctement. Oui, si je me souviens correctement, ce n'est pas comme s'il y a du choix ou pas, c'est juste qu'en Israël, nous sommes obligés. Tout le monde, dans le point dans le quart, s'est éveillé, et c'est ce qu'il appelle Israël. Nous sommes obligés, et les nations d'Israël ont des désirs plus épais et égoïstes, et nous avons entendu, ils le recevront, parce qu'en une fois, le Baal HaSulam écrit dans la dernière génération qu'ils n'ont même pas étudié, ils ont juste à respecter Israël, ils enverront leurs enfants apprendre, et eux-mêmes le voudront, et toutes sortes de choses qui sont dites comme ça. Et donc, disons que ce n'est pas une question de choix. C'est juste que ceux en qui le Créateur éveille la passion pour la correction sont obligés, et les autres, eh bien, pour eux, il y aura l'éducation intégrale, la connexion générale, d'une façon ou d'une autre, et ils joindront. Oui, Rav Siroli, c'est dans un extrait qu'on a au sujet de la route, alors lisons-le et aussi écoutons l'explication du Rav qu'il a donné. Et il s'avère que Rabbi Elazar, fils de Rabbi Shimon, ne dispute pas les mots de nos sages que tous Israël sont responsables les uns pour les autres. Plutôt, Rabbi Elazar, le fils de Rabbi Shimon, parle de la correction du monde entier, dans le futur. Alors que les sages parlent du présent où il n'y a que Israël qui ont pris sur eux la Torah. Et à ce sujet, le Rav dit, mauvais, c'est-à-dire ceux qui sont appelés à partir de la brisure, qui prennent leur voûte sur eux, le monde, sont appelés ceux dont leur voûte se révèle à eux nécessairement, pas de leur volonté, mais selon la nécessité. Mac 11, s'il vous plaît. Chers enseignants, dites-moi, s'il vous plaît, il y a une perception que le monde entier se trouve en moi. Et d'un autre côté, aujourd'hui, nous avons entendu du Rav que nous faisons partie d'un grand système. Alors, comment pouvons-nous intégrer ces deux perceptions ? Oui, cela toujours va avec nous, Israël et les nations du monde aussi. C'est aussi vrai de regarder cela comme étant en nous, épais et affiné. Et aussi, nous le voyons à l'extérieur, nous avons Israël et nous avons les nations du monde. Et c'est du fait de la loi et le général et le particulier sont égaux. Nous vivons dans ce monde et donc il faut faire de la diffusion en pratique. On ne peut pas dire que tout ça, c'est dans le cœur, mais dans le même temps, on doit travailler avec son désir d'Israël, de le développer, avec la route. Alors, on dit qu'on a trois niveaux. On a ton propre niveau intérieur, le niveau de la dizaine, et aussi ce qu'on voit à l'extérieur, envers l'ensemble de ces couches. Et il faut travailler. Et ça, c'est parce que le Hari l'explique. C'est puisque tes désirs ont l'épaisseur racine 1, 2 et 3, et 3 et 4, c'est pourquoi tu ressens que certains des désirs sont en toi, raison pour laquelle tu te soucies d'eux, tu es préoccupé en permanence par eux, et certains des désirs, tu as fait que ils ont été créés en dehors de toi, donc tu ne t'en soucies pas, tu ne n'y respecte pas, mais tu dois travailler à la fois dans tes désirs et dans tes désirs extérieurs. Et à la fin, tout cela se connectera. Mais cette approche est incorrecte. Que tout est en moi, puis c'est tout, et le monde entier n'existe pas. Tu ne peux pas dire cela parce que tu n'es pas construit comme ça. C'est fuir la réalité. Les femmes, Heb 1. Au sujet de la diffusion, j'espère que la question va bien. Moi, je diffuse dans les réseaux sociaux. Récemment, je ressens que je dois diffuser. Et je ne peux pas juste mettre un post sans... Est-ce que ça va de faire ça comme ça? Parce qu'il faut que quelqu'un d'autre le voit aussi. Bala Sulam a écrit tellement comment est-ce qu'on peut faire de grandes erreurs et ça peut être compris incorrectement. Alors pour moi, c'est pas clair cette situation. Aussi dans la diffusion, il y a un peu de... Il y a des personnes qui diffusent. Et si ça peut être expliqué d'une certaine façon? Oui, la question est pas claire. Est-ce que quelqu'un d'autre doit le voir, c'est ça? Oui, est-ce que je peux écrire ce que j'ai compris moi-même? Est-ce que tu peux éditer toi-même? Demande à View tout d'abord. Nous avons un système de diffusion organisée. Ça vaut la peine de s'adresser à eux, de, surtout ceux qui concernent ce sujet. Ça vaut toujours la peine que quelqu'un le voit, et certainement pas... Juste pour voir la structure de comment c'est construit, il y a des équipes, comment est-ce qu'on construit graduellement le processus, pour que c'est pas seulement ce que je pense qui va sortir, mais aussi qu'il y aura un tour... De pour le contenu qui est important sur lequel il faut mettre l'accent. Oui, ça dépend si tu es un représentant de l'organisation. Alors bien sûr, quand j'écris quelque chose ou que je fais un clip, moi aussi, je l'envoie pour que ça soit vérifié. Mais si tu es un individu, alors une personne, tu peux faire ce que tu veux. Ça dépend de la capacité. Plus de questions, oui, Sacha? Nous avons lu que le monde est qu'il y a une majorité et nous, nous sommes peu. Alors, comment est-ce que cette correction se réconcilie? Comment est-ce que nous en arrivons à... Parce que le Baal HaSulam, selon ce qu'il a écrit, oui, le monde est jugé par sa majorité, c'est correct, mais quand le Rav a expliqué, il a expliqué là plusieurs choses. D'un côté, le monde est jugé par sa majorité, et le Créateur se relie à la majorité comme un système. Mais aussi ce que nous a demandé notre ami de Mac 11, que d'un autre côté, quand nous venons en parler du grain de sésame privé de chacun d'entre nous, alors il y a une question de Miller, très bonne, que ton grain est le plus important, parce qu'imagine si il y a comme une chaîne, avec des liens, des maillons, et que de ta part, c'est une nécessité. Donc, jusqu'à ce que tu développes, que tu contribues ton input à cette chaîne générale, le reste des chaînes ne pourra pas, les liens ne pourront pas se développer non plus. Et c'est pourquoi, à chaque moment, la personne

On a pensé que serre et Shemot, son grain de sésame est le plus important pour le développement. Il y a donc plusieurs parties ici. Il y a apparemment le travail de l'individu, et il y a la partie où l'individu est inclus du collectif. Et en étant inclus par le collectif, le Rav a divisé ça d'abord dans le groupe mondial de Bnei Baruch. Au-dessus, il y a ce qu'on appelle les désirs appelés Israël, dans lesquels il y a déjà des étincelles, et à travers la connexion du groupe de Bnei Baruch qui éveille ces étincelles, dans ce qui sont appelés Israël, et au-dessus d'eux sont les nations du monde. En tant que résultat de la route que Israël construira, aussi les nations du monde pourront se développer. C'est dans le même ordre de Galgalta Vaïnam et Achab, comme l'image d'Israël. Et il y a toujours cette relation entre plus affiné et plus partie plus épaisse qu'il faudra corriger ensuite. Mais chacun d'entre nous doit se relier à son travail dans la dizaine. Son penchant est de juger selon l'échelle du mérite. Il y a vraiment très beau ces prix du clip numéro 2 où le Rav a dit que si moi je suis dans cette chaîne, je deviens comme un composant actif, comme s'il y avait une batterie en moi de moi-même, et je l'active activement. Ou bien, je n'ai pas de batterie, et d'une certaine façon, je me connecte, je la chute de là, je vois ça comme une résistance en cours de chemin. Et non seulement je n'active pas, mais en plus je perturbe la connexion. Almaty. Non, oui, Almaty. Au sujet de la diffusion, il y a un sentiment que quand je ne veux pas partager la lumière avec les autres, je sens que je ne suis pas capable, que je ne veux pas diffuser dans ma langue kazakh. Je me dis, est-ce que je suis le gardien de mes frères? Alors à quel point est-ce que c'est approprié ici? Michael. Oui, eh bien, ce n'est pas à moi d'aller rentrer dans cette allégorie de la Torah. Ce protagonisme ressort. Tu comprends ce qu'il a demandé? Si j'ai compris correctement, ce que dit notre ami, c'est qu'il ne veut pas diffuser en langue kazakh et il ressent qu'un autre ami est capable. Oui, Doudi, c'est ça plus ou moins? Oui, exactement, Didoudi. Bon, je pense que c'est une question spécifique. Il faut contacter la personne responsable ici. Et nous devons comprendre pourquoi tu le veux ou pas. Et ici, nous voyons des exemples du Baal HaSulam. Que nous essayons de suivre et de diffuser dans chaque langue. Est-ce que c'est approprié, inapproprié? Il y a des temps. En bref, nous devons regarder dans la situation spécifiquement. Écris-nous. Oui, et nous allons passer aux annonces. Ce mercredi, les amis, qui sera il y aura un événement pour Tu Be'av, la journée d'amour à 18h30, ça sera le 29 juillet. Nous apprendrons comment aimer vraiment. C'est fait pour tous les étudiants de Kabbalah Laam. Vous pouvez inviter vos proches, votre famille. Nous parlerons du véritable sens de l'amour selon la Kabbale, depuis l'identité jusqu'au créateur et étudier. Nous ferons une composition d'une belle chanson ensemble, comme nous a dit Oren. Le lien a été envoyé, c'est prévu pour à partir de 18 ans, ça sera diffusé seulement en hébreu et donc pas traduit, c'est fait pour le public hébreu. Et nous allons passer à Igor Yonatan qui nous parleront de la Yeshiva Traverim qui a lieu aujourd'hui. Oui, bonjour les amis, si vous vous souvenez, comme Doudi l'a dit hier, nous avons un sujet cette semaine qui est l'amour. Et l'amour, c'est de vivre dans le cœur, le désir des amis. Donc aujourd'hui, nous allons parler dans la célébration de l'incorporation dans la Yeshiva Traverim. Les amis sont très anxieux à ce sujet, dans cette attente. Et donc, on va vous dire de quoi traite cette Yeshiva Traverim. Donc, nous nous réunissons autour

0: Quelle est la substance de la médisance? Quelle est la substance de la médisance et contre qui est-elle dirigée? Et par la suite, nous allons revoir une leçon du 12 juin 2002. Nous allons lire dans nos dizaines seulement une partie de l'article. Et nous allons lire pour 19 minutes. Quelle est la substance de la médisance et contre qui est-elle dirigée? Le Zohar, il est écrit là, et voici ses paroles. Viens et vois la médisance que le serpent a dite à la femme, a causé à la femme et à l'homme qu'un décret de mort soit prononcé sur eux et sur le monde entier. À propos de la médisance, il est écrit, et leur langue est une épée acérée. C'est pourquoi prenez garde à l'épée, c'est-à-dire à la médisance. Car la colère des fautes est une épée. Que signifie « car la colère des fautes est une épée » ? C'est l'épée du Créateur, comme nous l'avons appris. Il y a une épée au Créateur avec laquelle il juge les méchants. C'est ce qui est écrit. L'épée du Créateur est pleine de sang. Et mon épée dévorera la chair, c'est la malroute, du côté du jugement qui est en elle. C'est pourquoi prenez garde à l'épée, car la colère des fautes est une épée. Afin que vous sachiez qu'il y a un jugement, comme il est écrit, afin que vous sachiez que tel est le jugement, que quiconque a une épée dans sa langue qui parle de la médisance. L'épée qui consomme tout est prête pour lui, qui est la malroute du côté du jugement qui est en elle. C'est ce qui est écrit, ceci sera la Torah du Metsora, le lépreux. C'est-à-dire la malroute appelée ceci, juge le Metsora parce qu'il a parlé de la médisance. Car à cause de la faute de la médisance viennent les plaies. Jusqu'ici, ces paroles.
1: שמדבר לשון הרע, מוכנה לו החרב המחלה את הכל, שהיא המלכות מבחינת הדין שבה. ולמד זה ממה שכתוב אצל הנחש.
0: Et il faut comprendre, car le Zohar dit que quiconque a une épée dans sa langue et qui parle de la médisance, l'épée qui consomme tout est prête pour lui, qui est la malroute du côté du jugement qui est en elle. Et il a appris cela de ce qui est écrit à propos du serpent qui a parlé de la médisance à la femme. Et là-bas, la médisance était contre le Créateur. Et quel est le rapport comme preuve pour ce qui est entre l'homme et son prochain, que cela soit aussi grave au point de causer la mort, comme il explique sur ce qui est écrit, et leur langue est une épée acérée à propos de la médisance entre l'homme et son prochain. C'est-à-dire que cette grandeur et la gravité de la faute de la médisance entre l'homme et son prochain serait semblable à la médisance entre l'homme et le Créateur. Est-il possible que celui qui parle de la médisance sur son prochain soit considéré comme s'il avait parlé de la médisance sur le Créateur? Quand on parle de médisance sur le Créateur, on peut comprendre que cela cause la mort, car par cela, celui qui parle de la médisance sur le Créateur devient séparé du Créateur. Et c'est pourquoi, puisqu'il est séparé de la vie des vies, il est considéré comme mort. Mais pourquoi cela causerait-il la mort lorsqu'on parle de médisance entre l'homme et son prochain? Voici que le Zohar dit que pour la faute de la médisance viennent les plaies. Et nos sages ont dit, et voici leurs paroles. En Occident, ils disent, une langue triple tue le trois. Elle tue celui qui la raconte, celui qui la reçoit, et celui dont on parle. Et Rashi explique, une langue triple C'est la langue du colportage, qui est la troisième entre l'homme et son prochain pour lui révéler un secret. Et encore là-bas, Rabbi Yohanan a dit au nom de Rabbi Yossi Ben Zimra, quiconque raconte de la médisance, c'est comme s'il reniait le principe fondamental. Et Rav Isda a dit au nom de Mar Ugva, quiconque raconte de la Shonara, de la médisance, le créateur

0: leur dit, « Lui et moi ne pouvons pas résider ensemble dans le monde. » Et de même, il faut comprendre la gravité de l'interdiction de l'Ashonara, médisance, à tel point que c'est comme s'il reniait le principe fondamental, ou selon ce que dit Marugva, que le Créateur dit, « Lui et moi ne pouvons pas résider ensemble dans le monde », c'est-à-dire si l'on dit, par exemple, que Réhouven a raconté de l'Ashonara à Shimon au sujet de Lévi, disant qu'il a fait une mauvaise action, alors le Créateur ne peut plus résider dans le monde à cause de l'Ashonara que Réhouven a prononcé contre Lévi. Tandis que pour les autres fautes, si Réhouven les commet, le Créateur peut tout de même résider avec lui dans le monde. Il en ressort que c'est une chose d'une telle gravité. Il faut donc comprendre ce qu'est l'Ashonara qui est si mauvais. Expliquons cela du point de vue du travail. Et voici dans le livre Matan Torah, il explique que la grande importance de la mitzvah, tu aimeras ton prochain comme toi-même. Rabbi Akiva dit, c'est un grand principe dans la Torah. Et voici les paroles de nos sages à ce sujet. Nous avons expliqué que le mot principe indique une somme de détails dont la réunion constitue ce principe. Il s'ensuit que lorsqu'il est dit de la mitzvah, « Tu aimeras ton prochain comme toi-même », quel est un grand principe dans la Torah? Il nous faut comprendre que les autres 612 mitzvot de la Torah, avec tous les versets qu'elle contient, ne sont ni plus ni moins que la somme des détails inclus et conditionnés dans cette unique mitzvah que tu aimeras ton prochain comme toi-même. Ce ne sont là que des paroles étonnantes, car cela peut se justifier pour les mitzvot entre l'homme et son prochain. Mais comment cette unique mitzvah pourrait-elle inclure et contenir en elle toutes les mitzvot entre l'homme et le Créateur, qui sont les principes mêmes de la Torah et la majorité de son contenu et de sa structure? Et encore là-bas, il est dit ainsi à propos du converti qui vint devant Hillel et lui dit, « Enseigne-moi toute la Torah pendant que je me tiens sur un pied. » Il lui répondit, « Ce qui t'est détestable, ne le fais pas à ton prochain. » Et le reste, c'est un commentaire, « Va et étudie. » Ainsi, nous avons devant nous une règle claire. Il n'y a aucune préférence dans toutes les 612 mitzvot et dans tous les versets de la Torah par rapport à cette unique mitzvah de « Tu aimeras ton prochain comme toi-même ». Car il dit explicitement, et le reste, c'est un commentaire. Va et étudie. C'est-à-dire que toute la Torah n'est qu'un commentaire de cette unique mitzvah et qu'il est impossible d'accomplir la mitzvah de « Tu aimeras ton prochain comme toi-même sans elle ». Et il faut comprendre pourquoi, lorsque le converti lui a dit, en langue sainte, « Enseigne-moi toute la Torah sur un seul pied », Hillel ne lui a pas répondu en langue sainte, comme il est écrit, mais il lui a répondu en langue araméenne et lui a dit, « Ce qui t'est détestable, ne le fais pas à ton prochain ». Et il faut encore comprendre dans la Torah, il est écrit, « Tu aimeras ton prochain comme toi-même », ce qui est une mitzvah positive. Et Hillel a répondu dans la forme d'un « ne fais pas », car il lui a dit, « Ce qui t'est détestable, ne le fais pas à ton prochain », qui est une formulation négative. Et dans le livre Matan Torah, il explique la grandeur et l'importance de la règle. Tu aimeras ton prochain comme toi-même, en raison du fait que le but de la création est de faire du bien à ses créatures. Et afin que le bien et le plaisir que recevront les créatures ne leur fassent ressentir aucun manque, car il y a une règle, tout rameau veut ressembler à sa racine, et puisque notre racine est le Créateur qui a créé toutes les créatures, lui, le Créateur, n'a, à Dieu ne plaise, aucun manque qui l'obligerait à recevoir quoi que ce soit.
1: Et בזמן שהם מקבלים ממישהו, מרגישים מהנותנים שלהם עניין בושה. לכן, כדי שהנבראים בעת שהם יקבלו מהבורא טוב ועונג, לא תהיה בהטבה שום בושה,
0: C'est pourquoi également les créatures, lorsqu'elles reçoivent de quelqu'un, ressentent de la part de celui qui donne un sentiment de honte. C'est pourquoi, afin que les créatures, lorsqu'elles recevront du Créateur le bien et le plaisir, il n'y ait aucune honte dans ce don. Il a donc été instauré dans les mondes supérieurs la question du Tsimtsum, ce qui a provoqué pour nous la dissimulation et le voilement de l'abondance supérieure, de sorte que nous ne ressentons pas le bien qui a été caché dans la Torah et les mitzvot que le Créateur nous a donnés. Et bien qu'il nous ait été donné de croire que les plaisirs matériels qui apparaissent à nos yeux pour ressentir leur valeur et leur bien, et que tout le monde, c'est-à-dire toutes les créatures qui se trouvent dans ce monde, courent après les plaisirs afin de les obtenir au prix de leur vie, néanmoins il n'y a en eux qu'un or ou une lumière très ténue, c'est-à-dire une petite lueur par rapport à ce qu'il est possible d'atteindre par l'accomplissement de la Torah et des mitzvot, comme il est écrit dans le Zohar que la sainteté donne la vie aux clipotes, c'est-à-dire que si la sainteté ne donnait pas de vitalité aux clipotes, elle n'aurait aucune capacité d'exister. Et cela continue car il y a une nécessité que les clipotes existent, car à la fin, tout sera corrigé et tout entrera dans la sainteté. Et cela a été donné aux créatures qu'elles corrigent, du fait que chez elles existe la notion de temps. Alors, il est possible que deux sujets opposés existent dans un même sujet, bien qu'ils soient opposés l'un à l'autre. Et comme il est écrit, et c'est pour cela qu'il y a deux systèmes, sainteté et abia de l'impureté, qui sont opposés l'un à l'autre, et comment la sainteté peut-elle les corriger? Tandis que l'homme, la créature dans ce monde où il y a la notion de temps, alors ces deux systèmes se trouvent dans un seul homme, mais l'un après l'autre, et alors il y a déjà place pour que la sainteté corrige l'impureté, car jusqu'à 13 ans, l'homme atteint le désir de recevoir qui se trouve dans le système de l'impureté. Et ensuite, par l'étude de la Torah, il commence à atteindre la nefesh de sainteté, qui se nourrit alors du système des mondes de sainteté. Mais toute l'abondance que les clipotes reçoivent de ce qu'elles reçoivent de la sainteté n'est rien de plus qu'un éclair ténu qui est tombé à la suite de la brisure des kélim, et de même à la suite de la faute de l'arbre de la connaissance, de là a été fait abia de l'impureté. Mais nous devons croire et nous représenter et observer comment, après un or très ténu, toutes les créatures courent après lui de sorte de toute leur force et il n'y en a pas un seul qui dise « Il me suffit de ce que j'ai acquis », mais chacun aspire toujours à ajouter à ce qu'il a. Comme l'ont dit nos sages, celui qui a 100 veut 200. Et c'est la raison du fait qu'il n'y a pas en eux de perfection, parce qu'au départ, il n'y a pas en eux de perfection. Il n'en est pas ainsi dans la spiritualité où dans chaque chose spirituelle est revêtue Aurélion. C'est pourquoi lorsqu'une personne atteint une certaine illumination de spiritualité, elle n'est pas capable de discerner s'il s'agit d'un degré grand ou petit, car dans le spirituel, même le degré de nefesh, qui est une toute petite partie de la sainteté, est comme la règle de la sainteté et la perfection. Ainsi, une partie d'elle possède aussi la perfection, car les distinctions dans Aurélion de petit et grand sont selon la mesure du receveur. C'est-à-dire que cela dépend jusqu'à quel point le receveur est apte à percevoir la grandeur et l'importance de la lumière. Mais dans la lumière elle-même, il n'y a aucun changement. Comme il est écrit, « Moi, le Créateur, je n'ai pas changé. » Et selon cela, la question se pose, pourquoi pour une petite lumière qui brille dans les plaisirs matériels, tout le monde court après eux, alors que pour les plaisirs spirituels, où se trouve l'essentiel du bien et du plaisir, nous ne voyons pas quelqu'un qui veuille donner des forces aussi grandes que celles qu'on donne pour la matérialité. Mais comme il a été dit plus haut, les plaisirs matériels qui se trouvent dans Avyut de Klipot de l'impureté. Sur cela, il n'y a pas eu de timtsum et de dissimulation. Et cela intentionnellement, car autrement, le monde n'aurait pas pu subsister. Car sans plaisir, il est impossible de vivre. Et cela provient aussi du but de la création, qui est faire du bien à ses créatures. C'est pourquoi, sans plaisir, il n'y a pas de subsistance pour le monde. Il s'ensuit qu'il était nécessaire que les plaisirs y soient révélés, tandis que pour les ajouts, c'est-à-dire recevoir du bien et du plaisir, au-delà de ce qui est nécessaire pour faire vivre le corps, qui est le véritable plaisir, sur cela a été donné le timtum et la dissimulation, afin qu'on ne voit pas la lumière de la vie revêtue dans la Torah et les mitzvot, afin que la personne ne s'habitue pas à travailler en vue de donner, ce qui s'appelle équivalence de forme. Car si la lumière revêtue dans la Torah et les mitzvot était révélée immédiatement, alors il n'y aurait aucune place pour le choix. C'est-à-dire là où la lumière est révélée, alors le plaisir que la personne ressentirait dans l'accomplissement de la Torah et des mitzvot serait dans l'aspect de réception pour soi-même, et il ne pourrait pas dire qu'il accomplit la Torah et les mitzvot pour la raison de la mitzvah du Créateur, mais il serait obligé d'accomplir la Torah et les mitzvot à cause du plaisir qu'il y ressent. Et la personne peut faire le calcul elle-même lorsqu'elle ressent un certain plaisir dans une transgression, que ce plaisir n'est qu'une lumière très fine par rapport au goût véritable qui se trouve dans la Torah et les mitzvot. Comme il est difficile de surmonter le désir, et plus le désir est grand, plus il est difficile de tenir dans l'épreuve. Il s'ensuit que si la grandeur du plaisir dans la Torah et les mitzvot était révélée, alors la personne ne pourrait pas dire « Je fais la mitzvah pour la volonté du Créateur », c'est-à-dire qu'elle veut donner au Créateur du plaisir en accomplissant ses mitzvot, car même sans l'ordre du Créateur, elle accomplirait aussi la Torah et les mitzvot pour l'amour de soi, et non parce qu'elle veut donner au Créateur.
1: שככל שהתאווה גדולה יותר, יותר קשה לעמוד בניסיון. ועכשיו, חברים, נעבור לשיעור של הרב מתאריך 12 ליוני 2002.
0: Et nous allons penser maintenant à une leçon du 12 juin 2002. La Torah cette semaine de la Torah, contre qui est-elle? En vérité, c'est que il n'y a rien qui soit vraiment contre quoi que ce soit. On dit toujours contre. C'est comme ça que ça s'exprime dans la Torah. Et que veut dire l'opposé? Ça, c'est le mot contre quelque chose, mais en fait, ça ne fait que soutenir. Pour clarifier quelque chose arrive, et c'est là un autre point. En raison d'un manque de compréhension et d'une vue qui englobe, et on voit qu'il y a vraiment quelque chose qui contredit, quelque chose qui détruit, mais ultimement, même si c'est comme ça que les choses sont, le but, c'est que même les choses pires deviennent un soutien, une fondation pour la prochaine structure et le prochain degré. Tout dépend seulement de l'homme, comment il reçoit, selon son équivalence de forme ou selon son opposition de forme à la Kedusha.
1: Déjà l'eau, là, il y a un, il y a une chose.
0: Comment il reçoit l'apparition de la Kedusha envers lui. Poser des questions, peut-être que je dirais quelque chose. Nous devons comprendre que toute dissimulation que nous voyons à chaque degré, où l'inférieur est dans la dissimulation envers le supérieur, comme nous sommes dans la dissimulation, à notre degré de ce monde existe chaque degré par rapport au degré suivant, qui est déjà au-delà du marksum. La dissimulation permet à l'inférieur d'acquérir des kélims de dons, car s'il n'y avait pas de dissimulation, nous verrions un état éclairé, parfait, où l'on sait tout et où l'on voit tout. Il n'y aurait alors certainement aucune possibilité de se détacher du désir de recevoir. C'est comme ne pas penser à un éléphant blanc, ou ne pas penser à quelque chose qui, disons, attire tellement. Et maintenant, détache-toi de ça et pense à cette même chose, seulement dans le but donné. Comment est-ce possible? C'est pourquoi le délice qui est dans la Kedusha est dissimulé, mais sur la Kedusha elle-même, il n'y a pas de dissimulation. Tu peux la ressentir. Plutôt, dès que l'homme renonce au délice de la Kedusha pour lui-même, à cet instant même, il ressent et voit la Kedusha. Cela signifie que la Kedusha elle-même, c'est-à-dire la spiritualité, n'est pas dissimulée. Seul est dissimulé le délice direct que l'on peut recevoir d'elle dans des kélim de réception. C'est uniquement sur cela qu'il y a un tzimtzum, car dès que l'on corrige et que l'on ne veut pas, utiliser l'équilibre de réception, la spiritualité se révèle immédiatement. Et l'on voit qu'auparavant aussi, elle n'était pas dissimulée, mais parce que l'équilibre était dans le but de recevoir, elle était dissimulée. Cela signifie que nous devons comprendre que si nous avons deux canaux, nous pouvons percevoir la spiritualité. Et la perturbation se trouve uniquement dans le second canal. Comme c'est dans le but de recevoir, nous voulons l'attirer. Mais si nous voulons percevoir la spiritualité, non pour nous-mêmes, plutôt afin de travailler avec elle comme il lui convient, en adaptant notre forme à elle, alors nous la voyons et pouvons travailler avec elle. Cela signifie que nos kélims de réception sont ceux qui nous dissimulent la spiritualité. Quoi? Comment est-il possible de ne pas vouloir recevoir quelque chose si je n'ai jamais reçu? Est-ce que la spiritualité est dissimulée? Certes, c'est comme si je la voulais, mais je ne la veux pas. Je veux davantage me débarrasser des souffrances. On me donne toutes sortes de souffrances dans ce monde, dans notre état, oui, dans mon état, et je suis obligé de fuir ces souffrances. Alors il me semble que je suis attiré par la spiritualité parce que je la veux. En vérité, je ne peux pas la vouloir. Je ne l'ai pas vue, je ne l'ai pas ressentie. Tout ce mysticisme que l'homme s'imagine n'est pas non plus la spiritualité. La spiritualité est entièrement dans le but donné, et non ce que nous imaginons. Chaque fois, un autre caractère, une autre image de la spiritualité se clarifie pour l'homme. Plus il avance, plus la forme de la spiritualité change constamment chez lui. Ainsi, je ne peux pas vouloir réellement la spiritualité. Elle est même en général à l'inverse de moi. Plutôt, je suis poussé vers elle parce qu'il me semble qu'elle me délivrera simplement de mes problèmes. Et peu à peu, par l'étude, parce que j'entends de l'environnement et de la société, avec mon petit désir de recevoir envers la spiritualité, c'est-à-dire, disons-le ainsi, avec une simple curiosité, je le développe en attendant des autres que cela vaut la peine, que c'est beaucoup, que c'est grand. Ainsi, je suis attiré. Cela signifie que je m'oblige à étudier et à travailler, à accomplir des actions qui aident. En définitive, l'étude et les actions m'aident à prolonger la lumière environnante. Lorsque je prolonge la lumière environnante, je reçois le charme de la Kdusha, la grâce de la sainteté, ce que je n'avais jamais eu. Même s'il me semblait que je voulais tellement la spiritualité, le charme de la Kdusha est une autre chose. Le charme de la Kdusha signifie que je commence réellement à être d'accord avec le fait qu'il faut peut-être parvenir au but donné. C'est une chose très étrange qui n'est pas naturelle. Ce qui signifie qu'à l'intérieur de mon lo-lishma général, il commence à y avoir un peu de lishma. C'est tout, je vais faire ce travail pour que ce soit pour moi ou pour que ce soit pour le Créateur. Et il est clair que si ce n'est pas pour moi, je ne le ferai pas. Mais il y a là un petit quelque chose. J'ai l'intention qu'il y ait aussi une certaine relation pour lui, et cela est appelé l'olishma qui conduit à l'ishma. Il y a déjà là ce passage, comme dans la brisure des kélim. Il y a dans le kli une certaine étincelle de bina à l'intérieur de malchut. Grâce à elle, malchut pourra ensuite être corrigé. Tout ce calcul repose sur cette petite étincelle? Bien sûr, toute la spiritualité croit à partir de ce calcul, à partir de cette étincelle. Par l'étude, cette étincelle reçoit le charme de la Kdusha, et alors je la fais grandir. Mais au départ, je n'ai certainement aucune compréhension de ce qu'est la spiritualité, et je n'ai aucun désir pour elle dans sa véritable forme. Plutôt, à partir de la grâce de la Kdusha qui entre en moi, à partir de ce qui est appelé l'Ishma, je commence déjà réellement à vouloir être dans le but donné. Cela commence à exister en moi et c'est véritablement un miracle. À l'intérieur du désir de recevoir commence à apparaître comme certaines étincelles de don. Qu'est-ce que la grâce de la Kdusha? C'est la Kdusha. La grâce de la Kdusha est exactement comme son nom l'indique, la grâce de la Kdusha, de la sainteté. Cela signifie qu'il y a une certaine attirance pour elle. Cela m'est agréable, je pense qu'il serait bon que je l'aie. Ce n'est pas un désir, car je n'ai pas de manque pour cela. Plutôt, je trouve cela charmant. C'est tout. Oui, c'est véritablement un tel ressenti. Il n'y a pas de barrière en cela, naturellement. Plutôt, j'aime cela. Je suis attiré ainsi. Il y a quelque chose. Grâce ou charme, ouais, c'est précisément le mot. En général, la manière dont ils ont nommé chaque phénomène est une merveille. Ils l'ont ressenti jusqu'au bout, puis l'ont revêtu du mot juste. Mais que signifient les délices, le bien et le délice par lesquels le Créateur a voulu faire du bien à ses créatures? Qu'est-ce que ça veut dire, ça? Le bien et le délice par lesquels le Créateur a voulu faire du bien à ses créatures, il s'agit du degré du Créateur. Il n'y a pas d'autre bien ni d'autre délice que ce qu'il est lui-même, c'est-à-dire son état, son degré. Et c'est à ça qu'il a voulu que l'être créé parvienne. Moins que cela n'est pas appelé faire du bien à ses créatures. Moins que cela, ce serait simplement avoir pitié de l'être créé, pourrait-on dire, tu comprends? Car le bien, c'est lui, tu comprends? Nous l'appelons bon et bienfaisant, et il veut que nous parvenions au bien, nous devons donc parvenir à son état. non pas recevoir de lui, ni le ressentir, cela est certain, mais parvenir à son état. Cela est appelé équivalence de forme, et cela est appelé adhésion. Par tes actes, nous te connaissons. Par ses actes, nous connaissons ses actes et nous nous égalons à ses actes. Et du fait que nous nous égalons à ses actes, nous nous trouvons simplement au même niveau, au même degré. Et lorsque nous le complétons, ce n'est pas que nous recevons de lui. C'est comme Zon qui se trouve dans un zivouk qui ne cesse pas à stature égale. Il n'y a alors aucune diminution chez l'être créé par rapport au degré du Créateur. Et cela est appelé bon et bienfaisant. Qu'en est-il des degrés précédents? Tous les degrés précédents sont des degrés d'équivalence de forme. Peu à peu, je parviens à l'équivalence complète. J'ai 620 désirs dans son utilisation. Je dois également égaler chaque désir au Créateur. Je rends un certain désir équivalent afin qu'il soit dans le but donné. Cela signifie qu'il est utilisé exactement comme chez lui. Il fait briller la lumière en face de ce désir. Il a créé mon désir par une certaine lumière. Disons que 620 lumières sortent de lui. Disons-le ainsi. Chaque lumière crée en moi un désir dans le but de recevoir. Je corrige ce désir dans le but donné. Alors, le kli devient comme la lumière. Ce désir devient comme la lumière, car par l'action, il donne en retour. J'ai donc 620 kélim qui donnent en retour au Créateur, comme il donne par 620 lumières à l'intérieur de ces kélim. Les deux systèmes deviennent alors égaux selon l'acte de don. Cela est appelé l'être créé devient exactement comme le Créateur. Oui. D'après l'article, je ne comprends pas très bien ce qu'elle avait dit en ce, car je vois que ce n'est pas simplement le fait que tu parles ainsi du Créateur. La médisance ne concerne que le Créateur. Si je dis quelque chose sur toi à une troisième personne, ce n'est pas de la médisance. C'est une bonne parole. Mais la véritable médisance est uniquement envers le Créateur. Car en fait, nous n'avons aucune relation avec autre chose, si ce n'est nous rapporter à lui. Et ce qui nous empêche de nous rapporter correctement à lui, c'est-à-dire tout ce que nous entendons, de notre voix intérieure ou extérieure, bien sûr, et qui peut affaiblir ou gâter ma relation à lui, est appelé médisance. Cela signifie, disons-le ainsi, que tu peux finalement appeler toutes les perturbations médisance, car chaque perturbation extérieure ou intérieure, peu importe, parle en moi contre l'unicité, contre le bon et bienfaisant. Et ça, c'est appelé médisance. Oui. Mais que puis-je faire? Puis-je maintenant rester ainsi et dire seulement « Béni soit le Créateur » toute la journée? Non, tu ne dois pas constamment dire « Béni soit le Créateur ». Tu dois dire « Béni soit le Créateur » après t'être examiné et avoir affronté cette médisance. Tu sais d'où elle provient, de tes kélim. Alors tu reconnais la cause, tu descends jusqu'à cette cause et tu ressens combien elle est inverse et combien elle t'empêche de reconnaître le but, d'atteindre le but. Et alors tu dis vraiment que cette langue est mauvaise pour toi, parce qu'elle est mauvaise pour le Créateur. À partir de ça, tu t'unis déjà au Créateur contre, disons, cette langue. Alors tu peux lui demander de corriger cette langue. Avant de t'être uni à lui vis-à-vis du mal, tu ne peux pas lui demander. Et si quelqu'un ou quelque chose apparaît, par exemple, envers un ami, il est clair malgré tout que tout est envers le Créateur, mais si cela apparaît maintenant précisément envers l'ami, mais qu'est-ce qui est envers un ami? Tu entends d'un ami certaines choses? Ah, chez moi, c'était ainsi. Lorsque je suis arrivé à la synagogue, j'y étais déjà depuis quelques semaines, je me souviens plus. peut-être quelques mois. Je suis venu pour le Shabbat et puis je suis resté dormir chez un certain Hassid. Son père, il avait étudié chez le Baal HaSulam et il était l'un des grands hommes d'atteinte, l'un des grands élèves. C'était son grand-père, pardon, pas son père, son grand-père. Et lui-même était simplement, bon, quelle faute avait-il si son grand-père avait été chez le Baal HaSulam? Mais il était resté ainsi, près du Rav. J'étais chez lui, j'y ai dormi. Avec lui, je suis allé à la synagogue, aux prières et au repas. Puis, nous sommes revenus. En chemin, nous avons parlé. Je lui ai également posé cette même question sur le processus et tout ça. Il m'a dit, quel processus? Ben, tu sais, il faut y consacrer toute une vie. Et peut-être 20 ans, rien que pour commencer à ressentir et à atteindre. C'est une chose, mais qui peut suivre ça? Et qui suit ça? Bon, un homme dit ça. Son grand-père avait été chez le Baal HaSulam. Et son père avait étudié chez le Rav. Il étudiait lui aussi. Et lui-même il avait peut-être mon âge, quelques années de plus. Bon, je suis arrivé chez le Rav. Tu sais, chez moi, il n'y a pas de complications. Je suis pas intellectuel comme toi. J'arrive chez le Rav, je l'attrape fermement par... je le tire de côté, puis je lui dis, « Mon cher, qu'est-ce que c'est? 20, 30, 40 ans? Quoi? De quoi s'agit-il ici? » Oui, oui. Lorsqu'il a entendu ça, il a voulu le tuer. Il a vraiment voulu le tuer. Cela est appelé médisance. C'est ce qu'il m'a dit. C'est de la médisance. Il a introduit en toi du poison. Tu l'entends? Et cette question restera constamment avec toi sur le chemin. Sur tout chemin, tu auras cette même question. Tu ne pourras déjà plus t'en débarrasser. Tu devras constamment l'affronter. Il est interdit d'entendre de telles choses. Mais quelle est ma faute si je l'ai entendu, tu comprends? Tout se déroule ainsi depuis le ciel, mais cela est véritablement appelé médisance. Cela signifie qu'une chose qui t'affaiblit, qui peut introduire en toi une autre pensée, un autre chemin, et qui te détourne malgré tout du but auquel tu dois parvenir, est entièrement à ton détriment. Ainsi, tu dis, d'accord, 20 ans, mais tu parviens au but et disons, oui, et ainsi tu vas gaspiller encore quelques incarnations. Et qui sait, puis tu reviendras de nouveau au même point. Il est donc interdit d'écouter cela. Et s'il y a dans la société de telles rumeurs, de telles paroles, il faut les écarter immédiatement. S'il a une telle tendance à parler ainsi dans la société, c'est simplement une destruction totale. Et vous savez, en 1975, j'étais agent d'assurance en même temps que je travaillais dans l'armée. Et je suis devenu agent d'assurance. Pourquoi? Ben, il me manquait du carburant pour la voiture. Et je voulais beaucoup parcourir le pays. Il y avait alors une certaine augmentation des prix. Et je me souviens plus exactement. Je suis devenu agent d'assurance. Après le travail, j'ai un peu réfléchi. À quoi cela m'a-t-il servi? Cela m'a permis de me rendre dans toutes sortes d'endroits et cela me suffisait. Je voulais pas, je pensais pas à plus que ça. Il y avait, vous pouvez peut-être le voir dans les conférences. Nous avions là une conférence. On avait rassemblé des gens afin de leur expliquer ce qu'est l'assurance, peu importe laquelle. Et j'y étais présent. Il y avait dans le public un homme qui était contre. Il a commencé à poser des questions au conférencier, puis il a commencé à présenter toutes sortes de calculs montrant que cela ne valait pas la peine. Il a détruit toute la salle. Il y avait peut-être, je ne sais pas, presque 100 personnes, 80 ou 70, bon, aucune d'elles n'a voulu souscrire une assurance. Je me souviens de mon impression, vraiment, lorsque j'ai vu ça, c'est véritablement de la médisance, sous une forme très pure. Combien un seul homme peut tout gâter, car il va de pair avec ta nature actuelle. Il lui est donc très facile de le faire. S'il était allé contre la nature, il n'aurait pas pu causer autant de mal. Regarde combien d'efforts nous devons fournir afin d'égaliser quelque peu une certaine forme du bien et la force du mal qui sont comme en nous. Cela signifie que pour chaque chose, tu dois réellement ouvrir ton oreille ou la fermer. Ouvrir. C'est la même chose avec tes yeux. Réellement ainsi, tu entends quelque chose de mauvais ou quelque chose qui peut t'affaiblir immédiatement disparaître de cet endroit. C'est très important. Nous ne savons pas à quel point cela, nous pensons non, je le surmonterai, j'en deviendrai encore plus fort, tu n'en tireras rien, cela restera en toi, cela reviendra vers toi, dans toutes sortes d'autres états, où tu ne seras pas un tel héros. Oui, et malgré tout, lorsque ce sera nécessaire, on te donnera de l'intérieur de la médisance. C'est autre chose. Mais lorsqu'elle vient de l'extérieur, cela relève déjà de ton choix. Il t'est interdit de rester à côté d'elle. Je vous mets fortement en garde les uns contre les autres. Nous établissons également dans les groupes que nous sommes obligés de parler constamment de l'élévation du but et nous devons constamment montrer l'amour et toutes les belles actions que nous accomplissons prétendument les uns vis-à-vis des autres. Mais si j'ai bien compris, dire de la médisance sur le Créateur, c'est pire que le condamner, quoi? Dire de la médisance sur le Créateur, oui, ben c'est pire que dire de la médisance, c'est pire que de le condamner. Dire de la médisance sur le Créateur est pire que le condamner, bien sûr, cela ne fait aucun doute. Je le condamne parce que je ressens ici, parce que je ne suis pas corrigé, c'est ma réaction naturelle. Si je ne suis pas satisfait de la vie, cela signifie que je le condamne. Je n'ai pas besoin de le dire avec la bouche. Si quelque chose me fait mal, dans la mesure où cela me fait mal, je dis qu'il est mauvais. Oui, mais je le dis à partir de mon ressenti du mal. Alors, peu à peu, je corrige ce ressenti. J'acquiers une relation correcte envers lui et je vois que ce mal vient à moi d'une manière orientée vers le but. Oui, mais si j'entends de l'extérieur de la médisance à son sujet, je reçois de l'extérieur un ajout négatif. C'est comme lorsque nous disons que nous voulons nous unir, ressembler à notre bonne relation envers lui, notre attirance envers lui, notre désir envers lui, en les recevant les uns des autres. Oui, afin que chacun ait un plus grand désir. Alors imagine que nous nous rassemblions et que Dieu nous en garde, chacun reçoive de l'autre de la médisance envers lui ou envers le but. Alors voilà ce qui est appelé à entendre de l'extérieur une mauvaise influence. Et selon l'exemple que j'ai donné avec cette conférence sur l'assurance, une seule rumeur de cette sorte peut gâter beaucoup de travail que tu avais accompli auparavant. C'est pourquoi c'est très important, c'est pourquoi chez nous, nous avons même peur de voir un homme qui s'affaiblit. S'il est affaibli, s'il est fatigué, c'est autre chose. Alors il dort. Nous voyons qu'il est épuisé. Il se trouve vraiment jour et nuit dans l'effort, dans le travail, et il n'a pas de temps, et il est tombé. Bon, c'est l'inverse. Cela peut être honorable si nous voyons qu'il travaille véritablement de toutes ses forces, mais s'il commence simplement à nous montrer son mépris, il y avait ici, parmi nos amis, quelqu'un qui voulait fournir un effort, il ne le voulait pas, et en plus il se justifiait, nous ne pouvions donc pas le supporter ici. Bien qu'il fût un bon garçon, intelligent et tout, mais cette forme nous perturbait véritablement beaucoup. Elle donnait un exemple, il n'était même pas nécessaire d'en parler. La médisance n'est pas véritablement la langue. C'est toute chose qui éveille en toi du mépris envers le but, qui t'affaiblit. Qu'est-ce que la langue? Si tu le lis, ce ne sera pas la langue. Si tu le vois, ce ne sera pas la langue. Cela n'a aucune importance. Oui.
2: Ken.
0: La critique dans le groupe peut-elle conduire à un état où elle serait comme la médisance et affaiblirait les gens? Non, la critique est nécessaire, mais la critique doit être pertinente et créative. Nous nous sommes rassemblés ici afin de discuter réellement du problème et de la manière de l'améliorer. C'est

0: Tout,
1: Je sais pas.
0: alors pourquoi pas sans critique et sans voir le mal, il est impossible d'avancer.
1: Oui.
0: Mais pourquoi face à la médisance n'y a-t-il rien comme une bonne parole, quelque chose qui... il est écrit « frappe ses dents ». Frappe-le dans les dents, émousse ses dents. Car face à cela, il n'existe rien. Il parle et il a raison. Il parle à partir de ce qui se trouve sur le terrain, à partir de ton ego, à partir de la situation réelle que tu vois autour de toi et en s'appuyant sur ta vie, sur ta situation. Oui, tu es un homme faible avec une famille. Tu subis de nombreuses pressions. Tu es fatigué de toute ta vie. Il te dira mille et une choses. Et puis, réellement, chaque chose qu'il dit, il l'a dit correctement. Il a raison. Il a raison. C'est ça le problème. Selon le plan sur lequel tu te trouves, c'est comme lorsque ma mère me dit, tu es malade. Tu es faible. Tu as des enfants, une famille, ceci, cela. Fais un peu pitié de toi. Prends un peu soin de ta santé. Comment est-il possible de ne pas dormir la nuit? Et ainsi de suite. Toutes ces choses sont justes. Je ne veux pas faire une longue liste. Je ne veux pas, bon, je pense pas qu'il soit possible d'aller jusqu'au bout. Et c'est réellement ici. Puis, et tous les deux ou trois jours, elle m'appelle. Et puis, c'est, ma mère aussi. Ah, bon. C'est tout. Bon, ils ont là-bas, au Canada, pour les retraités, un accord avec leur compagnie téléphonique. Cela leur coûte vraiment quelques sous, je ne sais pas, 30 ou 40 dollars par mois, et elle peut me parler presque sans arrêt. Et c'est ta mère, tu ne peux pas... raccrocher? Ben oui, tu comprends, mais bon, je l'écoute, je suis ici, ça aide, c'est un travail que je dois accomplir. Hein. C'est tout, et il n'y a rien à faire. Alors sur ce plan, comme elle le dit, elle dit des choses justes. Elle a absolument raison. Sauf sur une seule chose, il existe un but spirituel, un point dans le cœur. Et à partir de ce point, elle ne parle pas. Elle ne parle simplement pas avec son cœur de tous ses problèmes. Et elle a raison. Que puis-je faire? Ben, c'est déjà que je ne peux rien faire, ouais. Mais malgré tout, ça, c'est l'intellect humain. Et cela, ben, c'est l'intellect divin. L'un agit de cette manière et l'autre d'une autre manière. Oui, mais pourquoi n'y a-t-il pas quelque chose de ferme, par exemple, et seulement une défense contre ça, contre la médisance? Oui, ben non, quelque chose de ferme contre la médisance. Pourquoi il n'y en aurait-il pas, il y en a une, et ne pas écouter? Tu ne peux pas la détruire. Tu n'en as pas la force, car elle parle à partir de la nature. Tu peux seulement demander au Créateur de changer la nature. Par cela, il remplacera pour toi la médisance par une bonne parole. Par toi-même, tu ne le pourras jamais de ta vie. Bon, le dernier. Dans l'exemple de l'assurance, comment peut-on neutraliser cet homme qui détruit? Ben, comment peut-on neutraliser cet homme présent à la conférence? D'ailleurs, cette année-là, j'ai été le meilleur agent et de toute la compagnie d'assurance. Tion. Mais j'ai encore le diplôme qu'ils m'ont donné. Ouais. Puis j'ai immédiatement laissé tomber. Bon, comment neutraliser cette médisance pendant le cours, par exemple, pendant la conférence? En général, je dis ainsi, moi, je suis le conférencier, et je dois donner la conférence, et j'ai un programme de ce que je dois raconter. Nous entendrons toutes ces choses à la fin. À la fin, je demande, bon, où sont les questions, s'il vous plaît? Puis là, il commence à poser des questions. Lui aussi voudra peut-être dire quelque chose, mais les autres ont également des choses à demander. Et si cela se bouche, il n'est pas possible de faire autrement. Il faut seulement faire taire la médisance, car il est impossible de l'affronter. Sur le même plan où tu leur parles, le plan normal, humain, elle a raison. Et la raison, c'est tout. D'après ce que nous voyons avec nos yeux, l'argent, l'honneur, les connaissances, la sécurité, la santé, toutes ces choses, il nous semble possible de les obtenir pour toutes sortes de moyens admis. Oui, mais lorsque tu te mets en route et vraiment les atteindre, tu vois qu'il est impossible de le faire. Malgré tout, de manière rationnelle, tu ne peux résoudre aucun problème. Depuis la santé jusqu'à la sécurité, peu importe lequel, tu ne peux résoudre aucune chose. Mais cela doit être clarifié. Et à l'aide de quoi le clarifies-tu? Précisément à l'aide de cette médisance. Mais lorsque tu la prends sous une forme utile, tu vois alors qu'elle vient véritablement avec l'intention de t'aider à voir le mal. Cela signifie qu'elle doit être sous ton contrôle. Et alors, c'est très, très bon. Tu vois véritablement une aide face à lui. C'est tout. Nous avons eu hier une conférence en russe. Très peu de gens sont venus. Et je pense que c'est un échec dans la préparation. Car ce n'est pas par le journal que l'on atteint les gens, ni par ces tracts, ces affiches que l'on colle. Car si tu organises une conférence à Dimona et que tu y colles des annonces, les gens viendront dans ce lieu, près de chez eux. Mais coller des annonces à Olon pour une conférence à Petatikva, je ne pense pas que ça fonctionne. Et nous l'avons également vu, je pense que le mieux, n'a pas été utilisé. La seule chose qui puisse aider est d'obliger dans le groupe chacun. En général, chacun dans le groupe parle de la Kabbale avec quelques autres personnes, simplement ainsi. On travaille dans toutes sortes d'endroits, dans toutes sortes de cercles où ils se trouvent, ici et là, il en parle. Et il doit leur dire à ces personnes qu'elles ont la possibilité de venir écouter une seule fois une conférence générale avec des questions et où tout est ouvert et gratuit. Je pense que de cette manière, il aurait été possible d'amener ici un grand public. Si chacun dans les groupes extérieurs avait parlé avec quelques personnes de son entourage, des personnes auxquelles il est lié simplement ainsi, elles seraient venues. Hein? Sur quoi portera la conférence de jeudi? Qu'y aura-t-il? Jeudi, je ne sais pas. Cela dépend de ce qu'ils me diront. L'importance de la diffusion? L'importance de la diffusion, ben d'accord, c'est tout. Ben, je pense donc que c'est la seule manière. Il est bon que nous ayons appris cela. Il est bon que cela se soit passé ainsi. Nous l'avons appris, puis ça se clarifiera. Tu vois, c'est également à partir du mal que l'on voit. Je pense que c'est la solution. C'est tout. Maintenant, les amis, nous allons résumer nos impressions de la leçon et ce que nous pouvons en retirer pour mettre en œuvre dans notre dizaine un atelier de 6 minutes. Je vous prie. Très, très puissante, cette leçon très chaude. J'ai entendu de Rav que la médisance, c'est pire que de condamner le Créateur. Et je pense qu'en général, toute cette leçon, elle nous a montré à quel point nous pouvons voir le groupe dans l'Eden avait commencé la leçon avec la grandeur et comment travailler avec... c'est qu'il faut toujours chercher à accroître la grandeur et non pas faire quoi que ce soit. Alors, il faut voir à ne pas baisser l'ami. Oui, Rav a dit qu'il faut toujours éveiller la grandeur du but et les actions que nous faisons vis-à-vis les uns des autres. Oui, l'exemple que Rav a donné là-dessus, quant à cette personne, c'est ça le problème. Il y a toujours cette question qui, à partir de là, ça réverbère dans notre esprit. Et sur quoi faut-il se concentrer dans la dizaine? C'est la grandeur de la société constamment. Oui, pour continuer, Barak, ça a été une leçon très forte et il faut faire une diffusion positive dans la dizaine. Alors, c'est-à-dire qu'il nous faut élever la dizaine et nous amener plus près les uns des autres en dépit de tout ce processus de révéler créateur. Alors, d'autre part, comme nous l'avons entendu, il y a aussi des critiques. Il faut nous assurer que les critiques sont précises, qu'elles font leur travail. Ça ne fait pas naturellement, ça arrive dans la dizaine tout le temps et avec les actes de connexion entre nous. Ça les influence et le travail dans la dizaine. Il faut faire attention à ce que nous disons. Et bon, il faut monitorer ce qu'on dit et comment. Oui, il faut tout rejeter ce qui nous perturbe du fait de progresser dans la spiritualité parce que ça crée toutes sortes de corruption. Comme Rav a dit, c'était le meilleur agent d'assurance et en raison de cette médisance, ça l'a vraiment secoué la confiance de des gens qui écoutaient et ça a miné sa crédibilité. Et c'est ça le pouvoir de la médisance. Et au niveau humain, la médisance, c'est que bon, ouais, c'est dors pas assez, mille et une choses, mais il y a le but spirituel. Oui, une des choses à laquelle j'ai pensé, c'est que grâce aux clarifications des amis, cette médisance est dans un certain état, ça éveille en moi cette médisance vis-à-vis de moi-même, et on a entendu du Rav quelque chose, on l'a pris 20 ou 30 ans, ces gens de... questionnement qui s'éveille en une personne, et puis là...
1: Il y a les amis qui lui donnent l'importance, l'exemple pour tous les amis, et qu'il y a parfois certains doutes, et puis là, on nous montre à quel point, oui, le chemin, il est juste, comment bien avancer sur celui-ci, grâce à la force que nous recevons de la dizaine. Et la dizaine donne cela à une personne, et elle lui donne l'occasion de surmonter cette médisance naturelle qui s'éveille en chaque personne. Mais ce n'est pas qu'il n'y a pas de place pour la critique, mais ça doit être créatif et utile. Et nous montrer comment résoudre des problèmes, comment continuer de nous améliorer, par exemple. Mais aussi, pour suivre ce que l'ami a dit, c'est que ça me rappelle l'article de Chamati qui dit que dans la mesure où une personne a besoin d'aide, des pensées viennent et une personne a besoin de recommandations. Et on peut aller et parler à un ami par rapport à quelque chose en général. Où on peut avoir une certaine activité à l'extérieur du cadre régulier. Et le Rabash, il nous donne toutes sortes de moyens de le soutenir pendant des temps de difficulté, mais en fait, ce n'est pas ce qui est dit, c'est de... répandre, s'assurer qu'il y ait du bon temps. Et puis oui, personne n'est parfait, il faut prêter attention à ce qui est écrit ici, que le reste des transgressions, le Créateur ne peut pas résider avec une personne qui pêche, mais la société peut malgré tout absorber cela, mais la médisance est quelque chose de différent. Oui, ce que nous comprenons,
0: que cette médisance mondaine, ce n'est pas ce dont il est question ici, c'est plus ce qui arrive dans le groupe, la dizaine, et c'est une très grande clarification que nous avons à faire ici. Et maintenant, les amis, nous passons à la prochaine partie de la leçon.

0: 9, et nous allons commencer bientôt la leçon du Rabash. Et ça commence avec les mots. Ça descend de la lumière de Naim et de Oroser, les mots du Hari.
1: ולוקח מהם אור לצורך עשיית הכלים של הנקודות ולוקח מגימל אורות שהם אורות אוזן חותם פה.
0: On prend de là trois lumières qui sont les lumières de Azen, Notem et Pe. Entrons maintenant dans la leçon avec le Rabash. Alors, qu'est-ce qui a été la katnout, la gadlout, la libour, la yénika, la morine dans le roche, qui se propage dans le gouffre, appelé shibolet azakan, et locha dans la lèvre, et les cheveux montrent la katnout, il n'y a pas de cheveux en lui, malchut de gar, passe déjà à garde de roi. Ça, c'est la cinquième correction. Et ensuite, il y a une sixième correction, appelée Vera Fesed, du fait des cheveux. Et cela montre qu'il n'y a déjà plus de Chokhma à cet endroit. Seulement des Asadim. Quel Asadim? Ceux des Morin, de Neshama. Et ensuite, il y a une septième correction où l'Ocha 2 est également une Ocha. Et où tout lieu où l'Ocha montre la Gadlout, ce qui est appelé les Panim, dégagés des Seharot, et puis il n'y a déjà plus de Mochin de Haya. Alors il donne un ordre, Dibour Yenika Mochin de Haya. Ils sont dans Ibour. Il était dans la lèvre supérieure, dans l'Ocha de la lèvre supérieure. Et la naissance est Ibour Yenika Mochin, à l'orgard de Roar, qui est dans Shibulet Ibour, est appelé la lèvre inférieure. Il est dans l'Ocha de la lèvre inférieure. Ensuite, il y a les Mochin de Neshama, une allusion à l'élargissement des Seharot, Hasadim, et il se dégage dégage des Seharot. Et ensuite, il dit, puisque tous ces rassemblements viennent par les Seharot, c'est pourquoi le Mazal supérieur se prolonge. Il est appelé la huitième correction, appelé El Raoum Hanoun. Et cela se trouve en haut, et Rapaim se trouve dans Shibolet, dans l'Ocha de Shibolet. Rav Chesed, ce sont les Mochin de Neshama, et vérité, il appelle cela Mochin de Haya. Alors il devient réellement visible que sa providence est de l'aspect du bon et bienfaisant lorsque les Mochin de Haya se révèlent. Et ensuite, puisque tout se rassemble par les Seharot qui savaient à la montée, de la ré inférieure dans les Naim, avec tout cet adoucissement, c'est pourquoi la correction, la huitième correction, est appelée Notser Hesed. Elle est appelée l'aspect de Yesod. Elle est appelée l'aspect de Mazaline. La Mazaline est appelée Yesod. Ici, il parle seulement de ce qui concerne le monde des Nekudim. Nous apprenons ici que trois Roshim sont sortis. Quels sont ces trois Roshim? Bet de Itlapshut et Aleph d'Aviut. Alors, je pose une question. Lorsque sortent d'Alet d'Itlapshut et Gimel d'Aviut les Roshim qui existaient auparavant, s'annulent-ils? Ou restent-ils dans ce degré et reçoit-il un ajout? Je pose la question. Alors, en tout cas, il semble que ce qu'ils avaient ne s'est pas perdu. Ils ont seulement reçu un ajout. Passons. Il y a ici une autre question. Nous savons que le premier roche des Nekudim est appelé Yeshut. Il possède Galgalta et Naim et reçoit Ozen, Otem, Pe. Au lieu de leur sortie, appelée Galgalta et Naim, le roche de Dikna, tandis qu'Abba, Veima et Keter sont arabes de Dikna. considérés comme ayant reçu dans

0: l'aspect de sinon. Maintenant, lorsque vient la gadlut, le tzimtzum bet s'annule. Alors, je dois dire que les harapes, appelés gardes et nikudim, se connectent au premier roche, appelé Yeshut. Il vient et dit, non, la lumière qui était dans le premier, qui est descendue en bas et est remontée en haut. L'étudiant demande, elle ne descend pas? Et le Ravache répond, elle n'est pas redescendue de nouveau. Pourquoi? Il donne deux réponses. Cela ne m'intéresse pas maintenant. Il donne de belles réponses. Maintenant, que demandes-tu? Alors, je sais que les Arabes de Dikna, appelés gardes des Nikudim, ne se connectent pas à Yeshut. Et il donne un zivug. Le premier roche est appelé Gagatainaim. Pourquoi? Il dit que nous voyons que la parsa ne s'est pas annulée. Et la preuve en est qu'il y a eu la brisure, qui n'était que temporaire. Il se trouve que s'il s'était connecté aux gardes des Nikudim, tout comme les gardes des Nikudim se tiennent sous le tabour et sont restreints, lui aussi aurait été restreint en se connectant à eux, comme si c'était le cas. C'est pourquoi il ne se connecte pas. Et pourquoi? Parce que le Tzimtzum ne s'est réellement pas annulé complètement. C'est pourquoi nous apprenons que Gagatainaim, appelé le premier roche, Yeshut, se tient au-dessus du tabour. C'est clair? Bon, passons. Et ensuite, il apprend que dans Keter, la haie inférieure est descendue des Enaim de Keter, au Pet Keter. Et les Arabes de Keter se sont connectés au Gagatainaim de Keter. Là, j'apprends qu'ils se sont effectivement connectés. J'ai entendu, et ensuite il dit, sachez que les Arabes de Keter se trouvaient dans les Galgaltainaim d'Abaveima. Puisque les Arabes ont reçu la Gadlut, les Galgaltainaim d'Abaveima ont également reçu la Gadlut. Cela aussi, je l'entends. Maintenant, ils sont devenus un seul aspect. Et non avec deux Roshim, ils sont deux aspects. Celui-ci vient à Chitlab, Bet de Chitlab Shut, et celui-là est Aleph Davyut. Et concernant l'aspect d'Arap, nous disons qu'ils sont un seul aspect. Mais ce sont deux Roshim, deux Avyut. Ils ne se ressentent pas, c'est pourquoi j'apprends que Prina Aleph a reçu de Keter d'Alet Gimel, comme Keter lui-même. Ne vous précipitez pas. Maintenant, une question se pose. Il énonce une règle. L'inférieur monte vers le supérieur et devient comme lui. C'est pourquoi il possède la Gadlut. A-t-il donc reçu maintenant l'aspect de Hitlab, qui est le niveau de Keter, est-il comme Keter ou non? Nous disons que oui. Peut-être Aleph Davyut? Alors, je dois dire qu'il a reçu le niveau de Keter de son propre degré. Il n'a pas besoin de davantage. Depuis Prina Aleph, il n'a pas besoin de bête. Il pose ici une question. Nous avons appris, non. S'il est devenu comme lui, est-il devenu un seul degré avec lui ou non? Il est devenu un degré comme lui. Il possède une perfection comme la sienne, mais celui-ci a besoin d'une autre perfection, et celui-là d'une autre perfection. Abba Veima sont appelés Bina Dema. C'est leur perfection. Ils ont besoin, mais de quoi Bina a-t-elle besoin? C'est pourquoi il existe un propos de la Chassidut. Rav Zusha disait s'il n'a pas besoin de la Gadlut d'Abraham Avinu. Il doit être ce que Rav Zusha doit être. Oui, ben, son degré doit avoir la perfection, il n'a pas besoin de la perfection de l'autre, mais seulement de la perfection de son aspect ici aussi, Aleph Davyut reste Aleph Davyut, et il est appelé Bet Ditlap Shut. Il y a là une perfection comme chez lui, ce dont il a besoin, c'est sa perfection. Ce qu'il est, cela est appelé sa perfection. L'inférieur a besoin de la perfection du supérieur. Maintenant, ils disent encore une autre chose, Galgatainaim des Arabes, Dabhavima se trouvait où? Dans les sept inférieurs, dans les Gagata et Naim des Abdé Nikudim. Il dit là, dans la Ptira, que lorsqu'Abhavima ont élevé leur Arap par une illumination, par Yesod, que nous avons étudié là, les Galgata et Naim de l'inférieur montent également. Et ils sont appelés l'aspect de Man pour Abhavima. Il se trouve que le gouffre est devenu comme le roche. Mais il faut dire, possède-t-il également une perfection comme la sienne? Le gouffre n'a pas besoin de perfection dans le roche. Le gouffre a besoin d'une perfection, de la perfection du gouffre. Selon l'explication de ma parabole, si un homme... La dame a dit, aujourd'hui, c'est jeudi, prépare de l'argent pour Shabbat. En puissance, j'ai déjà de l'argent. Dans bien Shabbat pour manger. Donne-moi à manger en puissance. Moi, je te donne à manger. Avec quelle force? Ben, le gouffre a besoin du gouffre. Le gouffre n'a pas besoin de ce qui est en puissance. Le gouffre a besoin de ce qui est en acte. Il n'existe aucun degré où l'inférieur correspond au supérieur et le supérieur à l'inférieur. Chacun doit recevoir la perfection de son propre degré. Et la Prina Gimel de Dikna est constituée de toutes les autres corrections de Dikna qui se prolongent jusqu'au Razé, c'est-à-dire jusqu'à son achèvement. Et elles sont ses véritables attes, ce qui signifie qu'elles sont l'aspect de gouffre et des kélim de réception également depuis leur source, qui est le Tzimtzum Aleph. Et même ce qui est écrit jusqu'au Razé n'est pas précis. Il dit ainsi, la lumière du Rotem se prolonge jusqu'au Razé, et la lumière du Paix se prolonge jusqu'au Tabour. Qu'est-ce que le supérieur, qu'est-ce que l'inférieur, demande Rav Lightman. Hein? Dit Ravash, qu'est-ce que le supérieur, ce qui se prolonge jusqu'au Razé. Qu'est-ce que l'inférieur, jusqu'au Tabour. Bon. Et il étudie à première vue, on précise cette précision. Voyons la suite. Et c'est ce qu'il dit, lorsque la lumière de Lain descend et passe par Razé, notre MP, et regarde ces lumières d'Arap. C'est-à-dire, comme susmentionné, que la lumière des Enaim est donnée dans les Arap. C'est-à-dire non comme lorsque nous avons appris que la lumière sur la vieute de Prina Aleph se prolonge du paix vers le bas, ou commence-t-elle dans le gouffre? Commence-t-elle ici, du paix vers le bas? Non, elle commence seulement des énèmes vers le bas. Ce qui est déjà appelé Arap, déjà appelé gouffre, c'est une chose nouvelle. Et c'est ce qu'il dit, elle prend deux de la lumière afin de faire les kélim des Nekudot. Cela signifie que les kélim des Nekudot, des Nekudim qui reçoivent deux de la lumière sortie dans le roche de Sag, c'est-à-dire qu'il y a des séharot de Dikna, sont donc obligés d'être selon leur qualité, comme il l'explique ensuite. Les kélim des Nekudim sont ordonnés selon l'ordre du Tzimtzum Bet, Kalgatainam et Arab, qui sont roche et gouffre. Alors il faut, à la page 409, au point 20, bon, le fait est que, bon, de quoi parle-t-on ici? Ici, on parle du troisième discernement. Il dit que la lumière sortie par les Enaim a déjà ses kélim corrigés dans Arap. Cela signifie qu'Arap est déjà considéré comme gouffre et non comme roche du fait du Tzimtzum Bet. Et nous avons également appris ceci, puisque ce zivou qui était destiné au monde des Nekudim était sur le Tzimtzum Bet, et il n'illumine qu'un demi-degré. Et puisque dans le Partouf Sag lui-même, bien qu'il fasse un zivouk sur la raie inférieure dans les Naim, les dix sphérotes entières y brillent encore. Il se trouve que cette lumière, sortie par les Naim, qui n'illumine qu'un demi-degré. Cette diminution est une chose à ajouter sur lui, comme les séharot qui s'ajoutent au gouffre et ne proviennent pas du gouffre lui-même. Dans ce cas, pourquoi s'appelle-t-il cela des séharot? Afin de montrer que dans Sag lui-même, il n'y a encore aucune diminution. Et concernant les séharot, il donne deux explications du mot séharot. Premièrement, du fait que c'est une chose ajoutée au gouffre. Deuxièmement, du langage de Sorer, comme turbulence ou orageux, tempête. En haut, il n'y a aucun cheveu. Seulement, il donne comme parabole les séharot au sens de Sorer. Il lui manque ce qu'il possède. Il lui manque ce qu'il est, ce qu'il doit recevoir, et il ne l'a pas. Alors, c'est pourquoi il sera en tumulte ou tempête, Sorer. Alors, il divise cela en séharot du Reisha et séharot de Dikna. Et nous avons encore appris que chaque degré reçoit les lumières depuis le lieu du Zivug et vers le bas. C'est-à-dire que le lieu du Zivug destiné à Arab était dans le paix de Galgalta et prend donc ses lumières du paix de Galgalta vers le bas. De même, Sag, qui est né du paix de Arab, est également considéré comme... prenant ses lumières du paix de Hab vers le bas. Il en est de même ici. Bien que le monde des Nikudim se tienne et se revête depuis le tabour vers le bas, pour une certaine raison, les lumières qu'il prend, de quel lieu les prend-il? Du lieu du Zivug et vers le bas, c'est-à-dire des séharot de Dikna. C'est ce qu'il dit ici. Et le fait est ainsi, voici qu'il a été expliqué que les lumières de Lozen se sont propagées jusqu'à Shibboleth Hazakan, qui dans la corporalité est sous le paix du roche. Et les lumières de Rotem et paix passe également par cet endroit. Dans ce cas, lorsque la lumière des Enaim d'Adam Kadmon se prolonge des Enaim vers le bas, elle est obligée de se mélanger à elle et de prendre leur lumière, c'est-à-dire selon l'ordre de leurs Kélim qui sont déjà considéré comme l'aspect de gouffre et non comme l'aspect de roche. Et voici quels sont 10 Nekudot. D'une manière générale, il étudie le monde des Nekudim sous le nom de 10 Nekudot. Les trois premières parmi elles, Keter, Rochma et Bina, prennent la lumière de ce qui se prolonge du regard de l'Ain dans Arap, depuis leur lieu, depuis Rosen, depuis le lieu d'Ozen, Rotem, Paix, jusqu'au lieu de leur connexion dans Shibboleth Hazakan, comme il est connu. Pendant, ils ne reçoivent pas du lieu de Lozen, du lieu du Rotem et du lieu du Paix, mais seulement dans Shibboleth Hazakan. Depuis ce lieu, car c'est de là qu'elle commence. Qui les garde des Nukudim lentement à atteindre leur lumière et non de ce qui se trouve dans Shibboleth vers le haut. C'est-à-dire que les lumières qui sortent du lieu d'Ozen Hatem Peh, qui est considéré comme le roche du degré, comme nous l'avons appris hier, appeler la lumière d'Arabe, au lieu de leur sortie, ont été prises par le premier roche de Yeshut, le premier roche du monde des Nikudim, appelé Yeshut, se tient au-dessus du tabour. Cela montre qu'il appartient encore au Tzimtzum Aleph dans l'aspect des Akudim. Il se trouve qu'il dit que les Arabes du premier roche, appelés les Arabes extérieurs, se tiennent depuis Shibboleth. C'est ce qu'il dit ici. Mais les sept Nikudot inférieures, les Ad des Nikudim, ne prennent pas la lumière du regard des Naim, la lumière produite par le Zivug sur la Ré inférieure dans les Enaim, mais uniquement ce qui se prolonge du regard dans les lumières de Rotem et Paix depuis Shibboleth Azakan vers le bas, comme il est connu. Que dit-il ici? Car il existe une règle. Le Rotem atteint le Razé et la lumière du Paix atteint le Tabour. Et si je dis qu'elle reçoit sous Shibboleth, puisque la lumière de l'Ozen s'arrête dans Shibboleth, il se trouve que les sept inférieurs n'ont que deux lumières. Quelle lumière? Rotem et Paix. Mais il n'y a pas, pour elle, la lumière de l'Ozen. Et il se trouve que, selon cela, sommes au point 21, il se trouve que selon cela, le Ravache résume, les trois premières Nikudot, Keter et Abba Veima, prennent une illumination pour leur Kélim, des trois lumières qui sont arabes, mais précisément dans Shibboleth. Pas au-dessus de Shibboleth, mais ce qui se trouve au-dessus de Shibboleth. Appelé Ozen, Rotem, Paix, au lieu de leur sortie, a été pris par le premier roche des Nikudim, appelé Yeshut, qui est encore considéré dans l'aspect des Akudim. Mais les Ad des Nikudim ne prennent que de deux lumières seulement, qui sont Rotem et Paix. Depuis Shibboleth, vers le bas, jusqu'au tabour, car la lumière de l'Ozen supérieure s'est déjà achevée et s'est obstruée dans Shibboleth Azakan. C'est pourquoi l'illumination des trois Nikudot supérieures est plus grande que celle des sept inférieurs. Possède-t-elle la lumière de l'Ozen? Non. Lumière intérieure, point 20. Qu'est-il écrit? La lumière des Enaim d'Anman Kadmon se prolonge par là, à travers Arap. Elle se mélangera à ces Arap et prendra leur lumière. Quel est le sens? Si nous apprenons que le Zivug s'est fait sur la Ré inférieure, dans les Enaim, et que la lumière est sortie à cet endroit, puis nous apprenons que la lumière de l'Aïn est descendue en bas, quelle lumière reste-t-il encore à recevoir d'Arap? Que manque-t-il à cet Aïn pour qu'il ait besoin de recevoir également des lumières d'Arap? Qu'est-ce que cela veut dire, comme susmentionné dans le passage adjacent, plus haut. 20. La lumière des Enaim se prolonge par là, elle se mélangera à eux et prendra leur lumière.
1: Le Madnus, le Hefe.
0: Nous avons étudié le contraire. Quand l'inférieur reçoit de l'univers supérieur, il doit recevoir de l'inférieur. Est-ce qu'il lui manque quelque chose? Et Histeklut Einayim l'appelait leur lumière. C'est ce qu'il veut nous expliquer. Comme il est écrit que les forces du supérieur sont obligatoires dans l'inférieur. Nous devons savoir quelles forces. Des forces sont des limites, pas des lumières. Nous apprenons que les lumières des supérieurs doivent être dans les inférieurs. Les restrictions des supérieurs, évidemment, doivent être chez les inférieurs aussi. Et c'est ce qu'il nous dit, que les forces des supérieurs obligatoirement se trouvent chez les inférieurs. Et il nous dit qu'ils sont obligés quand la lumière de Einayim, surtout les lumières, c'est-à-dire le monde de Nikudim, qui reçoivent la lumière de Einayim, se passe à travers Achap essentiellement. Et c'est ce qu'il dit, la lumière de Einayim doit prendre leur lumière. Quelle lumière? L'ordre des Kélim se partage sur les trois prinotes qui existent dans l'Achab de Dikna et les transmettra à l'aspect des Kélim de Nikudim. Tu dois également te rappeler que tout supérieur est l'émanateur pour l'inférieur et l'aspect de cause pour l'inférieur. Selon cela, Achab de Dikna sont considérés comme l'émanateur pour les Dissirot de Nikudim. Un exemple. Nous avons appris qui est l'émanateur du Partsouf Ab. En apparence, nous avons appris que le Zivouk fait dans Pays de Galgalta. Selon cet aspect, nous devons dire qui est l'émanateur du Partsouf Ab, Pays de Galgalta. Alors il dit non. Il pose une difficulté sur ce que dit le Rav. Ab est appelé un fils et un produit du Partsouf Galgalta. Alors il demande. Nous avons également appris que dans le premier gouffre de Galgalta, avant Istalkut, avant le retrait, il y avait un zivouk dans Pédoroche. Et concernant Pédoroche, nous disons, ce qui existe dans Roche se propage en bas, dans le gouffre. Cela n'est pas appelé vraiment un fils ou un produit. Roche et gouffre sont d'un seul degré. Dans ce cas, le Partsouf Ab, qui est né de de Roche aurait dû, selon cela, être également une seule prina avec Galgalta. Alors il dit non. Il n'est pas né du P de Roche de Galgalta. Il est né d'un Massar, non, de Malchut de Galgalta, mais de Malchut de Gouf de Galgalta. Comment? Alors, il dit ainsi. lorsqu'il y avait dans le Partsouf Galgalta un bitouche de Pnimi Makif par lequel le Massar s'est purifié et que le Massar devenait constamment plus petit, la lumière se retirait de lui jusqu'à ce que le Massar du Tabour monte d'abord à Prina Gimel, Bet, Aleph, jusqu'à la racine, jusqu'à qu'il est monté à Pédorosh. Se trouve que Malchut de Gouf est monté vers le Massar du Roche avec les Réchimotes et a demandé un remplissage. Le Massar demande un remplissage. Elle s'est également incluse dans l'Oviyut présente dans Roche de Galgalta, appelée Oviyut de bas en haut. Cela signifie qu'elle s'est incluse dans la force présente dans Roche qui peut prolonger la lumière. Le Massar du Tabour de Galgalta qui est monté en haut s'est également inclus maintenant dans une force nouvelle. Il se trouve maintenant que Malchut du Gouf de Galgalta s'est elle aussi incluse dans Malchut du Roche. Ensuite, nous avons appris qu'un zivug a été fait dans Roche de Galgalta sur le Massar Zalet Gimel. Et alors, pourquoi le vieux est-il reconnaissable? Le Massar du Tabour qui se trouvait dans Roche et dont il est reconnaissable, qui est Gouf, est redescendu à sa place. Seulement, il n'est pas descendu de Prina Dalet à l'aspect du Tabour comme auparavant, puisqu'il n'avait pas reçu davantage que Prina Gimel. C'est pourquoi nous apprenons que Malchut du Tabour est monté vers Malchut de Roche, s'est incluse dans Malchut de Roche et redescendu vers Malchut de Gimel appelé Chazé. Ensuite, nous avons appris que cela illumine dans les Kélim de Galgalta. Dans les Kélim, il n'existe aucun changement. Ensuite, nous apprenons que Roche de Ab ne commence pas du P jusqu'au Chazé. Nous apprenons plutôt qu'il va du Chazé jusqu'au P, si vous en souvenez. Pourquoi c'est écrit du Chazé jusqu'au P? Nous disons ensuite, dans Malchut du Tabour, qui se tient au Chazé, s'est éveillé ce qui avait été inclus en elle depuis Malchut de Roche, et elle a de nouveau prolongé cette lumière, encore une fois, sur Prina Gimel. Elle a fait un zivouk de Haka, du Chazé jusqu'au P, sur la lumière réfléchie, et elle a revêtu la lumière directe. Cela est considéré comme Roche de Hab, qui revêt le Partsouf Galgalta du Chazé jusqu'à B. Et ce qui se trouve dans Roche se propage ensuite dans Gouf. Le Gouf de Hab s'est prolongé jusqu'au Tabour, le Gouf de Hak. Maintenant, les amis, on chante ensemble et après, on passe à la prochaine partie.

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1: שלום חברים, אנחנו ממשיכים.
2: Bonjour les amis, nous continuons à étudier l'arvut. Essayons, comme on a entendu dans la première partie de notre cher enseignant, d'attirer la grâce de la sainteté, c'est-à-dire cette même force qui éveille notre étincelle. Donc, on va tout de suite lire l'article Arvut, les écrits du Baal HaSulam, page 394.21. Et sinon, vous pouvez trouver tout sur le matériel d'étude. On a déjà lu plusieurs points dans l'article d'Arvut. Donc, on pourrait dire encore quelques mots. Le Baal HaSulam explique dans cet article d'Arvut que tout Israël doit arriver à l'Arvut et que la Torah sera donnée uniquement quand chacun acceptera de respecter aime ton prochain comme toi-même entièrement. C'est ce qu'il a expliqué dans la Torah. Il explique également que chacun d'Israël doit prendre sur lui-même, doit travailler pour chacun des membres de la nation. Deux notions où le Baal HaSulam commence à expliquer, décomposer Israël, nation à qui il parle. Donc ensuite, le Rav explique qu'Israël est la partie plus pure de nos désirs. Il parle également d'Achab. Ensuite, le Baal HaSulam parle des pères d'Israël. On va voir bientôt Rabbi Elazar, Rabbi Shimon. Un parle de la correction d'Israël, l'autre de la correction mondiale. Donc, beaucoup de questions se posaient. On va lire ensemble, écouter l'explication du Rav et essayons d'attirer la grâce de sainteté. Nous, on veut une assurance, hein? Et donc, essayons d'investir au maximum afin d'attirer la lumière qui ramène vers le bien. On commence les points 21. Baal HaSulam, matériel d'étude, point 21, et on continue. Donc, on commence lecture en dizaine, s'il vous plaît.
3: Ot Kaf Alef.
2: 21. Et ce sont là les paroles de Rabbi Elazar, fils de Rabbi Shimon, en disant « Le monde est jugé selon la majorité, etc. » Son intention concerne la fonction de la nation d'Israël, de préparer le monde à une certaine purification jusqu'à ce qu'il soit digne d'accepter sur eux son travail, béni soit-il, pas moins que Israël eux-mêmes était digne au monde de la réception de la Torah, ce qui est appelé dans le langage de nos sages qu'ils ont déjà atteint la majorité des mérites de sorte qu'ils font pencher la balance du côté de la dette qui est l'amour de soi impur. Il est entendu que si le plateau des mérites, qui est la compréhension élevée de la qualité de l'amour d'autrui, est abondant et l'emporte sur le plateau de la dette impure, ils deviennent aptes à la décision et à l'acceptation pour dire « Nous ferons et nous entendrons », comme l'ont dit Israël, tandis que avant cela, c'est-à-dire avant de mériter la majorité des mérites, assurément, l'amour de soi l'emporte de sorte qu'ils refuseront d'accepter son joug, béni soit-il. Et c'est ce qu'il a dit. S'il accomplit un commandement, heureux est-il, car il a fait pencher lui-même et le monde entier du côté du mérite, c'est-à-dire que finalement la part particulière de l'individu d'Israël s'ajoute à la mesure de la décision finale, comme celui qui pèse des grains de sésame et ajoute un à un sur le plateau de la balance jusqu'à ce qu'il termine la décision. Il est certain que chacun donne sa part dans ses décisions, car sans lui, la décision ne serait pas achevée. Et de la même manière, il dit à propos de l'acte de l'individu d'Israël qu'il fait pencher tout le monde entier du côté du mérite, car lorsque la chose est achevée et que la balance du mérite du monde entier a été tranchée, alors chaque individu a une part dans ses décisions, car sans ses actes, la décision serait incomplète. Et qu'il trouve que Rabbi Elazar, fils de Rabbi Shimon, n'est pas en désaccord avec le propos de nos sages, que tout Israël sont garants les uns des autres. Mais Rabbi Elazar, fils de Rabbi Shimon, parle de la correction de tout le monde à venir. Et nos sages parlent du présent, où seul Israël ont accepté sur eux la Torah. On recommence la lecture. Et ce sont les paroles de Rabbi Elazar, fils de Rabbi Shimon, en disant « Le monde est jugé sur la majorité de son intention concernant la fonction de la nation d'Israël, de préparer le monde à une certaine purification jusqu'à ce qu'il soit digne d'accepter sur eux son travail, pas moins qu'Israël eux-mêmes étaient dignes au moment de la réception de la Torah, ce qui est appelé dans le langage de nos sages, qu'ils ont déjà atteint la majorité des mérites, de sorte qu'ils font pencher la balance du côté de la dette, qui est l'amour de soi impur. » Bon, les amis, on a lu le point 21, maintenant une explication du Rav. Il élargit point 21. On a touché quelques thèmes. Le Baal Soulam parle de le monde est jugé d'après la majorité. Qu'est-ce que qui est Israël, qui est le monde entier? Donc, clip numéro 1, et on continue.
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2: Point 21, Arvut, et voici les paroles de Rabbi Elazar, fils de Rabbi Shimon, lorsqu'il dit: le monde est jugé d'après sa majorité. Son intention concerne le rôle de la nation d'Israël. Préparer le monde à une certaine purification, qu'il soit apte à prendre sur eux son travail, béni soit-il. Pas moins qu'Israël lui-même ne l'était au moment du don de la Torah. Que signifie le monde est jugé d'après sa majorité? La providence supérieure ne tient pas compte d'un homme en particulier, elle tient compte de tous ensemble. Autrefois, ce n'était pas aussi visible. C'est arrivé par les degrés racines, 1, 2, 3, 4, comme d'habitude, selon le développement de Havaya. Et maintenant, nous trouvons dans la dernière phase, comme dit le Vassoulam, nous sommes au jour d'une période du Messie, qui se révèle actuellement. Alors se révèle une dépendance mutuelle les uns envers les autres, tous envers tous. C'est-à-dire, que dit le monde est jugé d'après sa majorité. D'après la majorité, signifie d'après tous. La lumière supérieure arrive et traite l'humanité comme une humanité corrigée. Alors, du fait que nous trouvons dans une forme inverse, nous ressentons que la providence est terrible. Terrible. Comme un père et une mère qui font pression sur le petit enfant exigent de lui comme s'il était un enfant réussi. Alors qu'il est tout l'inverse. Que pense-t-il alors d'eux? Quels parents cruels? Que veulent-ils de moi? Je veux m'enfuir loin d'eux, peut-être. Vais-je fuir de cette maison? Je ne sais pas. Que faire avec eux? Et ainsi de suite. C'est ce que nous pensons de ce monde, de cette providence. Apporte-moi un narguilé et j'oublie tout. Je ne veux rien. Tu penses la même chose? Dieu merci.
1: Bon.
2: Qu'est-ce que nous devons comprendre? Le monde est jugé, d'après sa majorité, nous n'avons pas le choix. Nous recevons cette providence encore et encore, chaque fois de manière de plus en plus dure. Nous n'avons qu'une seule solution, être vraiment de bons enfants. Vraiment, cet ordre venant d'en haut ne peut pas s'arrêter, ne peut s'adoucir d'aucune manière, rien. C'est pourquoi chaque jour où Israël ne parvient toujours pas à la correction du monde, il ne faut pas s'attendre dans les infos quelque chose qui va s'améliorer. Chaque jour sera de pire en pire. Et tout dépend de nous. Encore, le monde est jugé d'après sa majorité. Son attention concerne le rôle de la nation israélienne, préparer le monde à une certaine purification, jusqu'à ce qu'il soit apte de prendre sur eux son travail, béni soit-il. Pas moins qu'Israël lui-même ne l'était au moment du don de la Torah. Cela signifie, selon les mots de la sage, qu'ils ont déjà obtenu une majorité de mérite, de sorte que ces mérites l'emportent sur le plateau de la faute, qui est l'amour de soi souillé. Mais afin de faire pencher le monde vers le plateau du mérite, afin de le pousser vers la correction, de lui apporter la correction, nous devons tout d'abord nous corriger nous-mêmes. Et il est évident que si le plateau du mérite, qui est la compréhension,

0: vibration élevée de la qualité de l'amour d'autrui devient plus grand et s'élève au-dessus du plateau souillé de la faute, ils deviennent aptes à la décision et à l'accord et à dire « Nous ferons et nous entendrons », comme Israël a dit. Ce qui n'est pas le cas auparavant, c'est-à-dire avant qu'ils ne méritent une majorité de mérite, alors l'amour de soi l'emporte certainement de sorte qu'il refuse de prendre sur eux son joug, béni soit-il. Et c'est ce qu'il dit. Il a accompli une mitzvah, heureux soit-il d'avoir fait pencher lui-même et le monde entier vers le plateau du mérite. Car nous sommes un seul système, impossible de séparer ces différents systèmes. Abraham a fait sortir de Babylone quelques hommes afin d'en faire un groupe qui est ensuite devenu un peuple. Il ne les a pas séparés de leurs humanités, c'est impossible car tout est constitué de différentes complètes. Cependant, quand même Galgalta Enam qui correspond au peuple d'Israël se corrige en premier, se distingue et se corrige avant Achab. Mais ils restent malgré tout reliés les uns aux autres. Et le destin est un seul destin. Cela signifie qu'en fin de compte, la part individuelle de chaque membre d'Israël s'ajoute à la mesure de la décision finale. C'est comme celui qui pèse des grains de sésame et les ajoute sur le plateau de la balance, une à une, jusqu'à achever la décision. Chacune apporte certainement sa part à cette décision, sans laquelle elle ne pourrait jamais être achevée. De même, il dit que l'action de chaque membre d'Israël fait pencher le monde entier vers le plateau du mérite, car lorsque la chose est achevée, et que le plateau du mérite du monde entier l'a emporté, chaque individu possède une part dans cette décision. Sans ces actions, la décision aurait été incomplète. Tu constates donc que Rabbi Elazar, fils de Rabbi Shimon, ne conteste pas les propos de nos sages. Tous les membres d'Israël sont garants les uns des autres. Rabbi Elazar, fils de Rabbi Shimon, parle plutôt de la correction du monde entier à venir, tandis que nos sages parlent du présent, où seul Israël a pris sur lui la Torah. Encore une fois, Israël, on appelle ceux qui s'éveillent de la brisure et sont attirés à accomplir leur voûte entre eux, et le monde, ceux qui leur voûte se révèlent par obligation, pas selon leur désir, mais par nécessité et obligation, comme nous voyons. Le monde entier se trouve dans une crise à cause de cela. Il ne peut pas accomplir les lois de leur voûte. Nous aussi, nous sommes en crise, car nous ne pouvons pas accomplir les lois de leur voûte. Cependant, nous tournons vers la lumière qui ramène vers le bien. Voyez donc à quel point nous nous trouvons dans des processus mutuels seulement chez nous. La réalisation se fait par la lumière qui ramène vers le bien et chez eux, par notre intermédiaire. Nous avons besoin de la lumière supérieure afin de réaliser la voûte et nous sommes capables de la prolonger à partir du lien entre nous. Les nations du monde, elles, ne le peuvent pas, elles ne savent pas et ne sont pas reliées à la lumière supérieure. Cependant, elles l'exigent de nous. Sous cette forme, comme nous le voyons, le monde entier est contre nous. Dès que nous commencerons à leur donner, fournir la force d'accomplir la voûte, et seulement la force d'accomplir la voûte, rien d'autre ne les aidera. Peu importe ce que nous donnons au monde. Si nous pouvons lui fournir la force de la voûte, ils se relieront immédiatement à nous de tout leur cœur, de toute leur âme. Et nous tous, eux comme nous, deviendrons un seul partout. Oui. En général, quelqu'un qui doit écouter un autre, il le fait s'il ressent qu'il est grand, qu'il sait ce qu'il fait, ce qu'il dit. C'est ce que la science du monde pense. Oui, mais si des millions d'hommes disent que tu fais du mal au monde entier, imagine à quel point tu parais grand à leurs yeux. Tu es capable de faire du mal au monde entier. Tu es une sorte de grand homme fort sur son cheval, cruel, réellement prêt à égorger tout le monde, à faire du mal à tous. Tu es capable de le faire. De manipuler le monde entier avec ton intellect, d'organiser contre tous sortes de systèmes brisés. Regarde comme tu apparais à leurs yeux. Quelle solidité, quelle force, quelle image. Hein, c'est terrible, c'est vrai, mais forte et effrayante.
1: Oui.
0: Je demande vis-à-vis d'Israël. C'est clair qu'Israël subit la pression de tous. Mais comment créons-nous au sein du peuple d'Israël cet effet de levier entre ceux qui disent la sagesse de la Kabbale et peuvent susciter la connexion et l'ensemble d'Israël? Car ce n'est pas clair pour le peuple. Ce dont nous parlons n'y est absolument pas ressenti. D'une part, ici, ce n'est pas comme avec les nations du monde, car tu t'adresses à un peuple qui possède des étincelles en lui. Il y a des étincelles. Tu es obligé de t'adresser à ce peuple et d'éveiller les étincelles au moyen de la diffusion, de certaines façons, et la diffusion prend une forme qu'ils comprennent. On parle de connexion, d'arvout, provoque une certaine forme d'arvout, quelque chose. Quelque chose. Par une certaine diffusion provoque une certaine connexion entre eux, mais c'est toi qui la provoques. Alors tu peux déjà prolonger dans cette forme que tu provoques la force supérieure à travers toi. Mais pour cela, tu dois aussi être, vous devez être relié entre vous et également relié au Créateur. Cela arrivera si vous êtes dans une certaine mesure relié

0: Бокертов, дорогие хаварим, хаварот, рав. Мы рады тому, что удостоились проводить эту подборку.
1: Bonjour, bonjour, chers amis. Nous sommes très heureux d'avoir le privilège de conduire cette préparation pour le cours du matin, pour tout le climat mondial. Nous sommes deux dizaines réunis ensemble, Unity 23 et Volga, et cette préparation.
0: Как известно, сначала трудно прийти к общему мнению между товарищами в одной десятой,
1: а это сначала вообще-то невозможно. En se réunissant pendant les cours du matin, cours du soir, se réunissant, c'est difficile d'arriver à une décision unanime, même dans une dizaine. Donc on a pensé que dans deux dizaines, ça serait impossible. Mais à travers les efforts de tous, nous sommes tous connectés comme dans un grand puzzle. Donc commençons à nous préparer pour notre rencontre avec le Rav et lisons. Rabash. Dans l'article 12, que sont la Torah et le travail dans la voie du Créateur? L'homme doit orienter avant l'étude de la Torah la raison pour laquelle il étudie maintenant la Torah, car chaque action doit avoir un certain but, qui est la raison pour laquelle il accomplit maintenant l'action. C'est comme nos sages ont dit, une prière sans intention est comme un corps sans âme.

0: C'est pourquoi, avant d'aller étudier la Torah, il doit préparer l'intention. À nouveau, avant d'étudier, l'homme doit orienter, avant d'étudier la Torah, la raison pour laquelle il étudie la Torah, car chaque action doit avoir un certain but, qui est la raison pour laquelle il accomplit maintenant l'action. C'est comme nos sages ont dit, une prière sans intention est un corps sans âme. C'est pourquoi, avant d'aller étudier la Torah, il doit préparer l'intention. Atelier actif, construisons une intention commune en vue du cours. À nouveau, construisons une intention commune en vue du cours. Nous voulons être similaires au Créateur. Nous sommes venus ici pour passer par des changements, pour nous déconnecter de nous-mêmes graduellement, chaque jour, ressentir l'autre. Et donc, ça, c'est notre intention, d'être dans les amis, de demander pour les amis. Nous sommes ici pour révéler la qualité du don au monde à travers les amis. Oui, nous voulons que la lumière nous influence, qu'elle change nos qualités pour que nous puissions donner du contentement au Créateur pour faire sa volonté, pour réussir dans ce pourquoi nous sommes venus ici. Nous avons une opportunité maintenant vraiment d'arriver au cours avec une intention très unique, d'être comme un homme dans un cœur, d'attirer la lumière, de lui apporter du contentement. Et à partir de cette action où nous sommes vraiment, nous nous dirigeons avec prière mutuellement pour être comme un homme dans un cœur. Essayons de penser ensemble au sujet de ce qui sera bien pour le Créateur, ce que lui apportera du contentement de notre part. Et maintenant, ensemble, nous pouvons pratiquer ce que les kabbalistes nous enseignent. Et comment être assisté ensemble par la lumière qui réforme dans le texte, qui peut nous aider à atteindre une plus grande connexion entre nous. Oui, c'est le temps, c'est le lieu d'attirer de la lumière qui est si importante pour nous, de corriger, de former et diriger le cœur pour que nous puissions ressembler au Créateur, pour que nous puissions corriger les morceaux. La connexion brisée entre nous pour que nous puissions préparer le bon cli et recevoir de nos enseignants, des kabbalistes, ce qu'ils veulent nous transmettre. Oui, nous voudrions atteindre le vrai récipient qui est le cli extérieur, en dehors de sa peau, comme on dit. Mais simplement une personne s'affilie ici, reçoit une sorte d'influence, et je pense que c'est déjà une grande chose. Donc notre attention est d'être une partie de ce que le Rav a commencé et à prendre part dans ce processus. Ce récipient que nous avons reçu des amis, c'est une chose si spéciale parce que c'est l'aspiration unique de chacun au Créateur et chacun a quelque chose de différent. Et ça, c'est une condition nécessaire et suffisante pour atteindre le but. Oui, donc demandons pour ce remède spécial maintenant. Pour que nous soyons comme une seule âme, donc demandons pour les amis et partageons cette intention maintenant que nous entrons dans le cours.
1: Семинар умолчания. Готов ли я просить для товарищей свет, возвращающий к источнику в течение всего урока? Еще раз. Готов ли я просить...
0: Atelier silencieux. Est-ce que je veux demander de la part des amis la lumière qui réforme pendant l'ensemble du cours? À nouveau, suis-je prêt à demander de la part des amis la lumière qui réforme pendant tout le cours?

0: שלום, בחלק הראשון של השיעור נלמד שיעור של הרב מתאריך ה-13 ליוני 2002. זהו שיעור שני מתוך שני שיעורים על המאמר.
1: Bonjour, dans la première partie du cours, nous allons regarder un cours enregistré de 2002. La deuxième partie de deux cours, article « Quelle est la substance de la calomnie ?» et quelle est la substance de la calomnie et contre qui est-il? Et aujourd'hui, nous allons commencer à lire à partir des mots « il s'avère que » alors que l'immensité. Il s'avère que alors que l'immensité du plaisir dans la Torah et les mitzvot. Et ainsi de suite. Il s'avère que lorsque la volonté du Créateur, c'est-à-dire qu'il veut donner du plaisir au Créateur en maintenant ses commandements. Après tout, sans les commandements du Créateur, il continuerait à maintenir la Torah et les commandements à cause de l'amour propre. Et ce n'est pas parce qu'il veut donner au Créateur. Et c'est la raison pour le placement de la restriction et de la dissimulation sur la Torah et les mitzvot. Et c'est la raison pour laquelle le monde entier chasse les plaisirs corporels en n'ayant pas d'énergie pour les plaisirs dans la Torah et les mitzvot, car le plaisir n'est pas révélé pour la raison susmentionnée. Il s'ensuit par conséquent que, concernant la foi, nous devons assumer l'importance qu'il y a dans la Torah et les mitzvot, et en général, croire dans le Créateur qu'il surveille les créatures. Cela signifie que l'homme ne peut pas dire qu'il ne maintient pas la Torah et les mitzvot parce qu'il ne ressent pas la guidance du Créateur. Comment il donne l'abondance aux créatures? Car ici aussi, il doit croire, bien qu'il ne le ressente pas. Il en est ainsi parce que s'il avait ressenti la guidance du, que la guidance du Créateur est bienveillante, il n'aurait plus de question de foi ici. Mais pourquoi le Créateur a fait en sorte que nous le servions avec la foi? N'aurait-ce pas été mieux si nous pouvions servir dans un état de connaissance? La réponse est, comme le Baal HaSulam l'a dit, que l'homme ne devrait pas penser que le fait que le Créateur veuille que nous le servions avec foi, c'est parce qu'il ne peut pas illuminer pour nous sous la forme de connaissance. Plutôt, le Créateur sait que la foi est une façon avec plus de succès pour que nous atteignions le but, appelé l'adhésion avec le Créateur, qui est l'équivalence de forme. Et par cela, nous aurons la force de recevoir le bien, tandis qu'en étant sans le pain de la honte, c'est-à-dire sans honte. Il en est ainsi, car la seule raison pour que nous voulions recevoir la lumière et le plaisir du Créateur est que nous sachions que le Créateur, nous savons que le Créateur en tirera du plaisir, et puisque nous donnons au Créateur, nous voulons recevoir la délice et plaisir de sa part. Ainsi, nous voyons que le travail principal que nous devons accomplir pour atteindre le but pour lequel le monde fut créé, de faire du bien à ses créations et de nous qualifier à acquérir des récipients de dons. Ceci est la correction de rendre le cadeau du roi complet afin qu'il ne ressente pas de honte sur la réception des plaisirs. Et tout le mal en eux nous retire du bien que nous sommes destinés à recevoir. Et nous avons reçu le remède de la Torah et des mitzvot afin d'atteindre ces kélim. Et c'est le sens de ce qu'ont dit nos sages. Le Créateur dit, j'ai créé le mauvais penchant, j'ai créé pour lui la Torah, l'espice de la Torah, par lesquels il perdra toutes les étincelles d'amour propre en lui et sera récompensé de ce que son désir ne soit que pour donner du contentement à son Créateur. Fin de citation. Je fais une pause. Je rappelle, nous lisons Écrit du Rabash, volume 1, article 10. Quelle est la substance de la médisance, la Lashon Hara, et contre qui est-elle dirigée? Et nous sommes dans la deuxième partie de l'article. Nous sommes à la page 8/19. Et dans le livre Matan Torah, section 13, il dit, et voici ces mots, Et bien qu'il y ait deux parties dans la Torah, A, les mitzvot qui concernent la relation entre l'homme et le Créateur, B, les mitzvot qui concernent la relation entre l'homme et son prochain. Voici, les deux visent une seule chose, c'est-à-dire amener la créature à la finalité ultime de la dvekout avec lui, comme cela a été expliqué. Et ce n'est pas tout. Même l'aspect de l'action dans les deux est également une seule et même dimension, car pour celui qui pratique la Torah et les mitzvot lishma, même du point de vue de l'aspect pratique de la Torah, il ne ressent aucune différence entre les deux parties de la Torah. Car avant d'être accompli dans la chose, il est inévitable que toute action envers autrui, que ce soit envers le Créateur ou envers les hommes, lui semble vide de sens, sans aucune compréhension. Et puisque c'est ainsi, la raison indique que cette partie de la Torah qui concerne les relations entre l'homme et son prochain est la plus apte à ramener l'homme au but désiré, car le service dans les mitzvot entre l'homme et le Créateur est fixe et déterminé, et il n'y a pas de réclamant, et l'homme s'y habitue facilement, et tout ce qu'il fait par habitude n'est plus apte à lui apporter un bénéfice, comme il est connu. Tandis que la partie des mitzvot entre l'homme et son prochain n'est ni fixe ni déterminée, et les réclamants l'entourent partout où ils se tournent. C'est pourquoi leur efficacité est plus assurée et leur but plus proche. Et selon ce qui a été dit, nous comprenons pourquoi Rabbi Akiva a dit à propos du verset « Tu aimeras ton prochain comme toi-même », c'est là un grand principe de la Torah. Car l'essentiel est de mériter la dvekout avec le Créateur, appelé Kli de don, qui est l'équivalence de forme. Et pour cela a été donnée la Sgoula de la Torah et des mitzvot, par laquelle nous pouvons sortir de l'amour de soi et parvenir à l'amour d'autrui, dont la première étape est l'amour entre l'homme et son prochain, et ensuite il est possible d'atteindre l'amour du Créateur. Et maintenant, nous pouvons comprendre ce que nous avons demandé plus haut. Pourquoi, lorsque le converti est venu chez Hillel et lui a dit « Enseigne-moi toute la Torah sur un seul pied ». Hillel ne lui a pas répondu en langue sainte comme il avait demandé « Enseigne-moi toute la Torah sur un seul pied », mais il lui a répondu en langue araméenne « Ce qui t'est détestable, ne le fais pas à ton prochain », la traduction de « Tu aimeras ton prochain comme toi-même ». Et il faut encore comprendre, dans la Torah, il est écrit « Tu aimeras ton prochain ». C'est une mitzvah positive, et il a répondu au converti par une formulation négative, car il lui a dit « Ce qui t'est détestable, ne le fais pas à ton prochain ». Et selon ce qui explique l'importance de la mitzvah « Tu aimeras ton prochain comme toi-même », en expliquant les mots de Rabbi Akiva qui a dit « Tu aimeras ton prochain comme toi-même », c'est là un grand principe de la Torah. C'est précisément par cette mitzvah que réside la plus grande sgoula pour parvenir à l'amour du Créateur. Et c'est pourquoi, lorsque le converti est venu chez Hillel et lui a dit « Enseigne-moi toute la Torah sur un seul pied », il voulait lui dire le principe de « Tu aimeras ton prochain comme toi-même », comme il est écrit dans la Torah, mais il voulait lui expliquer la question d'une faute grave appelée « médisance », la shon hara, qui est encore plus grave que la mitzvah de « Tu aimeras ton prochain comme toi-même », car la mitzvah « Tu aimeras ton prochain » donne à l'homme la force de surmonter l'amour de soi, et par le fait qu'il sort de l'amour de soi, il peut parvenir à l'amour du Créateur, comme il a été dit plus haut. Il s'ensuit que si quelqu'un ne s'occupe pas de la mitzvah « Tu aimeras ton prochain », mais qu'il est dans « Assieds-toi et ne fais rien », et qu'il n'a pas progressé dans la sortie de la domination de l'amour de soi, mais qu'il n'a pas non plus régressé, c'est-à-dire que, bien qu'il n'ait pas donné d'amour à autrui, il n'a pas marché en arrière, c'est-à-dire qu'il n'a fait aucune action qui causerait la haine d'autrui. Mais s'il parle en mal de son prochain, par cette action, il marche en arrière, c'est-à-dire qu'il ne s'est pas contenté de ne pas s'occuper de l'amour d'autrui. Il a encore fait une action opposée. Il s'occupe d'actions qui causent la haine d'autrui, en ce qu'il parle en mal de son prochain, car il est dans la nature du monde que de celui qu'une personne aime, elle ne parle pas en mal, car cela cause la séparation des cœurs. C'est pourquoi, de celui qu'on aime, on ne veut pas parler en mal, afin de ne pas abîmer l'amour qui existe entre eux, car la médisance cause la haine. Il s'ensuit selon cela que la gravité de la faute de la médisance est que l'amour d'autrui amène l'amour du Créateur et que la haine d'autrui amène à la haine du Créateur. Et comment pourrait-il exister dans le monde quelque chose de plus mauvais qu'une chose qui amène à la haine du Créateur ? Tandis que, lorsqu'une personne faute dans d'autres transgressions et qu'elle ne peut pas surmonter son désir de recevoir puisqu'elle est immergée dans l'amour de soi, et elle n'est pas encore devenue par cela ennemie du Créateur. C'est pourquoi, à propos des autres transgressions, il est écrit « Je suis le Créateur qui réside avec eux au sein de leur impureté ». Mais dans la faute de la médisance, il devient, par cette action, ennemi du Créateur, ce qui est vraiment une action opposée à l'amour d'autrui. Par cela, nous comprendrons aussi la parole de Rabbi Yohanan au nom de Rabbi Yossi ben Zimra. Quiconque dit de la médisance, c'est comme s'il reniait le principe fondamental. Est-il possible que sa médisance cause, à Dieu ne plaise, qu'il renie le principe fondamental? Mais comme il a été dit plus haut, puisque cela cause qu'il en vienne à la haine du Créateur, il s'avère qu'il renie le but principal de la création, qui est faire le bien. Et il est certain que nous voyons que celui qui fait du bien à autrui, et à chaque fois il lui ajoute du bien et du plaisir, il est certain qu'il l'aime. Et l'homme, lorsqu'il parle en mal, cela amène qu'il haïsse le Créateur. Il s'ensuit que cette personne a renié le but principal de la création, qui est faire le bien. Et selon ce qui précède, nous comprendrons aussi ce que nous avons demandé à propos de ce qu'a dit Rav Chisda.